0: recyclé, réattribué au ministère américain des Affaires étrangères, au département d'État, mais disons que le gros de cette somme a disparu. Donc on parle de ça. On parle aussi de baisse de l'aide publique au développement américaine qui transitait par des canaux multilatéraux, le commissariat aux réfugiés, le programme alimentaire mondial, etc.
1: Qui sont les agences des Nations Unies.
0: Qui sont les agences des Nations Unies.
1: Tout ça s'est arrêté.
0: Tout ça n'est pas arrêté parce que ces agences avaient d'autres bailleurs de fonds, mais dans ces agences, les États-Unis étaient très souvent le premier contributeur. Donc ça, c'est l'effet Trump, l'effet financier, disons. Mais il y a aussi, au-delà de ça, une mise en cause idéologique de l'aide publique au développement, que vous avez évoqué dans votre présentation. Et peut-être que d'une certaine manière, c'est ça qui est aujourd'hui... parce que des baisses de l'aide, il y en a déjà eu dans le passé.
1: Oui.
0: Il y a eu une très forte baisse de l'aide publique au développement après la chute du mur de Berlin, quand le moteur, l'aide a historiquement trois moteurs, dont un moteur géopolitique. Le moteur géopolitique s'est arrêté avec la chute du mur de Berlin. Les deux autres moteurs...
1: Pour quelle raison ?
0: Ben parce que on a estimé que, comme il n'y avait plus de compétition Est-Ouest, la dimension un peu clientéliste, on aide nos amis... On n'avait plus de raison d'être. Et donc, il y a une forte chute de l'aide qui va se poursuivre jusqu'au tournant des années 2000, quand on commence au tournant des années 2000 à reconstruire autour des objectifs du millénaire pour le développement, ce qu'on appelle en mauvais français un compact international autour d'une solidarité renouvelée. Et là, l'aide va repartir à la hausse et elle augmentera de façon ininterrompue jusqu'à ces dernières années.
1: Y compris en France ?
0: Y compris en France, avec un effet retard pour la France, mais y compris en France. Donc il y a cette remise en cause idéologique et cette décision financière. Est-ce que c'est la première fois qu'une grande agence disparaît ? Non. Ça, on l'a totalement oublié, ça a été passé sous silence et c'est important de le rappeler.
1: Rappelez-nous.
0: Parce que ça explique aussi la crise idéologique. C'est la suppression du ministère britannique du développement.
1: Qui est totalement passé sous les radars.
0: Totalement. Alors que
1: c'était quand ?
0: Ben c'était il y a une petite dizaine d'années. Mm-hmm. Et c'est d'autant plus dommage qu'on l'ait oublié que ce ministère avait été créé par les Britanniques, par les travaillistes en 97. En 97, dans le programme travailliste, qui revient aux affaires, on va créer un grand ministère du développement pour mettre au premier rang de notre action internationale la lutte contre la pauvreté. Et ça marche, c'est-à-dire que ce DFID devient l'institution bilatérale de référence, plus que l'USAID d'ailleurs. L'aide publique britannique augmente, les Britanniques vont atteindre les 0,7%.
1: Et 0,7% qui, il faut le rappeler, sont la ligne d'horizon depuis des années.
0: Le milieu des années 60.
1: Voilà.
0: 0,7% du PIB pour l'aide publique au développement. Et donc, retour aux affaires des conservateurs. Les conservateurs gardent quelques années de déficit, puis finissent par le supprimer en disant c'est pas efficace, ça marche pas. Un peu les mêmes
1: arguments. On va en parler, oui.
0: Et ils le suppriment. Et ça, c'était à peu près une quinzaine de milliards. Donc, c'était déjà très gros. Ça a été passé sous silence. La brutalité de l'opération USAID l'a fait oublier. Mais il faut s'en souvenir, parce que ça veut dire que la crise de l'aide est une crise longue.
1: C'est structurel, en quelque sorte.
0: Et probablement structurel, y compris pour les raisons que vous évoquiez.
1: Le Nord a de moins en moins envie d'aider le Sud.
0: Ben, c'est surtout que ce qu'il faut d'abord dire, c'est que le Sud, tel qu'il était à l'époque où on a inventé l'aide publique au développement, n'a plus rien à voir avec le Sud global. Donc c'est d'abord ça qu'il faut dire.
1: On ne peut plus parler de pays en voie de développement, de tiers-monde, comme on parlait autrefois.
0: On peut et on doit parler de pays qui restent très pauvres et très dépendants, y compris de financement extérieur. Mais ça représente 40 pays sur les 135 pays de la liste officielle des pays en développement. Le reste du monde en développement, à l'échelle des pays, quand on regarde à l'échelle des sociétés, c'est sans doute plus nuancé, c'est des pays à revenus intermédiaires. Et dans ces pays à revenus intermédiaires, certains qui sont intermédiaires tranche supérieure, comme on dit dans le jargon.
1: Alors on va donner la parole au CCFD Terre Solidaire dans un instant pour qu'il nous explique concrètement sur le terrain les conséquences de ces coupes budgétaires. Mais peut-être avant, Philippe Orléans, pouvez-vous préciser, nous expliquer quelles sont les critiques qui sont globalement adressées dans nos pays du Nord à l'aide publique au développement, Philippe Orléans?
0: Je crois qu'on peut dire sans à peu près se tromper que la plupart de ces critiques sont fausses à 90%, puis à chaque fois il y a un petit 10% qui est vrai. Le premier, c'est aucun pays ne s'est développé avec l'aide au développement.
1: Donc notre argent ne sert à rien.
0: Oui, alors en fait c'est faux. Si l'Europe s'est redressée après la guerre, c'est aussi parce qu'elle a bénéficié d'un apport de ressources extérieures. Ça ne s'appelait pas aide au développement à l'époque, mais ça y ressemble quand même beaucoup.
1: C'était le plan Marshall.
0: La Corée du Sud s'est développée après la guerre de Corée avec une injection massive de financements internationaux. Donc il y a tout un tas d'exemples de pays dont on ne peut pas dire qu'ils se sont développés uniquement à cause de l'aide. Mais c'est des pays dans lesquels des politiques publiques raisonnables ont bénéficié, d'accord, dans la durée, de financements externes. Donc ça, on l'entend partout et c'est à peu près faux partout. La deuxième chose, c'est ça coûte cher.
1: Voilà, donc, et on n'a plus d'argent.
0: Alors non, ça ne coûte pas cher quand on le rapporte au budget d'où vient cet argent. La preuve, c'est qu'on a sabré les budgets d'aide au développement dans des pays qui avaient des déficits budgétaires, ils les ont toujours. Donc, si c'était aussi significatif qu'on le dit, ça se verrait, ça se voit pas.
1: C'est pas le fait de couper l'aide publique au développement qui va nous permettre de redresser nos finances publiques.
0: Non, pas du tout. Voilà. Mais cette perception est très ancrée dans les esprits parce que les enquêtes d'opinion le montrent. Les gens pensent qu'on consacre, un quart du budget à l'aide au développement. Bon, c'est le budget de l'aide au développement, c'est même pas 1% du budget de l'État.
1: Alors, on entend dire aussi, tout notre argent va dans la poche des leaders corrompus.
0: Mais ça aussi, c'est faux. Parce que quand vous êtes un leader corrompu, vous commencez par piquer là où l'argent est à votre main, c'est-à-dire dans les caisses de l'État. Il faut vraiment aimer la complexité pour se dire je vais aller piquer de l'argent d'une banque internationale qui, en l'occurrence, pour une banque, sera un prêt, donc il faut rembourser. Si on ne rembourse pas, ça va se voir, ça va avoir des conséquences. Et puis cette idée que le gros de l'aide publique, ce serait des transferts financiers non contrôlés, c'est faux aussi. On a besoin de ces transferts financiers vers les budgets des États. D'ailleurs, les Américains, on ne faisait pas tant que ça en réalité. Mais non, quand on veut s'enrichir, on ne commence pas par piquer dans la caisse de la
1: PDG. Merci de ces mises au point, Philippe Orléans. Je rappelle que vous êtes diplomate et que vous avez longtemps travaillé à l'Agence française de développement. Donc tous vos propos sont évidemment pleinement sourcés.
0: Pleinement sourcés.
1: À votre expérience. Guillaume Nicolas, vous êtes délégué général du CCFD Terre Solidaire. Je rappelle qu'il s'agit de la première ONG française de solidarité internationale et c'est également un service de l'Église catholique. Comment le CCFD Terre Solidaire a-t-il vu, compris et évalué les conséquences de ces coupes drastiques dans l'aide publique au développement à travers le monde ?
2: Et déjà, c'est important de dire qu'effectivement, les chutes de financement, comme l'a dit Philippe Orléans, sont considérables, mais qu'en fait, les attaques sur l'aide publique au développement, elles sont aussi idéologiques. Mmh. Et il y a depuis quelques années un dénigrement très fort des ONG, mais aussi de nos partenaires locaux, qui eux-mêmes vivent une restriction très forte des espaces civiques. Ils ont de moins en moins de liberté. Pour la première fois depuis 20 ans, on estime que le nombre de régimes autocratiques dépasse celui des démocraties. Ça veut dire que plus de 2/3 de la population vit sous un régime jugé autoritaire.
1: Sans liberté publique.
2: Voilà. Donc ça veut dire que déjà nos partenaires locaux étaient dans une grande difficulté. Voilà. Je vous remercie de me donner la parole parce qu'il manque un invité. Le Sud global n'est pas autour de la table.
1: Oui, absolument.
2: Et en fait, c'est un des
1: mais
2: gros...
1: Mais vous le représentez, Guillaume.
2: Le puis-je vraiment ? Non, oui, mais c'est voilà, important c'est de le absolument, signaler parce qu'en raison. Fait, c'est, on pourra sans doute y revenir. Oui. C'est sans doute...
1: Qui parle ?
2: Voilà, qui parle. Oui. Et qui juge des pays pauvres, des pays moins pauvres, des besoins locaux. Oui. Voilà, donc le CCF des Terres Solidaires...
1: Donc vous allez faire le porte-voix.
2: On va essayer, je vais essayer de le faire au mieux. Écoute ses partenaires pour comprendre quels sont leurs besoins, leurs initiatives locales, pour les soutenir dans leurs propres projets. Alors, les conséquences que l'on voit, alors, d'un point de vue général, c'est que les objectifs de développement durable ne seront pas atteints en 2030, c'est à peu près sûr.
1: C'est-à-dire, concrètement, par exemple.
2: Philippe Orléans, la précarité, la lutte contre la précarité, c'est l'objectif numéro un, ne pourra pas être atteint. Mais il y a eu un tel désengagement des États par rapport aux promesses de 2015 qu'on parle d'une dette de l'aide de plus de 7 milliards
1: de dollars.
2: Une dette de l'aide, c'est-à-dire tous les engagements pour viser de 0,7 qui n'ont pas été honorés. C'est une somme d'argent qui n'a pas été versée pour l'aide publique au développement.
1: Et qui était attendue.
2: Et qui était attendue.
1: Nécessaire et indispensable.
2: Et qui était estimée pour pouvoir répondre à des besoins très concrets.
1: Alors, par exemple, dans quel domaine ?
2: Par exemple, je cite à nouveau la précarité, parce que c'est un domaine qui nous tient à cœur, s'agissant de la souveraineté alimentaire, oui. On est encore aujourd'hui...
1: Pouvoir se nourrir.
2: Voilà, pouvoir se nourrir à une personne sur 10 qui souffre encore de la faim aujourd'hui. Mmh. C'est 780 millions de personnes et une personne sur 3 qui est en insécurité alimentaire. Mais Philippe Orliange a raison, il y a eu des progrès considérables, y compris sur ce terrain, grâce à l'aide publique au développement.
1: Oui, on a vu émerger une classe moyenne à travers le Sud, qui se porte de mieux en mieux, mais la population augmente, mais les besoins ne sont pas satisfaits.
2: Oui, et c'est une population qui est soumise à, oui. À un système, à un commerce mondial, mm-hmm. qui peut les vulnérabiliser, mm-hmm. alors qu'ils le sont déjà. Et donc le CCF des Terres Solidaires cherche à leur offrir le plus possible d'autonomie dans leur choix, dans leur capacité de production, dans leur choix de consommation, mm-hmm. pour qu'ils puissent moins dépendre d'un commerce extérieur.
1: Et ça, c'est de plus en plus difficile.
2: Et ça, c'est très difficile.
1: C'est de plus en plus fragile.
2: Parce qu'il faut aussi... alors, c'est une des forces du CCF des Terres Solidaires, c'est que nous, on lutte avec eux, avec un accompagnement local et des financements, mais on joue aussi d'une force de plaidoyer et de mobilisation citoyenne en France, mm-hmm. parce que la solidarité internationale, il faut qu'elle s'exprime ici et là-bas.
1: Pour se faire l'écho ici,
2: exactement.
1: Des initiatives
2: voilà,
1: locales.
2: Voilà.
1: C'est à ça que vous servez aussi.
2: Exactement. Mais mm-hmm. c'est vrai que le système des ONG, comme le CCF des Terres Solidaires, un peu dans une moindre mesure que d'autres ONG, parce qu'on a beaucoup de donateurs,
1: oui.
2: mais les ONG sont affaiblies. On a à peu près la moitié des ONG qui avaient des ressources publiques.
1: Oui.
2: 80% des ONG sont frappées par les coupes que l'on
1: 80%.
2: Évoque. 80%. Oui. Alors après, avec plus ou moins d'ampleur.
1: Donc c'est des programmes de soutien à la santé, à l'éducation, à
2: c'est
1: la
2: c'est des projets qui se ferment.
1: Oui.
2: C'est des fortes dépriorisations. C'est des effectifs aussi, mm-hmm. hein, concrètement.
1: Des licenciements.
2: Des licenciements. Alors oui. nous, ce qui nous préoccupe le plus, c'est le local. C'est les oui. partenaires locaux, c'est mm-hmm. les populations locales. Mais enfin, il est de plus en plus difficile de faire notre travail mmh. pour soutenir cette solidarité internationale.
1: Parce qu'il y a de moins en moins d'argent.
2: Et oui. Et en fait, il faut... c'est sûr que nous avons plein d'éléments à soutenir pour soutenir la qualité de l'aide. Mais s'il n'y a pas assez, déjà, le terme de quantité d'aide, c'est un premier problème.
1: Mmh. Alors, je me tourne vers le père Grégoire Catat. On sait que l'Église catholique, c'est... exprimé depuis longtemps sur ces questions-là, depuis la fameuse encyclique de Paul VI, Populorum Progressio, en 1967. L'Église a beaucoup parlé de la destination universelle des biens, de l'indispensable solidarité. On se souvient aussi de la vigoureuse encyclique de Jean-Paul II, Sollicitudo Rei Socialis, en 1987, sur les structures de péché qui président au commerce international. Quel regard, en tant que théologien, vous portez, Grégoire Catat, sur cette coupe, sur ce coup d'arrêt dont on vient de mesurer l'ampleur, qui est mis à la solidarité Nord-Sud?
3: Oui, je voudrais commencer de fait par dire le podcast s'appelle « Où va la vie ?» et peut-être il faut se rappeler que c'est bien une question de vie ou de mort. Mmh. Et simplement, ce qui me venait en entendant Guillaume Nicolas, c'est un exemple très concret. C'est vrai que les coupes dans l'aide au développement sont un problème, mais il y a aussi la manière dont ces coupes sont faites. Et ce qui s'est passé l'an dernier, on a eu un peu des échos, mais on n'a pas forcément tant parlé que ça dans les médias, mais ça a été d'une brutalité inouïe. Comme je suis jésuite, je connais le service jésuite des réfugiés mmh. et je connais très bien ce qui s'est passé, notamment dans une des actions que faisait le JRS en Irak. Ben, du jour au lendemain, en 6 mois, il a fallu que l'action du JRS en Irak ferme parce qu'ils venaient d'obtenir un financement d'une agence américaine. Mmh. Ils étaient partis sur développer un nouveau programme. Et
1: Au soutien aux populations,
3: au bout de 6 mois, on leur coupe les vivres. Et donc, ils n'ont pas le temps d'organiser mm-hmm. une transition pour trouver d'autres...
1: Ça a été brutal.
3: Ça a été très brutal. Mm-hmm. C'était une aide notamment psychologique aux rescapés de Daesh.
1: Ouais.
3: Donc, des gens en très grande souffrance psychique, avec mise en place de manière très, très professionnelle, formation d'acteurs irakiens pour aider les personnes. Bah, du jour au lendemain, quand vous aidez l'aide psychologique et aussi les médicaments, bah, il faut pas se voiler la face. Ce qui a conduit, bah, c'est une augmentation du taux de suicide. Quoi. Mm-hmm. Voilà. Donc, c'est simplement pour rappeler, on parle d'aide au développement, on parle de choses... Derrière ça, il y a des personnes et il y a des questions de vie et
1: oui.
3: de mort. Quoi. Donc ça, je pense que c'est très important.
1: Et voilà. On peut rappeler que l'Irak, qui est un pays structurellement fragile, ouais. a été encore fragilisé par ce type de fermeture, parce qu'on peut imaginer que la fermeture de JRS n'est pas la seule
3: difficulté. C'est juste un exemple particulier, mais voilà. C'est que, voilà. Et encore une fois, c'est pour rappeler, il y a l'architecture générale et puis il y a la manière dont on fait les choses. Parce qu'on peut accompagner, on peut bien imaginer qu'il y a des évolutions, qu'on n'est plus de la même manière, qu'on va dire. Mais il y a aussi une forme de brutalité à dire d'un point de vue idéologique. Maintenant, il faut lancer un signal, donc on arrête. Oui, mais qu'est-ce qui se passe pour les gens? Voilà. Alors là, en disant ça, évidemment, on revient à une attention qui est centrale dans tout l'enseignement social de l'Église, qui est l'attention aux personnes, quoi, qui est l'attention à la dignité humaine. Vous avez évoqué Populorum Progressio. Je pense que c'est de fait, donc Populorum Progressio, c'est la grande encyclique de Paul VI, 1967, qui acte vraiment dans l'enseignement social de l'Église, ça avait déjà été fait un petit peu auparavant par Jean XXIII, mais que la question sociale devient globale, quoi, devient mondiale, quoi. À la fin du XIXe siècle, dans Rerum Novarum, on pense la question ouvrière, ça reste très les problèmes qui se passent en Europe et en Amérique du Nord. Là, voilà, on prend en compte la question du développement et donc des questions, des relations Nord-Sud, voilà, et avec une affirmation en fait centrale. C'est la question du développement de toute la personne humaine, de l'épanouissement de toute la personne humaine. Et on affirme au début de la deuxième partie de Populorum Progressio que ce développement de la personne humaine va de pair avec le développement de l'humanité entière en solidarité.
1: Et cela a été repris par tous les papes successifs.
3: Et après, ça a été repris. Donc c'est cette idée d'une solidarité qui va à l'échelle de l'humanité, quoi. Mais pas de manière universelle, abstraite, mais simplement parce que on peut pas imaginer se développer, être pleinement humain, si à côté de moi, il y a mon frère ou ma sœur, même si à côté de moi, ça peut être à des milliers de kilomètres, mais qui n'a pas les moyens de se développer. Donc c'est ça qui est sans cesse répété par l'Église, cette solidarité qui ne peut se limiter à la solidarité simplement avec ceux qui seraient proches de moi physiquement, qui doit toujours s'étendre plus loin.
1: Je suis proche de mon frère, de ma sœur, mais je ne vais pas plus loin.
3: Voilà, mais
1: on a entendu ça de la part de l'administration américaine, justement.
3: Aussi, et du coup, on a entendu la réponse le contre-chose de dire, le bien commun, il doit être vraiment universel. Et il ne passe pas de se poser la question, est-ce que les gens sont proches ou pas? La question, c'est comme dans la parabole du bon samaritain, question de départ dans la parabole du bon samaritain, la question du légiste, c'est qui est mon prochain. Mais la question finale de Jésus, c'est pas de savoir dans quelle case on met les personnes, c'est de savoir, toi, quel est celui qui s'est laissé toucher par la souffrance de celui qui était en difficulté. Et toi, va et fais de même. Donc du coup, on inverse la question, on se pose la question, qu'est-ce que je dois faire, quoi, pour venir au secours de celui ou de celle
1: qui... Donc là, si vous entendez bien, Père Grégoire Cata, il s'agit d'un élément structurant de la foi. Ce n'est pas une démarche collatérale laissée à l'appréciation de chacun. Il ne s'agit pas de verser une aumône. Il s'agit de mettre en œuvre une vision du monde.
3: Voilà. De mettre en œuvre une vision du monde et une vision de la personne humaine, quoi. Selon, pour nous les chrétiens, quoi, selon ce que l'Évangile nous montre, selon ce que le Christ nous montre.
1: Philippe Orliange, vous avez longtemps travaillé à l'Agence française de développement, l'AFD, qui est un peu la banque française du développement. Vous avez donc travaillé avec l'un des acteurs majeurs du développement. À cette époque, vous qui êtes aujourd'hui diacre permanent et qui travaillez à la Conférence des évêques de France, quel regard vous portiez sur ce que vient d'expliquer Grégoire Cata ou ce que vient d'expliquer Guillaume Nicolas, c'est-à-dire l'action des ONG catholiques chrétiennes et leur soubassement de foi?
0: J'ai découvert Populorum Progressio assez tard. J'ai regretté de l'avoir découvert assez tard parce que si je l'avais découvert plus tôt, je me serais rendu compte plus tôt de son caractère prophétique, y compris du point de vue de ce qui marche et ce qui ne marche pas dans le développement. Et je pense que cette idée d'un développement intégral de tout l'homme et pour tous les hommes, qui en 67 est assez à rebours de la doxa dominante qui est très économiste, rattrapage, les pauvres, un pays pauvre a vocation à devenir riche en empruntant le même chemin que ceux qui sont devenus riches. Donc c'est très prophétique en 1967 et aujourd'hui c'est quand même rentré dans beaucoup d'analyses. Et en tout cas c'est quelque chose que l'AFD en tant que telle soutien de ces, à travers les moyens, les instruments qu'elle développe. Deuxième chose, c'est que, qui est aussi très actuelle, c'est que dans Populorum Progressio, il y a une mention des acteurs multilatéraux, il y a même l'idée d'un grand fonds, et ça, ça montre bien que le versant multilatéral de l'aide, qu'on a un peu évoqué, mais au-delà de tout ce qui a trait à la régulation de la mondialisation, est dans la doctrine sociale de l'Église, et c'est très vrai, et on le mesure aujourd'hui encore.
1: Donc l'Église est aujourd'hui un acteur majeur de la pensée en matière de solidarité dans le Sud.
0: Je pense que c'est peut-être aujourd'hui, compte tenu de l'éclipse d'autres acteurs, le seul acteur qui ait cette pensée, cette pensée globale, cohérente. Cette pensée cohérente qui relie ça à l'agenda de la paix. Mm-hmm. Donc c'est vraiment très fort. Un mot sur les ONG et un mot sur les États. Là encore, l'AFD, historiquement, il y a très longtemps, les ONG ne connaît pas trop. Et puis un jour, on lui dit, le ministère des Affaires étrangères, lui, vous allez vous en occuper. Elle s'en occupe, elle les apprivoise. Mm-hmm. Les ONG découvrent aussi ce que l'AFD peut leur apporter. La relation est bonne et elle va très au-delà, d'ailleurs, des flux financiers. Dernière chose, les États, il faut, le développement, l'aide au développement, c'est un tout petit bout du financement du développement. Le développement, c'est d'abord du financement domestique. Mmh. Donc, la doctrine sociale de l'Église, elle s'applique aussi à ça. C'est-à-dire que s'il n'y a pas des politiques publiques qui établissent l'option préférentielle pour les pauvres, vous pouvez avoir une aide au développement très vertueuse, ça ne va pas marcher. Et dans la joie de l'Évangile, le pape François a écrit deux, trois choses là-dessus qui sont très fortes. Il faut s'en souvenir.
1: Alors, on va revenir sur tout ça, évidemment. Un grand merci à vous, Philippe Orléans. Je rappelle que vous êtes délégué national à la catholicité de l'Église auprès de la Conférence des évêques de France, que vous avez occupé des fonctions éminentes à l'Agence française de développement. La semaine prochaine, nous reviendrons sur tous ces thèmes en essayant d'expliquer ce que pensent les partenaires du Sud aujourd'hui, en essayant de discerner les nouveaux contours de la solidarité Nord-Sud. Pardon. Je rappelle que pour cette première édition de Où va la vie consacrée à l'aide publique au développement, nous étions en compagnie de Guillaume Nicolas, délégué général du CCFD Terre Solidaire, qui est la première ONG française de solidarité internationale, qui est en même temps un service de l'Église catholique, et puis du père Grégoire Cata, qui est jésuite théologien, spécialiste de la doctrine sociale de l'Église. 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différents épisodes de notre émission Où va la vie. 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Un grand merci à notre réalisateur Eric Cobat. Vous pouvez évidemment nous écouter, nous réécouter où vous voulez, quand vous voulez, à partir des plateformes de podcast. Il vous suffit de taper Où va la vie. Je vous donne rendez-vous la semaine prochaine. La semaine prochaine, nous poursuivrons cette conversation passionnante sur la question de l'aide publique au développement et nous nous tournerons plus spécialement vers les pays du Sud pour voir un peu dans quel état sont-ils aujourd'hui, quelles sont les initiatives qui sont prises et quelle nouvelle tournure peut prendre la relation Nord-Sud après ce coup de hache à l'aide publique au développement. À la semaine prochaine.

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1: Merci à tous de votre fidélité. Il est l'heure de nous retrouver pour notre séquence Église Hebdo. Nous sommes allés à la rencontre du père Rodolphe Aymard pour nous parler des recommençants qui vont recevoir la confirmation ce dimanche de Pentecôte et nous parler également de l'Esprit Saint. Qui est-il ?

0: Ce dimanche 24 mai aura lieu à l'église de Sainte-Clotilde la confirmation des recommençants. Pour en parler, nous avons avec nous le père Rodolphe Aymard. Père, bonjour.
1: Bonjour, madame.
0: Alors, les recommençants par rapport aux catéchumènes, on a vu beaucoup ont préparé les baptêmes pendant la vigile pascale, les confirmations également. Mais là, ce sont les recommençants qui préparent leur confirmation. On peut avoir la différence entre recommençants et catéchumènes ?
1: Oui, alors très brièvement, catéchumène, c'est celui, celle qui demande les trois sacrements de l'initiation chrétienne, le baptême, la confirmation et l'Eucharistie, et qui font l'objet d'un cheminement particulier selon le rituel de l'initiation chrétienne des adultes. Alors pour eux, il y a l'entrée en catéchuménat, il y a notamment l'appel décisif, il y a la célébration des scrutins les trois derniers dimanches de carême, et ils sont initiés, ils reçoivent les trois sacrements de l'initiation chrétienne à la vigile pascale. Les recommençants, eux, ils sont baptisés, mais par contre, ils n'ont pas terminé leur initiation chrétienne. Tous demandent la confirmation. Et 50 d'entre eux, hein, pour cette année, on donnera un petit peu plus ce profil après, une cinquantaine d'entre eux demandent également la première communion. Voilà, donc ils demandent à ce que leur initiation chrétienne soit complètement terminée. Mmh. Mais ce sont des baptisés.
0: Ce sont des baptisés. Ils peuvent faire la confirmation avant la première communion ou ils font la première communion avant ?
1: Tout dépend du cheminement, en fait, concernant le recommençant. Certains ont été baptisés enfants.
0: Ouais.
1: Mais qui n'ont pas eu de catéchèse. Voilà. Et donc, à l'âge adulte, hein, puisque nous avons affaire à des recommençants adultes, à l'âge adulte, ils sentent ce désir d'être confirmés et de recevoir la première communion. D'autres ont eu de la catéchèse durant l'enfance, mais n'ont pas pu. Certains ont fait leur première communion, mais ne sont pas allés jusqu'au bout des 4 années. Donc, n'ont pas fait la 3e ou la 4e année, donc la confirmation. Donc, ça dépend du cheminement des uns et des autres.
0: Mmh. Alors, donc, cette année, le jour de la Pentecôte, les recommençants vont recevoir la confirmation par notre évêque, Monseigneur Pascal Chenteng. Ils sont au nombre de combien à peu près ?
1: Alors, ils sont 113 recommençants adultes. Alors, ils sont bien plus nombreux que l'an passé. On peut même parler d'un vrai boom, puisque l'an passé, ils étaient 87. On ne peut que se réjouir du nombre de recommençants qui augmente chaque année. À titre de comparaison, il y a 2 ans, ils étaient 54.
0: Oui.
1: Donc là, il y a un vrai boom cette année, on s'en réjouit. On peut même dire que c'est la plus belle promo que nous ayons connue dans le diocèse. Alors on peut quand même les présenter un peu mieux. Ils sont âgés de 17 à 58 ans.
0: D'accord.
1: Mais exceptionnellement, cette année, on accueille un grand ado qui est très grand et qui est beaucoup plus mature, et de 15 ans.
0: Okay.
1: Mais sinon, effectivement, on accueille généralement les adultes à partir de 17 ans. Donc la moyenne d'âge, elle est autour de 31 ans, mais ce qu'on peut noter, c'est que les femmes sont majoritaires. Mmh. 77 femmes et 36 hommes. Donc les femmes sont plus de 68% de tous ces candidats. Donc on peut vraiment s'en réjouir. On peut dire aussi un petit mot que concernant le fait que ce soit une célébration vraiment diocésaine, puisque 27 paroisses de l'île sont représentées.
0: D'accord.
1: Avec les secteurs, tous les secteurs sont relativement bien représentés cette année.
0: Mmh. Ils ont eu toute une année de préparation à cette confirmation ?
1: Alors, ça dépend là encore, effectivement, du cheminement des uns et des autres. Quand on a affaire à un recommençant qui a été baptisé enfant mais qui n'a jamais eu de catéchèse, c'est au moins 2 ans.
0: D'accord.
1: Et quand on a affaire à un recommençant qui a eu de la catéchèse, qui n'a pas perdu le lien avec l'Église, qui a continué à s'insérer dans la vie de l'Église, ça peut se faire sur une année.
0: Mmh. Ce sont des préparations qui se font en paroisse.
1: Voilà, il y a une préparation qui se fait en paroisse et nous les retrouvons généralement un mois et demi avant la célébration de la confirmation pour une journée diocésaine. Cette année, ça a eu lieu le 3 mai, et c'était au tampon. Mm-hmm. Et c'était le père Jean-Yves Payette qui nous a accompagnés pour une reprise, une recollection sur les sacrements de l'initiation chrétienne.
0: Mm-hmm. Comment on voit que l'adulte est prêt vraiment à s'engager, puisque la confirmation, c'est la personne qui s'engage lui-même à suivre le Christ ?
1: Bien sûr, c'est pour ça que nous travaillons en étroite collaboration avec les paroisses, hein, les prêtres, les diacres, les religieux, religieuses, et bien sûr les accompagnateurs, accompagnatrices. C'est pour ça que, juste avant la confirmation, hein, nous demandons, juste avant la journée diocésaine, nous demandons à ce que les accompagnateurs nous envoient un courrier qui atteste, hein, que le candidat, il est prêt. Mmh. Le courrier, il est bien sûr vérifié, attesté par le curé. Et ça nous permet bien sûr de dire qu'ils ont été consultés, parce que c'est une phase de consultation et c'est très important. Hein. Et je le dis souvent à l'évêque, quand je fais la présentation des candidats, que les curés, les accompagnateurs ont été consultés et ils affirment que ces confirmants sont prêts à recevoir la confirmation.
0: Mmh. Il y aurait quoi à peu près comme discernement pour dire que la personne est prête ?
1: Alors, on vérifie tout d'abord, bien sûr, que le candidat, la candidate, elle ait eu une catéchèse suffisante. Ça, c'est extrêmement important. Qu'il y ait eu aussi une familiarisation suffisante avec la parole de Dieu, une familiarisation avec la vie de la communauté, ce qui fait vivre l'Église à travers, bien sûr, les célébrations liturgiques et notamment avec le rendez-vous de l'Eucharistie, hein, sur ces sommets de la vie chrétienne. Donc le lien qui se crée à la communauté, le lien qui se crée avec les services aussi, paroissiaux, diocésains, parce que la confirmation, hein, c'est pour être témoin du Christ ressuscité. Et comment être témoin si nous ne sommes pas engagés et bien dans un service d'église au sein même de la communauté chrétienne. Donc ça, c'est quand même des points que nous vérifions. Et ensuite, bien sûr, que les situations familiales correspondent à ce que demande l'Église.
0: Généralement, ça se passe bien.
1: Oui, généralement, ça se passe bien. Généralement, on note quand même, hein, concernant les recommençants adultes, qu'il faut... Dans leur courrier, hein, ils expriment les différents services qu'ils aimeraient entreprendre. Ils le disent vraiment et on se réjouit que la plupart, finalement, prennent vraiment ces services.
0: Ça peut arriver, ou ça vous est peut-être déjà arrivé, de dire que cette personne, ce candidat, si on peut appeler candidat, n'est pas encore prêt, il faut qu'il attende encore ou qu'il se prépare encore.
1: Oui, par rapport à une situation familiale, par rapport aussi à des hésitations que peuvent ressentir le candidat. On vient pas, les accompagnateurs, parfois ils peinent un petit peu à essayer de maintenir la régularité. Bon, le premier point de discernement, c'est le respect de la liberté. Donc quand on sent que la personne, pour différentes raisons, n'a pas envie de s'engager plus dans la catéchèse ou... Et encore à des pas hésitants, il faut accepter cela. Et toujours une présence, de dire, écoute, on est là. Quand tu seras vraiment prêt, on sera là. Mais oui, ça peut arriver que des situations où on sent que le candidat n'est pas prêt, qu'il n'a pas vraiment conscience encore de ce que engage le sacrement de la confirmation. Bon, ce sont quand même des cas minoritaires. Parce que ce que je peux dire, c'est que la plupart, quand ils s'engagent vraiment avec un... On le sent, un vrai désir de recevoir ce sacrement pour être témoin du Christ ressuscité. Donc ces cas hésitants, on continue à les accompagner, mais ils sont quand même minoritaires, il faut quand même le dire. Et ils finissent par revenir pour la plupart.
0: D'accord, bon, très bien. Comment va se dérouler cette célébration de la confirmation ?
1: Alors cette célébration de la confirmation, il y aura tout d'abord... l'évêque qui va inviter les recommençants, juste après la liturgie de la parole, hein, à se lever. Tout d'abord, je ferai une présentation, hein, des confirmants et quelques points que j'ai pu vous présenter. Et ensuite, l'évêque va demander à ses confirmants de se lever en signe de leur désir de recevoir ce sacrement. Ensuite, il y a bien sûr la profession de foi. Il y a l'imposition des mains, hein, qui marque le don de l'Esprit-Saint. Pour invoquer, hein, eh bien, l'Esprit Saint, c'est sept nouveaux dons que vont recevoir les nouveaux confirmés. Et ensuite, la chrismation que fera l'évêque avec cette belle parole, soit marquée de l'Esprit Saint, le don de Dieu. Cette chrismation. Et ce geste d'amitié que fera l'évêque pour les encourager, hein, dans leur nouvelle mission d'être témoins du Christ ressuscité, là où ils seront insérés, dans leur boulot, dans le quartier, dans les associations, dans les différentes activités qu'ils entreprennent dans leur vie quotidienne.
0: Mmh. Être témoin du Christ.
1: Être témoin du Christ ressuscité, être témoin de l'Évangile. Le catéchisme de l'Église catholique dit même que le confirmé, il reçoit une grâce spéciale de l'Esprit Saint pour être un témoin courageux et qui n'a pas honte de la croix du Christ. Mmh. Mmh.
0: Très bien, en tout cas, ce sont de nouveaux fidèles, de nouveaux frères et sœurs en Christ, avec un beau nombre qui seront confirmés ce dimanche en l'église de Sainte-Clotilde pour la confirmation. Père Rodolphe, on vient de parler de la confirmation, la Pentecôte. La Pentecôte, c'est la venue de l'Esprit-Saint. Alors, ce n'est pas toujours facile à définir. On imagine bien le Père en tant que papa. Enfin, voilà, on a tous un papa. Le Fils, il s'est fait homme, donc on imagine bien le visage de Jésus. Mais l'Esprit-Saint, on a du mal à définir. Qui est-il, cette troisième personne de la Trinité ?
1: Cette troisième personne de la Trinité, mais comme il est dit dans le Credo, hein, il procède du Père et du Fils. Et avec le Père et le Fils, il reçoit même adoration et même gloire. Il a parlé par les prophètes. Tout est dit, effectivement, dans ce passage du Credo, qui est l'Esprit-Saint. L'Esprit-Saint, c'est le fruit de cet engendrement. Le Père engendre le Fils s'est engendré du Père, et ça donne cette communion de l'Esprit-Saint. Et effectivement... Et ça nous permet de comprendre pourquoi aussi on fait cette confirmation des recommençants adultes à la Pentecôte. Parce que la Pentecôte, Jésus l'avait promis. Il a dit, je ne vous laisserai pas orphelin, je vous enverrai l'Esprit Saint. L'Esprit Saint vous fera souvenir de tout ce que je vous ai enseigné. Il vous permettra de comprendre mes enseignements. Et après, effectivement, la mort et la résurrection de Jésus... Et après la Passion, les disciples, ils avaient peur, ils étaient enfermés, ils avaient peur des Juifs. Il y avait les apparitions du ressuscité, qui a duré une quarantaine de jours. Et Jésus leur a promis l'Esprit-Saint qui vient 50 jours après Pâques. Et effectivement, ils vont recevoir l'Esprit-Saint, qui vont les libérer de toute peur, de toute crainte, et ils vont pouvoir ensuite annoncer la bonne nouvelle partout.
0: Alors cet Esprit-Saint, nous l'avons reçu à notre baptême. Les recommençants vont le recevoir à nouveau à leur confirmation. Et on le reçoit encore le jour de la Pentecôte. Chacun reçoit l'Esprit-Saint.
1: C'est une nouvelle Pentecôte chaque année pour nous tous. Et c'est surtout pour ceux qui sont déjà initiés que l'Esprit-Saint renouvelle justement toutes les grâces que nous avons reçues, qui renouvelle la grâce de notre baptême, de notre confirmation. Et c'est effectivement une nouvelle Pentecôte pour ces nouveaux confirmés qui vont recevoir effectivement une nouvelle grâce spéciale pour être témoins du Christ ressuscité, de nouveaux dons.
0: Alors l'Esprit-Saint, on a plusieurs symboles, l'eau, le feu, le vent. Comment on peut le définir? Comment on peut mettre, peut-être un visage sur l'Esprit-Saint?
1: Le Seigneur envoie ton esprit qui renouvelle la face de la terre. C'est le souffle divin, le souffle du Père et du Fils. Ce souffle de Dieu qui nous est envoyé pour justement vivre la mission de l'Église et pour que le Christ puisse opérer dans nos vies d'aujourd'hui pleinement le salut qu'il a opéré par son mystère pascal.
0: Mmh. On parle
1: de... C'est l'âme de l'Église, l'Esprit-Saint. C'est l'âme de l'Église.
0: Oui, l'âme de l'Église. Comment on le ressent? On sent une force, une chaleur. On dit au récit de la Pentecôte, l'Esprit-Saint est descendu comme des langues de feu sur chacun des apôtres. Et après, ils sont partis avec la force. Ils n'avaient plus peur. Ils sont sortis. Ils sont partis proclamer la parole de Dieu. C'est ça aussi pour chacun et chacune d'entre nous?
1: Tout à fait. Mais je crois que ce qui est important avant de voir les signes extérieurs que les actes des apôtres nous rapportent, et ils sont importants, c'est toujours surtout voir qu'est-ce qui s'est passé intérieurement. Intérieurement, ils étaient libérés de cette peur, ils ont eu cette audace, ce zèle de l'Évangile. Et l'Esprit-Saint a provoqué ça. L'Esprit-Saint a permis ça. Jusqu'au point de... Ce qui leur faisait peur, ce n'était plus des obstacles. Ils les ont dépassés avec l'Esprit-Saint. Et ça, c'est fondamental. Et surtout, cette foi, cette joie, parce qu'ils ont rencontré aussi le ressuscité, cette joie et cette paix du Christ. Ça, ce sont quand même des signes qui vérifient la présence réellement de l'Esprit-Saint en nous. Mmh. C'est fondamental.
0: On parle des 7 dons, des 9 fruits. Quelle est la différence entre dons et fruits ?
1: Alors, dons, c'est effectivement les nouveaux dons, les nouveaux cadeaux que le Seigneur nous donne pour mener notre vie baptismale. Les fruits, c'est ce qui en ressort quand ces dons sont mis en pratique. Cette paix, cette bienveillance, cette persévérance.
0: Donc quand on reçoit l'Esprit Saint, on n'a plus peur.
1: Ah ben normalement non, puisque Jésus nous a bien dit, la paix soit avec vous, n'ayez pas peur.
0: Très bien.
1: Et il souffle sur nous, et son Esprit Saint nous porte. Là où nous sommes insérés, des quatre coins de notre île, des quatre coins du monde, pour vivre de cette bonne nouvelle, dans un monde qui est quand même agité, compliqué, on sent qu'aujourd'hui on a affaire à une génération qui sont en manque de repères, mais on voit à travers ces recommençants qu'il y a une soif de Dieu qui est réellement présente, et que justement ils ont ce souffle de l'Esprit Saint qui nous porte à ne jamais nous résigner de notre situation, et toujours à ne pas rentrer dans ce cercle vicieux, mais effectivement du pessimisme, et justement être porteur de l'espérance qui nous anime en Jésus. Jésus, il nous l'a bien dit, hein, je suis avec vous jusqu'à la fin des temps. Il est avec nous et il nous envoie l'Esprit Saint. Donc nous ne sommes pas orphelins.
0: Très bien. Merci Père Rodolphe. Une belle célébration pour ces recommençants, pour tout le travail mis en place aussi, pour les préparer dans chaque paroisse, tous ceux qui les accompagnent, les prêtres, les religieux, les religieuses. Vous aussi, Père Rodolphe, puisque vous êtes responsable de la catéchèse, des recommençants également, pour la préparation. En tout cas, une belle fête de la Pentecôte à tous et à vous également.
1: Merci beaucoup et un grand merci à Radio Arc-en-Ciel qui nous accompagne toujours dans ces grands événements, en rappelant que la messe sera donc rediffusée, que sera donc transmise en direct sur la page Facebook Live de la radio à 9h.
0: Merci Père Rodolphe.
1: Merci.
0: Au revoir.
1: Au revoir.

Merci au Père Rodolphe Aymar pour cette rencontre. Et nous leur souhaitons bien sûr une très très belle confirmation à tous. On poursuit avec Emmanuel Musique, Veni Sancte Spiritus. Viens, Esprit Saint.

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1: Et nous vous proposons de retrouver un micro-trottoir avec Simon Def lors de la rencontre du Secours catholique qui fêtait leurs 70 ans d'existence à La Réunion. Et c'est un micro-trottoir depuis Sainte-Anne.

Nous sommes le samedi 16 mai, devant l'église de Sainte-Anne à Saint-Benoît. Les membres de Secours catholique se rassemblent dans un moment d'union et de partage où salariés et bénévoles célèbrent ensemble 70 ans d'activité de Secours catholique sur l'île. Organisme fondé en 1946 pour réparer à la base les événements de la terrible Deuxième Guerre mondiale, cette organisation fondée sur la base des dons s'est développée pour venir en aide aux plus démunis, aux personnes dans le besoin, aux situations financières compliquées, indépendamment de leur profil, de leur religion ou de leurs origines. Aujourd'hui, ce sont 70 ans de bienveillance, de communion et d'entraide qui sont célébrés entre salariés, bénévoles, mais également des personnes attirées par l'événement et qui sont venues découvrir Secours catholique. À cette occasion, chants religieux, prières, mais également pièces commémoratives des avances de tout ce qu'a franchi Secours catholique se rassemblent devant l'église. À la fin de ces célébrations, un symbole. Une bougie remise à chaque équipe de Secours catholique dispersée aux quatre coins de l'île. Des bougies qui aujourd'hui se dispersent entre les différentes équipes de Secours catholique, mais qui le 30 mai se rassembleront à Saint-Leu pour la fermeture de ces célébrations.

0: Je suis avec Michel Vital, la présidente actuelle du Secours catholique. Bonjour Michel.
1: Bonjour.
0: Ça fait combien de temps que vous êtes directrice de Revue ?
1: Je suis présidente depuis 6 ans.
0: Et aujourd'hui, c'est les 70 ans de Secours catholique à La Réunion. Est-ce que vous pouvez nous rappeler un peu comment fonctionne Secours catholique ? C'est quoi vos objectifs et votre activité en général ?
1: Alors, il faut savoir qu'aujourd'hui, nous fêtons les 80 ans du Secours catholique au niveau national et 70 ans à La Réunion, qu'on est implanté à La Réunion. L'objectif, c'est... Le Secours catholique vient bien sûr en aide aux plus vulnérables, aux plus pauvres. Et c'est surtout, nous, on est surtout dans la rencontre de l'autre. On fait avec, pas pour, mais avec. Et pour éviter, et puis aussi, on est aussi avec nos personnes âgées, contre l'isolement, contre. On accompagne, on est surtout dans la rencontre, dans l'accompagnement et dans l'écoute.
0: Votre corps se constitue principalement de bénévoles.
1: Au niveau de la délégation, nous avons 6 postes de salariés et 400 bénévoles, dont la présidente, c'est une bénévole.
0: 400 bénévoles, c'est pas mal. Et vous êtes répandus sur toute l'île ?
1: On est répandus sur toute l'île, les hauts, le littoral, partout. Nous avons 24 équipes.
0: Et est-ce que vous avez des chiffres en ce moment des personnes que vous avez aidées, qui ont besoin de vous ? Est-ce que ça a régressé ou augmenté ?
1: Alors, malheureusement, vu la crise économique et sociale du moment, nous avons... Mais par contre, le visage des gens qui viennent chez nous ont changé. Avant, il y avait des retenues. Les gens venaient un peu avec la honte. Ils se cachaient presque pour taper aux portes du Secours catholique. Aujourd'hui, c'est surtout les travailleurs pauvres, ceux qui travaillent, qui n'y arrivent plus à joindre debout. On a aussi les retraités, malheureusement, qui, avec leur petite retraite, n'arrivent plus à manger. On a donc les travailleurs pauvres, on a les retraités, on a même des salariés avec des salaires quand même assez convenables, mais qui, avec la cherté de la vie, n'y arrivent plus. Je ne sais pas où on va, mais on est dans un... C'est un moment critique et alarmant que nous traversons aujourd'hui.
0: Heureusement, on a cet événement aujourd'hui pour nous rappeler que vous êtes là, que vous aidez les gens. Et ces gens-là, c'est plus facile. Avec le temps, vous trouvez plus de profits qui s'ouvrent facilement à vous ou qui sont un peu restreints ?
1: Non, ils s'ouvrent plus. Ils n'ont plus honte. Maintenant, avant, on disait on était misère, on avait honte. Aujourd'hui, c'est tellement une réalité et qu'il faut manger, il faut se nourrir. Donc, ce sont des gens quand même qui disent on travaille, mais avec nos salaires, on n'y arrive plus. C'est un cri d'alarme, on n'y arrive plus. Et nous, qu'est-ce qu'on fait ? On alerte. On alerte les pouvoirs, on dit, voilà, il y a quelque chose qui se passe quand même, réveillez-vous. Mais en attendant, il faut bien que les gens se nourrissent, il faut bien qu'ils mangent. Et aujourd'hui, nous avons des gens qui dorment dans leur voiture. Nous avons des grands mondes, qui sont des personnes âgées qui mangent une fois par jour. C'est une réalité. Quand je dis ça, on me dit, oh non, mais... Non, on fait beaucoup de terrain. On est surtout dans la rencontre. Donc on fait beaucoup d'aller vers. Donc on voit ce qui se passe. Et ça, je trouve qu'il faut quand même qu'on prenne conscience, que le pouvoir politique prend conscience de ça.
0: Et vous allez à la rencontre des gens au fil du temps, est-ce que les profits se diversifient ou
1: Ça se diversifie énormément. Nous allons chez les personnes âgées, ceux qui ne sont vraiment isolés, l'isolement, mais dans des familles qui n'osent pas venir. Il y a encore des familles qui ont quand même un peu honte quand même, mais c'est souvent les voisins qui disent il faut peut-être visiter cette famille parce que nous on a aidé mais on peut plus parce que nous-mêmes on est en précarité, nous avons très peu de moyens, donc nous visitons ces familles-là et c'est pas facile tous les jours pour eux.
0: Et est-ce que c'est facile est-ce qu'avec le temps c'est plus ou moins facile pour vous par rapport au nombre d'effectifs que vous avez en comptant les bénévoles et de cas que vous traitez entre guillemets?
1: Pour la rencontre, pour l'écoute, ça on peut le faire, mais pour l'aide, c'est pareil, nous aussi ça diminue, on a moins de dons, les gens ont moins d'argent, donc ils commencent bien sûr par regarder pour eux, et donc on essaie de faire beaucoup avec peu, mais on essaie de partager, on est aussi dans le partage, mais c'est pas facile, j'avoue que c'est pas facile.
0: Parce que oui, on rappelle, Secours catholique, c'est pas financé, c'est auto...
1: On dirait que c'est des dons, nous avons que des dons, nous fonctionnons avec 95% de dons.
0: Vous fonctionnez qu'avec des dons, et ça fait quand même déjà... Alors, 70 ans si on compte La Réunion, 80 ans si on prend l'ensemble du territoire français. Et aujourd'hui, on célèbre ça. Est-ce que ça... Il y a quand même une petite fierté de persister sur Dole, non ?
1: Alors, tout à fait, parce qu'on célèbre nos 80 ans et nos 70 ans autour d'un thème qui s'appelle les grandes tablées. Pourquoi les grandes tablées ? Parce que c'est autour d'une table qu'on partage, qu'on écoute, qu'on rigole, qu'on partage ses peines, ses souffrances, ses joies. Donc aujourd'hui, on veut mettre ça sous... On dit on est joyeux, malgré nos souffrances, malgré nos difficultés. On est content de se rencontrer, on est content de partager. Donc voilà, c'est pour ça qu'on dit viens Azote pour partager ces moments de joie, d'amour et d'espérance. D'espérance, c'est important.
0: C'est ça, aujourd'hui on se réunit, on se rassemble, on échange entre nous. On partage nos joies, nos peines, mais notre fierté surtout d'être encore là. Et aussi l'activité elle-même de Secours catholique est commémorée avec des archives d'activités, les photos qui sont exposées ou les tables qui présentent les affiches. Est-ce que plus précisément, c'est quoi ?
1: Notre exposition ?
0: Oui.
1: Alors, c'est l'historique du Secours catholique à La Réunion. On a commencé seulement avec un petit local. On commençait à donner la soupe populaire. Après, on a distribué des couvertures. Et après, au fur et à mesure des années, on s'est structuré. On a professionnalisé... un peu quand même pour l'administration, pour les animateurs. Et puis on a diversifié aussi nos actions. On est multitâche. On fait de l'aide alimentaire, on fait de l'écoute, on fait de l'accompagnement. On est aussi dans les prisons, on va visiter les prisonniers. On est aussi dans les hôpitaux, on visite nos malades. On est aussi là où on a besoin de nous, là où il y a de la souffrance, là où il y a besoin de la rencontre. Nous sommes là.
0: Et nous vous en remercions.
1: Merci beaucoup.
0: Merci à vous.
1: Merci.
0: Et surtout, bonne célébration. Nous souhaitons encore, évidemment, une bonne, longue activité pour Secours catholique durant les prochaines années à venir. On espère notamment qu'on se retrouvera pour fêter, je sais pas, les 10 ans, les 100 ans, les 200 ans.
1: Pourquoi pas ?
0: La prochaine génération.
1: Merci surtout aux bénévoles, parce que ce sont les bénévoles qui font Secours catholique. Nous sommes une association de bénévoles. Sans bénévoles, on n'a pas d'aide, on n'a pas de rencontre, on n'a pas d'accompagnement. Surtout un grand merci à tous ces bénévoles qui se donnent. Aujourd'hui, nous avons les bénévoles de toute l'île, de Saint-Pierre, de Saint-Leu, de Saint-Louis, de Saint-Paul, de la Possession, de Saint-Denis, de Sainte-Rose, de toute l'île. Ils sont réunis là aujourd'hui pour justement fêter dans la joie ce bel anniversaire.
0: Et qu'est-ce que vous diriez aux personnes qui sont curieuses de découvrir Secours catholique ou par l'activité de bénévole au sein de Secours catholique ?
1: Eh bien, venez nous voir, venez visiter nos équipes, venez voir ce qu'on fait. Vous allez voir, vous allez vous enrichir. Nous avons besoin des talents parce que comme on a besoin des personnes pour visiter, on a besoin des personnes pour faire de l'administration, pour accompagner. On fait aussi par rapport à la fracture numérique, on accompagne aussi ces personnes. Venez voir comment c'est. On fait aussi on aide aussi les étrangers à parler, on donne des codes français au niveau de la case fraternelle à Saint-Denis. Alors venez, vous allez voir comment vous allez être heureux de pouvoir transmettre vos talents, vos savoirs.
0: Et où est-ce qu'on peut vous retrouver facilement ?
1: Dans toutes les équipes. À Saint-Denis, c'est à la case fraternelle, à la délégation en bas de la rivière. À Saint-Benoît, c'est à côté de la queue de Saint-Benoît. À Saint-Pierre, c'est à la ravine des Cabris. À Belmaine, partout. On est, voilà. Ou sur le site internet, inscrivez-vous et on prend contact avec vous. J'espère qu'on aura beaucoup de bénévoles et on sera encore plus nombreux l'année prochaine.
0: Alors, pour ce qu'on dit, c'est tout ce que nous vous souhaitons pour une bonne poursuite de votre activité. Merci beaucoup, Michel, pour cet entretien.
1: Merci.

0: Nous sommes à présent avec Patrice Elama, l'ancien président de Secours Catholique. Bonjour Patrice.
1: Bonjour.
0: Alors Patrice, vous avez été président de Secours Catholique, oui, pendant combien de temps?
1: J'ai été président du Secours Catholique de 2016 à 2020. Alors j'étais président suite, notamment ben, ça fait 10 ans hein, cette année, suite au 60e anniversaire du Secours catholique délégation de la Réunion, où on avait mis en place les marches fraternelles, une marche autour de toute l'île, hein, dans toute l'île, dans toutes les communes de l'île, avec les bénévoles, les partenaires. Et à ce titre, on m'a proposé, donc à peine jeune de moins d'une quarantaine d'années, un jeune chrétien de moins d'une quarantaine d'années, m'a été proposé donc d'être président du Secours catholique Réunion.
0: À l'époque, vous avez moins de 40 ans ? Non, parce qu'on dirait que c'est toujours le cas.
1: Merci. Oui, effectivement, et je suis, je crois, le plus jeune président des délégations Secours catholique de la Réunion et de France.
0: Ça, j'ai pas marré, ça. Et comment vous décriveriez Secours catholique quand vous y étiez à l'époque et est-ce qu'il y a une comparaison notable avec ce que le Secours catholique aujourd'hui, pardon, entre les 60 ans et les 80 ans?
1: Alors le Secours catholique effectivement qui œuvre pour les plus pauvres, qui travaille auprès des plus pauvres avec les personnes démunies, l'ADN n'a pas changé. L'ADN, c'est toujours être au service. Être au service des autres, c'est en gros aussi être... c'est aussi de la diaconie. C'est aussi faire de la diaconie. Être au service des autres. Et effectivement... le monde change, on se modernise, mais avec tous ces moyens-là, je vois que le Secours catholique continue à œuvrer et continue à travailler auprès des plus pauvres, auprès des services et aussi des services, on va dire, des services. Attention, tu fais le coupage, hein.
0: Oui,
1: voilà.
0: C'est
1: le Secours catholique continue à travailler aussi avec les instances publiques.

0: Catholique en plein mandat au bout de 5 ans, étant donné que je me suis investi et aussi engagé en politique. Et sur les statuts de l'association du Secours catholique, il n'est pas possible d'être en même temps président d'une délégation et élu dans d'une collectivité. De ce fait, voilà, je continue au quotidien avec l'équipe municipale de Saint-Benoît à œuvrer et à travailler pour la population, à tous les moyens qui nous sont donnés et tous les moyens que nous pouvons mettre en œuvre et en place.
1: Et on voit bien que malgré tout, votre investissement n'a pas disparu puisque vous êtes là aujourd'hui avec nous tous pour célébrer ces 80 ans.
0: Et finalement, c'est une grande joie quand j'ai reçu l'invitation de la part de Madame Vital, la présidente actuelle du Secours catholique, et de tous les bénévoles du Secours catholique de participer à cette grande journée et cette Eucharistie.
1: Qu'est-ce que ça vous fait maintenant d'assister aux 80 ans du Secours catholique?
0: De voir cette ferveur, de voir autant de bénévoles, de revoir des visages aussi que j'ai côtoyés pendant ce mandat, et de voir cette force, ces joies, ces jeunes aussi, ces personnes. C'est des personnes aussi que l'on a aidées dans le temps et qui sont maintenant bénévoles sur Secours catholique et qui s'engagent dans cette association. Ça me touche au cœur.
1: Est-ce que vous auriez un petit message pour nos auditeurs qui ne connaissent pas suffisamment ce que c'est que se découvrir ou qui sont intéressés par l'activité de bénévoles?
0: Oui, bien sûr, dans chaque paroisse, vous avez un relais du Secours catholique. Vous pouvez voir votre père curé pour prendre contact avec le Secours catholique. Le Secours catholique est une association chrétienne et humanitaire reconnue d'utilité publique. Donc, c'est une instance vraiment officielle et déclarée. Donc, n'hésitez pas, venez à notre rencontre.

0: Et nous sommes donc aujourd'hui avec Michel, bénévole au sein de Secours Catholique. Bonjour Michel.
1: Bonjour.
0: Ça voilà. Fait 2 ans que vous êtes bénévole.
1: Et on a commencé sur le feu parce qu'on a fait carrément les urgences juste après Garance. À peine commencé, 3 mois après, on avait Garance. Et on est allé visiter les gens qui avaient eu des dégâts pas possibles. Et là, on a vu tout le travail qu'il y avait à faire. Et on n'était pas assez nombreux pour faire face.
0: Donc c'est avec Garance que vous avez rejoint...
1: C'est juste avant et on est tombé. Donc on nous a dit, on vous lâche, il faut aller faire les urgences sur Garance. À peine arrivé comme bénévole.
0: Un bon départ en...
1: Un bon départ, voilà, c'est le départ de feu.
0: Mais à la base, du coup, vu que vous êtes arrivé avant Garance,
1: oui.
0: Qu'est-ce qui vous a intéressé, qu'est-ce qui vous a donné envie de devenir bénévole?
1: Alors, donc je suis bénévole sur Brapanon. Et à l'origine, il y avait déjà le Secours catholique à Brapanon qui avait plus ou moins disparu. Et le référent de Secours catholique de la Réunion, donc Tidiane, pour ne pas le nommer, il est venu chez nous à une réunion d'une autre association pour présenter le Secours catholique et essayer de remettre en place donc un groupe sur Brapanon. Et je me suis portée volontaire, comme tant d'autres, bien sûr. Voilà.
0: Qu'est-ce qui vous a parlé?
1: Eh bien, parler, c'est aller au-devant de gens qui ont plus besoin, qui sont démunis, qui sont dans la détresse, partager des bons moments avec des gens. Donc, on a organisé des cafés de rue. Ça fonctionne très bien. Donc, tous les mardis matin, de 8h à 10h, on offre le petit café, le thé. Par exemple, moi, j'aime bien faire la cuisine. J'emmène un petit riz chauffé, un petit rougail, un petit gâteau. Et on voit la lumière dans les yeux des gens. Ils sont très contents.
0: Vous avez une de vos premières activités en tant que bénévole, ça a été la gestion de Garance.
1: Voilà, Garance.
0: Comme charge de travail.
1: Il fallait visiter les gens et essayer d'apporter des premiers secours, c'est-à-dire ceux qui avaient tout perdu, comme toiture, etc. On a eu des donateurs, donc des sponsors, qui on pouvait mettre des bons pour acheter soit des matériaux pour refaire les toits, etc., ou des bons alimentaires pour ceux qui avaient tout perdu au niveau électrique, quand il n'y avait plus de frigo, ils avaient tout perdu. Donc on leur donnait des bons alimentaires. Voilà. Donc c'est vraiment les premiers secours. Voilà.
0: Et du coup, par rapport à ce Garance, ça a touché beaucoup de
1: monde. Ah oui, beaucoup, beaucoup, beaucoup.
0: Et alors, je ne dis pas que c'est Secours catholique à personne, mais il y a quand même un certain nombre de bénévoles. Ça n'a pas été une trop lourde charge de travail pour...

0: On était
1: nombreux. Effectivement, on se dit qu'on n'est jamais assez nombreux. On aimerait qu'il y en ait vraiment plus. Donc j'appelle les bonnes âmes à venir nous rejoindre parce qu'il y a du travail. Il y a du travail, il y a des gens qui comptent sur nous. Voilà.
0: Entre le moment où vous avez rejoint avec les carences et maintenant, comment vous décrirez votre activité en tant que bénévole? Votre ressenti, qu'est-ce que ça vous a apporté?
1: Le ressenti, c'est qu'on voit qu'on apporte quand même une petite lueur à certaines personnes qui sont vraiment dans le creux de la vague. Et ça permet, ça leur permet de rebondir et que de repartir sur la route, de remettre un pied devant l'autre pour avancer et faire face à la détresse et à la misère. Donc, je suis bien contente parce que quand on voit, je vous dis, la lueur dans les yeux de ces gens-là, on se dit, on est à notre place. Voilà.
0: Vous connaissez des gens que vous avez aidés qui sont en meilleure situation?
1: Ils ont été contents parce qu'ils ont pu réparer des toits. On leur a donné, par exemple, s'ils avaient perdu au niveau électrique, réfrigérateur ou des trucs électriques qui ne fonctionnaient plus, ça a permis de repartir un petit peu parce qu'ils ont eu le nécessaire pour repartir du bon pied. Voilà.
0: Aujourd'hui, c'est les 70 ans de Secours catholique à La Réunion et 80 ans globalement.
1: Oui.
0: Qu'est-ce que ça vous fait d'assister à tout ça?
1: Je me suis dit, je suis née presque un petit peu après le début du Secours catholique à La Réunion. J'appelle toutes les bonnes âmes à venir nous rejoindre parce qu'on demande des bonnes volontés pour faire face à tout ce qu'ils en sont. Parce que plus on part, plus on se rend compte qu'il y a des gens qui sont perdus, qui restent sur le bord du chemin. Et ça, on n'en veut plus. Donc, vous êtes bienvenus. Voilà.
0: C'est un message pour tout le monde. Vous êtes bienvenus. Merci à vous, Michel, d'avoir été
1: là. Merci à vous.
0: Un petit message en ressentant, en voyant tous vos camarades rassemblés ici, tous les bénévoles.
1: Ça me fait chaud au cœur. C'est bien de voir tout le monde là, le bleu, l'orange. C'est magnifique.

0: Je suis maintenant avec Sylvie, récente membre du Secours catholique, et qui joue le rôle d'animatrice. Bonjour Sylvie.
1: Bonjour.
0: Alors Sylvie, vous venez de rejoindre le Secours catholique, vous êtes un membre récent.
1: Alors oui, je suis salariée et animatrice au Secours catholique depuis plus de 30 ans, mais j'exerçais en métropole. Et puis depuis 2 ans, je suis détachée pour faire des missions en Outre-mer. Et je viens de rejoindre l'équipe du Secours catholique en décembre pour animer le territoire du sud de l'Est, en fait sud-est, qui comprend les équipes de Saint-Benoît, Sainte-Rose, la Plaine des Cafres et puis Saint-Pierre.
0: Donc en fait, non, ouais, 30 ans de Secours catholique, c'est... Non, en fait, oui, il y a de l'activité. C'est juste pas la Réunion. Et qu'est-ce que ça a fait de changer de territoire? Il y a eu une adaptation ou ça s'est fait assez naturellement?
1: Ça s'est fait assez naturellement parce qu'au Secours catholique, on a la chance de vivre la fraternité. Et partout où je suis passée, y compris en Outre-mer, j'ai toujours eu un accueil très chaleureux.
0: Donc, vous avez 30 ans d'activité au sein de Secours catholique. Est-ce que vous pouvez nous donner, sans entrer dans les grandes lignes, des exemples, un ressenti, l'expérience que ça vous a apporté à la vie?
1: C'est une grande richesse, le Secours catholique. On a une telle diversité d'acteurs avec des bénévoles qui viennent de toute culture. En fait, on vit l'interculturel, le Secours catholique, l'interreligieux. Donc c'est vrai que c'est une richesse humaine avant tout. Et on a aussi la chance d'être au contact des personnes qui sont plus fragiles ou plus en difficulté. Et on vit vraiment la fraternité aussi avec ces personnes-là.
0: Et à La Réunion, cette interculturalité, elle se voit encore plus ou il n'y a pas trop de différence avec quand on est en métropole?
1: Je dirais qu'à La Réunion et plus généralement en Outre-mer, la fraternité, elle est plus forte. Il y a un vivre ensemble ici qui est naturel, donc on le ressent d'autant plus quand on agit au sein du Secours catholique.
0: Et donc là vous êtes animatrice, mais vous avez joué d'autres rôles au sein de ces 3 décennies.
1: Oui, j'ai eu la chance aussi d'avoir différentes missions et d'avoir aussi d'autres fonctions, puisque j'étais aussi déléguée par intérim en Nouvelle-Calédonie. Et cette diversité aussi de fonctions et de missions, ça me permet aussi de pouvoir transmettre mes connaissances. Et ici à La Réunion, j'ai eu la chance de pouvoir aussi apporter de la formation aux bénévoles, de la relecture de pratiques. Enfin, j'essaie aussi de transmettre mes connaissances.
0: Et justement, cette acquisition des connaissances et cette transmission de votre expérience auprès de nouveaux membres et des bénévoles, comment vous voyez ça dans l'ensemble entre accumulation de connaissances, transmission de connaissances et gestion de différentes missions? Comment vous diriez que c'est? Est-ce qu'il y a une surcharge des tâches par rapport à l'effectif ou est-ce que l'offre et la demande s'équilibrent? Enfin, entre la demande, c'est pas commercial. Est-ce que, genre, entre le nombre de personnes que vous avez au sein du Secours catholique et le nombre de personnes que vous aidez, comment vous définiriez la balance?
1: En fait, j'aurais tendance à dire qu'au Secours catholique, on s'adapte aux situations, on s'adapte au contexte, on s'adapte aussi à l'évolution de la pauvreté et donc on s'adapte aussi aux équipes. Voilà, donc je ne vis pas particulièrement de surcharge. Je dirais que sur les îles, le rythme il est aussi plus doux et on s'adapte aussi à ce rythme-là, au rythme des personnes.
0: Et aujourd'hui, vous êtes là avec nous pour célébrer les 80 ans du Secours catholique ou les 70 ans à La Réunion. Est-ce que vous pouvez assister à ça en sachant, est-ce que quand vous avez commencé il y a 30 ans, vous seriez là aujourd'hui pour les 80 ans?
1: Il y a un an, j'étais en Nouvelle-Calédonie. J'aurais jamais pensé être ici aujourd'hui. Et ce matin, après avoir participé à cette magnifique célébration, je prends conscience aussi de la chance que j'ai. Non, j'aurais jamais pensé être ici aujourd'hui.
0: Alors, est-ce que vous auriez un message pour nos auditeurs, pour ceux qui nous écoutent, qui sont curieux du Secours catholique, qui aimeraient en apprendre plus sur le fonctionnement, qui souhaiteraient participer peut-être, qui souhaiteraient acquérir davantage cette information que vous avez. Donc, je ne sais pas, devenir quelqu'un d'aussi formidable que vous après 10 ans, 20 ans, 30 ans de travail.
1: J'invite toute personne qui a envie de donner un petit peu de son temps à venir nous rejoindre, ne serait-ce que de venir voir nos actions. Nous avons des actions diverses et chacun peut trouver sa place au Secours catholique. C'est vraiment un bel engagement. On a la chance de pouvoir vivre à la fois la fraternité, mais aussi de pouvoir défendre l'injustice. Pour nous, c'est très très important de faire aussi du plaidoyer au Secours catholique. Donc on peut s'engager, s'impliquer et trouver sa place dans différentes actions en fonction aussi de ses convictions. Donc j'invite toute personne à venir nous rencontrer, découvrir nos actions et puis pourquoi pas faire un petit bout de chemin avec nous. Tout le monde est le bienvenu, quelle que soit sa religion, puisque je rappelle que nous sommes ouverts à tous, que nous soyons croyants ou pas croyants, ou que nous soyons de toute confession, nous sommes ouverts à tout le monde.

0: Eh bien, bonjour Marie. Eh bien, alors, c'est la première fois que vous venez à cet événement, c'est ça?
1: Oui, c'est la première fois que je découvre.
0: Vous découvrez ce croquet. Vous aviez déjà entendu parler avant?
1: Oui, j'ai entendu parler des actions, mais là, c'est la première fois que je découvre l'accueil avec toutes les affiches que le Secours catholique fait pour les personnes dans le besoin.
0: Vous avez déjà entendu parler du coup peut-être de leurs actions, des projets qu'ils ont menés auparavant, ou vous découvrez vraiment tout ici?
1: J'ai découvert certaines choses et là je découvre plus et au fur et à mesure dans la journée je vais encore découvrir d'autres choses que je ne sais pas. Alors c'est pour ça que je suis venue pour découvrir tout ce qui se passe, les petites choses qu'on ne voit pas, des choses cachées.
0: Donc c'est la curiosité?
1: Curiosité, oui.
0: Et qu'est-ce que vous pensez de ce que vous voyez?
1: Ce que je vois en première vue, c'est des choses bien, qu'on va aider les personnes, ce que j'ai vu sur l'affiche, qu'on va même coiffer les personnes sans abri, on sert un petit café aux gens dans le besoin, dans la rue, et il y a beaucoup de choses que je ne connais pas encore. Bon, au fur et à mesure que j'ai vu l'affiche pour les diabétiques, ça c'est très bien l'action, que les légumes, on partage, soit si c'est vendu, je ne sais pas, si c'est vendu, on doit vendre à bas prix. Voilà, pour les diabétiques, c'est très bien, beaucoup de choses, c'est-à-dire dans le besoin, c'est une forme de solidarité envers les personnes démunies. Des fois, les personnes sont seules, vaincent l'isolement.
0: Et ça, on peut le dire, c'est vraiment 80 ans qui sont célébrés de pur service de divers types auprès de divers profils. Ouais. Et est-ce que ça vous inspire?
1: Oui, beaucoup. Surtout aider les autres, tendre la main, faire de la solidarité en ces temps que la vie est dure et difficile. C'est vraiment un geste de solidarité. Puis les gens ne se sentent pas abandonnés. Et au moins, même si à côté, ils n'ont rien, mais là, au moins, ils ont une petite bouée de sauvetage, je veux dire.
0: Une bouée de sauvetage dont on a besoin, notamment.
1: Oui, voilà. Mais ça, c'est une action qui doit être toujours continuée dans la solidarité, aller encore un petit peu mieux dans chaque commune. Plus, parce que on voit sur Saint-Denis ou bien les grandes villes, mais les autres petites villes loin, c'est un peu... Pas qu'on l'oublie, mais les gens n'ont pas de transport et l'éloignement, ça fait que certaines personnes, même ils sont dans le besoin ailleurs, dans les écarts, ils n'ont rien. Ça, c'est un peu dommage.
0: C'est sûr. Ouais. Heureusement qu'ils sont là pour ça. Ouais. Et vous savez qu'ils prennent des bénévoles. Est-ce que vous connaissez des gens qui pourraient être intéressés par l'idée de devenir bénévole? Ou est-ce que même vous-même, ça vous intéresserait?
1: Ça dépend comment on fait pour être bénévole et puis combien de temps je vais donner et où, parce que moi je suis éloignée, je ne vais pas sortir à Saint-Rose pour aller à Saint-Denis être bénévole, parce que le temps de transport et moi-même je suis un peu dans la précarité, donc c'est un peu dur si je suis déjà handicapée financière pour aider une personne dans le besoin, là c'est un peu dur. Je pourrais faire des choses, rendre visite, aider dans l'organisation. On a toujours des choses à faire.
0: C'est là que le Secours catholique est fort parce qu'il couvre vraiment toute l'île avec plus de 400 bénévoles notamment et qui ont et tous les types de profils. Si vous connaissez des gens qui ont besoin de leur aide, c'est bien de leur recommander ça et vous découvrez le profil là, du coup pour voir ce qu'ils font.
1: Voilà. Là, au fur et à mesure d'un journée, je vais mieux découvrir toutes les facettes et puis de voir quelle est ma place dans cette affaire.
0: Et parce que c'est ça qui est bien, c'est que tout le monde joue un grand rôle.
1: Merci.
0: Et bien en tout cas, je vous souhaite une bonne découverte à vous, Marie. Et je vous souhaite une bonne matinée avec Secours catholique.
1: Merci, j'aime tout le monde. J'espère que je trouverai mon bonheur. Comment, même à travers que j'ai peu, avec peu, comment pouvoir mettre ma main à la pâte pour aider les autres aussi. Ça, c'est un grand bonheur pour moi.
2: Un grand bonheur.
1: Merci.

Merci à Simon Def pour cette rencontre, ce micro-trottoir à Sainte-Anne lors de l'anniversaire du Secours catholique qui fêtait ses 70 ans d'existence à La Réunion. Et on poursuit avec un titre pour la Pentecôte, Priez la Pentecôte, Veni l'Esprit Saint avec Patrice Elama.

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1: Bonjour à tous et bienvenue à tous ceux qui prennent l'antenne sur les ondes de Radio Arc-en-Ciel. Il est 6h. Merci de votre fidélité. Pour démarrer notre séquence, eh bien, nous retrouvons toute l'équipe du magazine catholique du diocèse de La Réunion avec le magazine Tramail.
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3: Bonjour et merci de nous retrouver dans notre édition de Tramail. Et déjà, je vous souhaite à tous une très belle fête de la Pentecôte. Fête de l'Esprit Saint donnée à l'Église, c'est aussi la naissance de l'Église. Et au sommaire de notre édition, justement, nous reviendrons sur cette fête avec Père Rodolphe, qui est chargé des catéchumènes et des recommençants, qui pour l'occasion nous présentera aussi la confirmation des recommençants. Bonjour à tous. Joyeuse fête de la Pentecôte, et en ce jour, de nombreux jeunes adultes recevront le sacrement de la confirmation. Ce sont les recommençants. Ils sont suivis, accompagnés, formés par le service de la catéchèse et du catéchuménat. Ils seront plus de 100 à recevoir le sacrement des mains de Mgr Pascal, aujourd'hui à Sainte-Clotilde. Pour nous en parler, le père Rodolphe Aymard, chargé de ce service de catéchuménat et des recommençants. Et nous redécouvrons aussi avec lui le sens de cette fête de la Pentecôte.
4: Oui, alors très brièvement, catéchumène, c'est celui, celle qui demande les trois sacrements de l'initiation chrétienne, le baptême, la confirmation et l'Eucharistie, et qui font l'objet d'un cheminement particulier selon le rituel de l'initiation chrétienne des adultes. Alors pour eux, il y a l'entrée en catéchuménat, il y a notamment l'appel décisif, il y a la célébration des scrutins les trois derniers dimanches de carême, et ils sont initiés, ils reçoivent les trois sacrements de l'initiation chrétienne à la vigile pascale. Les recommençants, eux, ils sont baptisés, mais par contre, ils n'ont pas terminé leur initiation chrétienne. Tous demandent la confirmation. Et 50 d'entre eux, hein, pour cette année, on donnera un petit peu plus ce profil après, une cinquantaine d'entre eux demandent également la première communion. Voilà, donc ils demandent à ce que leur initiation chrétienne soit complètement terminée. Mais ce sont des baptisés.
1: Alors, donc cette année, le jour de la Pentecôte, les recommençants vont recevoir la confirmation par notre évêque, Mgr Pascal Chenteng. Ils sont au nombre de combien à peu près?
4: Alors, ils sont 113 recommençants adultes. Alors, ils sont bien plus nombreux que l'an passé. On peut même parler d'un vrai boom, puisque l'an passé, ils étaient 87. On peut que se réjouir hein, du nombre de recommençants qui augmente chaque année. À titre de comparaison, il y a 2 ans, ils étaient 54.
1: Oui.
4: Donc là, il y a un vrai boom cette année, on s'en réjouit. On peut même dire que c'est la plus belle promo que nous ayons connue dans le diocèse. Alors, on peut quand même les présenter un peu mieux. Ils sont âgés de 17 à 58 ans.
1: D'accord.
4: Mais exceptionnellement, cette année, on accueille un grand ado qui est très grand et qui est beaucoup plus mature, et de 15 ans.
1: D'accord.
4: Mais sinon, effectivement, on accueille généralement les adultes à partir de 17 ans. Donc, la moyenne d'âge, elle est autour de 31 ans. Mais ce qu'on peut noter, c'est que les femmes sont majoritaires. 77 femmes et 36 hommes. Donc, les femmes sont plus de 68% de tous ces candidats. Donc, on peut vraiment s'en réjouir. On peut dire aussi un petit mot que, concernant le fait que ce soit une célébration vraiment diocésaine, puisque 27 paroisses de l'île sont représentées.
1: D'accord.
4: Avec les secteurs, hein, tous les secteurs sont relativement bien représentés cette année.
1: Comment va se dérouler cette célébration de la confirmation ?
4: Alors, cette célébration de la confirmation, il y aura tout d'abord l'évêque qui va inviter les recommençants, juste après la liturgie de la parole, hein, à se lever. Tout d'abord, je ferai une présentation hein, des confirmants et les quelques points que j'ai pu vous présenter. Et ensuite, l'évêque va demander à ses confirmants de se lever en signe de leur désir de recevoir ce sacrement. Ensuite, il y a bien sûr la profession de foi. Il y a l'imposition des mains hein, qui marque le don de l'Esprit Saint pour invoquer hein, l'Esprit Saint. C'est 7 nouveaux dons que vont recevoir les nouveaux confirmés, et ensuite la chrismation que fera l'évêque avec cette belle parole, soit marquée de l'Esprit Saint, le don de Dieu. Cette belle cette chrismation et ce geste d'amitié que fera l'évêque pour les encourager dans leur nouvelle mission d'être témoins du Christ ressuscité, là où ils seront insérés, dans leur boulot, dans le quartier, dans les associations, dans les différentes activités qu'ils entreprennent dans leur vie quotidienne.
1: Être témoin du Christ.
4: Être témoin du Christ ressuscité, être témoin de l'Évangile. Le catéchisme de l'Église catholique dit même que le confirmé, il reçoit une grâce spéciale de l'Esprit Saint pour être un témoin courageux et qui n'a pas honte de la croix du Christ.
1: Père Rodolphe, on vient de parler de la confirmation, la Pentecôte. La Pentecôte, c'est la venue de l'Esprit-Saint. Alors, ce n'est pas toujours facile à définir. On imagine bien le Père en tant que papa. Enfin, voilà, on a tous un papa. Le Fils, il s'est fait homme, donc on imagine bien le visage de Jésus. Mais l'Esprit-Saint, on a du mal à définir. Qui est-il, cette troisième personne de la Trinité ?
4: Cette troisième personne de la Trinité, mais comme il est dit dans le Credo, il procède du Père et du Fils. Et avec le Père et le Fils, il reçoit même adoration et même gloire. Il a parlé par les prophètes. Tout est dit, effectivement, dans ce passage du Credo, qui est l'Esprit Saint. L'Esprit Saint, c'est le fruit de cet engendrement. Le Père engendre le Fils s'est engendré du Père, et ça donne cette communion de l'Esprit Saint. Et effectivement, ça nous permet de comprendre pourquoi aussi on fait cette confirmation des recommençants adultes à la Pentecôte, parce que la Pentecôte, Jésus l'avait promis. Il a dit « Je ne vous laisserai pas orphelin, je vous enverrai l'Esprit Saint vous fera souvenir de tout ce que je vous ai enseigné, il vous permettra de comprendre mes enseignements. » Et après, effectivement, la mort et la résurrection de Jésus. Et après la Passion, les disciples, ils avaient peur, ils étaient enfermés, ils avaient peur des Juifs. Il y avait les apparitions du ressuscité, qui a duré une quarantaine de jours. Et Jésus leur a promis l'Esprit-Saint qui vient 50 jours après Pâques. Et effectivement, ils vont recevoir l'Esprit-Saint, qui vont les libérer de toute peur, de toute crainte. Et ils vont pouvoir ensuite annoncer la bonne nouvelle partout.
1: Alors cet Esprit Saint, nous l'avons reçu à notre baptême. Les recommençants vont le recevoir à nouveau à leur confirmation. Et on le reçoit encore le jour de la Pentecôte. Chacun reçoit l'Esprit Saint.
4: C'est une nouvelle Pentecôte chaque année pour nous tous. Et c'est surtout pour ceux qui sont déjà initiés que l'Esprit Saint renouvelle justement toutes les grâces que nous avons reçues, qui renouvelle la grâce de notre baptême, de notre confirmation. Et c'est effectivement une nouvelle Pentecôte pour ces nouveaux confirmés qui vont recevoir effectivement une nouvelle grâce spéciale pour être témoin du Christ ressuscité, de nouveaux dons.
1: Alors l'Esprit Saint, on a plusieurs symboles, l'eau, le feu, le vent. Comment on peut le définir? Comment on peut mettre, peut-être un visage sur l'Esprit Saint?
4: Le Seigneur, envoie ton esprit qui renouvelle la face de la terre. C'est le souffle divin, le souffle du Père et du Fils. Ce souffle de Dieu qui nous est envoyé pour justement vivre la mission de l'Église et pour que le Christ puisse opérer dans nos vies d'aujourd'hui pleinement le salut qu'il a opéré par son mystère pascal.
1: On parle
4: de l'âme de l'Église, l'Esprit Saint, c'est l'âme de l'Église.
1: Oui, l'âme de l'Église. On parle des 7 dons, des 9 fruits. Quelle est la différence entre dons et fruits?
4: Alors, c'est effectivement les nouveaux dons, les nouveaux cadeaux que le Seigneur nous donne pour mener notre vie baptismale. Les fruits, c'est ce qui en ressort quand ces dons sont mis en pratique. Cette paix, cette bienveillance, cette persévérance.
1: Donc, quand on reçoit l'Esprit Saint, on n'a plus peur?
4: Normalement, non. Puisque Jésus nous a bien dit « La paix soit avec vous, n'ayez pas peur ».
1: Très bien.
4: Et il souffle sur nous. Et son Esprit Saint nous porte là où nous sommes insérés, des quatre coins de notre île, des quatre coins du monde, pour vivre de cette bonne nouvelle dans un monde qui est quand même agité, compliqué. On sent qu'aujourd'hui on a affaire à une génération qui sont en manque de repères, mais on voit à travers ces recommençants qu'il y a une soif de Dieu qui est réellement présente. et que justement ils ont ce souffle de l'Esprit Saint qui nous porte à ne jamais nous résigner de notre situation et toujours à ne pas rentrer dans ce cercle vicieux, mais effectivement du pessimisme, et justement être porteur de l'espérance qui nous anime en Jésus. Jésus, il nous l'a bien dit, hein, je suis avec vous jusqu'à la fin des temps. Il est avec nous et il nous envoie l'Esprit Saint. Donc nous ne sommes pas orphelins.
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3: Et en bref, ce lundi de Pentecôte aura lieu le grand rassemblement du renouveau et des mouvements charismatiques sur l'esplanade de l'église du Chaudron. La journée débutera à partir de 8h30 avec des temps de louanges, de témoignages, d'enseignements. Et la messe sera célébrée à 14h30 par Monseigneur Pascal Chanteng. Joyeuse Pentecôte encore chez vous, et nous terminons en musique avec un extrait de ce chant, une composition de Patrice Elama, la séquence de la Pentecôte. Et juste après, nous la retrouvons pour un petit manger pour le cœur.
6: Viens.

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1: Dans l'évangile de Jésus-Christ, voilà que ça, Saint Jean raconte. Dans le grand jour où c'était fini la fête dans le temple, Jésus, debout de la criée, l'a dit, si un monde a soif, dit, allez, viens jusqu'à moi. Il faut lui boire. Ça qui croit en moi. Comme il dit dans l'écriture, depuis son cœur va couler un grand, grand rivière de l'eau vive. Il a été dit ça, il était par l'Esprit Saint, et ça va gagner un certain croix Jésus. Par le fait, tu ne veux pas avoir encore l'Esprit Saint parce Jésus. T'es pas encore rentré dans son gloire.
2: Comment il est? Jordi, il fête la Pentecôte, ça veut dire 50 jours après Pâques. Et la fête-là, dans le temps, notre bande ancien, l'Ancien Testament, c'est la fête pour dire il accueille la loi, bon Dieu. 50 jours après la résurrection de Jésus, Mandalon est ensemble pour la fête-là. Et Zoti gagne l'Esprit, bon Dieu, l'Esprit Saint, son souffle à vie. Saint Paul va dire, la loi, il tue de moun, tandis l'Esprit Saint, il donne la vie. Qu'est-ce qu'il veut dire à nous par là? La loi, il aide à nous marche droite, mais sûrement on aura toujours des certains, et Jésus dit ça tout le temps, la loi va être à zot être plus fort pour écraser le plus petit. La loi va aider à zot dévier. L'Esprit Saint, lui, au contraire, il apprend à nous, avance devant, ensemble l'amour bon Dieu. Ensemble sont lumière, et apprendre à nous avance devant pour vivre dans l'entente, dans le pardon, la solidarité. C'est ça l'Esprit Saint. Et l'Esprit, il donne à nous un nouveau langage. Un langage, tout le monde y comprend. Le langage, la vie, le langage, l'amour. Il y en retrouve.

Merci à toute l'équipe du magazine catholique du diocèse de La Réunion, le magazine Tramaille. Nous les retrouvons bien sûr dès la semaine prochaine. On poursuit avec Laurent Giboski, vent de Pentecôte.

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Bonjour à tous, c'est avec une joie immense de vous retrouver avec l'équipe Jésus et mon guide pour le partage de la lecture d'une méditation et du psaume en ce dimanche de Pentecôte. Eh bien, on espère que l'Esprit Saint souffle au lieu où vous êtes, là en ce moment, qu'il souffle sur vous. Et le Seigneur, quand il vient, quand il est présent auprès de nous, il nous dit comme aux disciples, la paix soit avec vous. Soyez remplis de paix par l'Esprit Saint, soyez remplis de paix, d'amour, de force. Que les dons de l'Esprit, eh bien, vous soient donnés et vous inondent, que l'Esprit Saint vous inonde de son amour. En ce dimanche de la Pentecôte, nous allons poursuivre et clôturer ce livre des Actes des Apôtres que nous avons commencé il y a 50 jours après Pâques, puisque nous avons parcouru tout au long de ce temps de préparation jusqu'à cette belle fête de la Pentecôte. Nous avons médité le livre des Actes des Apôtres, là où est née cette belle Église, cette belle famille que nous sommes. Merci à tous de votre soutien, de votre fidélité, d'être à l'écoute de nos émissions « Jésus est mon guide ». Et on espère que cela vous plaît. N'hésitez pas à retourner si vous le souhaitez. Il y a une page « Jésus est mon guide ». Allez partager et dites-nous un petit peu ce que vous en pensez et peut-être ce que vous attendez de ce partage. Merci à cette grande famille « Jésus est mon guide » qui nous a rejoints de jour en jour et qui continue à partager avec nous les lectures de chaque jour que la liturgie nous propose. Avant de retrouver Maria pour le partage de ce livre des Actes des Apôtres, eh bien nous allons demander au vent, le vent de l'Esprit-Saint, le vent de Pentecôte, de venir souffler en nos vies, en nos cœurs, en nos familles, en nos foyers, en nos maisons, en notre île, en notre monde, qu'elle vienne apporter la paix surtout pour notre monde et peut-être aussi la paix dans nos cœurs. Nous en avons sûrement besoin. Vent de Pentecôte, et c'est avec Laurent Giboski. Bonne écoute à tous.

0: Après avoir demandé au vent de l'Esprit Saint, ce vent de Pentecôte, d'être venu souffler sur nous, en nous, eh bien, nous retrouvons Maria pour le partage du livre des Actes des Apôtres, le chapitre 2, versets 20 à 11.
1: Lecture du livre des Actes des Apôtres. Quand arriva le jour de la Pentecôte, au terme des 50 jours après Pâques, ils se trouvèrent réunis tous ensemble. Soudain, un bruit survint du ciel, comme un violent coup de vent. La maison où ils étaient assis en fut remplie tout entière. Alors leur apparut des langues qu'on aurait dites de feu, qui se partageaient, et il s'en posa une sur chacun d'eux. Tous furent remplis d'Esprit Saint. Ils se mirent à parler en d'autres langues et chacun exprimait selon le don de l'Esprit. Or, il y avait, résidant à Jérusalem, des Juifs religieux venant de toutes les nations sous le ciel. Lorsque ceux-ci entendirent la voix qui retentissait, ils se rassemblèrent en foule. Ils étaient en pleine confusion, parce que chacun d'eux entendait dans son propre dialecte ce qui parlait. Dans la stupéfaction et l'émerveillement, ils disaient « Ces gens qui parlent, ne sont-ils pas tous galiléens ? Comment se fait-il que chacun de nous les entende dans son propre dialecte, sa langue maternelle ? Parthes, Mèdes et Élamites, habitants de la Mésopotamie, de la Judée et de la Cappadoce, de la province du Pont et de celle d'Asie, de la Phrygie et de la Pamphylie, de l'Égypte et des contrées de Libye, proches de Cyrène, Romains de passage, Juifs de naissance et convertis, Crétois et Arabes. Tous, nous les entendons parler dans nos langues des merveilles de Dieu. Parole du Seigneur, nous rendons grâce à Dieu. »

Maria, pour le partage de cette lecture du livre des Actes des Apôtres. Nous vous proposons de méditer ensemble sur ce livre. Frères et sœurs, en ce dimanche de Pentecôte, nous contemplons un événement extraordinaire. Les disciples sont réunis, enfermés dans une maison, habités encore par la peur et l'incertitude. Soudain, un bruit survient, comme un violent coup de vent. Des langues de feu apparaissent et l'Esprit-Saint descend sur eux. Ce qui est remarquable, ce n'est pas seulement le bruit ni le feu. Le véritable miracle est que chacun entend la bonne nouvelle dans sa propre langue. Comme nous, chacun et chacune aujourd'hui, nous entendons nous aussi cette bonne nouvelle. Dieu ne supprime pas les différences, il les rejoint. Il ne détruit pas la diversité, il la transforme en communion. Le récit des Actes nous rappelle l'histoire de Babel, où les hommes ne se comprenaient plus. À Babel, l'orgueil divise. À la Pentecôte, l'esprit rassemble. Là où le péché construit des murs, l'esprit bâtit des ponts. Cette parole nous rejoint aujourd'hui. Nous aussi, parfois, nous sommes enfermés dans nos peurs, nos blessures, nos découragements ou notre routine spirituelle. Nous pouvons être présents physiquement à l'église, mais avoir le cœur fermé sans élan intérieur. Pourtant, l'Esprit-Saint continue d'agir. Et oui, encore aujourd'hui. Il entre dans nos enfermements pour ouvrir les portes. Il transforme des disciples hésitants en témoins courageux. Pierre, qui avait renié Jésus, devient celui qui annoncera l'Évangile avec force. Nous aussi, nous pouvons être comme Pierre. Avec la force de l'Esprit, nous pouvons annoncer l'Évangile. La Pentecôte n'est pas seulement un souvenir du passé, c'est une grâce actuelle. Aujourd'hui encore, Dieu souffle sur son Église. Aujourd'hui encore, il renouvelle les cœurs. Aujourd'hui encore, il nous demande « Es-tu prêt à accueillir mon Esprit ?» Oui, toi qui écoutes aujourd'hui, en ce moment, es-tu prêt à accueillir l'Esprit de Dieu? Peut-être pensons-nous être trop faibles, trop pécheurs ou trop ordinaires. Mais Dieu ne choisit pas les plus forts. Il rend fort.

Et nous vous proposons de poursuivre avec le psaume de ce jour, le psaume 103, avec l'ensemble vocal dédicace. Ô Seigneur, envoie ton esprit qui renouvelle la face de la terre.

après avoir chanté avec le psalmiste le psaume de ce jour, le psaume 103, eh bien nous vous invitons à prier ensemble. Viens, Saint-Esprit, souffle en nos vies, comme le vent de la Pentecôte entre dans nos peurs et nos obscurités. Réchauffe ce qui est froid, ranime ce qui est fragile, éclaire ce qui est perdu. Donne-nous un cœur nouveau, un cœur capable d'aimer, de pardonner, de servir et de témoigner de Jésus avec joie. Fais de nous des artisans d'unité et de paix. Que ton feu brûle en nous sans jamais s'éteindre. Amen. Frères et sœurs, aujourd'hui, ne repartons pas comme nous sommes venus. Laissons-nous transformer par le Saint-Esprit. La Pentecôte nous rappelle que Dieu ne cesse jamais d'agir. Ouvrons notre cœur au souffle de l'Esprit-Saint, car une vie touchée par l'Esprit n'est plus enfermée dans la peur. Elle devient

une vie remplie de foi, de joie et d'espérance. Et nous nous séparons avec la communauté de l'Emmanuel. Viens, Esprit Saint, viens en nos cœurs. Salut, bye bye, à plus.

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1: Bien le bonjour, si vous nous rejoignez dans ce bain de jour, en ce dimanche, on poursuit avec Génération Laudate aussi. Et on parle de ce saint Bonaventure.
2: Bonjour et bienvenue dans Génération Laudate aussi, votre rendez-vous hebdomadaire pour prendre soin de notre maison commune et des plus fragiles de nos sociétés. Cette semaine, je vous emmène à la découverte d'une immense figure de la théologie chrétienne, un franciscain brillant, novateur, qui était l'ami de saint Thomas d'Aquin, un docteur de l'Église, qui a pourtant été mis au placard pendant des siècles. Je vous parle bien sûr de saint Bonaventure. Pour nous faire découvrir cette figure fascinante, je suis accompagnée aujourd'hui du frère Frédéric-Marie Le Méauté, théologien et provincial des franciscains de France et de Belgique. Je le retrouve tout de suite, c'est parti.
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1: Bonjour frère Frédéric Marie.
2: Bonjour.
1: Merci beaucoup d'être avec nous ici au couvent franciscain Marie-Rose. Dites-nous un peu, quel a été votre premier contact avec Saint Bonaventure ?
2: C'était au moment du noviciat. Le noviciat, c'est la première étape de l'entrée dans la vie religieuse. Et j'avais voulu lire le texte qui s'appelle « L'itinéraire de l'Esprit jusqu'en Dieu ». Qui est un petit texte, je me suis dit, tiens, ce sera facile à lire, un petit texte de Bonaventure dans lequel il médite sur comment avancer vers Dieu, comment aller justement jusqu'en Dieu. Et j'ai à peu près rien compris. Les mots étaient compliqués, les tournures n'étaient pas celles dont j'avais l'habitude. Et voilà, je l'ai laissé de côté assez rapidement. Ça a été mon premier contact avorté, on pourrait dire, avec Saint Bonaventure. Que j'ai repris par la suite et que j'ai appris à aimer.
1: Et bien c'est justement intéressant, je trouve que votre exemple est peut-être assez typique, parce que Bonaventure a laissé à l'Église une œuvre remarquable, très dense, inspirante, qui a pourtant été passée sous silence pendant des siècles. Peut-être qu'on commence aujourd'hui à comprendre toute la sagesse de sa théologie. Benoît XVI lui a rendu hommage dans une catéchèse en 2010. Selon vous, comment est-ce que vous expliquez sa redécouverte actuelle ?
2: Je pense que pour comprendre la redécouverte, il faut comprendre pourquoi il a été éclipsé. Je pense que notre foi, elle pose des questions et elle a besoin de réponses. Et on aime bien finalement la foi catéchisme. Voilà, une question, qui est Dieu ? Et on a une réponse toute faite, très bien. Bonaventure, c'est pas son mode de pensée. Bonaventure, il va partir de l'amour, il va partir de la gratuité de l'amour, et à partir de là, il va développer une pensée qu'on ne peut pas réduire à un catéchisme finalement, à des questions, des réponses, mais qui va impliquer la vie entière et la réponse d'une vie. Donc il est plus difficile à enseigner à l'école, il est plus difficile à comprendre si on ne comprend pas que c'est d'abord sa propre vie qu'on engage sur un itinéraire finalement. Et aujourd'hui, je pense qu'on redécouvre Saint Bonaventure parce que peut-être qu'il y a des parcours de vie qui nous permettent d'entrer en résonance avec ce qu'il a dit, peut-être parce qu'il y a des questions nouvelles qui se posent et parce que mettre à ce point, comme il l'a fait, l'amour et l'amour gratuit au cœur de tout, eh ben c'est un point de départ qui nous permet d'aborder les nouvelles questions.
1: Alors, dans notre première partie d'émission, on va découvrir la vie concrète de Saint Bonaventure. Dites-nous un peu, frère Frédéric Marie, dans quel contexte culturel et familial est-ce qu'il naît à Bagnoregio en Italie ?
2: Alors, Saint Bonaventure, enfin Bonaventure, celui qui n'était pas encore saint, mais né en Italie vers 1217-1222. Il est issu d'une famille aisée. Et il faut dire que l'événement qui a marqué son enfance, à 4 ans, il est atteint d'une grave maladie. Et Saint François croise le chemin de ce tout petit enfant, de ce bébé, et le guérit en faisant sur lui le signe de croix. Et s'exclame en le voyant « Oh, bonne ventura, oh, bonne fortune !» Et donc ce bonne fortune, bonne aventure, va rester un nom qui sera attaché, qu'il gardera quand il rentrera dans l'ordre des frères mineurs quelques années plus tard. Il est envoyé par son père faire des études à Paris, à la Sorbonne. Mmh. Et c'est à la Sorbonne qu'il va être en contact avec ce qu'on a appelé l'école franciscaine de Paris, le premier noyau de frères qui, à l'époque, n'étaient pas encore franciscains, mais qui ont été marqués par l'exemple de Saint François et qui sont rentrés dans l'ordre autour des années 1240-1250. Je pense à quelqu'un qui s'appelle Alexandre de Halès, mm-hmm. qui a marqué beaucoup l'itinéraire du jeune Bonaventure.
1: Oui, donc à cette période, il vit au contact, je crois, de maîtres et d'étudiants de toute l'Europe. Il forge sa pensée intellectuelle, qui est très riche. Et vous nous l'avez dit, donc il est saisi par l'idéal évangélique de Saint François d'Assise. Comment se passe son parcours chez les franciscains ?
2: Je pense que très vite, les frères ont senti que c'était quelqu'un qui avait de grandes capacités intellectuelles. Et donc, dans l'ordre, il a été envoyé très rapidement, renvoyé plutôt à Paris pour faire des études à la Sorbonne. Donc là, il y avait un grand couvent qui est aujourd'hui l'école de médecine à Paris. Donc sans doute une centaine d'étudiants franciscains qui étudiaient la théologie, qui formaient vraiment une école, un collège avec des maîtres, avec des enseignements, des disputatio, des lectio, tout ce qui a fondé l'université moderne. Et c'est là que Bonaventure, à l'école des maîtres, comme Alexandre de Halès par exemple, et au contact des autres étudiants, va apprendre va s'exercer au travail de théologien et surtout va relire la théologie ou ses enseignements à partir de l'expérience franciscaine. Saint Bonaventure est profondément frère mineur et profondément franciscain.
1: C'est à cette période, je crois, qu'il se lie d'amitié avec un certain Thomas d'Aquin, qui deviendra le futur grand saint Thomas, qui est dominicain. Est-ce qu'il partageait une vision similaire de la théologie à cette époque ?
2: C'est difficile de le dire. Aujourd'hui, on a tendance à opposer saint Thomas, saint Bonaventure, pour tout un tas de raisons. Je pense que les deux étaient profondément des spirituels. Les deux étaient profondément des lecteurs de l'Écriture sainte. Après, il y a effectivement des différences dans leur manière d'aborder la théologie. On peut citer par exemple la place de la raison. Non pas que saint Thomas d'Aquin fasse plus confiance à la raison que Bonaventure, mais chez Bonaventure, la raison, elle est toujours éclairée par la charité. La connaissance et charité, on peut dire, s'articulent de façon différente chez les deux docteurs de l'Église.
1: Alors, on va avancer un peu dans la vie de saint Bonaventure. Comment cette personnalité hors du commun évolue au sein de l'ordre des frères mineurs, Frédéric Marie ?
2: Alors, il était théologien à Paris et il est nommé, alors j'allais dire coup de chance ou malchance, je ne sais pas, il est nommé très jeune, à l'âge de 35 ans, ministre général de l'ordre des frères mineurs en 1257. Et donc, il devient responsable d'environ 30 000 frères mineurs à l'époque. Donc, il quitte Paris à ce moment-là et il quitte sa charge d'enseignement pour devenir ministre général et s'occuper de l'ordre naissant et des défis de l'ordre naissant.
1: Alors, quels sont-ils ces défis pour nos auditeurs et auditrices, pour qu'on se rende compte un peu de l'époque ?
2: L'ordre franciscain, il est né autour de saint François, qui très vite, il y a des hommes qui sont venus vivre avec lui. Quelques années, à peine une dizaine d'années après le début de l'aventure de François, on estime qu'il y a 15 000 frères qui sont déjà réunis autour de lui. Et la croissance de l'ordre franciscain va créer des tensions très fortes au sein de l'ordre, entre des frères qui ont connu saint François avec un idéal de retour à des petits couvents, de vivre dans la nature, de vivre dans des petits ermitages, et puis des frères qui n'ont pas connu saint François et qui ont comme image de la vie religieuse eh bien des ordres puissants comme étaient les bénédictins, pardon, donc qui vont avoir d'autres attentes par rapport à leur vie religieuse. Et très vite, il y a une tension qui se met en place, on appelle la tension entre les spirituels et la communauté. Donc des frères qui vont vivre la communauté dans des grands couvents, avec des revenus. Voilà. Et une branche plus spirituelle qui va vouloir continuer à vivre dans les léproseries, continuer à vivre en contact avec d'autres réalités. Je veux surtout pas dire que les uns étaient supérieurs aux autres. C'était une façon différente de répondre aux défis de l'époque, finalement. Voilà. Et saint Bonaventure va être élu ministre général pour tenter de faire l'unité entre ces différents courants. Tenter de faire l'unité entre des frères qui voulaient faire des études, donc qui voulaient posséder des livres, donc et d'autres frères qui voulaient revenir à l'idéal de pauvreté exprimé par saint François. Cette tension, elle traverse vraiment toute l'histoire de l'ordre franciscain jusqu'à aujourd'hui. Et cette tension, elle a toujours été le moteur des réformes qu'on connaîtra au fil des siècles.
1: Bonaventure publie aussi la première biographie officielle de François d'Assise, la Legenda Maior.
2: Alors, je me permets de corriger, c'est pas la première biographie. Le problème, et c'est tout le problème de l'ordre franciscain, c'est que après la mort de Saint François, il y a très vite eu ce qu'on appelle la question franciscaine, il y a très vite eu un phénomène biographique. Saint François est le saint du Moyen-Âge sur qui on a le plus de témoignages. Et le problème, c'est que ces témoignages ne concordent pas, ne s'accordent pas sur une vision du saint. Ça correspond à ce que je vous disais, quand il y a 15 000 frères, eh ben, il y a 15 000 personnes qui ont une expérience différente de Saint François. Et les frères vont raconter leur François sous des angles différents. Et Saint Bonaventure va être chargé d'écrire alors une biographie officielle, c'est-à-dire va être chargé de réconcilier ces différentes biographies concurrentes dans une seule biographie qui sera la réconciliation de toutes les biographies.
1: Et on imagine effectivement le travail titanesque que ça a dû représenter pour Saint Bonaventure à cette époque. Si j'arrive maintenant à la fin de sa vie, frère Frédéric Marie, il y a un événement important qui arrive hein, quelques années plus tard. Le pape le crée cardinal, il lui confie la tâche d'organiser à Lyon un concile œcuménique qui est majeur. Alors même que les relations sont très difficiles entre les églises d'Orient et d'Occident depuis deux siècles, le pape Grégoire X voulait essayer de trouver une ultime solution à ce schisme.
2: Oui, le concile de Lyon, donc en 1274, est vraiment une date importante parce que ça a été un moment où on a été très proche d'une réconciliation avec l'Église d'Orient. Et Bonaventure a été une cheville ouvrière de ce rapprochement. Je crois que c'est important de le dire, c'est-à-dire on a fêté cette année, enfin l'année dernière en 2025, le 1500e anniversaire du Concile de Nicée, donc qui est cette proclamation conciliaire que nous avons en commun avec les églises d'Orient et les églises d'Occident. Et tout au long de l'histoire, il y a eu ces tentatives de refaire l'unité. Et voilà, je crois que c'est important aussi pour nous. Voilà, le Christ nous dit qu'il soit un comme nous, Père et Fils, nous sommes un. C'est vraiment un effort inlassable de nos églises.
1: Alors, Bonaventure meurt avant la clôture du concile, le 15 juillet 1274. Est-ce que son aura, son héritage est tout de suite perçu dans l'Église catholique et reconnu à ce moment-là ?
2: Il a toujours été travaillé chez les frères. Il y a plusieurs écrits qui se recommandent de lui. Donc, j'ai envie de répondre oui. Et en même temps, la postérité de Bonaventure a été très marquée, il faudrait refaire l'histoire de l'Église à ce moment-là, mais par la querelle avec ce qu'on a appelé l'aristotélisme, l'introduction d'Aristote dans les études de philosophie puis de théologie à travers saint Thomas d'Aquin. Et saint Thomas a fortement appuyé le fait que la théologie pouvait se baser sur Aristote. Et on a fait de Bonaventure un résistant à cette nouveauté théologique parce que lui-même insistait pour dire non, la philosophie n'est rien et la Sainte Écriture est tout. Je pense que c'est caricaturer son héritage. En tout cas, le fait qu'il ait été oublié, y compris dans sa dimension intellectuelle, ou en tout cas un petit peu passé sous silence, tient beaucoup au fait qu'on en a fait rapidement une forme de réactionnaire par rapport à ces questions de rapport entre la philosophie et la théologie. Et aujourd'hui, on peut le redécouvrir dans ses œuvres spirituelles, dans ses œuvres théologiques, justement en jetant un nouveau regard et en comprenant Saint Bonaventure non plus dans la caricature de cette opposition, mais vraiment comme théologien, pour lui-même, je dirais.
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1: Frédéric-Marie Lemeauté, vous êtes théologien et provincial des franciscains de France et de Belgique. Nous sommes ensemble pour parler de Saint Bonaventure, l'un des trois théologiens majeurs du Moyen-Âge, avec Saint Thomas et Don Scott. Dans cette deuxième partie d'émission, j'aimerais que l'on plonge maintenant avec vous dans le cœur de la pensée et de la théologie de Saint Bonaventure, qui est réputée complexe, on l'a dit, mais aussi magnifique pour penser les défis de notre temps. Frédéric Marie, comment on pourrait justement décrire le cœur de cette pensée de Bonaventure ?
2: Le cœur de la pensée de Bonaventure, c'est l'amour de la Trinité, C'est-à-dire, c'est Dieu qui est amour en lui-même, qui s'aime lui-même, qui répand son amour dans la création. Le cœur de la pensée de Bonaventure, c'est la Trinité, source de tout. C'est l'amour. Et le troisième mot que je mettrais, c'est l'amour gratuit. Et ça me semble aussi absolument essentiel. L'amour gratuit. L'amour qui ne demande rien, l'amour qui n'attend rien, l'amour qui est déjà donné de toute éternité. Et je pense que c'est cette gratuité de l'amour qui est à la source de l'émerveillement de Bonaventure pour ce Dieu Trinité qui aime gratuitement.
1: Alors pour que ce soit compréhensible pour celles et ceux qui nous écoutent, on l'a dit, l'émerveillement, c'est une notion très franciscaine, très chère à saint François d'Assise, ça l'est donc avec ce que vous nous dites également pour Bonaventure. Pourquoi cet émerveillement, pour qu'on comprenne en fait, Frédéric Marie ?
2: Parce que Dieu est partout. Parce que Dieu donne tout. Parce que Dieu n'attend rien. Parce que Dieu appelle tout le monde. Parce qu'il n'y a rien de trop laid pour ne pas être aimé par Dieu. Pour le dire d'une autre façon, j'avais été très marqué dans ma vocation par un passage du film « Le nom de la rose ». Qui met en scène le débat entre franciscains et dominicains sur la pauvreté du Christ. Et le frère Guillaume de Baskerville, à un moment donné, il essaye d'élucider des meurtres dans cette abbaye sordide, glauque, etc. Et le novice qui s'appelle Adzo pose la question à son maître. « Maître, est-ce que vous pensez que ce lieu est abandonné de Dieu ?» Et cette réponse du frère Guillaume de Baskerville, qui dit « Mais connais-tu un seul endroit qui soit abandonné de Dieu ?» Je crois que fondamentalement, c'est ça. Il n'y a pas dans la création, il n'y a pas de lieu, il n'y a pas de créature, il n'y a pas de dans laquelle, par laquelle, Dieu ne soit présent et Dieu ne rayonne.
1: Est-ce que ça veut dire pour Bonaventure que Dieu est présent aussi bien en l'homme que dans les plantes, les minéraux qui nous entourent ?
2: Oui, d'une façon différente. C'est-à-dire, il ne faut pas faire de Bonaventure un panthéiste ni un précurseur du New Age, si je prends cette expression. Mais chez Bonaventure, la Trinité laisse des traces, un terme technique, des vestiges. Le Dieu amour laisse des vestiges dans toutes ses créatures, y compris le roc, y compris les plantes, y compris les animaux. Alors évidemment, d'une façon éminente dans l'être humain, il y a malgré tout chez Bonaventure une forme d'anthropocentrisme, mais le Dieu Trinité est présent dans toutes ces réalités.
1: Et donc, si on fait un pas de plus dans cette pensée de Bonaventure, pour autant, il y a une hiérarchie donc dans les êtres, comme vous nous le disiez, c'est-à-dire que l'homme ou la personne humaine au centre de la création n'est pas équivalente aux minéraux, aux plantes. Est-ce que vous pouvez nous parler un petit peu de cette hiérarchie et cette circulation d'amour ?
2: Oui, je pense que cette notion d'hiérarchie, elle est difficile à comprendre pour nous. Elle est très traditionnelle dans le christianisme, des pères de l'Église, par exemple, et donc jusqu'à la tradition scolastique, à la théologie scolastique. Elle est difficile à comprendre parce que tout de suite, on la comprend en termes de valeur. Ça, c'est plus que ça, donc c'est mieux que ça, etc., etc. Pour saint Bonaventure, c'est évident que l'homme est plus que le brin d'herbe, que l'animal est plus que le minéral. Voilà, il y a cette hiérarchie qui est évidente. Ce qu'apporte Bonaventure, c'est de dire pourquoi finalement l'homme a été placé au sommet de la création. Alors, la Genèse dit par exemple, il est placé là pour dominer sur les créatures. Une certaine lecture de la Genèse apporte cela. Mais d'abord, ce n'est pas la seule lecture de la Genèse. Et Bonaventure dit, l'homme est placé au sommet pour donner sa voix à la louange de toute chose. L'arbre, par sa présence, par son vitalisme, par sa vie, loue par lui-même le Seigneur. Saint François le dit, les oiseaux louent le Seigneur, et il dit même que les oiseaux louent le Seigneur mieux que l'homme pécheur, puisque c'est l'homme pécheur qui l'a crucifié. Donc cette hiérarchie, C'est pas une hiérarchie à comprendre comme une hiérarchie de domination, de supériorité, de choses qui sont mieux que les autres, etc. Mais c'est une hiérarchie dans laquelle le supérieur permet à l'inférieur d'être pleinement ce qu'il est dans le plan de Dieu et donc dans la louange et donc dans l'émerveillement.
1: Est-ce que Bonaventure s'exprime sur la question de la contemplation, cette prière silencieuse, cette admiration de la création? Est-ce que Bonaventure dit quelque chose à ce sujet?
2: On a souvent tendance à penser la contemplation comme une fuite du monde. Il y a le monde, mais bon, à un moment donné, il faut quitter le monde pour aller plus profondément et plus réellement vers Dieu. Pour Saint Bonaventure, ce n'est pas du tout ça. Pour Saint Bonaventure, c'est le plaisir, c'est le goût, c'est la jouissance, hein, qui est un mot technique en théologie. Hein. Jouir de quelque chose, c'est le goûter, c'est l'incorporer. C'est la jouissance de Dieu, elle passe par les créatures et par le monde. Mmh. Et ça, à toutes les étapes du processus. C'est-à-dire, il n'est pas question de quitter le monde pour mieux voir Dieu. C'est sans arrêt faire retour au monde pour contempler à une autre profondeur la présence de Dieu qui se donne dans le monde.
1: Et pour rentrer dans ce mouvement, Bonaventure dit que nous pouvons utiliser nos cinq sens. Et c'est très Exactement. Intéressant d'entendre toute la modernité de sa pensée de ce point de vue-là. On utilise notre goût, notre odorat, notre vue, etc.
2: Exactement. Les sens qui sont une porte d'entrée pour l'âme, qui sont une manière d'entrer en relation, d'oser la rencontre, et en même temps, qui sont une école d'attention de la présence qui est déjà là.
1: Eh bien, la communion avec nos cinq sens, la découverte de l'amour de Dieu au cœur de la création, c'est justement ce qui a bouleversé Henri de Mauduit. Henri est engagé auprès des franciscains et il a participé à une retraite sur Saint Bonaventure en 2024. Cette retraite a été pour lui une expérience spirituelle très forte. Il était au micro de Laurent Sarraoui.
3: La retraite bonaventurienne a été pour moi une petite révolution dans ma vie de foi, parce qu'au cours de la retraite, on découvre la primauté de l'amour de Dieu. Moi, c'est vraiment ce qui m'a marqué, c'est-à-dire que l'amour de Dieu, quoi qu'il arrive, est premier en tout. Là où moi, je dirais que j'ai grandi dans une église qui insistait peut-être plus sur le péché originel, cette petite révolution quand même qui s'est opérée en moi, ça a été de découvrir qu'avant le péché originel, il y a l'amour originel. Recevoir tout ce que Dieu vient me dire et tout ce que Saint Bonaventure vient me dire, l'accueillir dans le silence et pas tout de suite dans le pourquoi, dans le je ne comprends pas, dans la résistance. Et puis je dirais ce qui m'a peut-être étonné, déplacé pendant la retraite, c'est qu'on a été invité à prier avec la création de manière très concrète. Voilà, moi je me souviens d'avoir passé un peu de temps près d'une jeune pousse d'arbre et de me poser, de contempler, de prendre le temps de regarder, de voir que derrière ce qui paraît statique, il y a un don, il y a un amour. Et comment est-ce que, en priant avec cette plante qui est fruit de cet amour abondant de Dieu, comment est-ce que ça peut me relier à Dieu? Qu'est-ce que ça peut me dire de Dieu? Et voilà, j'ai le souvenir d'avoir prié le Notre Père avec cette plante. C'est une expérience que je n'avais jamais faite, très, très étonnante, très déplaçante. À travers mes mots, à travers mon langage, je pouvais prononcer cette louange que cette créature ne peut peut-être pas prononcer, mais que je peux me faire porte-parole un peu de cette louange pour cette création.
1: C'est magnifique ce que nous dit Henri de Mauduit, de se faire porte-parole de la création. Frère Frédéric-Marie, est-ce que ça vous étonne de voir qu'il y a des jeunes aujourd'hui qui sont touchés par la pensée de Bonaventure?
2: Oui, ça m'étonne parce que j'anime cette retraite avec le frère Éric et avec Brigitte Gobet, qui est une laïque franciscaine spécialiste de Saint Bonaventure. Et d'entendre Henri résumer en une minute avec autant de précision, de justesse, ce qu'il a reçu dans la retraite, j'avoue que ça me remplit de joie. Voilà tous les efforts qu'on a fait pour décortiquer ce texte, qui est un texte difficile. Je veux pas zapper, je veux pas passer sur cette difficulté-là, mais
1: ça vous touche.
2: Oui, ça me touche, mais comme ce qu'il dit sur l'amour gratuit, par exemple. Moi, je vois dans ma pratique pastorale la difficulté qu'on a à entendre cet amour gratuit. Oui, Dieu m'aime, et on a toujours tendance à rajouter un petit mais. Mais si je faisais bien mon carême, il m'aimerait plus. Si je faisais ça, il m'aimerait plus. Dieu aime, point. Et on a tellement de mal à entendre ce point. Dieu nous aime tous, point, gratuitement, sans attendre rien en retour, sans qu'on ait rien mérité. Et à partir de cet amour gratuit, mais ça donne une liberté phénoménale. J'aime beaucoup ce qu'il dit dans la retraite, mais de passer du péché originel. C'est pas le péché qui est originel. C'est pas la faute qui est originelle. C'est l'amour de Dieu, c'est la miséricorde, c'est l'accueil qui sont originels. Et je crois que ça a quelque chose à voir avec notre transition écologique. Est-ce qu'on entre dans la transition d'abord parce qu'il y a des choses qui ont été mal faites? Certainement, je veux pas minimiser le péché. Et Bonaventure le dit, par exemple, nous n'arrivons plus à voir Dieu parce que le péché vient nous embrumer, vient nous obscurcir. Mais entrer dans la transition d'abord pour y découvrir la joie, d'abord pour y découvrir que ça nous élargit, ça nous enrichit, ça vient ouvrir des dimensions qu'on soupçonnait pas, et pas d'abord parce que on est foutu, et pas d'abord parce que la planète va à sa perte. Voilà, là il y a quelque chose de absolument fondamental que Bonaventure nous aide à désensabler. L'amour gratuit, l'amour originel.
1: Frère Frédéric Marie, on arrive ensemble au terme de notre émission. Est-ce que vous auriez un livre de Bonaventure, un ouvrage, une ressource que vous pourriez conseiller à celles et ceux qui nous écoutent, qui voudraient continuer de creuser sa pensée?
2: Il y a une philosophe théologienne, je ne sais pas si elle dirait elle-même qu'elle est théologienne, Laure Solignac, qui a écrit un livre qui s'appelle « La théologie symbolique de Bonaventure », qui est un livre très accessible dans lequel elle vient traduire cette intuition de Bonaventure dans des mots qui sont les nôtres aujourd'hui, dans lequel elle fait cet effort de passage des mots du XIIIe siècle à nos mots contemporains. Et j'aurais du mal à conseiller à vos auditeurs de se lancer dans la lecture de Bonaventure. En tout cas, lancez-vous après avoir lu ce petit ouvrage qui est très intéressant. Et puis, il y a de plus en plus de retraites voilà, qui sont proposées à partir de ce chemin de l'itinéraire de l'esprit jusqu'en Dieu.
1: Il y a une retraite d'ailleurs proposée, je crois, cet été, à l'été 2026, à Brive-la-Gaillarde, où sont les frères franciscains. Et donc l'ouvrage, c'est « La théologie symbolique de Saint Bonaventure » de Laure Solignac. Un grand merci, frère Frédéric Marie, de nous avoir aidé à rentrer dans la pensée fascinante et très moderne de Saint Bonaventure, qui prend toute son actualité aujourd'hui. Un grand merci à Stéphanie Tesson et à Laurent Sarraoui pour la conception de cette émission. Merci à Raphaël Ferreira pour les moyens techniques. Et moi, je vous dis à la semaine prochaine pour un nouvel épisode de Génération Laudato Si'.

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1: Et on poursuit avec le timangé pour le cœur, l'évangile en créole.
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3: Dans l'évangile de Jésus-Christ, voilà que ça, c'est Jean. Alors, l'été après la mort de Jésus, arrive le soir dans le premier jour de la semaine. Elle est à bonne porte, l'endroit, l'été, bonne disciple. Tout l'été taqué passe. Ça te l'avait payé, bon juif. Jésus est venu là. En plein milieu, en zot, il a dit à zot, la paix, elle est en Samson. Fini dit sa bonne parole là, il a monté à Zot sa bonne main, son côté. Et le bon disciple était content, content, même moi, le Seigneur. Jésus a dit à Zot encore, la paix, et ensemble Zot. Comme mon papa l'a envoyé à moi aussi, il m'a envoyé à Zot. Et il était fini dit ça. Il a souffert Zot, Jésus a dit à Zot, gagne à Zot, et c'était l'Esprit Saint. Bon sac. Pour que ça va effacer mon péché, ça sera effacé. Ça, pour que ça va tenir bon le bon péché. Mais bon péché là, il ne sera pas effacé.
4: Comment il est? Bonne fête la Pentecôte. La fête vous dit, merci bon Dieu, il donne à nous son esprit. Son esprit apporte la lumière, son esprit apporte la vie. Son esprit, il fait grandir à nous l'amour, il apprend à nous aimer. L'Esprit Saint, il apprend à nous, avance petit pas, de temps en temps, un grand pas. Attention, parfois il est tranquille aussi, mais avance toujours dans l'amour bon Dieu jusqu'à bon Dieu lui-même. L'Esprit Saint, c'est un fait dans la tradition juive, 50 jours après Pâques, pendant tout ce temps-là, il priait bon Dieu pour faire arriver un fait pour accueillir sa loi. Dans ce même jour-là, c'est la fête de l'Esprit Saint. L'Esprit Saint l'est donné. Dans l'Évangile, il dit seulement, Jésus, quand il était ressuscité, il a soufflé sur mon disciple. Il a dit, la paix, il est ensemble zot. Il donne à zot mon l'Esprit. Et puis là, il dit à zot, tout péché zot va pardonner, sera pardonné. Tout ça qui ne sera pas pardonné, sera pas pardonné. Et c'est dans les Actes des Apôtres, il dit, toute la bande est ensemble, zot est près de 120, zot est pur. Et là même, l'Esprit Saint l'a venu comme un coup de vent, comme un grand désordre, et ensemble, jolie langue de feu, la pose sur votre tête. Après ça, votre cause, toutes sortes de qualités langage, mettez un seul langage, langage bon Dieu, langage l'amour. Et dans ce fait-là, mon juif t'est fait la loi bon Dieu. Esther, comme Saint Paul y dit, il fait l'Esprit bon Dieu. Parce qu'il dit, la loi, il tue de moun. Tandis que l'esprit, il donne la vie. Saint Mani a dit, Léa, nous regardons rien qu'un loi. Nous connaît que ça nous gagne trapé dedans. Nana pour justifier azote. Nana pour défendre azote. Pas toujours pour dire, nous vivons la loi là pour vivre vraiment l'amour. L'esprit, Saint Paul, il dit, l'esprit saint, il donne la vie. Ça, il veut dire, il dépasse la loi. Il dit à nous, avance plus devant. Avance ensemble l'amour, bon Dieu, dans notre cœur. Nous va trouver la loi là par nous-mêmes. C'est la loi, bon Dieu. Ils mettent l'entente, la fraternité entre nous, pour que nous gagnions, vivre ensemble son royaume. Et dans le souffle de l'Esprit Saint, laisse notre cœur remplir ensemble son lumière.

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1: Le témoin de la foi de ce jour présenté par Frédéric, Saint Donatien et Saint Rogatien.
2: Saint Marc, Saint Pierre, son nom était Jean. Sainte Marie, figure de la foi, témoin de l'Évangile. Elle se nommait Marie.
3: Saint Matthieu,
2: il s'appelait Jacques.

En ce 24 mai, nous fêtons deux martyrs, Saint Donatien et Saint Rogatien. Bonne fête donc à toutes les personnes qui se prénomment Donatien ou Rogatien. Ce sont deux frères. Ils sont nés dans une riche famille gallo-romaine. Au temps de la

Persécution de Dioclétien, il y avait à Nantes un jeune homme nommé Donatien, d'une haute naissance, mais recommandable surtout par ses vertus. Plus heureux que son frère Rogatien, il avait embrassé la foi chrétienne et travaillé à faire connaître Jésus-Christ autour de lui. Il eut le bonheur d'éclairer son frère et de lui donner le courage de professer une religion dont les disciples étaient voués à la souffrance et à la mort. Le zèle de Donatien l'avait mis en vue. Il fut le premier de tous, conduit devant le gouverneur. Et pendant que Donatien était livré aux tortures et jeté dans un cachot, Rogatien parut à son tour. « J'ai été informé, lui dit le gouverneur, de votre résolution de professer la religion des chrétiens. Prenez bien garde d'encourir la colère de l'empereur. » La réponse du jeune homme ne fut pas moins ferme que celle de son frère, et le juge décida que le lendemain, les deux prisonniers auraient la tête tranchée pour avoir outragé les dieux et les empereurs. Une seule chose chagrinait Rogatien. Il n'était encore que catéchumène et n'avait pas reçu le baptême. Mais Donatien et lui prièrent ensemble toute la nuit afin que Dieu fit que l'effusion du sang produisit dans le martyr l'effet du saint baptême. Le lendemain, le juge, assis à son tribunal, se fit amener les deux confesseurs de la foi et chercha encore à les épouvanter par la menace des supplices. « Nous sommes prêts, répondit-il, à souffrir pour Jésus-Christ tout ce que pourra inventer la cruauté des bourreaux. » Les généreux enfants, à la suite de cette belle réponse, sont placés sur le chevalet et tourmentés cruellement. Mais leur courage surpasse la fureur des bourreaux et ils soutiennent sans faiblir ce douloureux supplice. On les achève ensuite en leur tranchant la tête. La ville et le diocèse de Nantes ont conservé une dévotion traditionnelle à ces deux illustres martyrs, populaires en ce pays, sous le nom des deux enfants nantais. Je vous propose, avant de nous quitter, cette oraison extraite du grand livre des saints. Donatien et Rogatien, vous nous rappelez que ce trésor qui est le Christ, nous avons à le partager d'abord avec ceux que nous aimons, nos proches, nos enfants, nos amis. Donnez-nous votre zèle, votre courage et votre espérance. Amen.

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2: Dans l'évangile de Jésus-Christ, voilà que ça, c'est je raconte. Un été après la mort de Jésus, arrive le soir dans le premier jour de la semaine. Les bonnes portes, l'endroit, l'été, bonnes disciples, tout l'été taqué passe. Ce que l'avait payé, bon juif. Jésus est venu là. En plein milieu, en autres, il a dit aux autres, la paix, elle est en Samson. Fini, dit ses bonnes paroles là, il a monté aux autres, sa bonne main, son côté. Et le bon disciple, était content, content, même moi, le Seigneur. Jésus les désire encore la paix et en somme ça. Comme mon papa l'envoyait moi, à moi aussi m'a envoyé ça. Et il était fini de ça. Il a souffert ça, Jésus les désire. Gagne ça, c'était l'Esprit Saint. Bon sac, pour qu'il sache qu'il fasse bon péché, ça sera effacé. Sac, pour qu'il sache qu'il tient beau le bon péché. Mais bon péché là, il ne sera pas effacé.
3: Comment il est? Bonne fête, la Pentecôte. La fête vous dit « Merci, bon Dieu, il donne à nous son esprit. Son esprit apporte la lumière, son esprit apporte la vie. Son esprit, il fait grandir à nous l'amour, il apprend à nous aimer. L'Esprit Saint, il apprend à nous avance petit pas, de temps en temps, un grand pas. Attention, parfois il recule aussi, mais avance toujours. » Dans l'amour bon Dieu, jusqu'à bon Dieu lui-même. L'Esprit Saint, c'est un fait dans la tradition juive, 50 jours après Pâques, pendant tout ce temps-là, il priait bon Dieu pour faire arriver un fait pour accueillir sa loi. Dans ce même jour-là, c'est la fête de l'Esprit Saint. L'Esprit Saint l'est donné. Dans l'Évangile, il dit seulement, Jésus, quand il était ressuscité, a soufflé son bon disciple. Il a dit, la paix, il est ensemble zote, mais il donne à zote mon l'esprit. Et puis là, il dit à zote, tout péché zote va pardonner, sera pardonné. Tout ça qui ne sera pas pardonné, sera pas pardonné. Et c'est dans les actes des apôtres, il dit, toute la bande est ensemble, zote est près de 120, zote est peur. Et là même, l'Esprit Saint l'a venu comme un coup de vent, comme un grand désordre, et ensemble, jolie langue de feu, la pose sur zote tête. Après ça, zote cause toutes sortes de qualités langage. Mettez un seul langage. Langage bon Dieu, langage l'amour. Et dans ce fait-là, mon juif t'est fait la loi bon Dieu. Esther, comme Saint Paul il dit, il fait l'esprit bon Dieu. Parce qu'il dit, la loi, il tue de moun. Tandis l'esprit, il donne la vie. Saint Mania dit, les nous regarde rien qu'un loi, nous connaît que ça nous gagnera à peu dedans. Nana pour justifier azote, nana pour défendre azote. Pas toujours pour dire nous vivre la loi là pour vivre vraiment l'amour. L'Esprit Saint Paul il dit, l'Esprit Saint il donne la vie. Ça il veut dire, il dépasse la loi. Il dit à nous, avance plus devant. Avance ensemble l'amour bon Dieu dans notre cœur. Nous va trouver la loi là par nous-mêmes. C'est la loi, bon Dieu, ils mettent l'entente, la fraternité entre nous, pour que nous gagnions, vivent ensemble son royaume, et dans le souffle de l'Esprit Saint, laisse notre cœur remplir ensemble son lumière.

0: Nous sommes rassemblés au nom du Père et du Fils et du Saint-Esprit.
1: Amen.
0: La grâce de Jésus le Christ, notre Seigneur, l'amour de Dieu le Père et la communion de l'Esprit Saint soient toujours avec vous.
1: Et avec
0: Frères et sœurs, bienvenue à tous. Nous sommes heureux de vous accueillir en ce dimanche de la Pentecôte, que vous soyez présents dans cette église de Sainte-Clotilde ou que vous nous écoutiez en ce moment sur Radio Arc-en-Ciel. Merci à tous ceux qui nous écoutent depuis chez eux, depuis leur voiture, depuis leur chambre d'hôpital ou depuis leur lieu de travail. Vous faites pleinement partie de cette assemblée, vous êtes des nôtres. En ce jour de Pentecôte, l'Église tout entière célèbre le don de l'Esprit-Saint. Ce feu que Jésus ressuscité a soufflé sur ses disciples et qu'il continue de souffler sur nous aujourd'hui. Laissons-nous rejoindre par ce souffle en cette belle célébration. Mes frères et sœurs, avant de célébrer la gloire de l'Esprit-Saint, reconnaissons humblement que nous avons souvent fermé nos portes à son souffle par nos peurs, nos indifférences, nos péchés. Nous avons parfois étouffé en nous la braise de l'Esprit-Saint. Ensemble, faisons silence pour invoquer la miséricorde du Seigneur.

0: Que Dieu Tout-Puissant nous fasse miséricorde, qu'il nous pardonne nos péchés et nous conduise à la vie éternelle.
1: Amen.
0: Péché pardonné.

0: Seigneur Dieu, dans le mystère de la fête que nous célébrons aujourd'hui, tu sanctifies ton Église entière, chez tous les peuples et dans toutes les nations. Répands les dons de l'Esprit-Saint sur l'immensité du monde et continue dans le cœur des croyants l'œuvre divine entreprise au début de la prédication évangélique. Par Jésus-Christ, ton Fils, notre Seigneur, qui vit et règne avec toi dans l'unité du Saint-Esprit, Dieu pour les siècles des siècles.
1: Lecture du livre des Actes des Apôtres, chapitre 2, versets 1 à 11. Quand arriva le jour de la Pentecôte, au terme des 50 jours après Pâques, ils se trouvèrent réunis tous ensemble. Soudain, un bruit survint du ciel, comme un violent coup de vent. La maison où ils étaient assis en fut remplie tout entière. Alors leur apparurent des langues qu'on aurait dites de feu, qui se partageaient, et il s'en posa une sur chacun d'eux. Tous furent remplis d'Esprit Saint. Ils se mirent à parler en d'autres langues, et chacun s'exprimait selon le don de l'Esprit. Or, il y avait résidant à Jérusalem des Juifs religieux, venant de toutes les nations sous le ciel. Lorsque ceux-ci entendirent la voix qui retentissait, ils se rassemblèrent en foule. Ils étaient en pleine confusion, parce que chacun d'eux entendait dans son propre dialecte ceux qui parlaient. Dans la stupéfaction et l'émerveillement, ils disaient : Ces gens qui parlent ne sont-ils pas tous galiléens ? Comment se fait-il que chacun de nous les entende dans son propre dialecte, sa langue maternelle ? Parthes, Mèdes et Élamites, habitants de la Mésopotamie, de la Judée et de la Cappadoce, de la province du Pont et de celle d'Asie, de la Phrygie et de la Pamphylie, de l'Égypte et des contrées de Libye, proches de Cyrène, Romains de passage, Juifs de naissance et convertis, Crétois et Arabes, tous nous les entendons parler dans nos langues des merveilles de Dieu. Parole du Seigneur.

Lecture de la première lettre de saint Paul apôtre aux Corinthiens. Chapitre 12, versets 3b à 7 et 12 à 13. Frères, personne n'est capable de dire « Jésus est Seigneur » sinon dans l'Esprit Saint. Les dons de la grâce sont variés, mais c'est le même Esprit. Les services sont variés, mais c'est le même Seigneur. Les activités sont variées, mais c'est le même Dieu qui agit en tout et en tous. À chacun est donnée la manifestation de l'Esprit en vue du bien. Prenons une comparaison. Le corps ne fait qu'un. Il a pourtant plusieurs membres, et tous les membres, malgré leur nombre, ne forment qu'un seul corps. Il en est ainsi pour le Christ. C'est dans un unique esprit, en effet, que nous tous, juifs ou païens, esclaves ou hommes libres, nous avons été baptisés pour former un seul corps. Tous, nous avons été désaltérés par un unique esprit. Parole du Seigneur.

chapitre 20, versets 19 à 23. C'était après la mort de Jésus, le soir venu en ce premier jour de la semaine, alors que les portes du lieu où se trouvaient les disciples étaient verrouillées par crainte des Juifs, Jésus vint et il était là au milieu d'eux. Il leur dit « La paix soit avec vous ». Après cette parole, il leur montra ses mains et son côté. Les disciples furent remplis de joie en voyant le Seigneur. Jésus leur dit de nouveau « La paix soit avec vous ». De même que le Père m'a envoyé, moi aussi je vous envoie. Ayant ainsi parlé, il souffla sur eux et il leur dit « Recevez l'Esprit Saint ». À qui vous remettrez ses péchés, ils seront remis. À qui vous maintiendrez ses péchés, ils seront maintenus. »

Frères et sœurs, en ce dimanche de la Pentecôte, la liturgie nous offre trois textes d'une richesse extraordinaire. Je vous invite à les voir ensemble. Tout d'abord, la première lecture tirée des Actes des Apôtres. On pourrait penser à une scène de cinéma, mais ce n'est pas le cas. 50 jours après Pâques, les disciples sont rassemblés au même endroit et soudain, un bruit du ciel, comme un violent coup de vent, remplit toute la maison. Et des langues dites de feu apparaissent et se posent sur chacun d'eux. Et ils sont tous remplis de l'Esprit Saint. Alors remarquons bien ce que dit le texte. Ce n'est pas un seul qui reçoit l'Esprit. Ce n'est pas Pierre seul, ni Jean seul. Ils sont tous remplis de l'Esprit Saint, chacun sans exception. Nous voyons que l'Esprit Saint n'est pas réservé à une élite spirituelle, il est donné à tous. Et le signe qui suit est renversant. Ils se mettent à parler en d'autres langues. Des gens venus de partout les entendent, chacun dans sa propre langue. Voyez, c'est l'inverse de Babel. Vous y connaissez l'histoire de Babel dans le livre de la Genèse, au chapitre 11. Cette tour orgueilleuse où les hommes ont voulu monter jusqu'à Dieu par leur propre force. Et là, Dieu avait confondu leur langage, nous dit la parole de Dieu. Ils ne comprenaient plus, ils étaient dispersés à cause de leur orgueil. À la Pentecôte, c'est exactement le contraire. L'Esprit Saint rassemble ce que le péché avait dispersé. L'Esprit Saint recrée, il recrée l'unité là où il y avait division. Il donne à chacun d'entendre la bonne nouvelle dans sa propre langue, dans son propre cœur. La Pentecôte, eh bien, c'est la naissance d'une Église universelle, catholique, ouverte à tous les peuples et à toutes les cultures. Eh bien, c'est ça, frères et sœurs, la Pentecôte, c'est ça. Et c'est une véritable révolution. Si on en vient à la deuxième lecture, saint Paul, il nous dit quelque chose d'essentiel, mais que nous oublions trop souvent. Il nous dit, nous avons tous été baptisés dans un seul esprit pour former un seul corps. Juif ou grec, esclave ou homme libre, peu importe notre origine, notre culture, notre condition sociale, l'Esprit Saint fait de nous un seul corps, celui du Christ, le corps du Christ. Et puis Paul, il nous parle des dons de l'Esprit. Et là, mes amis, il faut bien entendre ce qu'il dit. Il ne dit pas que tout le monde a les mêmes dons. Non. Il dit que les dons sont différents, variés, multiples. C'est vrai, l'un reçoit un don particulier en matière de sagesse, un autre pour celui du service, un autre encore pour celui de l'écoute ou de l'enseignement, ou de l'accompagnement spirituel, ou pour encourager. Un autre, enfin, reçoit des talents musicaux, ou pour proclamer la parole de Dieu. Chacun a reçu un don de l'Esprit Saint. Chacun, vous aussi. Ce don particulier, cette capacité unique que vous avez et que personne d'autre n'a exactement comme vous. Nous sommes tous pièces uniques, non photocopiables, non photocopiables. Et ce don que vous avez reçu, il n'est pas pour être gardé pour vous-même. Non, saint Paul nous dit, il est donné pour l'utilité commune, pour le bien de tous. Alors, frères et sœurs, la question que Paul nous pose finalement ce matin, elle est simple. Quel est mon don ? Demandons-nous vraiment quel est mon don. Et qu'est-ce que je fais de ce don?
Est-ce que je le mets au service des autres, au service de la communauté paroissiale? Et puis vient enfin l'Évangile. Alors Saint Jean, il nous transporte au soir de Pâques. Jésus ressuscité apparaît aux disciples qui sont enfermés dans une salle par peur des Juifs. Et Jésus, il fait un geste d'une simplicité déconcertante. Il souffle sur les disciples. Alors là, il y a une belle image qui nous renvoie là encore à la Genèse. Comme Dieu avait soufflé sur l'argile pour donner la vie à Adam, au commencement du monde, eh bien Jésus souffle sur ses disciples. C'est une nouvelle création. Une nouvelle création, un nouveau commencement. Et il leur dit, recevez l'Esprit Saint. Puis il ajoute quelque chose d'extraordinaire. À qui vous remettrez ses péchés, ils seront remis. À qui vous maintiendrez ses péchés, ils seront maintenus. Là, nous voyons que Jésus leur confie le ministère du pardon, le ministère de la réconciliation. Alors, frères et sœurs, retenons bien cela. L'Esprit Saint, ce n'est pas d'abord un esprit de spectacle ou de signe extraordinaire, de phénomène sensationnel. Non, l'Esprit Saint, il est avant tout l'esprit de la paix, l'esprit du pardon et l'esprit de la miséricorde de Dieu. Alors faisons attention de ce que nous disons de l'Esprit Saint. Faisons très attention. L'Esprit Saint, c'est celui qui réconcilie les cœurs. On l'a bien entendu dans cette belle séquence que nous avons chantée. Il guérit les blessures. C'est lui qui relève. C'est lui qui remet debout ceux qui sont à terre. Alors pour nous aujourd'hui, qu'est-ce qu'on peut retenir pour notre vie concrète? Trois choses très simples que j'aimerais vous partager. Premièrement, de nous rappeler que l'Esprit Saint est en nous, pas seulement dans les saints, en nous tous, depuis notre baptême, depuis notre confirmation, comme une braise qui attend d'être soufflée pour que le feu reprenne. Laissons-le agir, ouvrons-lui la porte. Deuxièmement, chacun a un don unique, personnel, que l'Esprit Saint a donné à chacun pour le bien de tous. Pour le bien de tous. Peut-être que nous ne l'avons pas encore découvert. Il arrive, mais à un moment donné, il faut découvrir. Peut-être aussi que nous minimisons ce don que Dieu a fait en nous. Mais s'il ne nous exerce pas ce don, nous va encore plus minimiser. Mais il est là. Il est là. Et l'Église, le monde, ont besoin de votre don, de ce don que chacun peut apporter personnellement. Ce don, il est en vous. Troisièmement, l'Esprit Saint nous envoie. On voit que l'Esprit Saint ne nous laisse pas enfermer dans nos maisons, dans nos églises, dans nos habitudes confortables. Il nous pousse vers les autres, vers ceux qui sont loin, vers ceux qui souffrent. Et nous pouvons penser à tous ceux qui nous écoutent sur Radio Arc-en-Ciel et qui souffrent de la maladie. L'Esprit Saint nous pousse vers ceux qui n'ont pas encore entendu la bonne nouvelle. Alors, vous qui nous écoutez sur Radio Arc-en-Ciel, où que vous soyez en ce moment, cette invitation vous est également adressée personnellement. Parce que l'Esprit Saint, il n'a pas de frontières, aucunement. L'Esprit Saint, il est là, avec nous, maintenant. Eh bien, ensemble, supplions le Seigneur Jésus d'envoyer sur nous l'Esprit Saint. Seigneur Jésus, en ce jour de Pentecôte, tu envoies sur nous le même esprit que tu as soufflé sur tes apôtres. Cet esprit de feu qui transforme, cet esprit de paix qui réconcilie,
cet esprit de vie qui remet debout. Souffle sur nous aujourd'hui. Révèle à chacun le don qu'il a reçu. Envoie-nous vers nos frères et sœurs avec courage, joie et miséricorde. Fais de nous, Seigneur, des témoins vivants de ta résurrection. Viens, Esprit Saint, viens en nos cœurs. Amen. Bonne

et en ce dimanche de la Pentecôte, ensemble, professons la foi de l'Église. Je crois en Dieu. Frères et sœurs, tournons-nous maintenant vers Dieu notre Père, en ce jour de Pentecôte. Demandons-lui d'exaucer les prières que nous allons lui présenter, animées par son Esprit Saint.

Dieu notre Père, nous te prions pour l'Église, particulièrement pour les chrétiens en Chine, qu'elle se laisse toujours inspirer par l'Esprit Saint Consolateur, afin de trouver les moyens adaptés pour proclamer l'Évangile du salut, et qu'elle aide tout homme à comprendre le sens juste du contenu du message du Christ, quels qu'en soient les temps et les circonstances.

Dieu notre Père, nous te prions pour les chefs d'État, qu'ils aient le cœur brisé pour se laisser guider par ton esprit de conseil et de sagesse, afin de pouvoir discerner ce qui est bien de ce qui est mal, pour établir la paix

Dieu notre Père, nous te prions pour tous ceux et celles qui sont enfermés dans leurs échecs, le pessimisme, l'amertume, les pensées tristes, la trahison. Que ton Esprit Saint crée l'harmonie de leur cœur, afin qu'ils puissent venir se désaltérer auprès de lui et recevoir en abondance ses dons, les amenant ainsi à entrer dans une dynamique nouvelle en vivant dans la mouvance de l'Esprit Saint.

Dieu notre Père, nous te prions pour notre communauté, pour nous tous ici rassemblés et pour tous les confirmants de ce dimanche de Pentecôte. Nous te rendons grâce pour tous ceux qui les ont accompagnés afin de les amener à une vie plus intime avec toi. Qu'ensemble, fortifiés et inspirés par ton Esprit Saint, nous ayons le zèle et la sagesse de témoigner du Christ ressuscité, de partager sa vie avec les autres tout en ne cédant pas aux influences d'un monde qui, si souvent, veut nous éloigner de Jésus.

Dieu notre Père, tu connais les besoins de chacun de tes enfants mieux que nous savons les exprimer. Reçois ces intentions que nous te présentons avec confiance et exauce-les selon ta volonté bienveillante. Envoie sur nous l'Esprit Saint.

Priez mes frères et sœurs que mon sacrifice, qui est aussi le vôtre, soit agréable à Dieu, le Père Tout-Puissant. Nous t'en prions, Seigneur, selon la promesse de ton Fils, que l'Esprit Saint nous fasse entrer plus avant dans l'intelligence du sacrifice que nous célébrons et nous ouvre à la vérité tout entière. Par

Vraiment, il est juste et bon pour ta gloire et notre salut de t'offrir notre action de grâce toujours et en tout lieu. Seigneur, Père très saint, Dieu éternel et tout-puissant, pour accomplir jusqu'au bout le mystère de Pâques, tu as répandu largement aujourd'hui l'Esprit Saint sur ceux dont tu as fait tes enfants d'adoption en les unissant à ton Fils unique. C'est ton Esprit qui, au commencement de l'Église, a donné à tous les peuples la connaissance du vrai Dieu et a rassemblé les diverses langues dans la confession d'une seule foi. C'est pourquoi la joie pascale rayonne par tout l'univers, la terre entière exulte, les puissances d'en haut et les anges dans le ciel chantent sans fin l'hymne de ta gloire.

Tu es saint, Dieu de l'univers. Tu es vraiment saint, Dieu de l'univers. Et il est juste que toute la création proclame ta louange, car c'est toi qui as donné, qui donne la vie. C'est toi qui sanctifies toutes choses par ton Fils Jésus-Christ, notre Seigneur, avec la puissance de l'Esprit Saint. Et tu ne cesses de rassembler ton peuple afin que du levant au couchant du soleil, une offrande pure soit présentée à ton nom. C'est pourquoi nous voici rassemblés devant toi, Dieu notre Père, et dans la communion de toute l'Église, nous célébrons le jour très saint de la Pentecôte, où l'Esprit Saint s'est manifesté aux apôtres par d'innombrables langues de feu. Nous te supplions de consacrer toi-même les offrandes que nous apportons. Sanctifie-les par ton Esprit, pour qu'elles deviennent le corps et le sang de ton Fils, Jésus-Christ, notre Seigneur, qui nous a dit de célébrer ce mystère.

En faisant ainsi mémoire de ton Fils, de sa passion qui nous sauve, de sa glorieuse résurrection et de son ascension dans le ciel, alors que nous attendons son dernier avènement, nous t'offrons, Seigneur, en action de grâce, ce sacrifice vivant et saint. Regarde, nous t'en prions, l'oblation de ton Église, et daigne y reconnaître ton Fils qui, selon ta volonté, s'est offert en sacrifice pour nous réconcilier avec toi. Quand nous serons nourris de son corps et de son sang et remplis de l'Esprit Saint, accorde-nous d'être un seul corps et un seul esprit dans le Christ. Que l'Esprit Saint fasse de nous une éternelle offrande à ta gloire pour que nous obtenions un jour l'héritage promis avec tes élus. En premier lieu, la bienheureuse Vierge Marie, Mère de Dieu, avec Saint Joseph, son époux, les bienheureux apôtres, les glorieux martyrs, Sainte Clotilde, patronne de notre paroisse, et tous les saints qui ne cessent d'intercéder auprès de toi et nous assurent de ton secours. Et maintenant, nous te supplions, Seigneur, par le sacrifice qui nous réconcilie avec toi, étends au monde entier le salut et la paix. Affermis ton Église en pèlerinage sur la terre dans la foi et la charité, en union avec ton serviteur, notre pape Léon XIV et notre évêque Pascal, l'ensemble des évêques, les prêtres, les diacres et tout le peuple que tu as racheté. Écoute en ta bonté les prières de ta famille que tu as voulu rassembler devant toi dans ta miséricorde. Ramène à toi, Père très aimant, tous tes enfants dispersés. Pour nos frères et sœurs défunts, et pour tous ceux qui ont quitté ce monde et trouvent grâce devant toi, nous te prions. Pour les défunts de nos familles, en ta bienveillance, accueille-les dans ton royaume où nous espérons être comblés de ta gloire, tous ensemble et pour l'éternité, par le Christ notre Seigneur, par qui tu donnes au monde toute grâce et tout bien.

0: Comme nous l'avons appris de notre Sauveur, ensemble avec confiance, unis dans l'Esprit Saint, redisons la prière de tous les enfants de Dieu. Notre Père, qui es aux cieux, que ton nom soit sanctifié, que ton règne vienne, que ta volonté soit faite sur la terre comme au ciel. Donne-nous aujourd'hui notre pain de ce jour. Pardonne-nous nos offenses, comme nous pardonnons aussi à ceux qui nous ont offensés. Et ne nous laisse pas entrer en tentation, mais délivre-nous du mal.
1: Délivre-nous de tout mal, Seigneur, et donne la paix à notre temps. Soutenus par ta miséricorde, nous serons libérés de tout péché, à l'abri de toute épreuve. Nous qui attendons que se réalise cette bienheureuse espérance, l'avènement de Jésus-Christ, notre Sauveur.
2: Car c'est à toi qu'appartient le règne, la puissance et la gloire, pour les siècles des siècles.
1: Seigneur Jésus-Christ, tu as dit à tes apôtres, « Je vous laisse la paix, je vous donne ma paix. » Ne regarde pas nos péchés, mais la foi de ton Église, pour que ta volonté s'accomplisse. Donne-lui toujours cette paix et conduis-la vers l'unité parfaite

Voici l'agneau de Dieu, voici celui qui enlève les péchés du monde. Heureux les invités au repas des noces de l'agneau. Seigneur, je ne suis pas digne de te recevoir, mais dis seulement une parole et je serai guéri.

0: Seigneur Dieu, tu accordes largement les dons du ciel à ton Église. Protège la grâce que tu lui as donnée. Que l'effusion de l'Esprit-Saint agisse avec toujours plus de force et que cette nourriture spirituelle multiplie les effets de la rédemption éternelle. Par le Christ notre Seigneur.
1: Amen.
0: Pouvons-nous asseoir pour quelques annonces. Merci à toutes les personnes qui nous ont suivies sur Radio Arc-en-Ciel. Et à mon tour, je renouvelle mes vœux. Très belle fête de la Pentecôte à toutes vos familles. Eh bien, recevez la bénédiction solennelle du Seigneur.

10h22 sur les ondes de Radio Arc-en-Ciel, Armel pour vous accompagner en cette fête de Pentecôte, joyeuse fête de la Pentecôte à toutes et à tous. On remercie la paroisse de Sainte-Clotilde qui nous a accueillis pour cette célébration eucharistique de fête de la Pentecôte. Merci au technicien Alix, qui est parti enregistrer. Et merci également au père Rodolphe Aymar pour cette célébration. Il a présidé cette Eucharistie hier. Merci également à toute la chorale, très beau chant, un très beau temps de louanges qu'ils nous ont offert à la fin de cette célébration. On va écouter la première dédicace avant de retrouver juste après le Tramail, le magazine information de notre diocèse. Nous avons eu Madame Sautron Raymond de la Source qui nous a appelé et qui voudrait écouter « Esprit de Dieu vient comme un souffle ». Quelle dédicace à toutes les personnes qui sont à l'écoute en cette fête de la Pentecôte. Esprit Saint descend sur nous et dans ce monde, que ces dons de l'Esprit descendent sur chacun de nous pour que l'Esprit nous aide toujours à servir Dieu également. Esprit de paix dans le monde, dans sa famille, sur ses enfants, petits-enfants et arrière-petits-enfants, pour le groupe du lundi du Rosaire et le groupe Kérigmévi. Tout de suite sur Arc-en-Ciel. C'est Esprit de Dieu vient comme un souffle.

0: Alors, nous écoutons maintenant Le Tramail, le magazine et information de notre diocèse sur les ondes de Radio Arc-en-Ciel. Il est 10h30.
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1: Bonjour et merci de nous retrouver dans notre édition de Tramaille. Et déjà, je vous souhaite à tous une très belle fête de la Pentecôte, fête de l'Esprit Saint donnée à l'Église. C'est aussi la naissance de l'Église. Et au sommaire de notre édition, justement, nous reviendrons sur cette fête avec Père Rodolphe, qui est chargé des catéchumènes et des recommençants, qui pour l'occasion nous présentera aussi la confirmation des recommençants. Bonjour à tous, joyeuse fête de la Pentecôte, et en ce jour, de nombreux jeunes adultes recevront le sacrement de la confirmation. Ce sont les recommençants, ils sont suivis, accompagnés, formés par le service de la catéchèse et du catéchuménat. Ils seront plus de 100 à recevoir le sacrement des mains de Mgr Pascal, aujourd'hui à Sainte-Clotilde. Pour nous en parler, le père Rodolphe Aymar, chargé de ce service de catéchuménat et des recommençants. Et nous redécouvrons aussi avec lui le sens de cette fête de la Pentecôte.
2: Oui, alors très brièvement, catéchumène, c'est celui, celle qui demande les trois sacrements de l'initiation chrétienne. Le baptême, la confirmation et l'Eucharistie. Et qui font l'objet d'un cheminement particulier selon le rituel de l'initiation chrétienne des adultes. Alors pour eux, il y a l'entrée en catéchuménat, il y a notamment l'appel décisif, il y a la célébration des scrutins les trois derniers dimanches de carême, et ils sont initiés, ils reçoivent les trois sacrements de l'initiation chrétienne à la vigile pascale. Les recommençants, eux, ils sont baptisés, mais par contre, ils n'ont pas terminé leur initiation chrétienne. Tous demandent la confirmation. Et 50 d'entre eux, pour cette année, on donnera un petit peu plus ce profil après, une cinquantaine d'entre eux demandent également la première communion. Voilà, donc ils demandent à ce que leur initiation chrétienne soit complètement terminée. Mais ce sont des baptisés.
3: Alors, donc cette année, le jour de la Pentecôte, les recommençants vont recevoir la confirmation par notre évêque, Mgr Pascal Chenteng. Ils sont au nombre de combien à peu près?
2: Alors, ils sont 113 recommençants adultes. Alors, ils sont bien plus nombreux que l'an passé. On peut même parler d'un vrai boom, puisque l'an passé, ils étaient 87. On ne peut que se réjouir du nombre de recommençants qui augmentent chaque année. Bah, à titre de comparaison, il y a 2 ans, ils étaient 54.
3: Oui.
2: Donc là, il y a un vrai boom cette année, on s'en réjouit. On peut même dire que c'est la plus belle promo que nous ayons connue dans le diocèse. Alors, on peut quand même les présenter un peu mieux. Ils sont âgés de 17 à 58 ans.
3: D'accord.
2: Mais exceptionnellement, cette année, on accueille un grand ado qui est très grand et qui est beaucoup plus mature, et de 15 ans.
3: D'accord.
2: Mais sinon, effectivement, on accueille généralement les adultes à partir de 17 ans. Donc, la moyenne d'âge, elle est autour de 31 ans. Mais ce qu'on peut noter, c'est que les femmes sont majoritaires. 77 femmes et 36 hommes. Donc, les femmes sont plus de 68% de tous ces candidats. Donc, on peut vraiment s'en réjouir. On peut dire aussi un petit mot que, concernant le fait que ce soit une célébration vraiment diocésaine, puisque 27 paroisses de l'île sont représentées.
3: D'accord.
2: Avec les secteurs, tous les secteurs sont relativement bien représentés cette année.
3: Comment va se dérouler cette célébration de la confirmation ?
2: Alors, cette célébration de la confirmation, il y aura tout d'abord l'évêque qui va inviter les recommençants, juste après la liturgie de la parole, à se lever. Tout d'abord, je ferai une présentation des confirmants et les quelques points que j'ai pu vous présenter. Et ensuite, l'évêque va demander à ses confirmants de se lever en signe de leur désir de recevoir ce sacrement. Ensuite, il y a bien sûr la profession de foi. Il y a l'imposition des mains qui marque le don de l'Esprit Saint pour invoquer l'Esprit Saint. C'est 7 nouveaux dons que vont recevoir les nouveaux confirmés. Et ensuite, la chrismation que fera l'évêque avec cette belle parole, soit marquée de l'Esprit Saint, le don de Dieu. Cette chrismation. Et ce geste d'amitié que fera l'évêque pour les encourager dans leur nouvelle mission d'être témoins du Christ ressuscité, là où ils seront insérés. Dans leur boulot, dans le quartier, dans les associations, dans les différentes activités qu'ils entreprennent dans leur vie quotidienne.
3: Être témoin du Christ.
2: Être témoin du Christ ressuscité, être témoin de l'Évangile. Le catéchisme de l'Église catholique dit même que le confirmé, il reçoit une grâce spéciale de l'Esprit Saint pour être un témoin courageux et qui n'a pas honte de la croix du Christ. Oui.
3: Père Rodolphe, on vient de parler de la confirmation, la Pentecôte. La Pentecôte, c'est la venue de l'Esprit-Saint. Alors, ce n'est pas toujours facile à définir. On imagine bien le Père en tant que papa. Enfin, voilà, on a tous un papa. Le Fils, il s'est fait homme, donc on imagine bien le visage de Jésus. Mais l'Esprit-Saint, on a du mal à définir. Qui est-il, cette troisième personne de la Trinité ?
2: La troisième personne de la Trinité, mais comme il est dit dans le Credo, hein, il procède du Père et du Fils. Et avec le Père et le Fils, il reçoit même adoration et même gloire. Il a parlé par les prophètes. Tout est dit, effectivement, dans ce passage du Credo, qui est l'Esprit Saint. L'Esprit Saint, c'est le fruit de cet engendrement. Le Père engendre le Fils s'est engendré du Père, et ça donne cette communion de l'Esprit Saint. Et effectivement, ça nous permet de comprendre pourquoi aussi on fait cette confirmation des recommençants adultes à la Pentecôte, parce que la Pentecôte, Jésus l'avait promis. Il a dit, je ne vous laisserai pas orphelin, je vous enverrai l'Esprit Saint, l'Esprit Saint vous fera souvenir de tout ce que je vous ai enseigné, il vous permettra de comprendre mes enseignements. Et après, effectivement, la mort et la résurrection de Jésus. Et après la Passion, ben, les disciples, ils avaient peur, ils étaient enfermés, ils avaient peur des Juifs. Il y avait les apparitions du ressuscité, qui a duré une quarantaine de jours. Et Jésus leur a promis l'Esprit Saint qui vient 50 jours après Pâques. Et effectivement, ben, ils vont recevoir l'Esprit Saint, qui vont les libérer de toute peur, de toute crainte. Et ils vont pouvoir ensuite annoncer la bonne nouvelle partout.
3: Alors cet Esprit Saint, nous l'avons reçu à notre baptême. Les recommençants vont le recevoir à nouveau à leur confirmation. Et on le reçoit encore le jour de la Pentecôte. Chacun reçoit l'Esprit Saint.
2: Ah ben, c'est une nouvelle Pentecôte chaque année pour nous tous. Et c'est surtout pour ceux qui sont déjà initiés que l'Esprit Saint renouvelle justement toutes les grâces que nous avons reçues, qui renouvelle la grâce de notre baptême, de notre confirmation. Et c'est effectivement une nouvelle Pentecôte pour ces nouveaux confirmés qui vont recevoir effectivement une nouvelle grâce spéciale pour être témoin du Christ ressuscité, de nouveaux dons.
3: Alors l'Esprit Saint, on a plusieurs symboles, l'eau, le feu, le vent. Comment on peut le définir? Comment on peut mettre, peut-être un visage sur l'Esprit Saint?
2: Le Seigneur envoie ton esprit qui renouvelle la face de la terre. C'est le souffle divin, le souffle du Père et du Fils. Ce souffle de Dieu qui nous est envoyé pour justement vivre la mission de l'Église et pour que le Christ puisse opérer dans nos vies d'aujourd'hui pleinement le salut qu'il a opéré par son mystère pascal.
3: On parle
2: de... C'est l'âme de l'Église, l'Esprit Saint, c'est l'âme de l'Église.
3: Oui, l'âme de l'Église. On parle des 7 dons, des 9 fruits. Quelle est la différence entre dons et fruits?
2: Alors, c'est effectivement les nouveaux dons, les nouveaux cadeaux que le Seigneur nous donne pour mener notre vie baptismale. Les fruits, c'est ce qui en ressort quand ces dons sont mis en pratique. Cette paix, cette bienveillance, cette persévérance.
3: Donc, quand on reçoit l'Esprit Saint, on n'a plus peur?
2: Ah ben, normalement, non. Puisque Jésus nous a bien dit, la paix soit avec vous, n'ayez pas peur.
3: Très bien.
2: Et il souffle sur nous. Et son Esprit Saint nous porte là où nous sommes insérés, des quatre coins de notre île, des quatre coins du monde, pour vivre de cette bonne nouvelle dans un monde qui est quand même agité, compliqué. Avec on sent qu'aujourd'hui on a affaire à une génération qui sont en manque de repères, mais on voit à travers ces recommençants qu'il y a une soif de Dieu qui est réellement présente. Et que justement, ils ont ce souffle de l'Esprit Saint qui nous porte à ne jamais nous résigner de notre situation et toujours à ne pas rentrer dans ce cercle vicieux, mais effectivement du pessimisme, et justement être porteur de l'espérance qui nous anime en Jésus. Jésus, il nous l'a bien dit, hein, je suis avec vous jusqu'à la fin des temps. Il est avec nous et il nous envoie l'Esprit Saint. Donc nous ne sommes pas orphelins.
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1: Et en bref, ce lundi de Pentecôte aura lieu le grand rassemblement du renouveau et des mouvements charismatiques sur l'esplanade de l'église du Chaudron. La journée débutera à partir de 8h30 avec des temps de louanges, de témoignages, d'enseignements. Et la messe sera célébrée à 14h30 par Monseigneur Pascal Chanteng. Joyeuse Pentecôte encore chez vous, et nous terminons en musique avec un extrait de ce chant, une composition de Patrice Elama, la séquence de la Pentecôte. Et juste après, nous allons retrouver à nous Pointe-Tibange et Paul Le Caire.

0: intimement zé pour le cœur.
1: Dans l'évangile de Jésus-Christ, voilà que ça, Saint Jean raconte, dans le grand jour où c'était fini la fête bonne temple, Jésus, debout de la criée, l'a dit, c'est un monde la soif. Il dit, allez, viens jusqu'à moi. Il faut lui boire. Ça qui croit en moi. Comme il dit dans l'écriture, depuis son cœur va couler un grand, grand rivière de l'eau vive. Il a été dit ça, il était par l'Esprit Saint, et ça va gagner. Un certain croit Jésus. Par le fait, tu ne veux pas avoir encore l'Esprit Saint passe. Jésus. Tu n'es pas encore rentré dans son gloire.
2: Comment il est? Jordi, il fête la Pentecôte. Ça veut dire 50 jours après Pâques. Et la fête-là, dans le temps, notre bande ancien, l'Ancien Testament, c'est la fête pour dire il accueille la loi, bon Dieu. 50 jours après la résurrection de Jésus, Mandalon est ensemble pour la fête-là. Et Zoti gagne l'Esprit, bon Dieu, l'Esprit Saint, son souffle à vie. Saint Paul va dire, la loi, il tue de monde. Tandis, l'Esprit Saint, il donne la vie. Qu'est-ce qu'il veut dire à nous par là? La loi, il aide à nous marche droite. Mais sûrement, on aura toujours des certains, et Jésus dit ça tout le temps, la loi va être à Zot être plus fort pour écraser le plus petit. La loi va aider à Zot dévier. L'Esprit Saint, lui, au contraire, lui apprend à nous, avance devant, ensemble l'amour bon Dieu, ensemble son lumière. Lui apprend à nous, avance devant, pour vivre dans l'entente, dans le pardon, la solidarité. C'est ça l'Esprit Saint. Et l'Esprit, il donne à nous un nouveau langage. Un langage, tout le monde y comprend. Le langage, la vie, le langage, l'amour. Il y en retrouve.

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Elle voudrait écouter ça pour sa famille, notamment pour sa maman qui est partie au ciel, pour toute la grande famille de Radio Arc-en-Ciel, tous les auditeurs et auditrices, et elle nous souhaite une belle fête de la Pentecôte.

Nous allons écouter la dédicace de Regina de la ligne des cœurs. Elle voudrait écouter « Elle est partie », qu'elle dédicace à sa tante Julie, qui est décédée en métropole et qui devrait arriver courant de fin de cette semaine. Elle prie pour ses enfants, pour sa famille, que l'Esprit Saint leur donne du courage dans cette épreuve. Elle prie également pour ses enfants, ses parents, toute l'équipe de Radio Arc-en-Ciel, et elle nous souhaite à toutes et à tous une belle fête de la Pentecôte. Tout de suite, c'est Jean-Claude Genada. Tu es parti.

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Et on poursuit avec la dédicace de Josiane de la Saline, qui voudrait écouter Glorious Saint-Esprit, voici mon cœur. Elle dédicace à sa maman Raphaëla de Trois-Bassins, à Mamie Gillette de Ville-en-Trois, pour tous les auditeurs auditrices de Radio Arc-en-Ciel, et elle souhaite une très belle fête de la Pentecôte à tous.

Et on poursuit sur les dédicaces. C'est maintenant Josiane de Saint-Denis qui voudrait écouter Comme un souffle de Emmanuel Musique. Dédicace à moi-même et à toute ma famille, à toute l'équipe de Radio Arc-en-Ciel, pour sa famille, pour tous les auditeurs, auditrices. Elle nous souhaite une très belle fête de la Pentecôte, que l'amour de Dieu et son esprit habitent en nous. Et elle dédie également cette chanson à Florent qui aime beaucoup cette chanson.

Et on va maintenant du côté de la montagne avec Marie qui voudrait écouter Esprit créateur pour elle-même, pour les enfants, pour sa santé, pour les prêtres, nos évêques, les religieux et religieuses, et pour la paix dans le monde. Et elle dédicace aussi à toute l'équipe de Radio Arc-en-Ciel.

Il nous reste deux dédicaces avant de retrouver le chapelet méditer le mystère glorieux aujourd'hui avec le frère Fabien Joseph et les équipes du Rosaire. C'est Roselyne de Saint-Denis qui voudrait écouter « Règne en moi, Saint-Esprit » de Renaud Gourdot. Elle souhaite une très bonne fête de la Pentecôte à tous, pour les priants, pour les personnes malades, pour les sans-abri, les personnes seules et les personnes rejetées. Elle prie également pour sa famille, pour son petit garçon parti trop tôt et toute la grande famille arc-en-ciel.

Et la dernière dédicace, c'est celle de Arlette de Saint-Pierre. Elle voudrait écouter Né pour servir, pour tous les auditeurs et de Radio Arc-en-Ciel, les malades, les prisonniers, pour tous ses amis, les animateurs et pour moi-même. C'est la dernière dédicace, je vous souhaite une très bonne journée sur les ondes de Radio Arc-en-Ciel, encore une très belle fête de la Pentecôte à toutes et à tous. Et on se retrouve dimanche prochain pour le week-end de la fête des mères. Vous pourrez appeler même les enfants pour dire leur poème. L'antenne sera ouverte tout de suite sur Arc-en-Ciel. On écoute Né pour te servir.

0: Merci à tous de votre fidélité. Il est 11h passé de 30 minutes sur les ondes de Radio Arc-en-Ciel et comme chaque jour, nous retrouvons l'équipe du Rosaire avec le frère Fabien Joseph pour la méditation du chapelet de ce jour. Et en ce dimanche, nous méditons le mystère glorieux.
1: Bonjour à toutes. En ce temps pascal du mois de mai qui nous conduit à la Pentecôte, nous nous retrouvons auprès de Marie au Cénacle, espérant le Saint-Esprit par la récitation des mystères glorieux.
2: Au nom du Père, et du Fils et du Saint-Esprit. Amen. Je crois en Dieu, le Père Tout-Puissant, Créateur du ciel et de la terre, et en Jésus-Christ, son Fils unique, notre Seigneur, qui a été conçu du Saint-Esprit, est né de la Vierge Marie, a souffert sous Ponce Pilate, a été crucifié et mort, et a été enseveli, est descendu aux enfers, le troisième jour, est ressuscité des morts, est monté aux cieux, est assis à la droite de Dieu, le Père Tout-Puissant, d'où il viendra juger les vivants et les morts. Je crois en l'Esprit Saint, à la Sainte Église catholique, à la communion des saints, à la rémission des péchés, à la résurrection de la chair, à la vie éternelle. Amen.
3: Notre Père qui es aux cieux, que ton nom soit sanctifié, que ton règne vienne, que ta volonté soit faite sur la terre comme au ciel.
2: Donne-nous aujourd'hui notre pain de ce jour. Pardonne-nous nos offenses, comme nous pardonnons aussi à ceux qui nous ont offensés. Et ne nous laisse pas entrer en tentation, mais délivre-nous du mal.
3: Amen. En l'honneur du Père éternel, notre Créateur, qui vous a élu, je vous salue, Marie pleine de grâce. Le Seigneur est avec vous. Vous êtes bénie entre toutes les femmes, et Jésus, le fruit de vos entrailles, est béni.
2: Sainte Marie, Mère de Dieu, priez pour nous pauvres pécheurs, maintenant et à l'heure de notre mort. Amen.
3: En l'honneur du Verbe de Dieu, notre Sauveur, qui vous a aimé, je vous salue, Marie pleine de grâce. Le Seigneur est avec vous. Vous êtes bénie entre toutes les femmes. Et Jésus, le fruit de vos entrailles, est béni.
2: Sainte Marie, Mère de Dieu, priez pour nous pauvres pécheurs, maintenant et à l'heure de notre mort. Amen.
3: En l'honneur du Saint-Esprit, notre Consolateur, qui vous a sanctifié, je vous salue, Marie pleine de grâce. Le Seigneur est avec vous. Vous êtes bénie entre toutes les femmes, et Jésus, le fruit de vos entrailles, est béni.
2: Sainte Marie, Mère de Dieu, priez pour nous pauvres pécheurs, maintenant et à l'heure de notre mort. Amen.
3: Gloire au Père, au Fils et au Saint-Esprit,
2: comme il était au commencement, maintenant et toujours, et dans les siècles des siècles. Amen.
4: Premier mystère glorieux, la résurrection. Premier témoin de la résurrection, Marie-Madeleine annonce la nouvelle aux apôtres. La pierre roulée, le tombeau vide, les linges pliés, tout confirme la parole de Madeleine. Marie, apprends-nous à lire les signes de la résurrection dans notre vie.
3: Notre Père, qui es aux cieux, que ton nom soit sanctifié,
2: que ton règne vienne, que ta volonté soit faite sur la terre comme au ciel. Donne-nous aujourd'hui notre pain de ce jour. Pardonne-nous nos offenses, comme nous pardonnons aussi à ceux qui nous ont offensés. Et ne nous laisse pas entrer en tentation, mais délivre-nous du mal.
3: Amen. Je vous salue, Marie, pleine de grâce.
2: Le Seigneur est avec vous. Vous êtes bénie entre toutes les femmes. Et Jésus, le fruit de vos entrailles, est béni. Sainte Marie, Mère de Dieu, priez pour nous pauvres pécheurs, maintenant et à l'heure de notre mort. Amen.
3: Je vous salue, Marie, pleine de grâce.
2: Le Seigneur est avec vous. Vous êtes bénie entre toutes les femmes.
5: et Jésus, le fruit de vos entrailles, est béni. Sainte Marie, Mère de Dieu, priez pour nous pauvres pécheurs, maintenant et à l'heure de notre mort. Amen. Je vous salue, Marie, pleine de grâce, le Seigneur est avec vous. Vous êtes bénie entre toutes les femmes, et Jésus, le fruit de vos entrailles, est béni. Sainte Marie, Mère de Dieu, priez pour nous pauvres pécheurs, maintenant et à l'heure de notre mort. Amen. Je vous salue, Marie, pleine de grâce, le Seigneur est avec vous. Vous êtes bénie entre toutes les femmes, et Jésus, le fruit de vos entrailles, est béni. Sainte Marie, Mère de Dieu, priez pour nous pauvres pécheurs, maintenant et à l'heure de notre mort. Amen. Je vous salue, Marie, pleine de grâce. Le Seigneur est avec vous. Vous êtes bénie entre toutes les femmes, et Jésus, le fruit de vos entrailles, est béni. Sainte Marie, Mère de Dieu, priez pour nous pauvres pécheurs, maintenant et à l'heure de notre mort. Amen. Je vous salue, Marie, pleine de grâce. Le Seigneur est avec vous. Vous êtes bénie entre toutes les femmes, et Jésus, le fruit de vos entrailles, est béni. Sainte Marie, Mère de Dieu, priez pour nous pauvres pécheurs, maintenant et à l'heure de notre mort. Amen. Je vous salue, Marie, pleine de grâce. Le Seigneur est avec vous. Vous êtes bénie entre toutes les femmes, et Jésus, le fruit de vos entrailles, est béni. Sainte Marie, Mère de Dieu, priez pour nous pauvres pécheurs, maintenant et à l'heure de notre mort. Amen. Je vous salue, Marie, pleine de grâce. Le Seigneur est avec vous. Vous êtes bénie entre toutes les femmes, et Jésus, le fruit de vos entrailles, est béni. Sainte Marie, Mère de Dieu, priez pour nous pauvres pécheurs, maintenant et à l'heure de notre mort. Amen. Je vous salue, Marie, pleine de grâce. Le Seigneur est avec vous. Vous êtes bénie entre toutes les femmes, et Jésus, le fruit de vos entrailles, est béni. Sainte Marie, Mère de Dieu, priez pour nous pauvres pécheurs, maintenant et à l'heure de notre mort. Amen. Je vous salue, Marie, pleine de grâce. Le Seigneur est avec vous. Vous êtes bénie entre toutes les femmes, et Jésus, le fruit de vos entrailles, est béni. Sainte Marie, Mère de Dieu, priez pour nous pauvres pécheurs, maintenant et à l'heure de notre mort. Amen.
2: Gloire au Père, au Fils et au Saint-Esprit, comme il était au commencement, maintenant et toujours, et dans les siècles des siècles. Amen.
4: Deuxième mystère glorieux, l'Ascension. Les apôtres, peut-être déconcertés, regardent Jésus partir auprès de son Père. Il leur a dit que s'ils ne partaient pas, l'Esprit ne leur serait pas donné. Ils vont donc attendre le don de Dieu. Marie, aide-nous à attendre et à recevoir les dons de Dieu.
3: Notre Père, qui es aux cieux, que ton nom soit sanctifié, que ton règne vienne, que ta volonté soit faite sur la terre comme au ciel. Donne-nous aujourd'hui notre pain de ce jour. Pardonne-nous nos offenses, comme nous pardonnons aussi à ceux qui nous ont offensés. Et ne nous laisse pas entrer en tentation, mais délivre-nous du mal.
2: Amen. Je vous salue, Marie, pleine de grâce.
5: Le Seigneur est avec vous. Vous êtes bénie entre toutes les femmes, et Jésus, le fruit de vos entrailles, est béni. Sainte Marie, Mère de Dieu, priez pour nous pauvres pécheurs, maintenant et à l'heure de notre mort. Amen.
2: Je vous salue, Marie, pleine de grâce.
5: Le Seigneur est avec vous. Vous êtes bénie entre toutes les femmes, et Jésus, le fruit de vos entrailles, est béni. Sainte Marie, Mère de Dieu, priez pour nous pauvres pécheurs, maintenant et à l'heure de notre mort. Amen. Je vous salue, Marie, pleine de grâce. Le Seigneur est avec vous. Vous êtes bénie entre toutes les femmes,
6: et Jésus, le fruit de vos entrailles, est béni. Sainte Marie, Mère de Dieu, priez pour nous pauvres pécheurs, maintenant et à l'heure de notre mort. Amen. Je vous salue Marie, pleine de grâce, le Seigneur est avec vous. Vous êtes bénie entre toutes les femmes, et Jésus, le fruit de vos entrailles, est béni. Sainte Marie, Mère de Dieu, priez pour nous pauvres pécheurs, maintenant et à l'heure de notre mort. Amen. Je vous salue Marie, pleine de grâce. Le Seigneur est avec vous. Vous êtes bénie entre toutes les femmes. Et Jésus, le fruit de vos entrailles, est béni. Sainte Marie, Mère de Dieu, priez pour nous pauvres pécheurs, maintenant et à l'heure de notre mort. Amen. Je vous salue Marie, pleine de grâce. Le Seigneur est avec vous. Vous êtes bénie entre toutes les femmes. Et Jésus, le fruit de vos entrailles, est béni. Sainte Marie, Mère de Dieu, priez pour nous pauvres pécheurs, maintenant et à l'heure de notre mort. Amen. Je vous salue Marie, pleine de grâce. Le Seigneur est avec vous. Vous êtes bénie entre toutes les femmes. Et Jésus, le fruit de vos entrailles, est béni. Sainte Marie, Mère de Dieu, priez pour nous pauvres pécheurs, maintenant et à l'heure de notre mort. Amen. Je vous salue Marie, pleine de grâce. Le Seigneur est avec vous. Vous êtes bénie entre toutes les femmes. Et Jésus, le fruit de vos entrailles, est béni. Sainte Marie, Mère de Dieu, priez pour nous pauvres pécheurs, maintenant et à l'heure de notre mort. Amen. Je vous salue Marie, pleine de grâce. Le Seigneur est avec vous. Vous êtes bénie entre toutes les femmes. Et Jésus, le fruit de vos entrailles, est béni. Sainte Marie, Mère de Dieu, priez pour nous pauvres pécheurs, maintenant et à l'heure de notre mort. Amen. Je vous salue Marie, pleine de grâce. Le Seigneur est avec vous. Vous êtes bénie entre toutes les femmes. Et Jésus, le fruit de vos entrailles, est béni. Sainte Marie, Mère de Dieu, priez pour nous pauvres pécheurs, maintenant et à l'heure de notre mort. Amen.
2: Gloire au Père, au Fils et au Saint-Esprit, comme il était au commencement, maintenant et toujours, et dans les siècles des siècles. Amen.
4: Troisième mystère glorieux, la Pentecôte. Le grand jour est arrivé. Réunis avec Marie, les apôtres sont revêtus de la force d'en haut. Ils deviennent capables d'annoncer la résurrection de Jésus sans peur. Marie, toi qui étais présente au Cénacle, obtiens-nous l'Esprit.
3: Notre Père,

0: vos entrailles est béni. Sainte Marie, Mère de Dieu, priez pour nous pauvres pécheurs, maintenant et à l'heure de notre mort. Amen. Je vous salue Marie, pleine de grâce, le Seigneur est avec vous. Vous êtes bénie entre toutes les femmes, et Jésus, le fruit de vos entrailles, est béni. Sainte Marie, Mère de Dieu, priez pour nous pauvres pécheurs, maintenant et à l'heure de notre mort. Amen. Je vous salue Marie, pleine de grâce, le Seigneur est avec vous. Vous êtes bénie entre toutes les femmes, et Jésus, le fruit de vos entrailles, est béni. Sainte Marie, Mère de Dieu, priez pour nous pauvres pécheurs, maintenant et à l'heure de notre mort. Amen. Je vous salue Marie, pleine de grâce, le Seigneur est avec vous. Vous êtes bénie entre toutes les femmes, et Jésus, le fruit de vos entrailles, est béni. Sainte Marie, Mère de Dieu, priez pour nous pauvres pécheurs, maintenant et à l'heure de notre mort. Amen. Je vous salue Marie, pleine de grâce. Le Seigneur est avec vous. Vous êtes bénie entre toutes les femmes. Et Jésus, le fruit de vos entrailles, est béni. Sainte Marie, Mère de Dieu, priez pour nous pauvres pécheurs, maintenant et à l'heure de notre mort. Amen. Je vous salue Marie, pleine de grâce. Le Seigneur est avec vous. Vous êtes bénie entre toutes les femmes. Et Jésus, le fruit de vos entrailles, est béni. Sainte Marie, Mère de Dieu, priez pour nous pauvres pécheurs, maintenant et à l'heure de notre mort. Amen. Je vous salue Marie, pleine de grâce. Le Seigneur est avec vous. Vous êtes bénie entre toutes les femmes. Et Jésus, le fruit de vos entrailles, est béni. Sainte Marie, Mère de Dieu, priez pour nous pauvres pécheurs, maintenant et à l'heure de notre mort. Amen. Je vous salue Marie, pleine de grâce. Le Seigneur est avec vous. Vous êtes bénie entre toutes les femmes. Et Jésus, le fruit de vos entrailles, est béni. Sainte Marie, Mère de Dieu, priez pour nous pauvres pécheurs, maintenant et à l'heure de notre mort. Amen. Je vous salue Marie, pleine de grâce. Le Seigneur est avec vous. Vous êtes bénie entre toutes les femmes. Et Jésus, le fruit de vos entrailles, est béni. Sainte Marie, Mère de Dieu, priez pour nous pauvres pécheurs, maintenant et à l'heure de notre mort. Amen. Je vous salue Marie, pleine de grâce. Le Seigneur est avec vous. Vous êtes bénie entre toutes les femmes. Et Jésus, le fruit de vos entrailles, est béni. Sainte Marie, Mère de Dieu, priez pour nous pauvres pécheurs, maintenant et à l'heure de notre mort. Amen. Gloire au Père, au Fils et au Saint-Esprit, comme il était au commencement, maintenant et toujours, et dans les siècles des siècles. Amen.
1: Quatrième mystère glorieux, l'Assomption de Marie. Marie est emportée en son âme et en son corps auprès de la Trinité. Traditionnellement, on demande la grâce d'une bonne mort dans ce mystère. Marie, obtiens-nous au moment de notre propre mort d'être trouvée fidèle à l'amour de Dieu et du prochain.
2: Notre Père, qui es aux cieux, que ton nom soit sanctifié, que ton règne vienne, que ta volonté soit faite sur la terre comme au ciel. Donne-nous aujourd'hui notre pain de ce jour. Pardonne-nous nos offenses, comme nous pardonnons aussi à ceux qui nous ont offensés. Et ne nous laisse pas entrer en tentation, mais délivre-nous du mal.
3: Amen. Je vous salue, Marie, pleine de grâce.
0: Le Seigneur est avec vous. Vous êtes bénie entre toutes les femmes, et Jésus, le fruit de vos entrailles, est béni. Sainte Marie, Mère de Dieu, priez pour nous pauvres pécheurs, maintenant et à l'heure de notre mort. Amen.
3: Je vous salue, Marie, pleine de grâce.
0: Le Seigneur est avec vous. Vous êtes bénie entre toutes les femmes, et Jésus, le fruit de vos entrailles,

0: est béni. Sainte Marie, Mère de Dieu, priez pour nous pauvres pécheurs, maintenant et à l'heure de notre mort. Amen. Je vous salue Marie, pleine de grâce, le Seigneur est avec vous. Vous êtes bénie entre toutes les femmes, et Jésus, le fruit de vos entrailles, est béni. Sainte Marie, Mère de Dieu, priez pour nous pauvres pécheurs, maintenant et à l'heure de notre mort. Amen. Je vous salue Marie, pleine de grâce, le Seigneur est avec vous. Vous êtes bénie entre toutes les femmes, et Jésus, le fruit de vos entrailles, est béni. Sainte Marie, Mère de Dieu, priez pour nous pauvres pécheurs, maintenant et à l'heure de notre mort. Amen. Je vous salue Marie, pleine de grâce. Le Seigneur est avec vous. Vous êtes bénie entre toutes les femmes, et Jésus, le fruit de vos entrailles, est béni. Sainte Marie, Mère de Dieu, priez pour nous pauvres pécheurs, maintenant et à l'heure de notre mort. Amen. Je vous salue Marie, pleine de grâce. Le Seigneur est avec vous. Vous êtes bénie entre toutes les femmes, et Jésus, le fruit de vos entrailles, est béni. Sainte Marie, Mère de Dieu, priez pour nous pauvres pécheurs, maintenant et à l'heure de notre mort. Amen. Je vous salue Marie, pleine de grâce. Le Seigneur est avec vous. Vous êtes bénie entre toutes les femmes, et Jésus, le fruit de vos entrailles, est béni. Sainte Marie, Mère de Dieu, priez pour nous pauvres pécheurs, maintenant et à l'heure de notre mort. Amen. Je vous salue Marie, pleine de grâce. Le Seigneur est avec vous. Vous êtes bénie entre toutes les femmes, et Jésus, le fruit de vos entrailles, est béni. Sainte Marie, Mère de Dieu, priez pour nous pauvres pécheurs, maintenant et à l'heure de notre mort. Amen. Je vous salue Marie, pleine de grâce. Le Seigneur est avec vous. Vous êtes bénie entre toutes les femmes, et Jésus, le fruit de vos entrailles, est béni. Sainte Marie, Mère de Dieu, priez pour nous pauvres pécheurs, maintenant et à l'heure de notre mort. Amen. Je vous salue Marie, pleine de grâce. Le Seigneur est avec vous. Vous êtes bénie entre toutes les femmes, et Jésus, le fruit de vos entrailles, est béni. Sainte Marie, Mère de Dieu, priez pour nous pauvres pécheurs, maintenant et à l'heure de notre mort. Amen.
1: Gloire au Père, au Fils et au Saint-Esprit, comme il était au commencement, maintenant et toujours, et dans les siècles des siècles. Amen.
2: Cinquième mystère glorieux, le couronnement de Marie. C'est le projet de Dieu pour nous, couronner sa créature. Il l'avait couronnée à la création, l'homme avait jeté cette couronne aux orties. Dieu, en Jésus, est allé la chercher pour la rendre à l'humanité. Marie en est la parfaite réalisation. Sainte Mère, apprends-nous à désirer la vie éternelle.
3: Notre Père, qui es aux cieux, que ton nom soit sanctifié, que ton règne vienne, que ta volonté soit faite sur la terre comme au ciel. Donne-nous aujourd'hui notre pain de ce jour. Pardonne-nous nos offenses, comme nous pardonnons aussi à ceux qui nous ont offensés. Et ne nous laisse pas entrer en tentation, mais délivre-nous du mal.
4: Amen. Je vous salue, Marie, pleine de grâce.
0: Le Seigneur est avec vous. Vous êtes bénie entre toutes les femmes, et Jésus, le fruit de vos entrailles, est béni. Sainte Marie, Mère de Dieu, priez pour nous pauvres pécheurs, maintenant et à l'heure de notre mort. Amen.
4: Je vous salue, Marie, pleine de grâce.
0: Le Seigneur est avec vous. Vous êtes bénie entre toutes les femmes, et Jésus, le fruit de vos entrailles, est béni. Sainte Marie, Mère de Dieu, priez pour nous pauvres pécheurs, maintenant et à l'heure de notre mort. Amen. Je vous salue, Marie, pleine de grâce.
5: Le Seigneur est avec vous. Vous êtes bénie entre toutes les femmes. Et Jésus, le fruit de vos entrailles, est béni. Sainte Marie, Mère de Dieu, priez pour nous pauvres pécheurs, maintenant et à l'heure de notre mort. Amen. Je vous salue Marie, pleine de grâce, le Seigneur est avec vous. Vous êtes bénie entre toutes les femmes, et Jésus, le fruit de vos entrailles, est béni. Sainte Marie, Mère de Dieu, priez pour nous pauvres pécheurs, maintenant et à l'heure de notre mort. Amen. Je vous salue Marie, pleine de grâce. Le Seigneur est avec vous. Vous êtes bénie entre toutes les femmes. Et Jésus, le fruit de vos entrailles, est béni. Sainte Marie, Mère de Dieu, priez pour nous pauvres pécheurs, maintenant et à l'heure de notre mort. Amen. Je vous salue Marie, pleine de grâce. Le Seigneur est avec vous. Vous êtes bénie entre toutes les femmes. Et Jésus, le fruit de vos entrailles, est béni. Sainte Marie, Mère de Dieu, priez pour nous pauvres pécheurs, maintenant et à l'heure de notre mort. Amen. Je vous salue Marie, pleine de grâce. Le Seigneur est avec vous. Vous êtes bénie entre toutes les femmes. Et Jésus, le fruit de vos entrailles, est béni. Sainte Marie, Mère de Dieu, priez pour nous pauvres pécheurs, maintenant et à l'heure de notre mort. Amen. Je vous salue Marie, pleine de grâce. Le Seigneur est avec vous. Vous êtes bénie entre toutes les femmes. Et Jésus, le fruit de vos entrailles, est béni. Sainte Marie, Mère de Dieu, priez pour nous pauvres pécheurs, maintenant et à l'heure de notre mort. Amen. Je vous salue Marie, pleine de grâce. Le Seigneur est avec vous. Vous êtes bénie entre toutes les femmes. Et Jésus, le fruit de vos entrailles, est béni. Sainte Marie, Mère de Dieu, priez pour nous pauvres pécheurs, maintenant et à l'heure de notre mort. Amen. Je vous salue Marie, pleine de grâce. Le Seigneur est avec vous. Vous êtes bénie entre toutes les femmes. Et Jésus, le fruit de vos entrailles, est béni. Sainte Marie, Mère de Dieu, priez pour nous pauvres pécheurs, maintenant et à l'heure de notre mort. Amen.
1: Gloire au Père, au Fils et au Saint-Esprit, comme il était au commencement, maintenant et toujours, et dans les siècles des siècles. Amen.
6: Prière à Notre-Dame au parasol.
7: Ô Notre-Dame, qui par votre saint parasol accordez à la Réunion votre maternelle protection des laves du volcan, de l'ardeur du soleil, de la violence des tempêtes, des fortes pluies et de la destruction des cyclones. Ô Vierge Immaculée, qui par votre talon écrasez la tête de l'antique serpent, secourez-nous face à la tentation et au péché. Ô Maman Marie, protégez-nous de la maladie, secourez-nous de toutes les épidémies, guerres, catastrophes naturelles et persécutions au nom de la foi. Notre-Dame au parasol, veillez sur nous, gardez-nous maintenant, aujourd'hui et toujours, à l'ombre de votre parasol. Amen.
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0: Merci de nous accompagner. 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
1: Nous sommes très heureux de vous accueillir sur l'antenne de RCF Notre-Dame pour cette nouvelle édition de notre émission Où va la vie, au micro Frédéric Mounier. Chaque semaine, je vous accompagne tout au long de cette conversation consacrée aux questions éthiques d'aujourd'hui. Et chaque semaine, nous sommes en partenariat avec les facultés Loyola Paris, qui sont les facultés jésuites de Paris. Il y a un an, Donald Trump a coupé, dit-on, à la hache l'aide publique au développement des États-Unis. Il a supprimé l'Agence nord-américaine de développement, l'USAID, et tout cela a eu des conséquences absolument considérables à travers le monde, dans les domaines de la santé, de la lutte contre les épidémies, de l'éducation, de la promotion féminine, de l'adaptation au changement climatique et dans bien d'autres domaines, touchant l'aide aux plus pauvres dans le monde. Avec nos invités, nous allons essayer de comprendre ce qui se passe, d'essayer de démêler le vrai du faux et d'envisager l'avenir de ce qu'on appelait, il n'y a encore pas si longtemps, la coopération ou la relation Nord-Sud. Je vous présente nos trois invités. Le père Grégoire Cata, bonjour.
2: Bonjour.
1: Merci beaucoup d'être avec nous. Vous êtes jésuite, théologien, maître de conférences en théologie aux facultés Loyola Paris, spécialiste de la doctrine sociale de l'Église, dont il sera beaucoup question autour de cette émission et également des deux suivantes. À vos côtés, Guillaume Nicolas, bonjour.
3: Bonjour.
1: Vous êtes délégué général du CCFD Terre Solidaire, qui est, faut-il le rappeler, la première ONG française de solidarité internationale, ainsi que l'un des services de l'Église catholique. L'Église catholique dont nous avons un éminent représentant avec nous, Philippe Orliange, bonjour.
4: Bonjour.
1: Merci beaucoup d'être avec nous. Vous êtes diacre permanent. Vous avez été directeur exécutif de la stratégie à l'AFD, l'Agence française de développement, également directeur exécutif des stratégies. Et aujourd'hui, vous êtes délégué national à la catholicité de l'Église au sein de la conférence des évêques de France. Vous nous direz en quelques mots en quoi consiste votre mission. Vous êtes également, je le disais, diacre permanent et vous avez publié avec Alizée Pornet un petit livre tout à fait intéressant aux presses universitaires de France intitulé « Géopolitique du développement, les enjeux de la solidarité internationale ». Voilà, nous allons donc ouvrir le premier volet de cette série de trois émissions « Où va la vie ?» sur le thème « Faut-il, pourquoi couper à la hache l'aide publique au développement ? Quelle solidarité Nord-Sud pour demain ?»
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1: Alors, avec nos trois invités, nous allons essayer de faire le point sur cette situation Nord-Sud qui est très complexe en ce moment. On sait que les rapports de force diplomatiques, stratégiques, militaires ont beaucoup évolué, mais on parle beaucoup moins de ce qui se passe dans les relations de solidarité, dans les relations d'aide au développement. Et alors, certains d'entre vous se souviennent peut-être qu'il y a donc tout juste un an, Donald Trump a brutalement coupé l'aide publique au développement américaine. Philippe Orliange, pouvez-vous nous rappeler l'ampleur de ces coupes et jusqu'à quel point ces coupes ne touchent-elles que les États-Unis ou bien d'autres pays sont-ils également touchés? Philippe Orliange.
4: Merci beaucoup Frédéric. Ce que Donald Trump a supprimé l'an dernier, c'est une agence qui avait été créée par Kennedy et dont le budget annuel tournait autour d'une quarantaine de milliards de dollars.
1: Donc, c'est pas une petite chose.
4: Donc, c'est pas une petite chose, dont sur une aide publique au développement américaine qui en faisait à peu près 60. Mm-hmm. Il n'a pas supprimé la totalité des 40 milliards, puisqu'une partie petite a été ensuite recyclée, réattribuée au ministère américain des Affaires étrangères, au département d'État. Mais disons que le gros de cette somme a disparu. Donc, on parle de ça. On parle aussi de baisse de l'aide publique au développement américaine qui transitait par des canaux multilatéraux, le commissariat aux réfugiés, le programme alimentaire mondial, etc.
1: Qui sont les agences des Nations Unies. Tout ça s'est arrêté.
4: Tout ça n'est pas arrêté parce que ces agences avaient d'autres bailleurs de fonds, mais dans ces agences, les États-Unis étaient très souvent le premier contributeur. Donc ça, c'est l'effet Trump. L'effet financier, disons. Mais il y a aussi, au-delà de ça, une mise en cause idéologique de l'aide publique au développement que vous avez évoquée dans votre présentation. Et peut-être que, d'une certaine manière, c'est ça qui est aujourd'hui... parce que des baisses de l'aide, il y en a déjà eu dans le passé.
1: Oui.
4: Il y a eu une très forte baisse de l'aide publique au développement après la chute du mur de Berlin, quand l'aide a historiquement trois moteurs, dont un moteur géopolitique. le moteur géopolitique s'est arrêté avec la chute du mur de Berlin. Les deux autres moteurs...
2: Pour quelle raison?
4: Bah parce que on a estimé que comme il n'y avait plus de compétition Est-Ouest,
2: oui.
4: La dimension un peu clientéliste, on aide nos amis, on n'avait plus de raison d'être. Et donc, il y a une forte chute de l'aide qui va se poursuivre jusqu'au tournant des années 2000, quand on commence au tournant des années 2000 à reconstruire autour des objectifs du millénaire pour le développement, ce qu'on appelle en mauvais français un compact international autour d'une solidarité renouvelée. Et là, l'aide va repartir à la hausse et elle augmentera de façon ininterrompue jusqu'à ces dernières années.
2: Y compris en France ?
4: Y compris en France, avec un effet retard pour la France, mais y compris en France. Donc il y a cette remise en cause idéologique et cette décision financière. Est-ce que c'est la première fois qu'une grande agence disparaît ? Non. Ça, on l'a totalement oublié, ça a été passé sous silence et c'est important de le rappeler.
2: Rappelez-nous.
4: Parce que ça explique aussi la crise idéologique. C'est la suppression du ministère britannique du développement.
2: Qui est totalement passé sous les radars.
4: Totalement. Alors que
2: c'était quand ?
4: C'était il y a une petite dizaine d'années. Mm-hmm. Et c'est d'autant plus dommage qu'on l'ait oublié que ce ministère avait été créé par les Britanniques, par les travaillistes en 97. En 97, dans le programme travailliste, qui reviennent aux affaires, on va créer un grand ministère du développement pour mettre au premier rang de notre action internationale la lutte contre la pauvreté. Et ça marche, c'est-à-dire que ce DFID devient l'institution bilatérale de référence, plus que l'USAID d'ailleurs. Mmh. L'aide publique britannique augmente, les Britanniques vont atteindre les 0,7%.
2: Et 0,7% qui, il faut le rappeler, sont la ligne d'horizon depuis des années.
4: Le milieu des années 60.
2: Voilà.
4: 0,7% du PIB pour l'aide publique au développement. Et donc, retour aux affaires des conservateurs. Les conservateurs gardent quelques années le déficit, puis finissent par le supprimer en disant c'est pas efficace, ça marche pas. Un peu les mêmes
2: arguments. On va en parler, oui. Mmh.
4: Et ils le suppriment. Et ça, c'était à peu près une quinzaine de milliards. Donc, c'était déjà très gros. Ça a été passé sous silence. La brutalité de l'opération USAID l'a fait oublier. Mais il faut s'en souvenir, parce que ça veut dire que la crise de l'aide est une crise longue.
2: C'est structurel, en quelque sorte.
4: Et probablement structurel, ouais. Y compris pour les raisons que vous évoquiez tout
2: à l'heure. Le Nord a de moins en moins envie d'aider le Sud.
4: Ben c'est surtout que ce qu'il faut d'abord dire, c'est que le Sud, tel qu'il était à l'époque où on a inventé l'aide publique au développement, n'a plus rien à voir avec le Sud global. Donc c'est d'abord ça qu'il faut dire.
2: On ne peut plus parler de pays en voie de développement, de tiers-monde, comme on parlait autrefois.
4: On peut et on doit parler de pays qui restent très pauvres et très dépendant, y compris de financement extérieur. Mmh. Mais ça représente 40 pays sur les 135 pays de la liste officielle des pays en développement. Le reste du monde en développement, à l'échelle des pays, quand on regarde à l'échelle des sociétés, c'est sans doute plus nuancé, c'est des pays à revenus intermédiaires. Et dans ces pays à revenus intermédiaires, certains qui sont intermédiaires tranche supérieure, comme on dit dans le jargon.
2: Alors on va donner la parole au CCFD Terres Solidaires dans un instant pour qu'il nous explique concrètement sur le terrain les conséquences de ces coupes budgétaires. Mais peut-être avant, Philippe Orléans, pouvez-vous préciser, nous expliquer quelles sont les critiques qui sont globalement adressées dans nos pays du Nord à l'aide publique au développement, Philippe Orléans?
4: Je crois qu'on peut dire, sans à peu près se tromper, que la plupart de ces critiques sont fausses à 90%, puis à chaque fois, il y a un petit 10% qui est vrai. Mm-hmm. Le premier, c'est qu'aucun pays ne s'est développé avec l'aide au développement.
2: Donc notre argent ne sert à rien.
4: Oui. Alors en fait, c'est faux. Mm-hmm. Si l'Europe s'est redressée après la guerre, c'est aussi parce qu'elle a bénéficié d'un apport de ressources extérieures. Ça ne s'appelait pas aide au développement à l'époque, mais ça y ressemble quand même beaucoup.
2: C'était le plan Marshall.
4: La Corée du Sud, s'est développé après la guerre de Corée avec une injection massive de financements internationaux. Donc il y a tout un tas d'exemples de pays dont on ne peut pas dire qu'ils se sont développés uniquement à cause de l'aide. Mais c'est des pays dans lesquels des politiques publiques raisonnables ont bénéficié dans la durée de financements externes. Donc ça, on l'entend partout et c'est à peu près faux partout. La deuxième chose, c'est ça coûte cher.
2: Voilà. Donc, et on n'a plus d'argent.
4: Alors non, ça ne coûte pas cher. Quand on le rapporte au budget, d'où vient cet argent? La preuve, c'est qu'on a sabré les budgets d'aide au développement dans des pays qui avaient des déficits budgétaires, ils les ont toujours. Donc, si c'était aussi significatif qu'on le dit, ça se verrait, ça se voit pas.
2: C'est pas le fait de couper l'aide publique au développement qui va nous permettre de redresser nos finances publiques.
4: Non, pas du tout.
2: Voilà.
4: Mais cette perception est très ancrée dans les esprits parce que les enquêtes d'opinion le montrent. Les gens pensent qu'on consacre... un quart du budget à l'aide au développement, Bon, c'est le budget de l'aide au développement, c'est même pas 1% du budget de l'État.
2: Alors on entend dire aussi, tout notre argent va dans la poche des leaders corrompus.
4: Mais ça aussi, c'est faux. Parce que quand vous êtes un leader corrompu, vous commencez par piquer là où l'argent est à votre main, c'est-à-dire dans les caisses de l'État. Il faut vraiment aimer la complexité pour se dire je vais aller piquer de l'argent d'une banque internationale qui en l'occurrence pour une banque sera un prêt, donc il faut rembourser. Si on rembourse pas, ça va se voir, ça va avoir des conséquences. Et puis cette idée que le gros de l'aide publique ce serait des transferts financiers non contrôlés, c'est faux aussi. On a besoin de ces transferts financiers vers les budgets des États. D'ailleurs, les Américains, on faisait pas tant que ça en réalité. Mais non, quand on veut s'enrichir, on commence pas par piquer dans la caisse de la PDG.
2: Merci de ces mises au point, Philippe Orléans. Je rappelle que vous êtes diplomate et que vous avez longtemps travaillé à l'Agence française de développement. Donc tous vos propos sont évidemment pleinement sourcés.
4: Pleinement sourcés.
2: À votre expérience. Guillaume Nicolas, vous êtes délégué général du CCFD Terre Solidaire. Je rappelle qu'il s'agit de la première ONG française de solidarité internationale et c'est également un service de l'Église catholique. Comment le CCFD Terre Solidaire a-t-il vu, compris et évalué les conséquences de ces coupes drastiques dans l'aide publique au développement à travers le monde ?
3: Et déjà, c'est important de dire qu'effectivement, les chutes de financement, comme l'a dit Philippe Orléans, sont considérables, mais qu'en fait, les attaques sur l'aide publique au développement, elles sont aussi idéologiques. Mmh. Et il y a depuis quelques années un dénigrement très fort des ONG, mais aussi de nos partenaires locaux, qui eux-mêmes vivent une restriction très forte des espaces civiques. Ils ont de moins en moins de liberté. Pour la première fois depuis 20 ans, on estime que le nombre de régimes autocratiques dépasse celui des démocraties. Ça veut dire que plus de 2/3 de la population vit sous un régime jugé autoritaire.
2: Sans liberté publique.
3: Voilà. Donc ça veut dire que déjà nos partenaires locaux étaient dans une grande difficulté. Voilà. Je vous remercie de me donner la parole parce qu'il manque un invité. Le Sud global n'est pas autour de la table.
2: Oui, absolument.
3: Et en fait, c'est un des
2: mais
3: gros...
2: Mais vous le représentez, Guillaume.
3: Le puis-je vraiment? Non, oui, mais c'est voilà, important c'est de le signaler absolument, parce qu'en raison. Fait, c'est, on pourra sans doute y revenir. Oui. C'est sans doute...
2: Qui parle?
3: Voilà, qui parle. Oui. Et qui juge des pays pauvres, des pays moins pauvres, des besoins locaux. Oui. Voilà, donc le CCFD Terre Solidaire...
2: Donc vous allez faire le porte-voix.
3: On va essayer, je vais essayer de le faire au mieux. Écoute ses partenaires pour comprendre quels sont leurs besoins, leurs initiatives locales, pour les soutenir dans leurs propres projets. Alors, les conséquences que l'on voit, alors, d'un point de vue général, c'est que les objectifs de développement durable ne seront pas atteints en 2030, c'est à peu près sûr.
2: Concrètement, par exemple
3: Philippe Orléans, la précarité, la lutte contre la précarité, c'est l'objectif numéro un, ne pourra pas être atteint. Mais il y a eu un tel désengagement des États par rapport aux promesses de 2015 qu'on parle d'une dette de l'aide de plus de 7 milliards
2: Une dette de l'aide.
3: Une dette de l'aide, c'est-à-dire tous les engagements pour viser de 0,7 qui n'ont pas été honorés. C'est une somme d'argent qui n'a pas été versée pour l'aide publique au développement.
2: Et qui était attendue.
3: Et qui était attendue,
2: nécessaire et indispensable.
3: Et qui était estimée pour pouvoir répondre à des besoins très concrets.
2: Alors, par exemple, dans quel domaine?
3: Par exemple, je cite à nouveau la précarité, parce que c'est un domaine qui nous tient à cœur. S'agissant de la souveraineté alimentaire, on est encore aujourd'hui...
2: Pouvoir se nourrir.
3: Voilà, pouvoir se nourrir à une personne sur 10 qui souffre encore de la faim aujourd'hui. C'est 780 millions de personnes. Et une personne sur 3 qui est en insécurité alimentaire. Mais Philippe Orléans a raison, il y a eu des progrès considérables, y compris sur ce terrain, grâce à l'aide publique au développement.
2: Oui, on a vu émerger une classe moyenne à travers le Sud.

0: accompagnement local et des financements, mais on joue aussi d'une force de plaidoyer et de mobilisation citoyenne en France, parce que la solidarité internationale, il faut qu'elle s'exprime ici et là-bas.
1: Pour se faire l'écho ici,
0: exactement.
1: Des initiatives locales.
0: Voilà.
1: C'est à ça que vous servez aussi.
0: Exactement. Mais c'est vrai que le système des ONG, comme le CCF des Terres Solidaires, un peu dans une moindre mesure que d'autres ONG, parce qu'on a beaucoup de donateurs, mais les ONG sont affaiblies. On a à peu près la moitié des ONG qui avaient des ressources publiques.
1: Oui.
0: 80% des ONG sont frappées par les coupes que l'on
1: 80%.
0: Évoque. 80%. Oui. Alors après, avec plus ou moins d'ampleur.
1: Donc c'est des programmes de soutien à la santé, à l'éducation, à la
0: souveraineté.
1: C'est
0: des projets qui se ferment.
1: Oui.
0: C'est des fortes dépriorisations. C'est des effectifs aussi, concrètement.
1: Des licenciements.
0: Des licenciements. Alors nous, ce qui nous préoccupe le plus, c'est le local. C'est les partenaires locaux, c'est les populations locales. Mais enfin, il est de plus en plus difficile de faire notre travail pour soutenir cette solidarité internationale.
1: Parce qu'il y a de moins en moins d'argent.
0: Et oui. Et en fait, il faut... c'est sûr que nous avons plein d'éléments à soutenir pour soutenir la qualité de l'aide. Mais s'il n'y a pas assez, déjà, le terme de quantité d'aide, c'est un premier problème.
1: Alors, je me tourne vers le père Grégoire Catat. On sait que l'Église catholique, c'est... exprimé depuis longtemps sur ces questions-là, depuis la fameuse encyclique de Paul VI, Populorum Progressio, en 1967. L'Église a beaucoup parlé de la destination universelle des biens, de l'indispensable solidarité. On se souvient aussi de la vigoureuse encyclique de Jean-Paul II, Sollicitudo Rei Socialis, en 1987, sur les structures de péché qui président au commerce international. Quel regard, en tant que théologien, vous portez, Grégoire Catat, sur cette coupe, sur ce coup d'arrêt dont on vient de mesurer l'ampleur, qui est mis à la solidarité Nord-Sud?
2: Oui, je voudrais commencer de fait par dire le podcast s'appelle « Où va la vie ?» et peut-être il faut se rappeler que c'est bien une question de vie ou de mort. Simplement, ce qui me venait en entendant Guillaume Nicolas, c'est un exemple très concret. C'est vrai que les coupes dans l'aide au développement sont un problème, mais il y a aussi la manière dont ces coupes sont faites. Et ce qui s'est passé l'an dernier, on a eu un peu des échos, mais on n'a pas forcément tant parlé que ça dans les médias, mais ça a été d'une brutalité inouïe. Comme je suis jésuite, je connais le service jésuite des réfugiés et je connais très bien ce qui s'est passé, notamment dans une des actions que faisait le JRS en Irak. Ben, du jour au lendemain, en 6 mois, il a fallu que l'action du JRS en Irak ferme parce qu'il venait d'obtenir un financement d'une agence américaine. Ils étaient partis sur développer un nouveau programme. Et
1: Pour le soutien aux populations,
2: au bout de 6 mois, on leur coupe les vivres. Et donc, ils n'ont pas le temps d'organiser une transition pour trouver d'autres
1: financements. Ça a été brutal.
2: Ça a été très brutal. Mm-hmm. C'était une aide notamment psychologique aux rescapés de Daesh.
1: Ouais.
2: Donc, des gens en très grande souffrance psychique, avec mise en place de manière très, très professionnelle, formation d'acteurs irakiens pour aider les personnes. Bah, du jour au lendemain, quand vous aidez l'aide psychologique et aussi les médicaments, il faut pas se voiler la face. Ce qui a conduit, c'est une augmentation du taux de suicide. Quoi. Voilà. Donc, c'est simplement pour rappeler, on parle d'aide au développement, on parle de choses. Derrière ça, il y a des personnes et il y a des questions de vie et de mort. Quoi. Donc ça, je pense que c'est très important.
1: Et on peut rappeler que l'Irak, qui est un pays structurellement fragile, a été encore fragilisé par ce type de fermeture, parce qu'on peut imaginer que la fermeture de JRS n'est pas la seule difficulté.
2: Et encore une fois, c'est pour rappeler, il y a l'architecture générale et puis il y a la manière dont on fait les choses. Parce qu'on peut accompagner, on peut bien imaginer qu'il y a des évolutions, qu'on n'est plus de la même manière, qu'on va dire. Mais il y a aussi une forme de brutalité à dire d'un point de vue idéologique maintenant. Il faut lancer un signal, donc on arrête. Oui, mais qu'est-ce qui se passe pour les gens? Voilà. Alors là, en disant ça, évidemment, on revient à une attention qui est centrale dans tout l'enseignement social de l'Église, qui est l'attention aux personnes, quoi, qui est l'attention à la dignité humaine. Vous avez évoqué Populorum Progressio. Je pense que c'est de fait, donc Populorum Progressio, c'est la grande encyclique de Paul VI, 1967, qui acte vraiment dans l'enseignement social de l'Église. Ça avait déjà été fait un petit peu auparavant par Jean XXIII, mais que la question sociale devient globale, quoi, devient mondiale, quoi. À la fin du XIXe siècle, dans Rerum Novarum, on pense la question ouvrière, ça reste très les problèmes qui se passent en Europe et en Amérique du Nord. Là, voilà, on prend en compte la question du développement.

0: développement. Et donc des questions, des relations Nord-Sud, voilà. Et avec une affirmation en fait centrale, c'est la question du développement de toute la personne humaine, de l'épanouissement de toute la personne humaine. Et on affirme au début de la deuxième partie de Populorum Progressio que ce développement de la personne humaine va de pair avec le développement de l'humanité entière en solidarité.
1: Et cela a été repris par tous les papes successifs.
0: Et après, ça a été repris. Donc c'est cette idée d'une solidarité qui va à l'échelle de l'humanité, quoi, mais pas de manière universelle, abstraite, mais simplement parce que on peut pas imaginer se développer, être pleinement humain, si à côté de moi il y a mon frère ou ma sœur, même si à côté de moi ça peut être à des milliers de kilomètres, mais qui n'a pas les moyens de se développer. Donc c'est ça qui est sans cesse répété par l'Église, cette solidarité qui ne peut se limiter à la solidarité simplement avec ceux qui seraient proches de moi physiquement, qui doit toujours s'étendre plus loin.
1: Je suis proche de mon frère, de ma sœur, mais je ne vais pas plus loin.
0: Voilà, mais
1: on a entendu ça de la part de l'administration américaine, justement.
0: Aussi, et du coup, on a entendu la réponse ou le contre-chose de dire, le bien commun, il doit être vraiment universel. Et il ne passe pas de se poser la question, est-ce que les gens sont proches ou pas? La question, c'est comme dans la parabole du bon samaritain, la question de départ dans la parabole du bon samaritain, la question du légiste, c'est qui est mon prochain? Mais la question finale de Jésus, c'est pas de savoir dans quelle case on met les personnes, c'est de savoir, toi, quel est celui qui s'est laissé toucher par la souffrance de celui qui était en difficulté? Et toi, va et fais de même. Donc, du coup, on inverse la question, on se pose la question, qu'est-ce que je dois faire, quoi, pour venir au secours de celui ou de celle qui...
1: Donc là, si vous entendez bien, Père Grégoire Cata, il s'agit d'un élément structurant de la foi. C'est pas une démarche collatérale laissée à l'appréciation de chacun. Il ne s'agit pas de verser une aumône. Il s'agit de mettre en œuvre une vision du monde.
0: Voilà, de mettre en œuvre une vision du monde et une vision de la personne humaine, quoi. Selon, pour nous les chrétiens, quoi. Selon ce que l'Évangile nous montre, selon ce que le Christ nous montre.
1: Philippe Orliange, vous avez longtemps travaillé à l'Agence française de développement, l'AFD, qui est un peu la banque française du développement. Vous avez donc travaillé avec l'un des acteurs majeurs du développement. À cette époque, vous qui êtes aujourd'hui diacre permanent et qui travaillez à la Conférence des évêques de France, quel regard vous portiez sur... ce que vient d'expliquer Grégoire Cata ou ce que vient d'expliquer Guillaume Nicolas, c'est-à-dire l'action des ONG catholiques, chrétiennes et leur soubassement de foi?
2: J'ai découvert Populorum Progressio assez tard. J'ai regretté de l'avoir découvert assez tard parce que si je l'avais découvert plus tôt, je me serais rendu compte plus tôt de son caractère prophétique, y compris du point de vue de ce qui marche et ce qui ne marche pas dans le développement. Et je pense que cette idée d'un développement intégral de tout l'homme et pour tous les hommes, qui en 67 est assez à rebours de la doxa dominante qui est très économiste, rattrapage, les pauvres, un pays pauvre a vocation à devenir riche en empruntant le même chemin que ceux qui sont devenus riches. Donc c'est très prophétique en 1967 et aujourd'hui c'est quand même rentré dans beaucoup d'analyses. Et en tout cas c'est quelque chose que l'AFD, en tant que telle, soutient à travers les moyens, les instruments qu'elle développe. Deuxième chose, c'est que, qui est aussi très actuelle, c'est que dans Populorum Progressio, il y a une mention des acteurs multilatéraux, il y a même l'idée d'un grand fonds, et ça montre bien que le versant multilatéral de l'aide, qu'on a un peu évoqué, mais au-delà de tout ce qui a trait à la régulation de la mondialisation et dans la doctrine sociale de l'Église. Et c'est très vrai et on le mesure aujourd'hui encore.
1: Donc l'Église est aujourd'hui un acteur majeur de la pensée en matière de solidarité dans le Sud.
2: Je pense que c'est peut-être aujourd'hui, compte tenu de l'éclipse d'autres acteurs, le seul acteur qui ait cette pensée,
1: cette pensée globale.
2: Cette pensée cohérente qui relie ça à l'agenda de la paix. Donc c'est vraiment très fort. Un mot sur les ONG et un mot sur les États. Là encore, l'AFD, historiquement, il y a très longtemps, les ONG ne connaît pas trop. Et puis un jour, on lui dit, le ministère des Affaires étrangères, lui, vous allez vous en occuper. Elle s'en occupe, elle les apprivoise. Les ONG découvrent aussi ce que l'AFD peut leur apporter. La relation est bonne et elle va très au-delà, d'ailleurs, des flux financiers. Dernière chose, les États... il faut le développement, l'aide au développement, c'est un tout petit bout du financement du développement. Le développement, c'est d'abord du financement domestique. Donc, la doctrine sociale de l'Église, elle s'applique aussi à ça. C'est-à-dire que s'il n'y a pas des politiques publiques qui établissent l'option préférentielle pour les pauvres, vous pouvez avoir une aide au développement très vertueuse, oui. Ça ne va pas marcher. Et dans la joie de l'Évangile, le pape François a écrit deux, trois choses là-dessus qui sont très fortes. Il faut s'en souvenir.
1: Alors, on va revenir sur tout ça, évidemment. Un grand merci à vous, Philippe Orliand. Je rappelle que vous êtes délégué national à la catholicité de l'Église auprès de la Conférence des évêques de France, que vous avez occupé des fonctions éminentes à l'Agence française de développement. La semaine prochaine, nous reviendrons sur tous ces thèmes en essayant d'expliquer ce que pensent les partenaires du Sud aujourd'hui, en essayant de discerner les nouveaux contours de la solidarité Nord-Sud. Pardon. Je rappelle que pour cette première édition de Où va la vie consacrée à l'aide publique au développement, nous étions en compagnie de Guillaume Nicolas, délégué général du CCFD Terre Solidaire, qui est la première ONG française de solidarité internationale, qui est en même temps un service de l'Église catholique, et puis du père Grégoire Cata, qui est jésuite théologien, spécialiste de la doctrine sociale de l'Église. Je rappelle qu'au fil des semaines, nous sommes en partenariat avec les facultés Loyola Paris et leur département d'éthique. Ces facultés, en lien avec l'Institut catholique de Paris, proposent un parcours de formation diplômant. Le diplôme universitaire d'éthique, soins et santé dans une société pluraliste, accompagné, discerné, décidé. Ce diplôme universitaire d'éthique, est mis en œuvre donc par les facultés Loyola Paris et l'Institut catholique de Paris, vise à permettre aux médecins, aux soignants, aux aidants, aux bénévoles, aux travailleurs sociaux, aux cadres d'établissements médico-sociaux et aux acteurs politiques de gérer des situations éthiques complexes et problématiques, comme nous en évoquons beaucoup au fil de nos différents épisodes de notre émission Où va la vie. 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C'est sur loyolaparis.fr. Un grand merci à notre réalisateur Eric Cobat. Vous pouvez évidemment nous écouter, nous réécouter où vous voulez, quand vous voulez, à partir des plateformes de podcast. Il vous suffit de taper Où va la vie. Je vous donne rendez-vous la semaine prochaine. La semaine prochaine, nous poursuivrons cette conversation passionnante sur la question de l'aide publique au développement et nous nous tournerons plus spécialement vers les pays du Sud pour voir un peu dans quel état sont-ils aujourd'hui, quelles sont les initiatives qui sont prises et quelle nouvelle tournure peut prendre la relation Nord-Sud après ce coup de hache à l'aide publique au développement. À la semaine prochaine.

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0: Olivier Bancoult, le leader du groupe des réfugiés des Chagos, est venu à la Réunion le 30 janvier 2026 pour présenter l'ouvrage qui est à la fois sa biographie et l'historique des Chagos, maintenant bien connu des Réunionnais. Dans notre bibliothèque indienne-océanique, il y a déjà plusieurs ouvrages sur les Chagos, surtout des romans. Le silence des Chagos, paru en 2005 de l'autrice mauricienne Jenaz Patel, l'an prochain à Diego Garcia en 2011 de Jean-Claude Delestrac, journaliste, écrivain, homme politique mauricien, Chago, l'orphelin de l'histoire de Jean-Michel Fillol, auteur français qui n'est pas à proprement parler écrivain, mais qui, ému par cette histoire, a tenu à en faire un roman, paru en 2014. Et Rivage de la colère, de Caroline Laurent, prix des lecteurs du roman Métis en 2020. Je vais y ajouter aujourd'hui le dernier en date, intitulé « Olivier Bancoult, un messager de la paix, l'histoire des Chagos », écrit par Ibrahim Aladine, docteur en sciences sociales. C'est la version française d'un livre paru en anglais à Maurice en 2025 sous le titre « Olivier Bancoult, A Cry for Freedom, The Story of Chagos ». Comme le titre le révèle, le livre est centré sur la personne d'Olivier Bancoult, mais c'est également le déroulé de l'histoire des Chagos depuis la découverte de l'archipel par Pedro de Mascareñas au XVIe siècle, en même temps que Maurice, Rodrigue et La Réunion. On peut lire un bref panorama historique en page 25 en chiffres romains, en introduction, suivi par plusieurs pages documentaires détaillées sur ce que sont les Chagos, leurs habitants, leur culture, leur mode de vie avant le grand dérangement qui les a expulsés de leurs îles, leur exil à Maurice ou aux Seychelles pour un dixième d'entre eux, leur combat conduit par Olivier Bancoult. Tout cela est dans le livre, on y reviendra. Pour permettre de mieux situer géographiquement les Chagos, qui font partie du territoire mauricien, ajoutons que ce sont près de 55 atolls, certains n'étant que des bancs de sable émergés ou des récifs coralliens. Ce chapelet d'îles couvre une superficie de 54 000 km² et représente une zone économique exclusive de 639 611 km², ce qui n'est pas rien pour la convoitise de certaines entités politiques. Les terres les plus proches de l'archipel, à plus de 1 000 km, sont les Maldives au nord, les Seychelles à l'ouest et les Mascareignes, dont Maurice, au sud-ouest. Et quand on dit Maurice, la Réunion n'est pas loin. Les îles appartiennent bien à l'univers indien-océanique, et pas seulement par la géographie. Seules trois îles étaient habitées avant l'indépendance de l'île Maurice en 1968. Diego Garcia, Salomon et Perros Banos, habitées depuis au moins 1776. Pourquoi citer l'indépendance de l'île Maurice? Le livre vous l'expliquera. À ce sujet, une phrase de Sivusagar Rangulam, le père de l'indépendance mauricienne, que je tiens à répéter. J'avais décidé de ce qui était le mieux, céder une portion de notre territoire que peu de gens connaissaient, ou l'indépendance. J'ai pensé que l'indépendance était primordiale et bien plus importante que le détachement de l'île, qui est très éloignée d'ici et que nous n'avions jamais visité, que nous ne pouvions jamais visiter. Voilà ce qui a scellé le sort des Chagossiens. Car comme chacun sait, l'île principale, Diego Garcia, a été cédée par le gouvernement britannique aux États-Unis pour qu'ils y installent une base militaire. Mais pour ça, il fallait que les îles soient inhabitées. Les autorités britanniques, avec la bénédiction des États-Unis, se sont employées à les rendre inhabitées. pendant que le futur gouvernement mauricien regardait ailleurs. Rappelons qu'au départ, quand les Américains ont cherché dans l'océan Indien un lieu pour y installer leur base, ils ont d'abord visé l'île d'Europa, qui était effectivement inhabitée. Mais ils ont découvert que les tortues vertes venaient sur l'île y pondre leurs œufs. Les Américains, dont le cœur tendre et notoire, n'ont pas supporté l'idée de déranger les tortues. Alors ils ont opté pour Diego Garcia. 3000 Chagossiens comptaient moins à leurs yeux que les tortues d'Europa. Dans les étapes qui ont conduit à l'expulsion totale des Chagossiens de leur terre natale, voici ce qui pour moi demeure l'un des faits les plus cruels. Comme les Chagossiens refusaient de partir, on a raflé leurs chiens, 200 en tout, et on les a gazés dans le calorifère. Rien de tel que de s'en prendre à son animal de compagnie quand on veut briser la résistance d'une victime. Il ne restait plus alors qu'à les embarquer manu militari sur des bateaux avec juste une valise. Toute la genèse de l'histoire est abondamment détaillée dans le livre, avec le parcours d'Olivier Bancoult, incluant les transcriptions d'interviews et des témoignages de personnalités mauriciennes, britanniques et réunionnaises. Car depuis plus de 20 ans, se sont constitués à La Réunion des mouvements qui se sont mobilisés pour la cause chagossienne. Le comité Solidarité Chagos, animé par Georges Gauvin, Alain Drenot et Jean-Yves Carré, ainsi que le mouvement réunionnais pour la paix, présidé par Julie Pontalba. Qui est Olivier Bancoult? Il est né il y a 62 ans sur l'île de Perros-Banos. Quand il a 4 ans, ses parents l'emmènent avec eux à Maurice afin d'y faire soigner sa sœur blessée accidentellement. Malgré son hospitalisation, l'enfant meurt. La famille décide de rentrer chez elle. C'est là qu'il découvre que le retour est interdit. Tous les Chagossiens qui ne sont pas au Chagos ne pourront pas rentrer. Au contraire, on est en train d'expulser ceux qui sont encore dans les îles. C'est le prix de l'indépendance que Maurice doit payer au gouvernement britannique, au mépris des lois internationales et des résolutions des Nations Unies, qui ont décrété que lorsqu'on octroie à un pays son indépendance, on n'a pas le droit d'exciser une partie de son territoire. L'indépendance doit être pour l'ensemble. Eh bien, l'Angleterre s'en fichait, comme la France plus tard pour Mayotte. Les Chagossiens se sont retrouvés à Maurice, sans ressources, avec juste ce qu'ils avaient sur le dos, parqués dans des trous à rats, ne méritant pas le nom de case, en but à la précarité et au racisme, dans un monde qui n'avait rien à voir avec leur univers paisible et paradisiaque. Ils auraient pu rester une bande de CAF défavorisés, qu'on aurait peu à peu oubliés. Mais c'était sans compter sur la résilience, la ténacité et le courage des femmes chagossiennes. Passé le temps d'accuser le choc de leur déportation, elles ont commencé dès les années 70 à mettre en œuvre la résistance en organisant des sit-ins, diverses manifestations à Maurice pour réclamer leurs droits, notamment le retour sur leurs terres. Ces femmes, majoritairement analphabètes, se sont battues, ont affronté la police et même fait de la prison. Ce sont ces femmes qui, les premières, ont fait entendre les protestations des Chagossiens. Déjà âgées au moment des faits, elles sont presque toutes mortes aujourd'hui, mais ce sont elles qui ont été les modèles d'Olivier Bancoult qu'elles ont missionné pour mener leur combat, le poussant à s'instruire autant que possible malgré le racisme dont il était l'objet dans son collège. C'est ainsi que ce Chagossien d'origine modeste est devenu ce leader, portant la voix des Chagos auprès du gouvernement britannique, devant la Cour internationale de justice, auprès des grands de ce monde, comme le pape. Lui, dont le niveau scolaire n'était pas très poussé, a su mobiliser auprès de lui des personnes compétentes pour lui expliquer le droit et autres données juridiques utiles à son combat. Au bout de plus de 40 ans de lutte, la plupart des anciens déportés ont disparu. Mais leurs descendants, menés par Olivier Bancoult, sont toujours debout. Ils peuvent comptabiliser plusieurs victoires arrachées de hautes luttes. La légalité de leurs revendications, le droit de revenir à Diego Garcia, même s'ils ne peuvent pas encore y rester, le droit de revenir vivre à Salomon et à Perros-Banos, la citoyenneté britannique pour ceux qui le souhaitent, le retour des Chagos dans l'État mauricien, qui sera officialisé en 2026. Cette bataille du pot de terre contre le pot de fer, comme le dit Bancoult, n'est pas encore complètement gagnée, mais le combat continue. Un passage de la Bible dit que Dieu ne méprise pas les petits commencements. Olivier Bancoult et les Chagossiens non plus. Olivier Bancoult, un messager de la paix, par le docteur Ibrahim Aladine, c'est l'ouvrage exhaustif qui manquait pour tout savoir sur l'histoire des Chagos.

Chers auditeurs, chers lecteurs, poursuivons notre voyage dans l'univers du livre indien-océanique. Nous avons encore beaucoup d'ouvrages, beaucoup d'auteurs à découvrir, en français ou en créole, tout près de nous ou un peu plus loin.

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1: 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Si Dieu est bon, pourquoi le mal existe-t-il?
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3: Maladies, guerres, catastrophes naturelles, séparations, les épreuves font partie de toute vie humaine. Elles peuvent nous faire douter de l'existence de Dieu. Pourquoi un Dieu amour permet-il autant de souffrances? Comment concilier l'existence d'un Dieu juste avec les drames de notre monde? Si Dieu est bon, pourquoi le mal existe-t-il? Eh bien, c'est la question que nous nous posons cette semaine dans le béaba du christianisme. Et pour nous éclairer, frère Édouard d'Ivry, dominicain de la province de Toulouse, maître en philosophie et docteur en théologie, co-auteur du livre « La foi chrétienne pour les curieux et les débutants », c'est aux éditions Arthège.
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3: Frère Édouard d'Ivry, bonjour.
4: Bonjour Pauline, bonjour aux auditeurs qui nous entendent.
3: Alors je précise à nos auditeurs, vous êtes aussi aumônier de prison. Frère Édouard d'Ivry, pourquoi est-ce que Dieu permet le mal? Voilà, est-ce qu'il faut remonter à la Genèse pour comprendre cela?
4: Oui, de fait, toute la Bible de la Genèse à l'Apocalypse est une réponse au mystère du mal. Il n'y a pas une ligne qui ne nous en parle pas. Parce que le mal est prégnant, il est là depuis notre naissance. Pécheur, ma mère m'a conçu, dit le psaume 50, et jusqu'à le détrônement de Satan dans l'Apocalypse au chapitre 12. Donc on a sans cesse cet affrontement par rapport aux forces du mal qui ont plein de noms. Nous n'avons qu'un vocabulaire assez limité pour l'exprimer. Il y a le mal physique, il y a le mal psychique avec les erreurs, les illusions. Saint Thomas d'Aquin disait « L'illusion et l'erreur sont une grande part dans la vie humaine ». Et donc cela est sans cesse la trame de nos jours. Et il y a le mal moral, le mal du péché lorsqu'on fait quelque chose d'autre que ce que Dieu veut. Et puis, il y a le mal théologique, c'est-à-dire Satan, le démon, qui est là, qui est présent déjà dans l'Ancien Testament et qu'on retrouve massivement dans le Nouveau Testament, 1300 fois de plus que dans l'Ancien Testament. Ça prouve qu'il y a une révélation spéciale sur le mal qui nous éclaire, qui nous aide à mieux nous situer.
3: Alors, ces types de mal, vous les avez définis, vous les avez nommés. On les retrouve également dans le livre de Job. Le mal, il le vit dans sa chair, dans son âme, en quelque sorte. Qu'est-ce que nous dit ce livre de Job, déjà, avant d'essayer de comprendre ce que cela peut nous enseigner?
4: Job a souffert. Il y a comme une permission du mal dans sa vie. Il y a un affrontement terrible. Et il le dit avec nos mots pratiquement, j'ai en partage des mois d'illusions, à mon compte des nuits de souffrance. Étendu sur ma couche, je me dis, à quand le jour? Sitôt levé, quand verrai-je le soir? Et des pensées folles m'obsèdent jusqu'au crépuscule, vermis et croûtes terreuses couvrent ma chair, ma peau gerche et suppure. Ce sont des mots que tout homme pourrait dire à un moment dans sa vie. Nous sommes au chapitre 7 du livre de Job. Mais en tout cela, ce qu'il y a d'extraordinaire, c'est que Job reste probe. Job croit. Job ne se détourne pas. Et il dit, nu je suis sorti du sein de ma mère, nu j'y retournerai. Le Seigneur a donné, le Seigneur a repris, que le nom du Seigneur soit béni. Et l'auteur du livre de Job ajoute, en tout cela, Job ne pécha point et il n'imputa rien d'indigne à Dieu. C'est-à-dire que son âme reste claire alors que ses amis aimeraient, dans le fond, expliquer les choses d'une manière rationnelle, mais qui ne correspond pas à la vérité des faits. Même sa femme essaye de l'entraîner, maudit Dieu et meurt, lui dit-elle. C'est terrible, cette parole.
3: Alors justement, c'est ce que nous enseigne le livre de Job, mais face à la souffrance, l'épreuve, le mal, le néant, que fait Dieu? C'est cette question qui est posée dans ce livre de Job. Mais voilà, n'est-il pas finalement humain de se poser cette question-là?
4: Alors, il est très humain de se la poser, et la Bible ne se cache aucun moment, aucun fragment de la pensée de l'homme. Tout y est, notamment dans les psaumes et dans le livre de Job en particulier. Finalement, il y a un dévoilement qui advient, c'est-à-dire à travers cette souffrance, à travers ce mal qui est offert. Parce que qu'est-ce que c'est que la différence entre la douleur et la souffrance? La douleur, c'est ce qu'on subit. La souffrance, c'est ce qu'on commence à entrevoir dans la lumière, c'est-à-dire on entrevoit la nécessité d'une purification. Et Job dit à la fin de ce grand livre, « Je sais que tu es tout-puissant, ce que tu conçois, tu peux le réaliser. Qui est celui-là qui voile tes plans par des propos dénués de sens? Oui, j'ai raconté des œuvres grandioses et je ne comprends pas des merveilles qui me dépassent et que j'ignore. » Et il ajoute, « Je ne te connaissais que par oui-dire, mais maintenant mes yeux t'ont vu. Aussi je me rétracte et m'afflige sur la poussière et sur la cendre. » C'est-à-dire qu'il y a eu une révélation dans la vie de Job, et désormais il est prêt, je dirais, pour le face-à-face, il est prêt pour rentrer dans l'au-delà. Il a compris à travers ses épreuves beaucoup.
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3: Et cette semaine, dans le béaba du christianisme, on s'interroge autour de cette question. Si Dieu est bon, pourquoi le mal existe-t-il? Pour nous éclairer, frère Édouard d'Ivry, dominicain de la province de Toulouse. Vous êtes maître en philosophie et docteur en théologie. Vous êtes également le co-auteur du livre « La foi chrétienne pour les curieux et les débutants ». C'est aux éditions Arte. Je précise également que vous êtes aumônier de prison, ce qui peut aussi nous intéresser dans le cadre de ce sujet. Qu'est-ce que nous enseigne Jésus justement autour de cette question? Quelle est l'attitude de Jésus dans les évangiles face au mal? Comment est-ce qu'il se situe par rapport à ça?
4: Alors Jésus, d'emblée, dès sa vie publique, commence par montrer qu'il est comme quelqu'un qui ne soutient pas le mal, il est contre le mal, il est opposé au mal, que ce soit le mal physique ou que ce soit le démon. Les fameuses trois tentations du démon dans le désert sur l'avoir, le savoir et le pouvoir, Jésus dit « niet », il ne rentre pas dans la complicité avec le mal, ni le mal physique, ni le mal théologique, le démon. Cependant, le mal moral, évidemment, il l'affronte, mais dans la liberté de chacun. Et c'est là qu'est la difficulté que l'on rencontre à chaque page dans le dialogue qu'il donc soutient avec ses interlocuteurs. Il les pousse à renoncer au mal moral et à rentrer dans le bien. Et ça, c'est un travail, je dirais, de pédagogie. Avec l'un, il dira « Non, ta souffrance ne vient pas de toi comme à l'aveugle-né. Ni lui, ni ses parents sont la cause de son aveuglement, du fait qu'il ne voit pas qu'il est aveugle. Par contre, au chapitre 5, à celui qui est l'impotent de la belle porte, la piscine de Bethsaida, il lui dira ne recommence plus à pécher de peur qu'il ne t'arrive pire encore par rapport à la souffrance précédente dont Jésus l'a délivré. » Lui qui était donc impotent et qui devient quelqu'un qui peut marcher, qui peut prendre son grabat et marcher. Vous voyez, donc il y a un discernement sur ce que vit chacun. Et dans ce discernement, il y a la liberté qui est en jeu. La liberté est un bien. Malheureusement, la liberté de faire le mal est un mal. Voilà la grande révélation que donnent les théologiens. Le libre arbitre est un bien, la liberté de faire le mal moral est un mal lui-même. Et Jésus entraîne dans la grâce ceux qui le veulent à restaurer leur liberté, non plus une liberté de choix, mais une liberté de qualité qui permet d'aller vers le bien et d'être, je dirais, émancipé par le bien des atavismes du mal psychique, du mal physique, du mal théologique. Et c'est un grand chemin de liberté que le christianisme. Une loi de liberté.
3: Donc il nous enseigne la liberté face à cela, mais il n'y a pas de jugement de sa part?
4: Alors il y a certainement un jugement qui est donné, que le mal est mal et qu'il faut le condamner, et que le bien est bien et qu'il faut le soutenir. C'est le fameux passage du Deutéronome. Il y a deux voies devant toi, choisis le bien et le bonheur, ne choisis pas le mal et le malheur. C'est là le discernement, c'est là le jugement. Si vous voulez, le mot jugement et le mot discernement sont identiques en grec dans le Nouveau Testament. C'est le verbe krinein. Et le verbe krinein, ça veut dire aller jusqu'à la racine des choses, discerner finalement où est le bonheur. Parce que toute la Bible est une religion de bonheur qui veut nous entraîner vers le bonheur éternel, recouvrer le bonheur éternel. Le démon, dans le moment du péché originel, a tordu les choses, il a montré où était le but, mais il a proposé à Ève et finalement à Adam un moyen mauvais pour atteindre ce bonheur. Et qu'est-ce que fait Jésus ? Eh bien, il vient restaurer le vrai chemin pour retrouver un moyen bon pour atteindre la fin qui est bonne. Car un acte humain doit être intégralement bon, dit saint Thomas d'Aquin. C'est ça qui est le grand secret. Il faut que tout soit bon, les moyens et la fin. Et à ce moment-là, le bonheur survient.
3: Frère Édouard d'Ivry, est-ce que le mal peut l'emporter sur le bien ?
4: Alors non, jamais, même sur des apparences terribles. Quand on voit la Deuxième Guerre mondiale, je pense que beaucoup se sont dit, ça y est, le mal va triompher d'une manière terrible. Je pense que des conflits actuels dans le monde, il y a 57 conflits dans le monde, tous ceux qui sont, qui ont, je dirais, la tête sous l'eau, doivent se dire, ça y est, le mal va l'emporter. Eh bien non, Dieu est l'infiniment bon, qui est le bien suprême, et de tout mal, il sait paradoxalement faire sortir un bien. Tout concourt au bien de ceux qui aiment Dieu, dit saint Paul avec beaucoup de force et de courage, et illuminé par le Saint-Esprit. Romains chapitre 8, verset 28, tout concourt au bien de ceux qui aiment Dieu. C'est révélateur et ça change toute une vie.
3: On va terminer sur cette note positive. Merci beaucoup, frère Édouard d'Ivry. Je renvoie les auditeurs justement au livre que vous avez coécrit, La foi chrétienne pour les curieux et les débutants, qui répond notamment à cette question, mais à beaucoup d'autres encore. C'est aux éditions Arthez. Je rappelle que vous êtes dominicain de la province de Toulouse, maître en philosophie et docteur en théologie. Un immense merci. 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Merci.

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Merci à tous de votre fidélité. Il est 14h sur les ondes de Radio Arc-en-Ciel et nous retrouvons comme chaque semaine nos fidèles de la paroisse du Moufia à Sainte-Clotilde et nous parlons aujourd'hui bien sûr cette semaine de la Pentecôte.

Bonjour à tous. Les paroissiens du Moufia se joignent à nous pour vous souhaiter une belle fête de Pentecôte où l'Esprit Saint fait son œuvre en chacun de nous. Accueillons-le avec joie et traçons sur nous le signe de la croix. Au nom du Père, du Fils et du Saint-Esprit. Amen.

Les 90 jours qui impliquent les 40 jours du carême et les 50 jours du temps pascal s'achèvent le jour de la Pentecôte qui est la fête du Saint-Esprit. Ces temps forts que Dieu nous donne chaque année ont-ils transformé quelque chose dans notre vie? Au moment où l'Église entre dans le temps de la liturgie ordinaire, sommes-nous prêts à vivre dans le monde en hommes et en femmes de foi? À suivre Jésus-Christ notre Maître? Oui? Alors, en avant! Soyons des témoins du Seigneur dans tous nos lieux de vie, même si cela est difficile.

Par le mystère de la Pentecôte, Seigneur, tu sanctifies ton Église chez tous les peuples et dans toutes les nations. Toi qui répands les dons de ton Esprit Saint sur l'immensité du monde, viens renouveler nos cœurs. Viens unir nos mains pour faire grandir sur cette terre l'amour du Seigneur pour ses enfants. Aide-nous à entendre la parole qui nous sauve et à chanter à tout jamais les merveilles de Dieu.

habité par l'Esprit Saint, Esprit d'humilité et de confiance, tournons-nous vers Dieu le Père miséricordieux. Demandons-lui de purifier nos cœurs par le souffle de son amour.

Esprit de Dieu, souffle sur nous comme une flamme. Viens déployer ta force en moi pour que je puisse écouter et comprendre la parole de Dieu.

0: Évangile de Jésus-Christ selon saint Jean, chapitre 20, versets 19 à 23. C'était après la mort de Jésus. Le soir venu, en ce premier jour de la semaine, alors que les portes du lieu où se trouvaient les disciples étaient verrouillées par crainte des Juifs, Jésus vint et il était là au milieu d'eux. Il leur dit « La paix soit avec vous ». Après cette parole, il leur montra ses mains et son côté. Les disciples furent remplis de joie en voyant le Seigneur. Jésus leur dit de nouveau « La paix soit avec vous ». De même que le Père m'a envoyé, moi aussi je vous envoie. Ayant ainsi parlé, il souffla sur eux et il leur dit « Recevez l'Esprit Saint. À qui vous remettrez ses péchés, ils seront remis. À qui vous maintiendrez ses péchés, ils seront maintenus. »
1: Accueillons le commentaire de l'Évangile de saint Jean, chapitre 20, versets 19 à 23. La fête de la Pentecôte clôture le temps pascal et marque la descente de l'Esprit sur les apôtres réunis à Jérusalem. La Pentecôte, c'est la fête de l'Église dans sa diversité et dans son rôle missionnaire. Le premier jour de la semaine, le dimanche, jour de la résurrection du Christ, est fêté à la messe dans le sacrement de l'Eucharistie. Et c'est un dimanche que Jésus vient parmi ses disciples, enfermés par peur des Juifs, et Jésus leur adresse une parole libératrice, créatrice : la paix soit avec vous. La paix est le salut habituel des Juifs. La paix est une grande force que Jésus donne, et la paix est le gage de sa présence, car la paix vient de l'Esprit Saint. Grâce à cette paix, et après avoir vu les mains et le côté percé de Jésus, les apôtres sont dans la joie. Jésus les a rassurés. Jésus a apaisé leur cœur. Ils sont aptes à recevoir une mission. De même que le Père m'a envoyé, moi aussi je vous envoie. Désormais, les apôtres mis en confiance par leur maître Jésus vont annoncer la bonne nouvelle du Christ à toutes les nations. D'autant plus que Jésus répand sur eux son souffle. Recevez l'Esprit Saint. Le souffle nous rappelle la Genèse, la première création. Dieu souffle dans les narines de l'homme un souffle de vie. Et le souffle nous rappelle aussi la dernière création, la résurrection finale. Souffle sur ses ossements desséchés et ils revivront. D'après Ézéchiel. Mes frères et sœurs, la création est toujours actuelle. Le souffle de Dieu est toujours à l'œuvre dans le cœur des croyants et dans l'Église. L'Esprit Saint est pour nous le véritable souffle vital et le don de l'Esprit est une véritable recréation. Oui, Seigneur, je crois en l'Esprit Saint, amour du Père et du Fils, qui est Seigneur et qui donne vie. Saint Jean termine ce passage d'Évangile par ces phrases. Recevez l'Esprit Saint. À qui vous remettrez ses péchés, ils lui seront remis. À qui vous maintiendrez ses péchés, ils seront maintenus. Il revient donc aux apôtres et à nous aussi, chrétiens, d'accomplir une mission de paix, de réconciliation de la part de Jésus, c'est-à-dire de transmettre le salut, le pardon, la sainteté par nos paroles et par nos gestes. car nous sommes pour le monde les témoins du pardon de Dieu. Et c'est cela la nouvelle création. L'esprit de don et de pardon nous est donné. Il y a en nous quelqu'un, l'esprit, qui souffle les paroles et les gestes du pardon. Et l'esprit fait de nous des agneaux de Dieu capables de vaincre la spirale de la haine, de la violence, de la colère, de l'injustice. Attention toutefois, frères et sœurs, Dieu ne condamne personne. Il est don et pardon. Dieu est miséricordieux et il ne cesse de se pencher sur les miséreux, les pauvres pécheurs que nous sommes. Alors, frères et sœurs, nous qui aimons Jésus, lui qui nous a donné son esprit, voulons-nous le rencontrer? Voulons-nous suivre Jésus et demeurer avec lui? Alors, ces questions peuvent nous concerner. Est-ce que moi, j'aime les autres comme Jésus m'aime? Est-ce que je me reconnais pécheur, faible, fragile? Est-ce que je suis moi-même témoin du pardon? Et est-ce que j'ai besoin du pardon de Dieu, du pardon des autres, du sacrement de réconciliation? Frères et sœurs, au soir de notre vie, le Seigneur nous dira: qu'as-tu fait de ton frère et de ta sœur? Au soir de notre vie, nous serons jugés sur l'amour.

prions ensemble. En cette magnifique fête de la Pentecôte, demandons la force de l'Esprit-Saint pour l'humanité tout entière et spécialement pour nous, baptisés, envoyés par Jésus, vivre notre mission. Seigneur, répands les dons du Saint-Esprit sur l'immensité du monde. Viens, Esprit-Saint, pénètre le cœur de tes fidèles. Continue dans le cœur des croyants l'œuvre que tu as entreprise. Esprit de paix, souffle sur notre monde. Viens transformer nos cœurs. Viens unir nos mains pour faire grandir sur terre l'amour du Seigneur pour ses enfants. Aide-nous à écouter la parole qui sauve. Apprends-nous à pardonner. Ô Esprit Saint, amour du Père et du Fils, inspire-moi ce que je dois penser, ce que je dois dire, ce que je dois taire, ce que je dois écrire, comment je dois agir et ce que je dois faire pour œuvrer au salut des hommes et à ma propre sanctification. Esprit Saint, Dieu d'amour, de lumière et de force, merci pour les merveilles que tu accomplis tous les jours pour le bonheur des hommes. Viens en moi, Esprit consolateur, guide-moi, éclaire-moi, fortifie-moi, sanctifie-moi. Rends-moi docile à la volonté de Dieu le Père par Jésus-Christ mon Sauveur. Esprit de sagesse, de grâce, de lumière, Esprit de majesté, je te loue, je te bénis, je t'adore et je t'aime.

Ensemble prions. Béni sois-tu, Seigneur, pour ta présence dans nos vies. Ta présence, Seigneur, nous remplit de joie. Tu es là. Tu nous aimes tels que nous sommes. Aujourd'hui, nous avons laissé nos occupations de côté pour passer un moment avec toi. Nous sommes venus t'offrir nos vies, nos cœurs, nos joies et nos peines, nos espérances, nos projets, notre famille, nos frères et sœurs malades, ceux qui les assistent, nos jeunes, nos villes, notre pays, notre diocèse, toute l'Église. Envoie ton Esprit Saint, Seigneur, sur tous ceux qui en ont besoin, au creux du jour comme au cœur de la nuit.

Oui, Seigneur, toi qui as promis d'envoyer l'Esprit à ceux qui te prient, toi qui es le Dieu d'amour, la Trinité Sainte, Père, Fils et Esprit Saint.

Ô Esprit Saint, divin esprit de lumière et d'amour, je vous consacre mon intelligence, mon cœur et ma volonté, tout mon être, pour le temps et pour l'éternité. Que mon intelligence soit toujours docile à vos célestes inspirations et à l'enseignement de la Sainte Église catholique, dont vous êtes le guide infaillible. Que mon cœur soit toujours enflammé de l'amour de Dieu et du prochain. Que ma volonté soit toujours conforme à la volonté divine, et que toute ma vie soit une imitation fidèle de la vie et des vertus de notre Seigneur et Sauveur Jésus-Christ, à qui, avec le Père et vous, soit honneur et gloire à jamais. Amen.

Frères et sœurs, nous vous remercions d'avoir pris un moment pour participer avec nous à ce temps de prière, d'adoration et de louange. Que Dieu nous bénisse et nous garde, lui qui est Père, Fils et Esprit Saint. Amen. Que l'Esprit de Dieu habite en chacun de nous. Let's go.

0: repose dessus le livre Jusqu'à quand 45, qui vient de sortir, édité par Comme qu'il faut, pour les 45 ans d'existence Jusqu'à quand. Jusqu'à quand, c'est un groupe musical, c'est aussi une association. C'est peut-être encore d'autres choses que nous avons découvertes dans le livre-là, en discutant avec Gilbert Pougnat, la figure emblématique Jusqu'à quand, ici même dans son case. Bonjour Gilbert.
1: Bonjour madame.
0: Jusqu'à quand il occupe l'espace depuis presque un demi-siècle? N'a pas un bon peu groupe, il peut dire ça à la Réunion. Pour le 40 ans déjà, il avait bon peu concert, il avait l'expo, il avait pas mal de manifestations. Pour que ça, il fallait faire un livre pour le 45.
1: Je ne connais pas trop le nombre des 45. Il y avait le documentaire qui était sorti un peu avant,
0: oui.
1: Que la réalisation avec Sébastien Follin, tu vois. Et il y a même eu un prix. Et tout ça, il dit, bon, ça, mais l'écrit, pour moi, a toujours été quelque chose d'important. Tu vois, les frais que. Tu vois, l'image, il rentre chez les gens par l'intermédiaire de la télé. Mais un livre, c'est autre chose, quoi. Tu vois, un livre, c'est. Pour moi, lire un livre est toujours très, très. Je trouve ça l'important, quoi.
0: Ah,
1: l'important.
0: Ouais. Voilà, on est d'accord avec vous, hein.
1: Et le livre, donc, l'idée du livre, comme ça, tes causes, tes. Et le livre est arrivé tout de suite après, bon, depuis un moment, il date depuis un moment de vouloir faire ce livre, mais on n'était pas trop les premières montures qu'il avait, le premier truc qu'il avait été fait. Un livre, non, c'était pas sur Gilbert Pougnat, quoi, tu vois, on ne voulait pas ce genre de livre. C'est un mouvement. Et donc, parce qu'il y a beaucoup de gens, qu'il a participé. Et il fallait encore retrouver un peu. Il manque sûrement, mais nous laisser faire le maximum pour qu'il retrouve un peu cette histoire à travers plusieurs personnes. Quoi. Mais on n'est pas Bob Marley, ni un Bob Marley. On est plutôt Bob Marley. Mais on est assez content, on est très content du travail qui a été réalisé. Les interviews qui ont pu être mises en place pour pouvoir créer ce livre-là. Parce qu'un livre. Je pense que l'image aussi, mais le livre va rester, même au-delà de nous, le livre sera là.
0: Oui, c'est tout à fait vrai.
1: Mais chez Naz, le choix, ben, on est parti sur quelqu'un pour écrire ce livre, parce qu'il faut trouver la bonne personne aussi. La personne avec qui nous en a quelque chose, quand il y en a quelque chose qui se passe, on a plusieurs personnes, on a un paquet de monde. Mais là, il est très difficile de dire comment faire. L'histoire étant, oui, Chenaz nous connaît à nous depuis plus de 40 ans, c'est quelqu'un qui a une belle plume, qui connaît l'histoire du monde, pas seulement de l'océan Indien bien sûr, mais un peu l'histoire et qui ouvre un peu cette histoire-là. Ben, je vois, j'espère que ben, tu vas dans les écoles, la culture, ainsi de suite, ben, ce livre-là, ben, pas tout, mais il va en partie, il va participer à la construction, la continuité de ce pays-là. Ce monde créole que nous rêvons.

0: justement, le livre d'anglais signé de Shenaz Patel, c'est une écrivaine bien connue dans les milieux littéraires. C'est elle que l'a eu l'idée ou bien c'est vous?
1: L'idée, oui, c'est moi plutôt, quoi, tu vois. Et le truc, c'est que après le choix des personnes, ben, oui, c'est Shenaz, c'est moi, quoi, tu vois. Parce que, disons, ou l'est amoureux de son écriture, mais ou l'est amoureux aussi de la personne, quoi, tu vois.
0: D'accord.
1: Parce que, mais oui, parce que c'est un travail qui rentre dans la vie, quoi, tu vois. Il rentre dans notre vie, il rentre dans notre vie, tout ça. Il faut nous un peu comme sœurs, frères, jumeaux, jumelles, je sais pas, tu vois, pour construire quelque chose, quoi, tu vois, de sortir d'un cassé brisé constructif, faire des trucs constructifs dans l'immédiat, mais dans l'avenir aussi, quoi, tu vois.
0: Donc, si je comprends bien, il y a eu quand même plusieurs participations.
1: Oh mon Dieu. Plusieurs écrits, là, une première écriture, pas avec une autre équipe, quoi, tu vois, qu'il voulait sortir ce livre. Denis Maurice, et non, il n'était pas séduit par l'écriture de... Et donc, avec Shenaz, ben oui, elle m'a pris du temps, elle m'a pris pratiquement 2 ans tout à l'heure, tu vois.
0: Ben oui.
1: Elle m'a pris pratiquement 2 ans pour pouvoir être d'accord.
0: Du coup, tu dépasses tes 45 ans.
1: Oui, là, nous, 47 ans, moi. Et le truc, c'est que, avec l'éditeur, comme qu'il faut, avec Zach et Stéphane, toute l'équipe, quoi, nous avons eu beaucoup de débats, quoi, tu vois, et ne voulait pas faire un truc à la va-vite, quoi. Et donc, il fallait réfléchir. Toute l'équipe qui allait travailler autour, qui allait traduire en créole, tout ça. Le fait de travailler en créole, ben, bien sûr, on peut trouver des gens, tu vois, qui adorent, mais il y a des jeunes aussi aujourd'hui qui arrivent sur le terrain. Moi, on m'a pensé à Marika Chaplin, à Laurent Dallot, tu vois. Des jeunes qui travaillent, et puis sapoter un peu par Armand, Patrice Trottard, un peu tout le monde.
0: Alors justement, Gilbert, à propos de la question de langue, pourquoi vous avez choisi la formule bilingue créole-français?
1: Alors, nous causons les deux, peut-être, et ça fait plus présent. Hein? Oui, ben, le choix était, ben, Shenaz travaille plus sur le côté français, et elle aurait pu travailler aussi sur le créole, mais pas en français.
0: Oui, je voulais poser à vous cette question-là, c'est que elle, comme elle est mauricienne, est-ce qu'elle n'était pas un peu déroutée parfois par le créole réunionnais?
1: Non, mais pense pas. Le créole réunionnais, je pense qu'elle est habituée, peut-être pas comme nous, mais elle est habituée au créole réunionnais parce que le fait que bon, nous cause en créole de elle, nous cause aussi en français, quoi, tu vois. La chose, ben, si sortait un livre, pour nous, il était important qu'il y ait en français, en créole, les deux, quoi, tu vois. La pointe plus que l'autre, la pointe faire, c'est que nous les quand même à la base, nous les. La langue créole a toujours été au centre de notre de tout le travail que les Iskakans ont pu faire ou d'autres mouvements ou d'autres gens ont pu faire. C'est impensable de ne pas mettre ça en créole, quoi, tu vois, et en français parce que c'est notre langue aussi, quoi, tu vois, et peut-être un de ces jours sera en anglais, tu vois,
0: pourquoi pas,
1: peut-être ou dans d'autres langues, hein. Déjà le documentaire, bien sûr que nous l'a projeté en Inde en anglais, quoi.
0: Ah oui,
1: d'en projeter en Inde, dans des universités et tout ça, quoi. Nous la même le livre aussi en Inde, nous la après certaines personnes, vous êtes très contents parce que le truc c'est que vous êtes connaissez une histoire, au moins un petit bout d'histoire, au moins de l'océan Indien, peut-être donne à vous envie de venir peut-être un peu plus à La Réunion, peut-être un de ces jours, quoi, tu vois, et avoir d'autres échanges entre La Réunion et d'autres pays, quoi, tu vois, pas seulement la France.
0: Eh bien, c'est super.
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3: 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Vous m'appelez votre père, et je vous aime comme mes enfants. Reconnaissance éternelle à la mère patrie qui vous a fait libre. Et que votre devise soit toujours Dieu, la France et le travail. Vive la République!

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0: Alors, ce micro qui peut dire que tout le monde à la Réunion, il connaît Ziskaku. Mais seulement le monde, il connaît surtout l'aspect musique. Que ça, Ziskaku, il fait en plus que la musique. S'il en a des choses en plus.
1: L'important, quand tu as la musique, c'est important quand tu as la musique, c'est comme un outil, crée un outil, une relation. Tu as une relation. Il a été porteur de mots de plein de poètes de la Réunion. Avec qui il a travaillé, on a eu la chance de ma génération, moi on a eu la chance de connaître des anciens aussi musiciens, des anciens chanteurs, différentes époques, quoi, tu vois, que la passe à nous enrôler, tu vois, la passe à nous enrôler. Donc on a travaillé et puis la ouvre à nous sur d'autres, la musique a ouvert sur d'autres chants à un moment donné. À l'époque, quand on écoute certaines chansons, tu vois, que comme on avait fait un peu l'ethnologie avec Christian Barat, tout ça. Fogel, et le truc c'est qu'on avait fait un travail sur les musiques de La Réunion, et quand on faisait la musique, on avait des textes, mais c'était dur, quoi, tu vois, quand t'es lire, on a beau dire, ben, comme encore les Arabes ont peut-être les secs comme Akatia Sec, Chinois dans le locomotive, genre, tu vois, où il dit les phrases, il dit et à la fin, on entend mon petit camarade de Gilbert Rougemont, qui m'a grandi, Camélia. C'est mon ami d'enfance qui chante. Viens voir, t'es la Réunion, tes oreilles et yeux bleus. Hein? Mais tous les entames, tu vois. Et comment caf ma vilaine manière qui transforme en caf ma vilaine manière. On a tout ça que tu vois.
0: C'est plutôt le contraire.
1: Oui.
0: C'est caf ma vilaine manière que de on a transformé en caf ma vilaine manière.
1: Mais moi, on a toujours pensé que tu existes en caf ma vilaine manière. Non. Et après, ben, on a la mettre caf ma vilaine manière parce qu'il arrive au port, dans la danse au port. Willy, t'es accompagné, comment encore, t'es accompagné Michel, la maître, et la fou, ben, moi, il paraît, ah, parce que t'es dit, Kafna, bien, ah non, mais on a des histoires. Mais tout ça, quand tu vois, aujourd'hui, on peut travailler sur ces textes, on peut travailler sur l'écriture. Donc, l'écriture et la musique a été un support pour toute cette parole, quoi, tu vois, cette parole qui est arrivée. De Baris Kamaliga, de Axel Bouvin, d'Alain Armand, de Patrice Troutard, de tout, et tu vois, qui amène à nous une autre façon, une façon d'écriture. Mais, et la musique aussi, tu vois, moi on a voulu une musique qui englobe un peu toute cette histoire-là, quoi, tu vois, que, où on entend un son, on entend des sonorités, pas seulement d'un chapelle malbar. Tu vois, on n'entend pas seulement. Donc, le diao n'a pas été accepté comme ça, tu vois, du jour au lendemain, il est accepté, mais de la participer, de faire passer du culturel au culturel. Tu comprends ça,
0: oui, oui.
1: Tu vois,
0: une bonne formule.
1: Alors qu'au départ, il n'était pas du tout. Au départ, quand on a utilisé le tabla, ou un tambour malbar, ou Françoise, il jouait un petit peu de flûte à l'indienne, ou ainsi de suite. L'autre, il jouait un truc un peu rock, un peu acoustique à Bob Dylan. Tu vois, elle n'était pas trop. Et au bout du compte, les gens ont compris une chose. Le créole peut être chanté sur n'importe quel nom. Et ça,
0: oui,
1: ça a été. Pour mon corps, c'est un travail, c'est croire, c'est aussi. Comment c'est des rencontres, la rencontre avec des gens. Et donc, nous ne l'avons pas resté enfermé, quoi, tu vois. Mais bien sûr, le Sega. Le Maloya, toutes les musiques noires, les musiques du monde, bien sûr, il fait partie de nous.

0: Bon, alors, nous avons commencé, comme on l'a déjà dit dans d'autres circonstances, la musique était plutôt pour appuyer, bon, le texte moins
1: Oui.
0: mitiré et revendicatif.
1: Oui.
0: Comment on estime que le groupe musical jusqu'à quand a évolué jusqu'à aujourd'hui?
1: Si nous devions durer dans le temps, chose que jamais n'aurais j'aurais pensé, quoi, tu vois, mais si on veut durer un moment, il faut aussi progresser un petit peu, ou emmener un peu, quoi, tu vois, emmener un peu. Ben, l'histoire, c'est que au début, ben, c'était pas évident de solliciter un musicien reconnu pour jouer avec vous, parce que vous les considérez comme indépendantistes, vous les considérez pas appartenant au PC, hein, vous les considérez comme de mon appart, quoi, tu vois, de mon affaire, il veut déclin de la société, non, nous sommes en pleine construction. Donc, avec tout ça que tu as là, pas, comme dit Gilbert Aubry, à un moment, il dit dans son livre, il dit ça, ne pas venir par le bateau, pas des mêmes conditions, mais regarde que ça n'a rien fait, que ça n'a rien fait. Tu vois, que ça n'a fait. La création d'une langue est importante, ça. Tous les gens qui sont là, les affaires, rendons un peu compte de le temps. Les gens l'ont créé une langue, tu vois. Et nous les, comment dire, on a les pionniers, mais nous reçoit et puis nous fait évoluer. Tu vois, nous fait évoluer. Et alors qu'au départ, comme nous-mêmes, quand tu vois, que t'es offusque azote, que nous t'es chantés d'un créole, tu vois, nous écrit d'une façon, les gens ils essayent, inventent une graphie, ils essayent de mettre. Nous ne veut pas être à part, nous veut apporter quelque chose au patrimoine mondial, je crois. Tu vois, les prétentieux, mais il y a mettre
0: Mais c'est
1: prétentieux
0: une
1: et
0: belle
1: fier.
0: philosophie.
1: Tu vois?
0: Alors justement, c'est une question. De si toute la bande est là au commencement, Alain Armand, Patrice Trottard, Sully Andoche, Annie Grondin, toutes ces célébrités aujourd'hui. Comment la tourner pour que ce monde-là ne puisse sur scène avec les autres?
1: Mon Dieu, l'été, moi c'est mal, moi j'ai eu du mal, mais ma Paris venait d'escargot par hasard. Tu vois, quand la nuit cherche un monde, comme tu en étais déjà, il faisait déjà quelque chose. Le truc, c'est que les autres venus chercher me faisaient déjà quelque chose à partir de cette écriture que l'été me retrouvait dans Cassé Brisé, dans comment Cosmo Maloya, dans tout ça. Non, mais. Mal était déjà là. Quand Bana a décidé, c'est parce que Mitterrand l'arrivait. Et n'est bon peu, ben, ils ont été, ben, ils ont été plus dans le domaine politique même. Bien que moi, je pense que l'art est politique. Hein.
0: Mais d'accord.
1: Et là, mais voilà, ben, les gens que vous citez, ben, ils ont été sollicités, moi. Ben, jamais de poste, jamais de poste. Mais poste, quoi, tu vois,
0: Même peut-être il vaut mieux.
1: ouais. Ah non, on a eu une proposition. Une proposition de poste de Jean Yvoula, que l'a fait un petit peu partie de Discapant à un moment donné. Et Jean était venu voir moi pour proposer à moi le poste de la direction du théâtre Champfleury, théâtre Saint-Gilles. Mais on était chez Universal, il faut faire un choix, on ne peut pas faire tout. Et là, c'est là, Daniel Lorette était avec moi. On me présentait Daniel Lorette. Daniel Lorette est devenu directeur de Champfleury et Théâtre Saint-Gilles. Donc j'étais un peu. Tu vois, moi, pas eu vraiment. On a un autre aussi, Michel Fontaine, le maire de Saint-Pierre, qui a proposé à moi le poste d'adjoint culturel. Jusqu'au dernier moment. Il avait proposé à moi le poste. On m'a dit non. Nos idées n'est pas sur le même
0: Et en
1: terrain.
0: phase.
1: Ne pas, il faut être honnête, quoi, tu vois. Le truc, c'est que. Et je préfère rester cet artiste, garder ma parole, quoi, tu vois, ma liberté. Mais je crois que je m'en ai mieux comme ça, quoi, tu vois. Mais mieux, et je ne m'appartiens à personne, quoi, tu vois. Appartient à tout le monde, mais pas à personne aussi, quoi, tu vois.
0: En même temps, il dirait que quand on regarde les images qu'il y en a dans ce livre,
1: Oui.
0: vu le nombre qu'ils ont été, n'est pas forcément possible d'être encore aussi nombreux sur scène.
1: Ah non, le truc c'est que oui, vous connaissez ces gens-là, ben, les dommages, moi je me trouve un dommage parce que dans cette formule musicale, mais quand elle était unique, c'est un peu unique, nous, hein, où l'avait la partie un peu comptée, Sulliani, partie poétique, Alain, Patrice, tout ça, où l'avait une affaire était riche, quoi. Plus encore Claude Testa qui a amené les images.
0: Ouais.
1: Hein, il a amené les
0: Les images
1: images.
0: sont magnifiques.
1: Les images te projettent, quoi, tu vois. Et à côté de ça, on avait Mahmoud Moussadji, on avait des gens, on avait une petite équipe, tu vois, toute l'équipe, on ne peut pas citer tout le monde, mais il y a des gens qui étaient là, Edouard Luzini, Mahmoud Lassouas, tout ça, tous ces mains. On avait toute une équipe, mais après, le politique, ça c'est une affaire très forte, en Boublin. Le truc, c'est qu'à chaque fois, il dit comme on a des amis qui rentrent en politique, hein, mais très très proche, et puis dès que les gars ils rentrent, ils disparaissent.
0: Peut-être, mais en même temps, il doit dire qu'il y en a certains. Mais il prend par exemple Patrice Trottin. À chaque fois, nous, quand tu vois Giscard d'Estaing, Patrice est là.
1: Oui, mais Patrice, bon, son poste n'est pas pareil. Il était responsable culturel sur le port.
0: Ouais.
1: Le poste culturel, il y avait un poste à faire. Ça, tu prends un poste vraiment politique, et à faire. Ben, nous perdons de vue. Et là, le livre, le disque, le documentaire, l'a permis à nous de renouer, tu vois, de retrouver à nous, et nous tombe dans les bras l'un de l'autre, quoi, tu vois. Après, chacun a eu sa vie, chacun a encore sa vie, on a des moments hauts, on a des moments bas, mais n'empêche, tous ces gens-là, s'ils n'avaient pas été là, ben, tout ce mouvement-là n'aurait pas existé, quoi, tu vois, n'aurait été peut-être avoir sous une autre forme, quoi, tu vois, sous d'autres formes, tu vois. Pourquoi la tombe, je sais pas pour comment la tombe sur nous, quoi, tu vois, la tombe sur nous, et ne l'a pas baissé les bras. Maman n'a jamais baissé les bras, mais voit par exemple, ben Sully continue à faire les comptes, Annie il fait les comptes, ils ont la rejoint, ils ont avec Daniel Honoré, ils ont fait de la formation pour plein de compteurs, tu vois. Et il faut pas dire que le compte de Monique dit histoire. Mais moi, je bien la source, par exemple, à Camille, l'école d'Auguste Damas, gros. La directrice de la femme créole, elle a foin nous dehors, parce que nous t'es en train de raconter l'histoire de ces gens créoles dans la classe, quoi. Mais t'es terrible, quoi, tu vois, mais terrible. Terrible, on reçoit un coup de massue, mais ça, t'es pas possible, quoi, tu vois. Là, c'est histoire, là. Mais parce que là, en créole, quoi, tu vois, les histoires de ces gens, donc, il est face à eux complètement, quoi. Avec toute bonne. Comment dire, le conte, il fabrique l'imaginaire, comment l'imaginaire, hein, l'imaginaire créole, quoi, tu vois. Même dans l'école, il veut effacer tout ça, mettre à haut plus blanc que blanc.

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0: Et donc encore, et, publicité savon, t'es comme ça. Hein? Là, avant de plus, hein? Ben, t'es comme ça. T'es, t'es, t'es, mais, non, mais t'es. Te fait mal, mais le truc, c'est que. On te dit, baisse pas les bras. Nous, on a encore de travail pour faire. Un jour, cette même personne, elle va reconnaître à lui. Et peut-être. Ben, peut-être elle va rejoindre le moment. Et si elle veut rejoindre, ta porte est ouverte.
1: Comme dirait un mot de m'y connaît, les ordi sont les Camille. Alors, justement, vous parlez de certaines personnes qui étaient paroliers pour jusqu'à quand. Est-ce qu'on dirait comme si, comme le groupe est caractérisé par la qualité de ses textes? Ça, il trouve que personne ne peut pas dire que les textes n'est pas
0: Ah oui.
1: extraordinaire, mais génial, quoi.
0: Ah oui.
1: Est-ce que cela fait exprès d'aller chercher les plus grands poètes de La Réunion pour faire ce texte?
0: Je crois pas, non, le truc c'est qu'elle est venue. Parce que maman a eu une enfance où ça m'a baigné dans la poésie. Moi, j'ai eu la chance quand j'étais à l'école à Grand-Bois, on m'a pas fait cours préparatoire, tout ça, parce que nous sommes à l'école marron. Et l'école marron, tu apprends à lire, tu apprends à écrire, tu apprends à eux, et puis tu vivre, le vivre. On a tout avec, quoi, tu vois. On a tout. Moi, je me sors de Grand-Bois, je viens d'un milieu rural, le milieu agricole. Et pratiquement tout le monde dans le milieu agricole et nous connaît à nous tout ça. Et nous, on a la chance d'aller à l'école à Grand-Bois. Il fait pas ça, mais ça va, c'est le deux direct, quoi, tu vois, le truc. Parce que me connaît lire, me connaît compter, me connaît faire toute une histoire à l'école marron là pendant un moment. Hein. Et m'y arrive l'école, me tombe sur un instituteur, M. Kléber Ouarou, il n'oubliera jamais, qui d'abord la moitié de la poésie. Lui dit à moi, il y a dans la classe. Une poésie, mais on n'oubliera jamais mettre la pause. Tiens, la Vialier et puis l'Astouillat, un autre, t'es pas monsieur l'Astouillat. Maintenant, mettre la pause. Tu vois, quand on dit à l'affaire des. Donc, il était un peu comme un réalisateur formateur déjà avant l'heure. Tu vois, du Daoul, l'envie de la faire. Et puis, à côté de ça, m'avait grand-père que t'es lire son journal, tes journaux témoignages. T'es le plus vieux abonné du journal témoignages à Réunion, mon grand-père, Mayen. Et ma grand-mère, c'est une des femmes qu'elle a eu, elle n'aurait pu travailler, à l'époque, elle n'aurait pu avoir un poste intéressant, parce que le truc, c'est que elle avait eu son certificat d'études.
1: Ah oui.
0: Tu vois, elle n'aurait pu être
1: Oui,
0: instite, hein, de sa période. Elle n'aurait pu, hein, mais ben, elle était là, les enfants, elle avait tout ça, m'a grandi, tu vois, avec ça. Et puis plein de gens qui étaient autour aussi du village. Hein. Tout ça, ben, ça y est, je crois qu'il apporte des ouvertures. Et on recherche ça tout le temps, l'ouverture, la communication, quoi. Communiquer. Et non, quand on rencontre Alain Armand, on connaît Alain depuis un moment, on part à Joinville, en balle. Moi, on est footballeur, mais lui, t'es handballeur. Avant Saint-Gilles, toute Réunionnais, tu viens camper Saint-Gilles. Et toute navette tente. Et nous, t'es retour à nous là-bas, tout ça, nous, t'es ensemble. Donc, notre jeunesse nous passe ensemble. Et un jour, quand il revient de l'école d'éducateur, tout ça, il découvre l'écriture de ces gens-là. Et moi, il vient aussi, quand on est en France, on est dans le milieu musique bretonne, dans les festivals, tout ça, mais il voit quoi se passe, quoi. Il y a quelque chose qui se passe. Nous, nulle part, on a certains qui bouchent nos yeux pour qu'ils ne nous voient pas. Mais attends, on n'a plus de yeux, nous, là. Tu vois, notre pote, notre poche, notre tête. Et on arrive ici. Il voit Patrice Lothar écrit Alain Armand et il découvre l'écriture de Bernard Payette quand il écrit Ratio
1: Alors,
0: Cocoon.
1: précisément, tous ces auteurs-là,
0: Oui.
1: c'est vraiment une grande ouverture sur la poésie et sur divers sujets,
0: Oui.
1: aussi bien politiques que les éditions Chemin de la
0: Oui,
1: Liberté,
0: avec
1: tout
0: ses
1: ça.
0: chemins.
1: Tout ça va aller dans le livre.
0: Oui.
1: Et que ça, je l'ai voulu montrer avec tout ce large éventail de sujets. Parce qu'elle n'est pas centrée, rien que jusqu'à quand, tant
0: Ah
1: jusqu'à quand.
0: non, non, non, justement, elle n'était pas. N'a aucun intérêt. Tu vois, pour moi, elle n'avait aucun intérêt si t'es centré seulement jusqu'à quand, comme il était parti au début, comme avec l'autre éditeur qui voulait sortir ça, à Maurice. Non, non, le truc c'est que non, le truc c'est que tous ces gens, là, plein de gens, là, participaient à la vie, quoi, tu vois, la vie là, et pour dans ce rêve de monde créole. Que Édouard Glissant a lancé il y a des années, Il lance là-dedans, on connaît quand Bernard Payet écrit, et Robert Gauvin, il relève ça, d'Horace. Il mal barrèse toute son histoire.
1: Texte magnifique.
0: Il mal barrèse, il fait un verre. T'es immédiat, frisson, passe en côte sur moi. Quand on dit, il y a une affaire comme ça, au train de jouer, on dit, il y a une affaire comme ça.

0: quelques années qu'on va étudier ces textes-là. On va d'abord étudier. On va étudier à un moment donné, mais c'est pas quoi, tu vois.
1: Oui.
0: On va voir quand Carpanemal Mutu écrit texte visionnaire. Tu vas lui dire moi tout le temps, ah, ouais, pourquoi on chante pas morceau calme, ouais, un petit morceau de musique, mais où écrit rock'n'roll, où écrit blues, et où fait mission là. Non, prénom. Non, prénom, Zarnier dans la nuit, étoile, il marche. La partira de l'autre côté bateau. Naissance, naissance dans la cale. La mer, la lave, le prénom, le sel, la blanchie, le nom. Et non, prénom, prénom trouvé, prénom forcé, nom amarré, prénom largué, prénom normalisé, prénom calme. Mais qu'il est, prénom la vie, prénom le vent, prénom voilà, théa. Hein? Normalisé, prénom. Tu vois, les textes, attends. Quand il me chante bonbon, peut-être de Mouni entend le côté rock'n'roll, ça n'a rien à faire. Et. Il dit, on va pas arriver un jour, ben, tout le monde va ouvrir les yeux. Tu vois, dans le texte, même, il y a, la loi, il tape pas sur bonne grosse ozo. C'est quoi qui se passe en ce moment? Quoi qui se passe? Le texte, il est là, il est encore d'actualité à fond. Tu vois, et quand il écrit Saigon, au pays, quand on devient ennemi de la prostitution, toutes les richesses que on en a, toutes on ne reconnaît pas. Tu vois? Toujours, le Saigon, mais attends, c'est des costauds, quoi, tu vois, c'est là où on a, tu vois, qu'on met la ferme, attends, et puis après, on a des douceurs aussi. Il y a une douceur tout seul, on a des douceurs qui parlent de l'amour, mais c'est le grand texte. Et puis, après, on a nous, moi, mes débarques, je ne connais pas écrire, moi. Tu vois, mes gars, ils chantent un morceau, quand on entend Rico. Quand on mettait le doigt sur le côté politique de la chose. Un texte comme Rico, aujourd'hui, il est en pleine actualité. Pourquoi? Cette personne qui était conduit l'auto, il est là, lui. Mais connaît quelqu'un qui a fait son interview. Et les histoires, c'est que le bouc, il ne veut pas y faire. Mais peut-être qu'un de ces jours, avant, il viendra pas lui. Alors, moi, il viendra d'aller pour dire allons. Peut-être qu'il va dire il faut m'y libérer, hein. Il faut m'y dire des histoires. Parce que les parents, jusqu'à l'heure, les parents de Rico, me disent la paille de justice. La paille de justice. Mais je dirais que l'a utilisé. C'est pour ça qu'on chantait Rico, c'est pour ça pour que, justement, nos politiques commencent à reconnaître que maintenant les familles, elles souffrent et ils souffrent toujours. Et sa maman, elle est partie, elle n'a pas eu le temps de vivre la justice. Quoi. Tu vois? Et Rico, mars 1978. L'auto, de mon il vient triompher, longtemps tu dis comme ça la politique. Il vient triompher, la provocation d'un affaire, de mon il réunit aux autres dans le carrefour Pierre-Seignan. On entend le nom, carrefour Pierre-Seignan, il vient, et le moment il travaille sa route, l'auto il passe, il n'y arrête pas. Tu sais. Mais attends, on a une affaire à faire. On a d'histoire, quoi. Tu vois, et Rico me dirait, ne perde pas l'espoir qu'un de ces jours, va revenir, sera obligé. Hein, tu vois, un moment, il voit la moto. Il ne dit pas puni par lui ou fait pas lui. Mais là, la mort de mon matin. On a quand même les gens. La mort de maman de 17 ans en 78.

0: pour revenir au livre, il y en a aussi beaucoup de témoignages, hein, ouais. Une série de témoignages. Dans un bon peu de monde, il dit tout ça, vous avez découvert grâce jusqu'à quand. Personnellement, moi aussi, il y a des choses que j'ai découvert par jusqu'à quand. Mmh. Mais quoi, même pas la seule, bien sûr. Par exemple, c'est grâce jusqu'à quand, ici même, que j'ai découvert Christine Salem.
1: Ah, oui.
0: Que j'ai entendu Tiloun chanter pour la première fois, alors que Tiloun, il sort dans mon quartier.
1: Ouais, la source.
0: Ouais. Et puis alors, surtout, pour moi, la plus grosse découverte, c'est découvrir un auteur mauricien incroyable comme Dave Birasaoui. Ah, oui. Première fois, mal entendu, un vieux cassette jusqu'à quand que mon frère et soeur étaient joués sur un vieux magnétophone, mal ouais. découvre Dave Birasaoui. Et là, mal découvert cet auteur extraordinaire mauricien.
1: Ouais.
0: Et ça, c'est grâce à jusqu'à quand, parce qu'il était sur scène avec ça.
1: Votre frère Louis. Ben, lui, tu viens, nous t'es joué dans la salle Joinville, l'école Joinville là, lui t'amène petit marmite manger, parce que t'es genre 2-7, tu vois, le concert, il dit on met 3h, 4h de temps. Donc tu fais une petite pause et t'es rejoué, tout le monde t'es là. Et Louis, ben tu t'es là, c'est un bon vieux, comment encore, un bon gars.
0: Est-ce qu'il pourrait dire que jusqu'à quand il est aussi un intermédiaire de la diversité musicale ou de l'interculturalité?
1: Ah, mais je ne sais pas comment répondre à ça. Moi. La diversité musicale, oui. Mais m'a grandi avec le son des tambours. Malbart accompagne toutes les processions. C'est le tambour que vous entendez le plus. Tu vois, quand faire dans le village, qu'on voit au moins déjà, tu vois, on t'entend. Puis les personnages avec qui m'a grandi, disons, vous êtes Kamati, tout ça, il n'y a pas cause d'elle. Ce personnage fort, tu vois, qui m'a grandi. Mais oui, ben, m'a entendu ses sonorités, m'a entendu les sonorités, ses gars. Mais par intermédiaire de votre papa, comme à Rive-Saint-Denis, quand il vient 14 juillet côté Barachois, ben, il avait le bal du 14 juillet côté la préfecture. Et il mettait voisin de jouer, il mettait en l'air, la porte il donnait sur le. Il mettait Roland Garros, la rue des Monts, mais intéressant. Donc, enfin, il y a, puis la manie là. Donc, je te connais, je te vois d'affaires, m'a connu un demi-frère cardinal, qui a fait rentrer à mon
0: bonheur.
1: Il a été affaire, tout un monde gars, il m'a connu tout ce côté Sega Grandbois. Grandbois avec André Philippe qui habite côté ma case, et les enfants, il vient l'école marron avec ma tante qui fait l'école marron. Donc la musique, les présents, les dallos, les tout. Ma vie, vraiment, on pourrait écrire un livre sur tout ça, toute cette période.
0: Peut-être va faire un Sega.
1: Moi, je pense que Nana, pour voir, on a Ripitoul encore là, on a plein de. Et encore de certaines personnes de cette période là encore là, il faudrait peut-être un de ces jours pencher, mettre un coup, tu vois, faire un vœu pour faire tout le lien, comme on dit, qu'on a eu cette période, parce que tes périodes variétés, les gars, t'es joué dans le bal. On avait les créateurs, oui, ces gars, tout ça, mais la variété française était très présente, tu vois. La partie avec un jukebox, ainsi de suite, et tout ça, on n'avait pas d'autre chose. Et nous, la partie. Après, ben, toutes les couleurs que les venues, ben, écoute, ben, à un moment donné, ben, on avait bon Alain PTS, on avait toute l'équipe, hein, pas seulement Alain, on avait tout un Mastan, là, ils vont pas un peu après, mais toute une équipe, Goliath, tu connais Armand et Simon,
0: oui.
1: Tous ces gars-là, tu vois, Céline, tous ces gars-là de Saint-Pierre, les musiciens de Saint-Pierre qui étaient arrivés. Et tu vois, le cinéma l'amène à nous, le film

0: Saint-Louis.
1: Il voit qu'il s'en parle, mais le nom échappe.
2: Patrick Badon.
0: Oui, Patrick Badon. Ouais. Pour moi, c'est. Ce voilà, c'est un bonheur, quoi, tiens. Ou Nanassa, et puis où arrive Saint-André, où fréquente Saint-Amal avec Simon Def, et là où découvre Tienne Bobre avec Justin, et qui chante, il dit, il chante en malgache, c'est culturel, quoi, tu vois, c'est l'escabaré, ou tout ça, Garmoud Baba, Saint-Louis, tu vois, et où arrive Ramouche, tu vois, au bon Ramouche, ou Ramouche de Bobre, ou Gramoun Lélé, tu vois, où toute la famille, toutes les familles, tout Itoine autour des familles. On a ces sonorités, toutes ces sonorités-là, ben nous arrivons, nous l'habiter par toutes ces sonorités, et ces sonorités, ils donnent la musique que nous fait et qui évolue dans le temps. Au début, les très feeling, les très racines, très affaires, mais après, Bob Dylan fait partie de ma vie, John Baez fait partie de ma vie, parce que ils chantent des choses, et les paparazzis étaient avec Martin Luther King, ils étaient avec tout le mouvement, Angela Davis, tout ça. Mon rêve, tu vois, ma fille dit à la région, ma fille de causer avec la région, hein, de la faire, et d'autres personnes, les racines CAF avec Justin, c'est mon ami d'enfance, Justin. Puis il dit ça, Chenaz, dans le livre, qui est Chenaz, je pense, elle était avec Angela Davis, il n'y a pas longtemps, il y a 2-3 ans. Un de ces jours, pour le 20 décembre, inviter une personne pareille, moi, pour moi, serait.
1: C'est extraordinaire.
0: Moi, pour moi, tu n'as pas de prix, là, quoi, tu vois. Là, pour raconter à nous cette histoire-là. Black Panthers, Black Powers, parce que nous étions là-dedans, nous. Avec les mitras. Mm. Nous étions là, non ?
1: Ben, c'est tout ça là. Tout ça là, nous l'avons trouvé dans le livre. Ouais. C'est un livre, comment on va dire, copieux, riche en photos et en témoignages, presque 200 pages de la vie de Ziskakan et d'un tas de moon. Donc, mes recommandations, chers auditeurs, chers lecteurs, rôle livre là, c'est un livre tellement gaillard que ça t'y peut même offre en cadeau. Et peut-être que ça n'aura comme nous la surprise de trouver notre nom en dernière page parmi les amis de Ziskakan. Merci Gilbert.
0: Merci à Zot. Et ça, la même chose, nous voudrions. Si on a des gens qui viennent vite à nous pour jouer les cases en acoustique, bien sûr, il faut avoir un petit bonnet pour pas être musicien. Mais nous pouvons faire présenter le livre aussi en même temps.
1: Super.
0: Au moins, il fait une proximité différente, ouais, qu'être dans des lieux. Thank you.

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2: Merci à tous de votre fidélité. Il est l'heure de nous retrouver pour notre séquence Église Hebdo. Nous sommes allés à la rencontre du père Rodolphe Aymar pour nous parler des recommençants qui vont recevoir la confirmation ce dimanche de Pentecôte et nous parler également de l'Esprit Saint. Qui est-il ?

0: Ce dimanche 24 mai aura lieu à l'église de Sainte-Clotilde la confirmation des recommençants. Pour en parler, nous avons avec nous le père Rodolphe Aymar. Père, bonjour.
1: Bonjour, madame.
0: Alors, les recommençants par rapport aux catéchumènes, on a vu beaucoup ont préparé les baptêmes pendant la vigile pascale, les confirmations également. Mais là, ce sont les recommençants qui préparent leur confirmation. On peut avoir la différence entre recommençants et catéchumènes ?
1: Oui, alors très brièvement, catéchumène, c'est celui, celle qui demande les trois sacrements de l'initiation chrétienne, le baptême, la confirmation et l'Eucharistie, et qui font l'objet d'un cheminement particulier selon le rituel de l'initiation chrétienne des adultes. Alors pour eux, il y a l'entrée en catéchuménat, il y a notamment l'appel décisif, il y a la célébration des scrutins les trois derniers dimanches de carême, et ils sont initiés, ils reçoivent les trois sacrements de l'initiation chrétienne à la vigile pascale. Les recommençants, eux, ils sont baptisés, mais par contre, ils n'ont pas terminé leur initiation chrétienne. Tous demandent la confirmation. Et 50 d'entre eux, hein, pour cette année, on donnera un petit peu plus ce profil après, une cinquantaine d'entre eux demandent également la première communion. Voilà, donc ils demandent à ce que leur initiation chrétienne soit complètement terminée. Mm-hmm. Mais ce sont des baptisés.
0: Ce sont des baptisés. Ils peuvent faire la confirmation avant la première communion ou ils font la première communion avant ?
1: Ben, tout dépend du cheminement, en fait, concernant le recommençant. Certains ont été baptisés enfants, mais qui n'ont pas eu de catéchèse. Voilà. Et donc, à l'âge adulte, hein, puisque nous avons affaire à des recommençants adultes, à l'âge adulte, ben, ils sentent ce désir d'être confirmés et de recevoir la première communion. D'autres ont eu de la catéchèse durant l'enfance, mais n'ont pas pu, certains ont fait leur première communion, mais ne sont pas allés jusqu'au bout des 4 années. Donc, n'ont pas fait la 3e ou la 4e année, donc la confirmation. Donc, ça dépend du cheminement des uns et des autres.
0: Mmh. Alors, donc, cette année, le jour de la Pentecôte, les recommençants vont recevoir la confirmation par notre évêque, Monseigneur Pascal Chenteng. Ils sont au nombre de combien à peu près ?
1: Alors, ils sont 113 recommençants adultes. Alors, ils sont bien plus nombreux que l'an passé. On peut même parler d'un vrai boom, puisque l'an passé, ils étaient 87. On ne peut que se réjouir du nombre de recommençants qui augmentent chaque année. À titre de comparaison, il y a 2 ans, ils étaient 54.
0: Oui.
1: Donc là, il y a un vrai boom cette année, on s'en réjouit. On peut même dire que c'est la plus belle promo que nous ayons connue dans le diocèse. Alors on peut quand même les présenter un peu mieux. Ils sont âgés de 17 à 58 ans.
0: D'accord.
1: Mais exceptionnellement, cette année, on accueille un grand ado qui est très grand et qui est beaucoup plus mature, et de 15 ans. Mais sinon, effectivement, on accueille généralement les adultes à partir de 17 ans. Donc la moyenne d'âge, elle est autour de 31 ans. Mais ce qu'on peut noter, c'est que les femmes sont majoritaires. 77 femmes et 36 hommes. Donc les femmes sont plus de 68% de tous ces candidats. Donc on peut vraiment s'en réjouir. On peut dire aussi un petit mot que concernant le fait que ce soit une célébration vraiment diocésaine, puisque 27 paroisses de l'île sont représentées.
0: D'accord.
1: Avec les secteurs, tous les secteurs sont relativement bien représentés cette année.
0: Mmh. Ils ont eu toute une année de préparation à cette confirmation ?
1: Alors, ça dépend là encore, effectivement, du cheminement des uns et des autres. Quand on a affaire à un recommençant qui a été baptisé enfant mais qui n'a jamais eu de catéchèse, c'est au moins 2 ans.
0: D'accord.
1: Et quand on a affaire à un recommençant qui a eu de la catéchèse, qui n'a pas perdu le lien avec l'Église, qui a continué à s'insérer dans la vie de l'Église, ça peut se faire sur une année.
0: Mmh. Ce sont des préparations qui se font en paroisse.
1: Voilà, il y a une préparation qui se fait en paroisse et nous les retrouvons généralement un mois et demi avant la célébration de la confirmation pour une journée diocésaine. Cette année, ça a eu lieu le 3 mai, et c'était au tampon, et c'était le père Jean-Yves Payette qui nous a accompagnés pour une reprise, une récollection sur les sacrements de l'initiation chrétienne.
0: Mmh. Comment on voit que l'adulte est prêt vraiment à s'engager, puisque la confirmation, c'est la personne qui s'engage lui-même à suivre le Christ?
1: Bien sûr, c'est pour ça que nous travaillons en étroite collaboration avec les paroisses, hein, les prêtres, les diacres, les religieux, religieuses, et bien sûr les accompagnateurs, accompagnatrices. C'est pour ça que, juste avant la confirmation, hein, nous demandons, juste avant la journée diocésaine, nous demandons à ce que les accompagnateurs nous envoient un courrier qui atteste, hein, que le candidat, il est prêt. Mmh. Le courrier, il est bien sûr vérifié, attesté par le curé. Et ça nous permet bien sûr de dire qu'ils ont été consultés, parce que c'est une phase de consultation et c'est très important. Hein. Et je le dis souvent à l'évêque, quand je fais la présentation des candidats, bah, que les curés, les accompagnateurs ont été consultés et ils affirment que ces confirmants sont prêts à recevoir la confirmation.
0: Mmh. Il y aurait quoi à peu près comme discernement pour dire que la personne est prête?
1: Alors on vérifie tout d'abord, bien sûr, que le candidat, la candidate, elle ait eu une catéchèse suffisante. Ça c'est extrêmement important. Qu'il y ait eu aussi une familiarisation suffisante avec la parole de Dieu, une familiarisation avec la vie de la communauté, ce qui fait vivre l'Église à travers, bien sûr, les célébrations liturgiques et notamment avec le rendez-vous de l'Eucharistie, hein, sur ces sommets de la vie chrétienne. Donc le lien qui se crée à la communauté, le lien qui se crée avec les services aussi, paroissiaux, diocésains, parce que la confirmation, hein, c'est pour être témoin du Christ ressuscité. Et comment être témoin si nous ne sommes pas engagés, eh bien, dans un service d'église au sein même de la communauté chrétienne. Donc ça, c'est quand même des points que nous vérifions. Et ensuite, bien sûr, que les situations familiales correspondent à ce que demande l'Église.
0: Généralement, ça se passe bien.
1: Oui, généralement, ça se passe bien. Généralement, on note quand même, hein, concernant les recommençants adultes, que dans leur courrier, hein, ils expriment les différents services qu'ils aimeraient entreprendre. Ils le disent vraiment et on se réjouit que la plupart, finalement, prennent vraiment ces services.
0: Ça peut arriver, ou ça vous est peut-être déjà arrivé, de dire que cette personne, ce candidat, si on peut appeler candidat, n'est pas encore prêt, il faut qu'il attende encore ou qu'il se prépare encore.
1: Oui, par rapport à une situation familiale, par rapport aussi à des hésitations que peuvent ressentir le candidat. On vient pas, les accompagnateurs, parfois ils peinent un petit peu à essayer de maintenir la régularité. Bon, le premier point de discernement, c'est le respect de la liberté. Oui. Donc quand on sent que la personne, pour différentes raisons, n'a pas envie de s'engager plus dans la catéchèse ou... Et encore à des pas hésitants, il faut accepter cela. Et toujours une présence, de dire, écoute, on est là. Quand tu seras vraiment prêt, on sera là. Mais oui, ça peut arriver que des situations où on sent que le candidat n'est pas prêt, qu'il n'a pas vraiment conscience encore de ce que engage le sacrement de la confirmation. Bon, ce sont quand même des cas minoritaires. Parce que ce que je peux dire, c'est que la plupart, quand ils s'engagent vraiment avec un vrai désir de recevoir ce sacrement pour être témoin du Christ ressuscité. Donc ces cas hésitants, on continue à les accompagner, mais ils sont quand même minoritaires, d'accord, il faut quand même le dire. Mais ils finissent par revenir pour la plupart.
0: D'accord, bon, bah, très bien. Comment va se dérouler cette célébration de la confirmation?
1: Alors cette célébration de la confirmation, il y aura tout d'abord... l'évêque qui va inviter les recommençants, juste après la liturgie de la parole, hein, à se lever. Tout d'abord, je ferai une présentation, hein, des confirmants et quelques points que j'ai pu vous présenter. Et ensuite, l'évêque va demander à ses confirmants de se lever en signe de leur désir de recevoir ce sacrement. Ensuite, il y a bien sûr la profession de foi. Il y a l'imposition des mains, hein, qui marque le don de l'Esprit Saint. Pour invoquer, hein, eh bien, l'Esprit Saint, c'est 7 nouveaux dons que vont recevoir les nouveaux confirmés. Et ensuite, la chrismation que fera l'évêque avec cette belle parole, soit marquée de l'Esprit Saint, le don de Dieu. Cette chrismation. Et ce geste d'amitié que fera l'évêque, bah, pour les encourager, hein, dans leur nouvelle mission d'être témoins du Christ ressuscité, là où ils seront insérés, dans leur boulot, dans le quartier, dans les associations, dans les différentes activités hein, qu'ils entreprennent dans leur vie quotidienne.
0: Mmh. Être témoin du Christ.
1: Être témoin du Christ ressuscité, être témoin de l'Évangile. Le catéchisme de l'Église catholique dit même que le confirmé il reçoit une grâce spéciale de l'Esprit-Saint pour être un témoin courageux et qui n'a pas honte de la croix du Christ. Oui. Mmh.
0: Très bien, en tout cas, ce sont de nouveaux fidèles, de nouveaux frères et sœurs en Christ, avec un beau nombre qui seront confirmés ce dimanche en l'église de Sainte-Clotilde pour la confirmation. Père Rodolphe, on vient de parler de la confirmation, la Pentecôte. La Pentecôte, c'est la venue de l'Esprit-Saint. Alors, c'est pas toujours facile à définir. On imagine bien le Père en tant que papa. Enfin, voilà, on a tous un papa. Le Fils, il s'est fait homme, donc on imagine bien le visage de Jésus. Mais l'Esprit-Saint, on a du mal à définir. Qui est-il, cette troisième personne de la Trinité ?
1: Cette troisième personne de la Trinité, mais comme il est dit dans le Credo, hein, il procède du Père et du Fils. Et avec le Père et le Fils, il reçoit même adoration et même gloire. Il a parlé par les prophètes. Tout est dit, effectivement, dans ce passage du Credo, qui est l'Esprit-Saint. L'Esprit-Saint, c'est le fruit de cet engendrement. Le Père engendre le Fils s'est engendré du Père, et ça donne cette communion de l'Esprit-Saint. Mmh. Et effectivement, ça nous permet de comprendre pourquoi aussi on fait cette confirmation des recommençants adultes à la Pentecôte, parce que la Pentecôte, Jésus l'avait promis. Il a dit « Je ne vous laisserai pas orphelin, je vous enverrai l'Esprit-Saint, l'Esprit-Saint vous fera souvenir de tout ce que je vous ai enseigné, il vous permettra de comprendre mes enseignements. » Et après, effectivement, la mort et la résurrection de Jésus. Et après la Passion, ben, les disciples, ils avaient peur, ils étaient enfermés, ils avaient peur des Juifs. Il y avait les apparitions du ressuscité, qui a duré une quarantaine de jours. Et Jésus leur a promis l'Esprit-Saint qui vient 50 jours après Pâques. Et effectivement, ben, ils vont recevoir l'Esprit-Saint, qui vont les libérer de toute peur, de toute crainte. Et ils vont pouvoir ensuite annoncer la bonne nouvelle partout.
0: Alors cet Esprit-Saint, nous l'avons reçu à notre baptême. Les recommençants vont le recevoir à nouveau à leur confirmation. Et on le reçoit encore le jour de la Pentecôte. Chacun reçoit l'Esprit-Saint.
1: Ah ben, c'est une nouvelle Pentecôte chaque année pour nous tous. Et c'est surtout pour ceux qui sont déjà initiés que l'Esprit-Saint renouvelle justement toutes les grâces que nous avons reçues, qui renouvelle la grâce de notre baptême, de notre confirmation. Et c'est effectivement une nouvelle Pentecôte pour ces nouveaux confirmés qui vont recevoir effectivement une nouvelle grâce spéciale pour être témoins du Christ ressuscité, de nouveaux dons.
0: Alors l'Esprit-Saint, on a plusieurs symboles, l'eau, le feu, le vent. Comment on peut le définir? Comment on peut mettre, peut-être un visage sur l'Esprit-Saint?
1: Le Seigneur, envoie ton esprit qui renouvelle la face de la terre. C'est le souffle divin, le souffle du Père et du Fils, ce souffle de Dieu qui nous est envoyé pour justement vivre la mission de l'Église et pour que le Christ puisse opérer dans nos vies d'aujourd'hui pleinement le salut qu'il a opéré par son mystère pascal.
0: Mm-hmm. Ah, on parle
1: c'est de l'âme de l'Église, l'Esprit-Saint, c'est l'âme de l'Église.
0: Oui, l'âme de l'Église. Comment on le ressent? On sent une force, une chaleur. On dit au récit de la Pentecôte, l'Esprit-Saint est descendu comme des langues de feu mm-hmm. sur chacun des apôtres. Et après, ils sont partis avec la force. Ils n'avaient plus peur. Ils sont sortis. Ils sont partis proclamer la parole de Dieu. C'est ça aussi pour chacun et chacune d'entre nous?
1: Tout à fait. Mais je crois que ce qui est important avant de voir les signes extérieurs que les actes des apôtres nous rapportent, et ils sont importants, c'est toujours, surtout voir qu'est-ce qui s'est passé intérieurement. Intérieurement, ils étaient libérés de cette peur, ils ont eu cette audace, ce zèle de l'Évangile. Et l'Esprit-Saint a provoqué ça. L'Esprit-Saint a permis ça. Jusqu'au point de ce qui leur faisait peur, ce n'était plus des obstacles. Ils les ont dépassés avec l'Esprit-Saint. Et ça, c'est fondamental. Et surtout, cette foi, cette joie, parce qu'ils ont rencontré aussi le ressuscité, cette joie et cette paix du Christ. Ça, ce sont quand même des signes qui vérifient la présence réellement de l'Esprit-Saint en nous. Mmh. C'est fondamental.
0: On parle des 7 dons, des 9 fruits. Quelle est la différence entre dons et fruits ?
1: Alors, c'est effectivement les nouveaux dons, les nouveaux cadeaux que le Seigneur nous donne pour mener notre vie baptismale. Les fruits, c'est ce qui en ressort quand ces dons sont mis en pratique. Cette paix, cette bienveillance, cette persévérance.
0: Donc quand on reçoit l'Esprit Saint, on n'a plus peur.
1: Ah ben normalement non. Parce que Jésus nous a bien dit, la paix soit avec vous, n'ayez pas peur.
0: Très bien.
1: Et il souffle sur nous, et son Esprit Saint nous porte. Là où nous sommes insérés, des quatre coins de notre île, des quatre coins du monde, pour vivre de cette bonne nouvelle, dans un monde qui est quand même agité, compliqué, on sent qu'aujourd'hui on a affaire à une génération qui sont en manque de repères, mais on voit à travers ces recommençants qu'il y a une soif de Dieu qui est réellement présente, et que justement ils ont ce souffle de l'Esprit Saint qui nous porte à ne jamais nous résigner de notre situation, et toujours à ne pas rentrer dans ce cercle vicieux, mais effectivement du pessimisme, et justement être porteur de l'espérance qui nous anime en Jésus. Jésus, il nous l'a bien dit, je suis avec vous jusqu'à la fin des temps. Il est avec nous et il nous envoie l'Esprit Saint. Donc nous ne sommes pas orphelins.
0: Très bien. Merci Père Rodolphe. Une belle célébration pour ces recommençants, pour tout le travail mis en place aussi, pour les préparer dans chaque paroisse, tous ceux qui les accompagnent, les prêtres, les religieux, les religieuses. Vous aussi, Père Rodolphe, puisque vous êtes responsable de la catéchèse, des recommençants également, pour la préparation. En tout cas, une belle fête de la Pentecôte à tous et à vous également.
1: Merci beaucoup et un grand merci à Radio Arc-en-Ciel qui nous accompagne toujours dans ces grands événements, en rappelant que la messe sera donc transmise en direct sur la page Facebook Live de la radio à 9h.
0: Merci Père Rodolphe.
1: Merci.
0: Au revoir.
1: Au revoir.

Merci au Père Rodolphe Aymard pour cette rencontre. Et nous leur souhaitons bien sûr une très très belle confirmation à tous. On poursuit avec Emmanuel Musique, Veni Sancte Spiritus. Viens, Esprit Saint.

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1: Et nous vous proposons de retrouver un micro-trottoir avec Simon Def lors de la rencontre du Secours catholique qui fêtait leurs 70 ans d'existence à La Réunion. Et c'est un micro-trottoir depuis Sainte-Anne.

Nous sommes le samedi 16 mai. Devant l'église de Sainte-Anne à Saint-Benoît, les membres de Secours catholique se rassemblent dans un moment d'union et de partage où salariés et bénévoles célèbrent ensemble 70 ans d'activité des Secours catholiques sur l'île. Organisme fondé en 1946 pour réparer à la base les événements de la terrible Deuxième Guerre mondiale, cette organisation fondée sur la base des dons s'est développée pour venir en aide aux plus démunis, aux personnes dans le besoin, aux situations financières compliquées, indépendamment de leur profil, de leur religion ou de leurs origines. Aujourd'hui, ce sont 70 ans de bienveillance, de communion et d'entraide qui sont célébrés entre salariés, bénévoles, mais également des personnes attirées par l'événement et qui sont venues découvrir Secours catholique. À cette occasion, chants religieux, prières, mais également pièces commémoratives des avances de tout ce qu'a franchi Secours catholique se rassemblent devant l'église. À la fin de ces célébrations, un symbole. Une bougie remise à chaque équipe de secours catholiques dispersée aux quatre coins de l'île. Des bougies qui aujourd'hui se dispersent entre les différentes équipes de secours catholiques, mais qui le 30 mai se rassembleront à Saint-Leu pour la fermeture de ces célébrations.

0: Je suis avec Michèle Vital, la présidente actuelle du Secours catholique. Bonjour Michèle.
1: Bonjour.
0: Ça fait combien de temps que vous êtes directrice de Revue ?
1: Je suis présidente depuis 6 ans.
0: Et aujourd'hui, c'est les 70 ans de Secours catholique à La Réunion. Est-ce que vous pouvez nous rappeler un peu comment fonctionne le Secours catholique ? C'est quoi vos objectifs et votre activité en général ?
1: Alors, il faut savoir qu'aujourd'hui, nous fêtons les 80 ans du Secours catholique au niveau national et 70 ans à La Réunion, qu'on est implanté à La Réunion. L'objectif, c'est... Le Secours catholique vient bien sûr en aide aux plus vulnérables, aux plus pauvres. Et c'est surtout, nous, on est surtout dans la rencontre de l'autre. On fait avec, pas pour, mais avec. Et pour éviter, et puis aussi, on est aussi avec nos personnes âgées, contre l'isolement, on accompagne. On est surtout dans la rencontre, dans l'accompagnement et dans l'écoute.
0: Votre corps se constitue principalement de bénévoles.
1: Au niveau de la délégation, nous avons 6 postes de salariés et 400 bénévoles, dont la présidente, c'est une bénévole.
0: 400 bénévoles, c'est pas mal. Et vous êtes répandus sur toute l'île ?
1: On est répandus sur toute l'île, les hauts, le littoral, partout. Nous avons 24 équipes.
0: Et est-ce que vous avez des chiffres en ce moment des personnes que vous avez aidées, qui ont besoin de vous ? Est-ce que ça a régressé ou augmenté ?
1: Alors, malheureusement, vu la crise économique et sociale du moment, nous avons... Mais par contre, le visage des gens qui viennent chez nous ont changé. Avant, il y avait des retenues. Les gens venaient un peu avec la honte. Ils se cachaient presque pour taper aux portes du Secours catholique. Aujourd'hui, c'est surtout les travailleurs pauvres, ceux qui travaillent, qui n'arrivent plus à joindre debout. On a aussi les retraités, malheureusement, qui, avec leur petite retraite, n'arrivent plus à manger. On a donc les travailleurs pauvres, on a les retraités, on a même des salariés avec des salaires quand même assez convenables, mais qui, avec la cherté de la vie, n'y arrivent plus. Je ne sais pas où on va, mais on est dans un... C'est un moment critique et alarmant que nous traversons aujourd'hui.
0: Heureusement, on a cet événement aujourd'hui pour nous rappeler que vous êtes là, que vous aidez les gens. Et ces gens-là, c'est plus facile. Avec le temps, vous trouvez plus de profits qui s'ouvrent facilement à vous ou qui sont un peu restreints ?
1: Non, ils s'ouvrent plus. Ils n'ont plus honte. On disait on était misère, on avait honte. Aujourd'hui, c'est tellement une réalité et qu'il faut manger, il faut se nourrir. Ce sont des gens quand même qui disent on travaille, mais avec nos salaires, on n'y arrive plus. C'est un cri d'alarme, on n'y arrive plus. Et nous, qu'est-ce qu'on fait ? On alerte. On alerte les pouvoirs, on dit, voilà, il y a quelque chose qui se passe quand même, réveillez-vous. Mais en attendant, il faut bien que les gens se nourrissent, il faut bien qu'ils mangent. Et aujourd'hui, nous avons des gens qui dorment dans leur voiture. Nous avons des grands mondes, qui sont des personnes âgées qui mangent une fois par jour. C'est une réalité. Quand je dis ça, on me dit, oh non, mais... Non, on fait beaucoup de terrain. On est dans la rencontre. Donc on fait beaucoup d'aller vers. Donc on voit ce qui se passe. Et ça, je trouve qu'il faut quand même qu'on prenne conscience, que le pouvoir politique prend conscience de ça.
0: Et vous dites que vous allez à la rencontre des gens au fil du temps, est-ce que les profits se diversifient ou
1: Ça se diversifie énormément. Nous allons chez les personnes âgées, ceux qui ne sont vraiment isolés, l'isolement, mais dans des familles qui n'osent pas venir. Il y a encore des familles qui ont quand même un peu honte quand même, mais c'est souvent les voisins qui disent il faut peut-être visiter cette famille parce que nous on a aidé mais on peut plus parce que nous-mêmes on est en précarité, nous avons très peu de moyens, donc nous visitons ces familles-là et c'est pas facile tous les jours pour eux.
0: Et est-ce que c'est facile est-ce qu'avec le temps c'est plus ou moins facile pour vous par rapport au nombre d'effectifs que vous avez en comptant les bénévoles et de cas que vous traitez entre guillemets?
1: Pour la rencontre, pour l'écoute, ça on peut le faire, mais pour l'aide, c'est pareil, nous aussi ça diminue, on a moins de dons, les gens ont moins d'argent, donc ils commencent bien sûr par regarder pour eux, et donc on essaie de faire beaucoup avec peu, mais on essaie de partager, on est aussi dans le partage, mais c'est pas facile, j'avoue que c'est pas facile.
0: Parce que oui, on rappelle, Secours catholique, c'est pas financé, c'est auto...
1: On dirait que c'est des dons, nous avons que des dons, nous fonctionnons avec 95% de dons.
0: Vous fonctionnez qu'avec des dons, et ça fait quand même déjà... Alors, 70 ans si on compte La Réunion, 80 ans si on prend l'ensemble du territoire français. Et aujourd'hui, on célèbre ça. Est-ce que ça... Il y a quand même une petite fierté de persister sur l'homme, non ?
1: Alors, tout à fait, parce qu'on célèbre nos 80 ans et nos 70 ans autour d'un thème qui s'appelle les grandes tablées. Pourquoi les grandes tablées ? Parce que c'est autour d'une table qu'on partage, qu'on écoute, qu'on rigole, qu'on partage ses peines, ses souffrances, ses joies. Donc aujourd'hui, on veut mettre ça sous... On dit, on est joyeux, malgré nos souffrances, malgré nos difficultés. On est content de se rencontrer, on est content de partager. Donc voilà. C'est pour ça qu'on dit « viens Azote » pour partager ces moments de joie, d'amour et d'espérance. D'espérance, c'est important.
0: C'est ça. Aujourd'hui, on se réunit, on se rassemble, on échange entre nous. On partage nos joies, nos peines, mais notre fierté surtout d'être encore là. Et aussi l'activité elle-même de Secours catholique est commémorée avec des archives d'activité, des photos qui sont exposées ou les tables qui présentent les affiches. Est-ce que plus précisément, c'est quoi ?
1: Notre exposition.
0: Oui.
1: Alors, c'est l'historique du secours catholique à La Réunion. On a commencé seulement avec un petit local. On commençait à donner la soupe populaire. Après, on a distribué des couvertures. Et après, au fur et à mesure des années, on s'est structuré. On a professionnalisé un peu quand même pour l'administration, pour les animateurs. Et puis, on a diversifié aussi nos actions. On est multitâche. On fait de l'aide alimentaire, on fait de l'écoute, on fait de l'accompagnement. On est aussi dans les prisons, on va visiter les prisonniers. On est aussi dans les hôpitaux, on visite nos malades. On est aussi là où on a besoin de nous, là où il y a de la souffrance, là où il y a besoin de la rencontre. Nous sommes là.
0: Et nous vous en remercions.
1: Merci beaucoup.
0: Et merci à vous.
1: Merci.
0: Et surtout, bonne célébration. Nous souhaitons encore évidemment une bonne longue activité pour Secours catholique. Durant les prochaines années à venir, on espère notamment qu'on se retrouvera pour fêter, je sais pas, les 10 ans, les 100 ans, les 200 ans.
1: Pourquoi pas ?
0: La prochaine génération.
1: Merci surtout aux bénévoles, parce que ce sont les bénévoles qui font le Secours catholique. Nous sommes une association de bénévoles. Sans bénévoles, on n'a pas d'aide, on n'a pas de rencontre, on n'a pas d'accompagnement. Surtout un grand merci à tous ces bénévoles qui se donnent. Aujourd'hui, nous avons les bénévoles de toute l'île, de Saint-Pierre, de Saint-Leu, de Saint-Louis, de Saint-Paul, de la Possession, de Saint-Denis, de Sainte-Rose, de toute l'île. Ils sont réunis là aujourd'hui pour justement fêter dans la joie ce bel anniversaire.
0: Et qu'est-ce que vous diriez aux personnes qui sont curieuses de découvrir Secours catholique ou de par l'activité de bénévoles au sein de Secours catholique ?
1: Eh bien, venez nous voir, venez visiter nos équipes, venez voir ce qu'on fait. Vous allez voir, vous allez vous enrichir. Nous avons besoin des talents parce que on a besoin des personnes pour visiter, on a besoin des personnes pour faire de l'administration, pour accompagner. On fait aussi par rapport à la fracture numérique, on accompagne aussi ces personnes. Venez voir comment c'est. On fait aussi on aide aussi les étrangers à parler, on donne des cours de français au niveau de la case fraternelle à Saint-Denis. Alors venez, vous allez voir comment vous allez être heureux de pouvoir transmettre vos talents, vos savoirs.
0: Et où est-ce qu'on peut vous retrouver facilement ?
1: Dans toutes les équipes. À Saint-Denis, c'est à la case fraternelle, à la délégation en bas de la rivière. À Saint-Benoît, c'est à côté de la queue de Saint-Benoît. À Saint-Pierre, c'est à la ravine des Cabris. À Belmaine, partout. On est, voilà. Ou sur le site internet, inscrivez-vous et on prend contact avec vous. J'espère qu'on aura beaucoup de bénévoles et on sera encore plus nombreux l'année prochaine.
0: Un accroissement des actifs, c'est tout ce que nous vous souhaitons pour une bonne poursuite de votre activité. Merci beaucoup, Michel, pour cet entretien.
1: Merci. Yeah.

0: Nous sommes à présent avec Patrice Elama, l'ancien président de Secours Catholique. Bonjour Patrice.
1: Bonjour.
0: Alors Patrice, vous avez été président de Secours Catholique, oui, pendant combien de temps ?
1: J'ai été président du Secours Catholique de 2016 à 2020. Alors j'étais président suite, notamment ça fait 10 ans cette année, suite au 60e anniversaire du Secours catholique délégation de la Réunion, où on avait mis en place les marches fraternelles, une marche autour de toute l'île, dans toutes les communes de l'île, avec les bénévoles, les partenaires. Et à ce titre, on m'a proposé, donc à peine jeune de moins d'une quarantaine d'années, un jeune chrétien de moins d'une quarantaine d'années, m'a été proposé donc d'être président du Secours catholique Réunion.
0: À l'époque, vous avez moins de 40 ans ? Non, parce qu'on dirait que c'est toujours le cas.
1: Merci. Oui, effectivement, et je suis, je crois, le plus jeune président des délégations Secours catholique de la Réunion et de France.
0: C'est pas marrer, ça. Et comment vous décriveriez Secours catholique quand vous y étiez à l'époque et est-ce qu'il y a une comparaison notable avec ce que le Secours catholique aujourd'hui, entre les 60 ans et les 80 ans?
1: Alors le Secours catholique effectivement qui œuvre pour les plus pauvres, qui travaille auprès des plus pauvres avec les personnes démunies, l'ADN n'a pas changé. L'ADN c'est toujours être au service des autres, c'est en gros aussi c'est aussi de la diaconie, c'est aussi faire de la diaconie, être au service des autres. Et effectivement, le monde change, on se modernise, mais avec tous ces moyens-là, je vois que le Secours catholique continue à œuvrer et continue à travailler auprès des plus pauvres, auprès des services et aussi des services, on va dire, des services. Attention, tu fais le coupage. Hein.
0: Oui,
1: voilà.
0: Le
1: Secours catholique continue à travailler aussi avec les instances publiques. Et moi, à ce moment, à un moment donné de ma vie, en tant que président, je me suis posé cette question-là par rapport à la relation avec les services publics. Et ensuite, s'est enchaîné aussi donc un choix et une proposition, et aussi par la grâce de Dieu, d'être élu à la ville de Saint-Benoît, la ville qui reçoit aujourd'hui l'anniversaire du Secours catholique. Donc, effectivement, le choix d'être président du Secours catholique et aussi élu ensuite pour travailler reste toujours un choix pour travailler avec et pour la population.
0: Donc après l'activité de président, vous êtes passé à...
1: Alors après la présidence, donc j'ai choisi d'arrêter la présidence du Secours catholique en plein mandat au bout de 5 ans, étant donné que je me suis investi et aussi engagé en politique. Et sur les statuts de l'association du Secours catholique, il n'est pas possible d'être en même temps président d'une délégation et élu dans une collectivité. De ce fait, je continue au quotidien avec l'équipe municipale de Saint-Benoît à œuvrer et à travailler pour la population, à tous les moyens qui nous sont donnés et tous les moyens que nous pouvons mettre en œuvre et en place.
0: Et on voit bien que malgré tout, votre investissement n'a pas disparu puisque vous êtes là aujourd'hui avec nous tous pour célébrer ces 80 ans.
1: Et finalement, c'est une grande joie quand j'ai reçu l'invitation de la part de Madame Vital, la présidente actuelle du Secours catholique, et de tous les bénévoles du Secours catholique de participer à cette grande journée et cette Eucharistie.
0: Qu'est-ce que ça vous fait maintenant d'assister aux 80 ans du Secours catholique ?
1: De voir cette ferveur, de voir autant de bénévoles, de revoir des visages aussi que j'ai côtoyés pendant ce mandat, et de voir cette force, ces joies, ces jeunes aussi, ces personnes, c'est des personnes aussi que l'on a aidées dans le temps et qui sont maintenant bénévoles sur Secours catholique et qui s'engagent dans cette association, ça me touche au cœur.
0: Est-ce que vous auriez un petit message pour nos auditeurs qui ne connaissent pas suffisamment le Secours catholique, qui souhaitent découvrir ou qui sont intéressés par l'activité de bénévoles?
1: Oui, bien sûr, dans chaque paroisse, vous avez un relais du Secours catholique. Vous pouvez voir votre père curé pour prendre contact avec le Secours catholique. Le Secours catholique est une association chrétienne et humanitaire reconnue d'utilité publique, donc c'est une instance vraiment officielle et déclarée. Donc n'hésitez pas, venez à notre rencontre.

0: Et nous sommes donc aujourd'hui avec Michel, bénévole au sein de Secours Catholique. Bonjour Michel.
1: Bonjour.
0: Voilà. Ça fait 2 ans que vous êtes bénévole.
1: Et on a commencé sur le feu parce qu'on a fait carrément les urgences juste après Garance. À peine commencé, 3 mois après, on avait Garance. Et on est allé visiter les gens qui avaient eu des dégâts pas possibles. Et là, on a vu tout le travail qu'il y avait à faire. Et on n'était pas assez nombreux pour faire face.
0: Donc c'est avec Garance que vous avez rejoint...
1: C'est juste avant et on est tombé. Donc on nous a dit, ben, on vous lâche, il faut aller faire les urgences sur Garance. À peine arrivé comme bénévole. Un bon départ, voilà, c'est le départ de feu.
0: Mais à la base, du coup, bah, vu que vous êtes arrivé avant Garance,
1: oui.
0: Qu'est-ce qui vous a intéressé, qu'est-ce qui vous a donné envie de devenir bénévole?
1: Alors, je suis bénévole sur Brapanon. Et à l'origine, il y avait déjà le Secours catholique à Brapanon qui a été plus ou moins dissous, qui avait plus ou moins disparu. Et le référent de Secours catholique de La Réunion, donc Tidiane, pour ne pas le nommer, il est venu chez nous à une réunion d'une autre association pour présenter le Secours catholique et essayer de remettre en place donc un groupe sur Brapanon. Et je me suis portée volontaire, comme tant d'autres, bien sûr. Voilà.
0: Qu'est-ce qui vous a parlé?
1: Eh bien, parler, c'est aller au-devant de gens qui ont plus besoin, qui sont démunis, qui sont dans la détresse, partager des bons moments avec des gens. Donc, on a organisé des cafés de rue. Ça fonctionne très bien. Donc, tous les mardis matin, de 8h à 10h, on offre le petit café, le thé. Par exemple, moi, j'aime bien faire la cuisine. J'emmène un petit riz chauffé, un petit rougail, un petit gâteau. Et on voit la lumière dans les yeux des gens. Ils sont très contents.
0: Vous avez une de vos premières activités en tant que bénévole, ça a été à la gestion de Garance.
1: Voilà, Garance.
0: Comme charge de travail.
1: Il fallait visiter les gens et essayer d'apporter des premiers secours, c'est-à-dire ceux qui avaient tout perdu, comme toiture, etc. On a eu des donateurs, donc des sponsors, qui on pouvait mettre des bons pour acheter soit des matériaux pour refaire les toits, etc., ou des bons alimentaires pour ceux qui avaient tout perdu au niveau électrique, quand il n'y avait plus de frigo, ils avaient tout perdu. Donc on leur donnait des bons alimentaires. Voilà. Donc c'est vraiment les premiers secours. Voilà.
0: Et du coup, par rapport à ce Garance, ça a touché beaucoup de monde.
1: Ah oui, beaucoup, beaucoup, beaucoup.
0: Et alors, je ne dis pas que c'est pour catholique à personne, mais il y a quand même un certain nombre de bénévoles. Ça n'a pas été une trop lourde charge de travail pour le nombre de bénévoles.
1: On était nombreux. Effectivement, on se dit qu'on n'est jamais assez nombreux. On aimerait qu'il y en ait vraiment plus. Donc, j'appelle les bonnes âmes à venir nous rejoindre parce qu'il y a du travail. Il y a du travail. Il y a des gens qui comptent. Voilà.
0: Entre le moment où vous avez rejoint avec Garance et maintenant, comment vous décrirez votre activité en tant que bénévole? Comment vous avez dire ça, votre ressenti? Qu'est-ce que ça vous a apporté?
1: Le ressenti, c'est qu'on voit qu'on apporte quand même une petite lueur à certaines personnes qui sont vraiment dans le creux de la vague. Et ça leur permet de rebondir et que de repartir sur la route, de remettre un pied devant l'autre pour avancer et faire face à la détresse et à la misère, Donc moi je suis bien contente parce que quand on voit, je vous dis, la lueur dans les yeux de ces gens-là, on se dit on est à notre place. Voilà.
0: Vous connaissez des gens que vous avez aidés qui sont en meilleure situation?
1: Aussi, ils ont été contents parce qu'ils ont pu réparer des toits. On leur a donné, par exemple, s'ils avaient perdu au niveau électrique, réfrigérateur ou des trucs électriques qui ne fonctionnaient plus, ça a permis de repartir un petit peu parce qu'ils ont eu le nécessaire pour repartir du bon pied. Voilà.
0: Aujourd'hui, c'est les 70 ans de Secours catholique à La Réunion et 80 ans globalement.

0: êtes le bienvenu. Merci à vous, Michel, d'avoir
1: été ben, merci à vous.
0: Un petit message en ressentant, en voyant tous vos camarades rassemblés ici, tous les bénévoles.
1: Ah ben, ça nous fait chaud au cœur. C'est bien de voir tout le monde là, le bleu, l'orange. C'est magnifique.

0: déplacement avec Sylvie, récente membre du Secours catholique, et qui joue le rôle d'animatrice. Bonjour Sylvie.
1: Bonjour.
0: Alors Sylvie, vous venez de rejoindre le Secours catholique, vous êtes un membre récent.
1: Alors oui, je suis salariée et animatrice au Secours catholique depuis plus de 30 ans, mais j'exerçais en métropole. Et puis depuis 2 ans, je suis détachée pour faire des missions en Outre-mer. Et je viens de rejoindre l'équipe du Secours catholique en décembre pour animer le territoire du sud, de l'est, en fait, sud-est, qui comprend les équipes de Saint-Benoît, Sainte-Rose, la Plaine des Cafres et puis Saint-Pierre.
0: Donc en fait, non, ouais, 30 ans de Secours catholique, c'est... Non, en fait, oui, il y a de l'activité. C'est juste pas à La Réunion. Et est-ce que ça a fait de changer de territoire? Il y a eu une adaptation ou ça s'est fait assez naturellement?
1: Ça s'est fait assez naturellement parce qu'au Secours catholique, on a la chance de vivre la fraternité. Et partout où je suis passée, y compris en Outre-mer, j'ai toujours eu un accueil très chaleureux.
0: Donc, vous avez 30 ans d'activité au sein de Secours catholique. Est-ce que vous pouvez nous donner, sans entrer dans les grandes lignes, des exemples, un ressenti, l'expérience que ça vous a apporté dans la vie?
1: C'est une grande richesse, le Secours catholique. On a une telle diversité d'acteurs avec des bénévoles qui viennent de toute culture. En fait, on vit l'interculturel, le Secours catholique, l'interreligieux. Donc c'est vrai que c'est une richesse humaine avant tout. Et on a aussi la chance d'être au contact des personnes qui sont plus fragiles ou plus en difficulté. Et on vit vraiment la fraternité aussi avec ces personnes-là.
0: Et à La Réunion, cette interculturalité, elle se voit encore plus ou il n'y a pas trop de différence avec quand on est en métropole?
1: Je dirais qu'à La Réunion et plus généralement en Outre-mer, la fraternité, elle est plus forte. Il y a un vivre ensemble ici qui est naturel, donc on le ressent d'autant plus quand on agit au sein du Secours catholique.
0: Et donc là vous êtes animatrice, mais vous avez joué d'autres rôles au sein de ces 3 décennies.
1: Oui, j'ai eu la chance aussi d'avoir différentes missions et d'avoir aussi d'autres fonctions, parce que j'étais aussi déléguée par intérim en Nouvelle-Calédonie. Et cette diversité aussi de fonctions et de missions, ça me permet aussi de pouvoir transmettre mes connaissances. Et ici à La Réunion, j'ai eu la chance de pouvoir aussi apporter de la formation aux bénévoles, de la relecture de pratiques. Enfin, j'essaie aussi de transmettre mes connaissances.
0: Et justement, cette acquisition des connaissances et cette transmission de votre expérience auprès de nouveaux membres et des bénévoles, comment vous voyez ça dans l'ensemble entre accumulation de connaissances, transmission de connaissances et gestion de différentes missions? Comment vous direz que c'est, est-ce qu'il y a quelle surcharge des tâches par rapport à l'effectif, ou est-ce que l'offre et la demande s'équilibre, enfin entre la demande, c'est pas commercial, parce que genre, entre le nombre de personnes que vous avez au sein du Secours catholique et le nombre de personnes que vous aidez, comment vous définiriez la balance?
1: En fait, j'aurais tendance à dire qu'au Secours catholique, on s'adapte aux situations, on s'adapte au contexte, on s'adapte aussi à l'évolution de la pauvreté, et donc on s'adapte aussi aux équipes. Voilà, donc je ne vis pas particulièrement de surcharge. Je dirais que sur les îles, le rythme il est aussi plus doux, et on s'adapte aussi à ce rythme-là, au rythme des personnes.
0: Et aujourd'hui, vous êtes là avec nous pour célébrer

0: Les 80 ans de secours catholique ou les 70 ans à La Réunion, est-ce que vous pouvez assister à ça en sachant, est-ce que quand vous étiez, quand vous avez commencé il y a 30 ans, vous seriez là aujourd'hui pour les 80 ans?
1: Il y a un an, j'étais en Nouvelle-Calédonie. J'aurais jamais pensé être ici aujourd'hui. Et ce matin, après avoir participé à cette magnifique célébration, je prends conscience aussi de la chance que j'ai. Non, j'aurais jamais pensé être ici aujourd'hui.
0: Alors, est-ce que vous auriez un message pour nos auditeurs, pour ceux qui nous écoutent, qui sont curieux du secours catholique, qui aimeraient apprendre plus sur le fonctionnement, qui souhaiteraient participer peut-être, qui souhaiterait attirer davantage cette information que vous avez. Donc, je ne sais pas, devenir quelqu'un d'aussi formidable que vous après 10 ans, 20 ans, 30 ans de travail.
1: J'invite toute personne qui a envie de donner un petit peu de son temps à venir nous rejoindre, ne serait-ce que de venir voir nos actions. Nous avons des actions diverses et chacun peut trouver sa place au Secours catholique. C'est vraiment un bel engagement. On a la chance de pouvoir vivre à la fois la fraternité, mais aussi de pouvoir défendre l'injustice. Pour nous, c'est très très important de faire aussi du plaidoyer au Secours catholique. Donc on peut s'engager, s'impliquer et trouver sa place dans différentes actions en fonction aussi de ses convictions. Donc j'invite toute personne à venir nous rencontrer, découvrir nos actions et puis pourquoi pas faire un petit bout de chemin avec nous. Tout le monde est le bienvenu, quelle que soit sa religion, puisque je rappelle que nous sommes ouverts à tous, que nous soyons croyants ou pas croyants, ou que nous soyons de toute confession, nous sommes ouverts à tout le monde.

0: Et bien bonjour Marie, et bien, alors c'est la première fois que vous venez à cet événement, c'est ça?
1: Oui, c'est la première fois que je découvre.
0: Vous découvrez ce croquet, vous avez déjà entendu parler avant?
1: Oui, j'ai entendu parler des actions, mais là, c'est la première fois que je découvre l'accueil avec toutes les affiches que le Secours catholique fait pour les personnes dans le besoin.
0: Vous avez déjà entendu parler du coup peut-être de leurs actions, les projets qu'ils ont menés auparavant, ou vous découvrez vraiment tout ici?
1: Je découvre certaines choses et là je découvre plus au fur et à mesure de la journée, je vais encore découvrir d'autres choses que je ne sais pas. Voilà, c'est pour ça que je suis venue pour découvrir tout ce qui se passe, les petites choses qu'on ne voit pas, des choses cachées.
0: Donc c'est la curiosité.
1: Curiosité, oui.
0: Et qu'est-ce que vous pensez de ce que vous voyez?
1: Ce que je vois en première vue, c'est des choses bien, qu'on va aider les personnes, ce que j'ai vu sur l'affiche, qu'on va même coiffer les personnes sans abri, on serve un petit café aux gens dans le besoin, dans la rue. Et il y a beaucoup de choses que je ne connais pas encore. Bon, au fur et à mesure que j'ai vu l'affiche pour les diabétiques, ça c'est très bien l'action, que les légumes, on partage, soit si c'est vendu, je ne sais pas, hein, si c'est vendu, on doit vendre à bas prix. Voilà, pour les diabétiques, c'est très bien, beaucoup de choses, les gens dans le besoin, c'est une forme de solidarité envers les personnes démunies. Des fois, les personnes sont seules, vaincre l'isolement.
0: Et ça, on peut le dire, c'est vraiment 80 ans qui sont célébrés de pur service de divers types auprès de divers profils. Ouais. Et est-ce que ça vous inspire?
1: Oui, beaucoup. Surtout aider les autres, tendre la main, faire de la solidarité en ces temps que la vie est dure et difficile. C'est vraiment un geste de solidarité. Puis les gens ne se sentent pas abandonnés. Et au moins, même si à côté, ils n'ont rien, mais là, au moins, ils ont une petite bouée de sauvetage, je veux dire.
0: Une bouée de sauvetage dont on a besoin, notamment.
1: Oui, voilà. Mais ça, c'est une action qui doit être toujours continuée dans la solidarité, aller encore un petit peu mieux dans chaque commune, plus, parce que on voit sur Saint-Denis ou bien les grandes villes, mais les autres petites villes loin, c'est un peu... Pas qu'on l'oublie, mais les gens n'ont pas de transport et l'éloignement, ça fait que certaines personnes, même ils sont dans le besoin ailleurs, dans les écarts, ils n'ont rien. Ça, c'est un peu dommage.
0: C'est sûr. Heureusement qu'ils sont là pour ça. Et vous savez qu'ils prennent des bénévoles. Est-ce que vous connaissez des gens qui pourraient être intéressés par l'idée de devenir bénévole? Ou est-ce que même vous-même, ça vous intéresserait?
1: Ça dépend comment on fait pour être bénévole. Et puis, combien de temps je vais donner et où? Parce que moi, je suis éloignée. Je ne vais pas sortir à Saint-Rose pour aller à Saint-Denis être bénévole. Parce que le temps de transport, et moi-même, je suis un peu dans la précarité. Donc, c'est un peu dur. Si je suis déjà handicapée financière pour aider une personne dans le besoin, là, c'est un peu dur. Je pourrais faire des choses, rendre visite, aider, organiser dans l'organisation. On a toujours des choses à faire.
0: C'est là que le Secours catholique est fort, parce qu'il couvre vraiment toute l'île, avec plus de 400 bénévoles, notamment, et qui ont tous les types de profils. Si vous connaissez des gens qui ont besoin de leur aide, c'est bien de leur recommander ça et vous découvrez le profil là, du coup pour voir ce qu'il y a.
1: Voilà. Là, au fur et à mesure d'un journée, je vais mieux découvrir toutes les facettes et puis de voir quelle est ma place dans cette affaire.
0: Et parce que c'est ça qui vient, c'est que tout le monde joue un grand rôle.
1: Merci.
0: Et bien en tout cas, je vous souhaite une bonne découverte à vous de Marie. Et je vous souhaite une bonne matinée avec Secours catholique.
1: Merci, j'aime tout le monde. J'espère que je trouverai mon bonheur. Même à travers que j'ai peu, avec peu, comment pouvoir mettre ma main à la pâte pour aider les autres aussi. Ça, c'est un grand bonheur pour moi.
2: Un grand bonheur.
1: Merci.

Merci à Simon Def pour cette rencontre, ce micro-trottoir à Sainte-Anne lors de l'anniversaire du Secours catholique qui fêtait ses 70 ans d'existence à La Réunion. Et on poursuit avec un titre pour la Pentecôte, « Priez la Pentecôte, veni l'Esprit Saint » avec Patrice Elama.

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1: Saint Augustin a longtemps trouvé que la Bible ne faisait pas le poids face aux philosophes de son temps, qu'elle était faite d'absurdités. Et c'est sur le tard, après ses 30 ans, qu'il a vraiment découvert la Bible. Père Alban Massy, vous allez justement nous en parler. Bonjour.
2: Bonjour Madeleine.
1: Vous êtes théologien jésuite, vous participez à l'édition des œuvres complètes de Saint Augustin, c'est dans la bibliothèque augustinienne. Et vous nous parlez aujourd'hui de Saint Augustin et de sa manière, de sa méthode presque, d'ouvrir les pages et de lire la Bible. Saint Augustin qui disait « Mon orgueil répudiait sa simplicité et mon regard ne pénétrait pas ses profondeurs ». Il parle de la Bible. Qu'est-ce qui a fait qu'il a changé et qu'il a fini par ouvrir la Bible avec un autre regard justement ?
2: Il le raconte dans son autobiographie, Les Confessions, où il exprime toute sa stupidité de croire que parce que la Bible était mal écrite, parce que c'était dans un style qui ne lui plaisait pas, ben forcément ce n'était pas pour lui. Et puis il a eu l'occasion de comprendre, grâce à la philosophie néoplatonicienne, que l'expression... Et la réalité, ce sont deux choses différentes. Que les mots signifient comme un signe une chose, mais qu'il faut passer du signe à la chose. Et il entend Saint Ambroise de Milan, qui lui a été conseillé par sa mère Monique. Il entend Saint Ambroise, qui était très aimé de son peuple, qui faisait souvent des prédications, dire ceci au peuple de Milan. Et je me permets de lire cet extrait des Confessions de Saint Augustin. « J'entendais souvent avec joie Ambroise dire au peuple dans ses sermons, comme s'il recommandait avec soin une règle. La lettre tue, mais l'esprit fait vivre. » Vous avez reconnu Saint Paul, 2 Corinthiens 3:6. Là où la lettre paraît enseigner quelque chose de pervers, il découvrait, en soulevant le voile du mystère, une dimension spirituelle, sans rien dire de choquant. Mais j'ignorais toutefois si ce qu'il disait était vrai. Devant la peur du précipice, je refusais à mon cœur toute adhésion. Suspension de jugement qui est devenue ma mise à mort. Voilà, il entend un rhéteur, un prédicateur parler de la Bible, et puis lui n'ose pas faire ce chemin, il n'ose pas entrer dans l'interrogation « Que veut dire la Bible ? Qu'est-ce qu'il y a derrière ces mots ?» Je pense, si vous voulez, un petit exemple, Saint Ambroise commente le sycomore sur lequel Zachée est juché pour pouvoir apercevoir Jésus dans Saint Luc. Et sycomore, eh bien, Ambroise va dire, si, le sycomore, c'est un figuier qui donne de mauvais fruits. Ça représente le peuple juif. Et donc, Zachée a dû aller au-dessus du peuple juif pour pouvoir voir Jésus. Et donc, Zachée a accueilli Jésus comme les païens ont accueilli Jésus. Donc, interprétation assez antisémite, interprétation assez difficile. Et Augustin, lui, va aller au-delà, plus loin. Il va reconnaître, ah mais oui, d'accord, le sycomore. Oui. Et lui-même va aller plus loin. Et on a un sermon d'Augustin où il dit, le sycomore, eh bien, c'est un arbre. Et il faut grimper sur cet arbre. Et c'est un arbre qui fait la différence entre les Juifs et les païens, c'est-à-dire que c'est un arbre qui est la croix du Christ. Il faut que tu montes sur la croix pour accueillir Jésus. C'est-à-dire qu'il faut que tu reconnaisses que Jésus est mort pour toi, alors tu pourras accueillir Jésus comme Zachée a accueilli Jésus. Et donc, on voit là tout le phénomène de... il entend une interprétation allégorique d'Ambroise qui n'est pas complètement satisfaisante, et il va aller plus loin, et lui va personnaliser cette interprétation en disant, il enlève la question des mauvais juifs, mais il dit non, c'est toi, tu grimpes sur la croix. Grimpe sur la croix, ça veut dire recueille le fruit de la croix, c'est le sang et l'eau qui coule du côté du Christ. Le sang et l'eau, allégoriquement, c'est l'eau, le baptême, le sang, l'Eucharistie. Reçois les sacrements de la vie de l'Église, tu es le corps du Christ.
1: La lettre tu, l'esprit vivifie, vous le citiez dans cet extrait de l'homélie de saint Ambroise, et effectivement, texte qu'on le retrouve chez saint Paul dans la lettre aux Corinthiens. Est-ce que c'est ici aussi, finalement, une bataille contre le fondamentalisme qui voudrait qu'on s'accroche à chacun des mots pour dire ce qui est définitif et figé, en fait? Et c'est contre tout cela que va aller saint Augustin.
2: Oui, alors... Pour Augustin, il n'y aurait pas une question de fondamentalisme. Mmh. Parce que pour lui, c'est extrêmement important de comprendre le texte. Ne serait-ce que parce qu'il se retrouve avec des exemplaires de la Bible qui n'ont pas les mêmes mots. Donc, il essaye de savoir mais quel est le bon mot.
1: Donc, il s'accroche au mot malgré tout.
2: Il faut être pas fondamentaliste, mais il faut regarder la lettre. Mmh. Et à partir de là, cette lettre, eh bien, on se souvient que l'auteur de tel livre de la Bible a été inspiré par Dieu. Et donc, ça veut dire qu'il y a une signification spirituelle qui nous parle de Dieu ou qui nous parle de l'amour du prochain. À partir de là, eh bien, il y a des passages qui sont clairs dans la Bible, et ces passages clairs, qui n'ont pas besoin d'une interprétation spirituelle, vont aider à comprendre les passages obscurs de la Bible.
1: Et comment est-ce qu'il va se former? Parce que arriver à lire la Bible avec ce regard spirituel, ça demande toute une vie. C'est une forme d'apprentissage qui se fait avec Dieu, on pourrait presque dire.
2: Je pense qu'il lisait d'abord l'Écriture en vue de la commenter. C'était son devoir d'évêque d'introduire les chrétiens à la vie de l'Écriture, de telle sorte qu'eux-mêmes... Et ce n'est pas de saint Augustin, mais de saint Grégoire, ils deviennent des lettres vivantes. La vie des saints est une lecture vivante, est une lettre vivante, c'est saint Grégoire le Grand, mais c'est tout à fait augustinien, je crois. Dans le De Doctrina Christiana, il dit à un moment, je me suis posé la question s'il n'y avait pas des personnes qui vivaient de l'Esprit de Dieu sans avoir besoin de la parole de Dieu. Et puis j'ai cherché, j'en ai pas trouvé. C'est possible, mais il vaut mieux garder la Bible, ce moyen indispensable pour trouver Dieu.

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1: Père Alban Massy, merci d'être avec nous sur RCF Notre-Dame. On parle de Saint Augustin. Dans quelle mesure est-ce que la lecture de la Bible va finir par aussi transformer Saint Augustin lui-même? C'est-à-dire qu'il ne va pas lire la Bible de la même manière à ses 30 ans qu'à la fin de sa vie. Pourquoi?
2: D'abord parce que il a pu voir que la Bible qui parle de Jésus à chaque page, hein, c'est le Christ qui parle, il dit, à chaque page je rencontre le Christ, eh bien ce Christ, il l'a accompagné pendant toute sa vie. À la fin de sa vie, Augustin, très malade, va faire mettre sur les murs de sa cellule le texte des psaumes de pénitence, des psaumes où l'homme se reconnaît pauvre, il se reconnaît pécheur, il fait pénitence, mais cette pénitence est aussi une louange à un Dieu qui fait miséricorde. Et c'est aussi dans ce sens que l'évolution de l'interprétation de l'Écriture chez saint Augustin est patente, c'est qu'il découvre de plus en plus un Dieu de miséricorde. Alors il l'a trouvé à 30 ans quand il s'est converti, quand il a été baptisé évidemment, mais ça a été dans toute sa vie. Et puis il a eu à polémiquer contre de nombreux ennemis et il a dû utiliser à chaque fois l'Écriture. Et donc là aussi, pour chaque contexte, une parole qui peut rendre ma grâce te suffit, pour parler de Pélage qui refusait le baptême des petits-enfants. Et Augustin, lui, va dire, mais non, mais on a besoin de la grâce. Là. On n'est pas capable par nous-mêmes d'atteindre Dieu. Il faut que ce soit Dieu lui-même qui vienne nous chercher. Tout le discours sur la grâce contre les Juifs, il va dire, vous savez, Jésus, dans l'évangile de Jean, le prologue de Jean dit, la loi et les prophètes ont été annoncés par Moïse, la loi est venue par Moïse, et la grâce et la vérité par Jésus-Christ. Et donc, la vérité, nous ne pouvons pas la trouver sans le Christ et c'est le Nouveau Testament qui la donne. Et il faut la grâce à la fois pour comprendre et pour vivre selon l'esprit de la Bible.
1: Mais Père Alban Massy, est-ce qu'il n'y a pas une limite à cette interprétation? C'est-à-dire qu'au fond, à partir du moment où on dit que le sens du texte dépasse le mot, jusqu'où est-ce qu'on peut l'interpréter? Est-ce que saint Augustin lui-même a aperçu qu'il fallait peut-être une certaine culture ou bien en tout cas une certaine connaissance du Christ pour arriver à être au plus juste? Je ne sais pas si on peut dire comme ça.
2: Alors, Augustin, la limite de l'interprétation spirituelle des Écritures, c'est précisément de ne pas toujours respecter le sens historique du texte. Et Augustin ne dispose pas de l'apport des sciences de son temps. Lui-même est très limité dans sa connaissance des mots étrangers. On a quelques exemples où il va demander à des rabbins juifs que signifie le mot « raca », par exemple. Quand Jésus dit « si tu dis « raca » à ton frère, tu es condamné à Géhenne », que veut dire le mot « Géhenne » Que veut dire le mot « raca » Mais il est limité dans tout cela. Mais pour lui, c'est finalement secondaire. Ce qui compte, c'est la charité. Est-ce que je lis un passage de l'Écriture, je lui fais ma petite lectio, est-ce que j'ai envie d'aimer davantage ou est-ce que je passe à autre chose? Et si je n'arrive pas à l'amour, à ce moment-là, je n'ai pas compris. Est-ce que je peux me permettre de lire encore un extrait où il dit exactement cela? C'est dans le De Doctrina Christiana, ce manuel pour les prédicateurs, où il explique comment interpréter l'Écriture et ensuite comment l'exposer. Et c'est un traité aussi pour ceux qui sont appelés à prêcher. Quiconque donc s'imagine avoir compris les Écritures, ou du moins une partie quelconque d'entre elles, sans édifier par leur intelligence ce double amour de Dieu et du prochain, ne les a pas encore comprises. Mais quiconque, d'autre part, tire de son étude une idée utile à l'édification de la charité, sans rendre pourtant la pensée authentique de l'auteur dans le passage qu'il interprète, ne fait pas d'erreur pernicieuse ni ne commet le moindre mensonge. Alors oui, on peut se tromper dans, lorsqu'on lit l'écriture, mais du moment qu'on édifie la charité, à ce moment-là, on a atteint le but de l'écriture.

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1: Père Alban Massy, avec nous sur RCF Notre-Dame, Saint Augustin va creuser tout au long de sa vie la Bible, il va avancer, on peut dire, avec la Bible, il va grandir avec l'Écriture. Dans quelle mesure est-ce qu'on peut parler d'une pédagogie divine ?
2: La Bible, pour celui qui commence à la lire, peut être rebutante. Et elle oblige à beaucoup d'humilité. Augustin le dit très souvent. Il faut accepter d'être un petit agneau qui a besoin de grandir, qui a besoin. Et au fond, la Bible agit avec nous comme une mère agit avec son enfant. Elle prend soin de nous et puis à un moment, elle nous laisse vivre. Et au fond, vous parliez de pédagogie divine parce que de même que le peuple juif dans la Bible est montré comme étant conduit par Dieu vers un culte de plus en plus spirituel et de moins en moins matériel, eh bien, le chrétien, lui aussi, est appelé à vivre grâce à la Bible de manière de plus en plus spirituelle, dans sa propre vie. Tout ce qui est arrivé au peuple juif, ça arrive à l'Église. C'est ça, finalement, son idée, que la Bible, c'est le résumé de toute l'histoire de l'humanité.
1: C'est une clé d'interprétation pour sa propre existence.
2: Oui, lisez les derniers livres des confessions. Il dit, ben voilà, il raconte sa vie, et puis dans les derniers livres des confessions, il se met à faire l'interprétation allégorique des jours de la Genèse, des deux premiers chapitres de la Genèse. Alors on se dit, mais pourquoi est-ce qu'il a ça ? Mais au fond, c'est parce que ma vie, elle était présente dans cette œuvre de création, dans le travail de Dieu, de toute l'humanité, qui est racontée dans l'histoire de la Genèse. Et c'est pour ça que les confessions se terminent avec l'annonce du sabbat éternel, où eh bien, la création sera terminée, l'œuvre de la création sera terminée. La Bible nous aide à vivre au jour le jour ce travail de création de Dieu en nous.
1: C'est-à-dire qu'on apprend à se connaître avec Dieu en lisant la Bible.
2: Oui, je crois que c'est le sens le sens moral de l'Écriture, c'est le sens anagogique, c'est tous les sens spirituels que connaissent les moines du Moyen-Âge, que connaissent ceux qui méditent l'Écriture, où on se retrouve soi-même dedans. On retrouve tel mot qui résonne dans ma vie, telle scène. Je peux entrer dans la scène de l'Écriture.
1: Là, c'est le jésuite qui parle.
2: Un petit peu. Mais Augustin dit ça aux chrétiens qui l'écoutent, ce psaume. Mais c'est toi qui le vis en ce moment, ce psaume. C'est toi qui crie, c'est toi qui pleure. C'est toi qui peux louer le Seigneur. La Bible, c'est le reflet du cœur humain. Et donc avec ses élans, mais aussi avec ses troubles, avec ses maladies et avec ses joies. C'est cela l'Écriture pour Augustin.
1: Et justement, quelle soif, vous diriez, la Bible peut-elle étancher, puisqu'on citait le pape Léon XIV lors de la précédente émission qui disait que la Bible, elle vient pour cette soif de sens aujourd'hui, mais quelle soif elle peut étancher pour celui qui la lit ?
2: Je crois personnellement que, et sans doute à la suite de saint Augustin, que notre histoire est une histoire sacrée. Notre histoire en général, il y a une histoire profane, mais il y a une histoire de Dieu avec l'humanité. Et donc, quand on est chrétien, la Bible est un lieu d'espérance. Quand on voit tout ce qui se passe dans la Bible, quand on même dans le Nouveau Testament, lorsqu'on lit les Actes des Apôtres, qui sont pas l'expression d'un long fleuve tranquille dans la vie des premiers chrétiens, eh bien on se dit voilà, oui, certes, il faut passer par des épreuves pour atteindre le royaume de Dieu. C'est saint Paul qui le dit dans les Actes des Apôtres, mais ces épreuves nous conduisent au royaume de Dieu. Et Augustin dira, vous savez, on a besoin de l'Écriture. Il en parle comme d'un sacrement, un mystère. C'est, c'est, c'est, un sacrement nécessaire. Et il dit, et puis n'oubliez pas, au ciel, on n'aura plus la Bible. On n'aura plus besoin de la Bible. Parce que celui dont parle la Bible, ben on l'aura sous les yeux. On l'aura. C'est un sacrement nécessaire, mais transitoire, dit, temporaire.
1: Il utilise le mot sacrement.
2: Oui, oui, oui. Alors, le mot sacrement, c'est un mot qui est piégé, parce que pour nous, on voit tout de suite les sept sacrements de la vie chrétienne. Mais pour le mot sacramentum, c'est d'abord un signe sacré. Et la Bible n'est qu'un signe sacré, parce que c'est un ensemble de signes qui nous parle de Dieu, qui nous parle de l'homme pris sous l'aile de Dieu, qui nous parle du chemin vers Dieu et par le Christ.

0: Père Alban Massy, on est avec vous pour évoquer la vie de saint Augustin, mais surtout sa façon de lire la Bible, une Bible qu'il a d'abord rejetée parce qu'il la trouvait absurde, il avait du mal à entrer dedans, il ne comprenait pas où était le vrai, le faux, et il ne comprenait pas sur quel mot s'attarder, et sur quel autre, au contraire, y lire un sens plus lointain, et en tout cas essayer de découvrir l'invisible à travers ce visible. Comment est-ce que saint Augustin a parlé justement de sa démarche pour entrer dans la Bible, Père Alban Massy?
1: Alors, Augustin est embêté quand il commence à croire dans le Dieu des chrétiens, même s'il était catéchumène, il avait toujours une enfance avec Monique. Monique, sa mère qui était chrétienne. Mais Jésus, lui, pour lui, c'était la figure d'un sage. C'était pas le fils de Dieu, c'est quelqu'un qui nous montre un chemin. Et il découvre Dieu qui sauve dans le Christ en acceptant que Dieu avait annoncé le Messie dans les Écritures juives. Et ça se réalise dans le Nouveau Testament. Je me permets de citer les confessions de saint Augustin où, au moment où il reconnaît qu'il va se convertir. Et voilà ce qu'il écrit, il parle de lui. « J'ai toujours cru que tu existes et que tu te soucies de nous. Même si j'ignorais tout de ta substance, quelle voie nous conduit ou reconduit vers toi? Notre infirmité nous empêchant de découvrir la vérité par la seule raison, nous avons besoin de l'autorité des saintes lettres. » Les saintes lettres, c'est la Bible. « Je voulais bien croire que tu n'aurais attribué en aucune façon à l'Écriture une autorité aussi importante dans tous les pays si tu n'avais pas voulu qu'elle soit le moyen de croire en toi et de te chercher. » Et donc pour Augustin, lui, pas de problème. Tu sais, tu connais pas Dieu, eh ben n'hésite pas à prendre la Bible.
0: Donc on peut lire la Bible sans la foi pour lui.
1: Ah ben oui, mais on court le risque de se convertir. Mais en réalité, il le dit lui-même, hein, dans un des premiers entretiens qu'il a eu avec saint Ambroise de Milan, Ambroise lui dit « Va donc lire le livre d'Isaïe ». Et là, il dit « J'ai ouvert le livre d'Isaïe et je n'y ai rien compris
0: ». Ça donne beaucoup d'espoir pour ceux qui se découragent parfois aussi à la lecture de la Bible. Il invite justement à aller un peu plus loin.
1: Oui, et voilà ce qu'il écrit sur l'autorité. Sur l'autorité, ça veut dire ce qui aide le lecteur. L'autorité, ça veut dire qu'il y a du poids pour avancer. Leur autorité des livres de la Bible m'est apparue d'autant plus vénérable, d'autant plus digne d'une confiance sacrée, qu'elles étaient lisibles par tous, tout en réservant la dignité de leur secret à une compréhension plus en profondeur. Chacun peut lire la Bible. Ça, c'est extraordinaire. Et alors, il continue. Proposant des mots ouverts, un style simple qui parle à tous, elles retiennent aussi l'attention des cœurs lourds. Elles accueillent tout le monde. Elles sont ouvertes à tous les peuples. Et par d'étroites brèches, un petit nombre passe jusqu'à toi. C'est assez formidable. Hein. Il reconnaît, oui, tout le monde peut lire la Bible. Seulement, attention, on ne peut lire la Bible avec profit que si on est dans l'humilité de celui qui passe par la porte étroite, qui accepte de se laisser interpeller par la Bible. Vous savez, le chrétien, il a toujours envie d'interroger la Bible. Et puis, il oublie que c'est la Bible qui l'interroge. Et ça, Augustin le dit à chaque mot, à chaque phrase dans ses commentaires. Laisse-toi interpeller par la Bible.
0: Est-ce que c'est une erreur de croire qu'on peut faire de l'Évangile une clé de lecture de sa propre vie? Parfois, on tire un peu les ficelles ou on veut voir ce qu'on a envie de trouver dans les Écritures. C'est une lecture qu'aurait contredite saint Augustin, cette manière de faire? Ou au contraire, dans quel état d'esprit on arrive finalement? Dans quel état d'esprit saint Augustin souhaiterait qu'on arrive dans la Bible?
1: Il va parler de la Bible comme d'un miroir. Un miroir de nos propres vies, un miroir de ce que Dieu agit dans notre cœur, de la manière dont la grâce de Dieu peut agir dans notre cœur, on peut le trouver dans la Bible. Hein, il suffit de lire les béatitudes, elles s'adressent à chacun de nous. Et c'est Dieu qui agit dans le cœur de celui qui est pauvre, de celui qui a faim de justice, de celui qui est assoiffé de vérité. Et cela, tout homme peut le recevoir. Et ce bonheur, il est donné par le Christ. Une des phrases que préfère Augustin de la Bible, c'est le portrait de Jésus. « Je suis doux et humble de cœur ». Ça, c'est pour lui le sens même des Écritures, puisque les Écritures nous apprennent la charité. Et cette charité dans la douceur et l'humilité du Christ qui va jusqu'à mourir pour nous.
0: Merci, Père Alban Massy, d'avoir été avec nous pour nous raconter qui est Augustin, Saint Augustin, et comment il entre dans la Bible. Vous êtes théologien jésuite et vous participez vous-même à l'édition des œuvres complètes de Saint Augustin dans la bibliothèque augustinienne. Merci à vous.
1: Merci à vous, Madeleine.

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1: Je demande à Notre-Dame de Lourdes de prier pour demander au Sacré-Cœur de Jésus de fortifier et de guérir notre couple et notre famille. Merci Sainte Vierge Marie et merci pour toutes les grâces obtenues.
2: Notre-Dame de Lourdes, Sainte Bernadette, je vous confie Françoise qui s'est fait opérer, que ça ne s'est pas bien passé. Merci Notre-Dame de Lourdes, merci Sainte Bernadette.
3: Au nom du Père et du Fils et du Saint-Esprit.
4: Amen.
3: Chers frères et sœurs, soyez les bienvenus à Lourdes, dans cette grotte de Massabielle, où la Vierge Marie, l'Immaculée Conception, est apparue à Bernadette. Avec elle, en cette fête de Pentecôte, nous méditerons les mystères glorieux du rosaire. Nous prions avec tous les pèlerins présents à Lourdes, particulièrement avec le pèlerinage militaire international. Nous prions aussi avec tous ceux et celles qui, de par le monde, nous sont unis par l'écoute de leur radio chrétienne francophone, par l'écoute de la chaîne de télévision catholique Catéo, par leur connexion au site internet du Sanctuaire de Lourdes. Je crois en Dieu, le Père Tout-Puissant, Créateur du ciel et de la terre, et en Jésus-Christ, son Fils unique, notre Seigneur, qui a été conçu du Saint-Esprit, est né de la Vierge Marie, a souffert sous Ponce Pilate, a été crucifié, est mort et a été enseveli, est descendu aux enfers, le troisième jour est ressuscité des morts, est monté aux cieux, est assis à la droite de Dieu le Père Tout-Puissant, d'où il viendra juger les vivants et les morts.
5: Je crois en l'Esprit Saint, à la Sainte Église catholique, à la communion des saints, à la rémission des péchés, à la résurrection de la chair, à la vie éternelle. Amen.
3: Prions aux intentions que porte notre pape Léon XIV et d'une manière toute particulière pour le prochain voyage apostolique en France. Notre Père qui es aux cieux, que ton nom soit sanctifié, que ton règne vienne, que ta volonté soit faite sur la terre comme au ciel. Je vous salue Marie, pleine de grâce, le Seigneur est avec vous. Vous êtes bénie entre toutes les femmes, et Jésus, le fruit de vos entrailles, est béni.
5: Sainte Marie, Mère de Dieu, priez pour nous, pauvres pécheurs, maintenant et à l'heure de notre mort. Amen.
3: Je vous salue Marie, pleine de grâce, le Seigneur est avec vous. Vous êtes bénie entre toutes les femmes, et Jésus, le fruit de vos entrailles, est béni.
5: Sainte Marie, Mère de Dieu, priez pour nous, pauvres pécheurs, maintenant et à l'heure de notre mort.
3: Je vous salue Marie, pleine de grâce, le Seigneur est avec vous. Vous êtes bénie entre toutes les femmes, et Jésus, le fruit de vos entrailles, est béni.
5: Sainte Marie, Mère de Dieu, priez pour nous pauvres pécheurs,

0: Ô Marie conçue sans péché. Premier mystère glorieux, la résurrection de Jésus. À Jérusalem, la foule disait, tous nous les entendons parler dans nos langues des merveilles de Dieu. Les merveilles de Dieu dans la Bible, c'est la libération d'Égypte. Et les merveilles de Dieu pour nous, c'est Jésus ressuscité pour nous libérer du mal. Vierge Marie, vous étiez là au jour de Pentecôte quand les apôtres se mirent à parler. Nous vous confions, le pape, les évêques et les prêtres, qu'ils parlent dans toutes les langues des merveilles de Dieu. Notre Père qui es aux cieux, que ton nom soit sanctifié, que ton règne vienne, que ta volonté soit faite sur la terre comme au ciel.
1: Je vous salue Marie, pleine de grâce. Le Seigneur est avec vous. Vous êtes bénie entre toutes les femmes et Jésus, le fruit de vos entrailles, est béni. Je vous salue Marie, pleine de grâce, le Seigneur est avec vous. Vous êtes bénie entre toutes les femmes, et Jésus, le fruit de vos entrailles, est béni.
2: Sainte Marie, Mère de Dieu, priez pour nous pauvres pécheurs, maintenant et à l'heure de notre mort. Amen.
1: Je vous salue Marie, pleine de grâce, le Seigneur est avec vous. Vous êtes bénie entre toutes les femmes, et Jésus, le fruit de vos entrailles, est béni.
2: Sainte Marie, Mère de Dieu, priez pour nous pauvres pécheurs, maintenant et à l'heure de notre mort.
1: Je vous salue Marie, pleine de grâce, le Seigneur est avec vous. Vous êtes bénie entre toutes les femmes, et Jésus, le fruit de vos entrailles, est béni.
2: Sainte Marie, Mère de Dieu, priez pour nous pauvres pécheurs, maintenant et à l'heure de notre mort. Amen.
1: Je vous salue Marie, pleine de grâce, le Seigneur est avec vous. Vous êtes bénie entre toutes les femmes, et Jésus, le fruit de vos entrailles, est béni.
2: Sainte Marie, Mère de Dieu, priez pour nous pauvres pécheurs, maintenant et à l'heure de notre mort.
1: Je vous salue Marie, pleine de grâce, le Seigneur est avec vous. Vous êtes bénie entre toutes les femmes, et Jésus, le fruit de vos entrailles, est béni.
2: Sainte Marie, Mère de Dieu, priez pour nous pauvres pécheurs, maintenant et à l'heure de notre mort. Amen.
1: Je vous salue Marie, pleine de grâce, le Seigneur est avec vous. Vous êtes bénie entre toutes les femmes, et Jésus, le fruit de vos entrailles, est béni.
2: Sainte Marie, Mère de Dieu, priez pour nous pauvres pécheurs, maintenant et à l'heure de notre mort.
1: Je vous salue Marie, pleine de grâce, le Seigneur est avec vous. Vous êtes bénie entre toutes les femmes, et Jésus, le fruit de vos entrailles, est béni.
2: Sainte Marie, Mère de Dieu, priez pour nous pauvres pécheurs, maintenant et à l'heure de notre mort. Amen.
1: Je vous salue Marie, pleine de grâce, le Seigneur est avec vous. Vous êtes bénie entre toutes les femmes, et Jésus, le fruit de vos entrailles, est béni.
2: Sainte Marie, Mère de Dieu, priez pour nous pauvres pécheurs, maintenant et à l'heure de notre mort.
1: Je vous salue Marie, pleine de grâce, le Seigneur est avec vous. Vous êtes bénie entre toutes les femmes, et Jésus, le fruit de vos entrailles, est béni.
2: Sainte Marie, Mère de Dieu, priez pour nous pauvres pécheurs, maintenant et à l'heure de notre mort.

0: Ô Marie conçue sans péché. Deuxième mystère glorieux, l'ascension. Au moment de monter au ciel, Jésus disait, vous allez recevoir une force quand le Saint-Esprit viendra sur vous. Alors, vous serez mes témoins. Vierge Marie, Jésus compte sur nous pour être ses témoins par nos paroles et par nos actes. Regardez spécialement les jeunes. Protégez-les des ténèbres qui désespèrent. Enflammez leur cœur pour suivre Jésus. Notre Père qui es aux cieux, que ton nom soit sanctifié, que ton règne vienne, que ta volonté soit faite sur la terre comme au ciel.
1: Je vous salue, Marie pleine de grâce. Le Seigneur est avec vous. Vous êtes bénie entre toutes les femmes, et Jésus, le fruit de vos entrailles, est béni.
2: Sainte Marie, Mère de Dieu, priez pour nous pauvres pécheurs, maintenant et à l'heure de notre mort. Amen.
1: Je vous salue, Marie pleine de grâce. Le Seigneur est avec vous. Vous êtes bénie entre toutes les femmes, et Jésus, le fruit de vos entrailles, est béni.
2: Sainte Marie, Mère de Dieu, priez pour nous pauvres pécheurs,
1: Je vous salue, Marie pleine de grâce. Le Seigneur est avec vous. Vous êtes bénie entre toutes les femmes, et Jésus, le fruit de vos entrailles, est béni.
2: Sainte Marie, Mère de Dieu, priez pour nous pauvres pécheurs, maintenant et à l'heure de notre mort. Amen.
1: Je vous salue, Marie pleine de grâce. Le Seigneur est avec vous. Vous êtes bénie entre toutes les femmes, et Jésus, le fruit de vos entrailles, est béni.
2: Sainte Marie, Mère de Dieu, priez pour nous pauvres pécheurs,
1: Je vous salue, Marie pleine de grâce. Le Seigneur est avec vous. Vous êtes bénie entre toutes les femmes, et Jésus, le fruit de vos entrailles, est béni.
2: Sainte Marie, Mère de Dieu, priez pour nous pauvres pécheurs, maintenant et à l'heure de notre mort. Amen.
1: Je vous salue, Marie pleine de grâce. Le Seigneur est avec vous. Vous êtes bénie entre toutes les femmes, et Jésus, le fruit de vos entrailles, est béni.
2: Sainte Marie, Mère de Dieu, priez pour nous
1: Je vous salue, Marie pleine de grâce. Le Seigneur est avec vous. Vous êtes bénie entre toutes les femmes, et Jésus, le fruit de vos entrailles, est béni.
2: Sainte Marie, Mère de Dieu, priez pour nous pauvres pécheurs, maintenant et à l'heure de notre mort. Amen.
1: Je vous salue, Marie pleine de grâce. Le Seigneur est avec vous. Vous êtes bénie entre toutes les femmes, et Jésus, le fruit de vos entrailles, est béni.
2: Sainte Marie, Mère de Dieu, priez pour nous pauvres pécheurs,
1: Je vous salue, Marie pleine de grâce. Le Seigneur est avec vous. Vous êtes bénie entre toutes les femmes, et Jésus, le fruit de vos entrailles, est béni.
2: Sainte Marie, Mère de Dieu, priez pour nous pauvres pécheurs, maintenant et à l'heure de notre mort. Amen.
1: Je vous salue, Marie pleine de grâce. Le Seigneur est avec vous. Vous êtes bénie entre toutes les femmes, et Jésus, le fruit de vos entrailles, est béni.
2: Sainte Marie, Mère de Dieu, priez pour nous pauvres pécheurs, maintenant et à l'heure de notre mort.

0: Marie conçue sans péché. Troisième mystère glorieux, la Pentecôte. Les actes des apôtres. Un bruit survint du ciel comme un violent coup de vent. Vierge Marie, prenez soin des nouveaux baptisés et confirmés. Protégez-les des vents mauvais, qu'ils soient propulsés par le vent de l'Esprit Saint, qu'ils gardent le cap vers le ciel. Notre Père qui es aux cieux, que ton nom soit sanctifié, que ton règne vienne, que ta volonté soit faite sur la terre comme au ciel.
1: Je vous salue Marie, pleine de grâce. Le Seigneur est avec vous. Vous êtes bénie entre toutes les femmes, et Jésus, le fruit de vos entrailles, est béni.
2: Sainte Marie, Mère de Dieu, priez pour nous pauvres pécheurs, maintenant et à l'heure de notre mort. Amen.
1: Je vous salue Marie, pleine de grâce. Le Seigneur est avec vous. Vous êtes bénie entre toutes les femmes, et Jésus, le fruit de vos entrailles, est béni.
2: Sainte Marie, Mère de Dieu, priez pour nous pécheurs, maintenant et à l'heure de notre mort. Amen.
1: Je vous salue Marie, pleine de grâce. Le Seigneur est avec vous. Vous êtes bénie entre toutes les femmes, et Jésus, le fruit de vos entrailles, est béni.
2: Sainte Marie, Mère de Dieu, priez pour nous pauvres pécheurs, maintenant et à l'heure de notre mort. Amen.
1: Je vous salue Marie, pleine de grâce. Le Seigneur est avec vous. Vous êtes bénie entre toutes les femmes, et Jésus, le fruit de vos entrailles, est béni.
2: Sainte Marie, Mère de Dieu, priez pour nous pauvres pécheurs, maintenant et à l'heure de notre mort. Amen.
1: Je vous salue Marie, pleine de grâce. Le Seigneur est avec vous. Vous êtes bénie entre toutes les femmes, et Jésus, le fruit de vos entrailles, est béni.
2: Sainte Marie, Mère de Dieu, priez pour nous pauvres pécheurs, maintenant et à l'heure de notre mort.
1: Je vous salue Marie, pleine de grâce. Le Seigneur est avec vous. Vous êtes bénie entre toutes les femmes, et Jésus, le fruit de vos entrailles, est béni.
2: Sainte Marie, Mère de Dieu, priez pour nous pauvres pécheurs, maintenant et à l'heure de notre mort. Amen.
1: Je vous salue Marie, pleine de grâce. Le Seigneur est avec vous. Vous êtes bénie entre toutes les femmes, et Jésus, le fruit de vos entrailles, est béni.
2: Sainte Marie, Mère de Dieu, priez pour nous pauvres pécheurs, maintenant et à l'heure de notre mort. Amen.
1: Je vous salue Marie, pleine de grâce. Le Seigneur est avec vous. Vous êtes bénie entre toutes les femmes, et Jésus, le fruit de vos entrailles, est béni.
2: Sainte Marie, Mère de Dieu, priez pour nous pauvres pécheurs, maintenant et à l'heure de notre mort. Amen.
1: Je vous salue Marie, pleine de grâce. Le Seigneur est avec vous. Vous êtes bénie entre toutes les femmes, et Jésus, le fruit de vos entrailles, est béni.
2: Sainte Marie, Mère de Dieu, priez pour nous pauvres pécheurs, maintenant et à l'heure de notre mort. Amen.
1: Je vous salue Marie, pleine de grâce. Le Seigneur est avec vous. Vous êtes bénie entre toutes les femmes, et Jésus, le fruit de vos entrailles, est béni.
2: Sainte Marie, Mère de Dieu, priez pour nous pauvres pécheurs, maintenant et à l'heure de notre mort. Amen.

0: Vous confions spécialement les pays en guerre. Obtenez la paix pour les nations. Notre Père qui es aux cieux, que ton nom soit sanctifié, que ton règne vienne, que ta volonté soit faite sur la terre comme au ciel.
1: Je vous salue, Marie pleine de grâce. Le Seigneur est avec vous. Vous êtes bénie entre toutes les femmes, et Jésus, le fruit de vos entrailles, est béni.
2: Sainte Marie, Mère de Dieu, priez pour nous pauvres pécheurs, maintenant et à l'heure de notre mort. Amen.
1: Je vous salue, Marie pleine de grâce. Le Seigneur est avec vous. Vous êtes bénie entre toutes les femmes, et Jésus, le fruit de vos entrailles, est béni.
2: Sainte Marie, Mère de Dieu, priez pour nous pauvres pécheurs, maintenant et à l'heure de notre mort. Amen.
1: Je vous salue, Marie pleine de grâce. Le Seigneur est avec vous. Vous êtes bénie entre toutes les femmes, et Jésus, le fruit de vos entrailles, est béni.
2: Sainte Marie, Mère de Dieu, priez pour nous pauvres pécheurs, maintenant et à l'heure de notre mort. Amen.
1: Je vous salue, Marie pleine de grâce. Le Seigneur est avec vous. Vous êtes bénie entre toutes les femmes, et Jésus, le fruit de vos entrailles, est béni.
2: Sainte Marie, Mère de Dieu, priez pour nous pauvres pécheurs, maintenant et à l'heure de notre mort. Amen.
1: Je vous salue, Marie pleine de grâce. Le Seigneur est avec vous. Vous êtes bénie entre toutes les femmes, et Jésus, le fruit de vos entrailles, est béni.
2: Sainte Marie, Mère de Dieu, priez pour nous pauvres pécheurs, maintenant et à l'heure de notre mort. Amen.
1: Je vous salue, Marie pleine de grâce. Le Seigneur est avec vous. Vous êtes bénie entre toutes les femmes, et Jésus, le fruit de vos entrailles, est béni.
2: Sainte Marie, Mère de Dieu, priez pour nous pauvres pécheurs, maintenant et à l'heure de notre mort. Amen.
1: Je vous salue, Marie pleine de grâce. Le Seigneur est avec vous. Vous êtes bénie entre toutes les femmes, et Jésus, le fruit de vos entrailles, est béni.
2: Sainte Marie, Mère de Dieu, priez pour nous pauvres pécheurs, maintenant et à l'heure de notre mort. Amen.
1: Je vous salue, Marie pleine de grâce. Le Seigneur est avec vous. Vous êtes bénie entre toutes les femmes, et Jésus, le fruit de vos entrailles, est béni.
2: Sainte Marie, Mère de Dieu, priez pour nous pauvres pécheurs, maintenant et à l'heure de notre mort. Amen.
1: Je vous salue, Marie pleine de grâce. Le Seigneur est avec vous. Vous êtes bénie entre toutes les femmes, et Jésus, le fruit de vos entrailles, est béni.
2: Sainte Marie, Mère de Dieu, priez pour nous pauvres pécheurs, maintenant et à l'heure de notre mort. Amen.
1: Je vous salue, Marie pleine de grâce. Le Seigneur est avec vous. Vous êtes bénie entre toutes les femmes, et Jésus, le fruit de vos entrailles, est béni.
2: Sainte Marie, Mère de Dieu, priez pour nous pauvres pécheurs, maintenant et à l'heure de notre mort. Amen.

Ô Marie, conçue sans péché. Cinquième mystère glorieux, le couronnement de Marie dans le ciel. Les actes des apôtres. Alors, leur apparurent comme des langues de feu qui se partageaient, et il s'en posa une sur chacun d'eux. Vierge Marie, vous avez reçu parmi les disciples le don comme des langues de feu. Son action n'est pas uniforme, mais multiforme. Rassemblez les hommes, non par le mélange, mais par l'unité de la foi. Faites-nous participer, non pas au chantier de la tour de Babel, mais au chantier de la Pentecôte. Mère de l'Église, nous vous confions l'Église et tous les baptisés, qu'ils soient un.

0: Notre Père qui es aux cieux, que ton nom soit sanctifié, que ton règne vienne, que ta volonté soit faite sur la terre comme au ciel.
1: Pardonne-nous nos offenses, comme nous pardonnons aussi à ceux qui nous ont offensés. Et ne nous laisse pas entrer en tentation, mais délivre-nous du mal. Amen.
2: Je vous salue Marie, pleine de grâce. Le Seigneur est avec vous. Vous êtes bénie entre toutes les femmes, et Jésus, le fruit de vos entrailles, est béni.
3: Sainte Marie, Mère de Dieu, priez pour nous pauvres pécheurs. Maintenant et à l'heure de notre mort. Amen.
2: Je vous salue Marie, pleine de grâce. Le Seigneur est avec vous. Vous êtes bénie entre toutes les femmes, et Jésus, le fruit de vos entrailles, est béni.
3: Sainte Marie, Mère de Dieu, priez pour nous pauvres pécheurs. Maintenant et à l'heure de notre mort. Amen.
2: Je vous salue Marie, pleine de grâce. Le Seigneur est avec vous. Vous êtes bénie entre toutes les femmes, et Jésus, le fruit de vos entrailles, est béni.
3: Sainte Marie, Mère de Dieu, priez pour nous pauvres pécheurs, maintenant et à l'heure de notre mort. Amen.
2: Je vous salue, Marie, pleine de grâce. Le Seigneur est avec vous. Vous êtes bénie entre toutes les femmes, et Jésus, le fruit de vos entrailles, est béni.
3: Sainte Marie, Mère de Dieu, priez pour nous pauvres pécheurs, maintenant et à l'heure de notre mort.
2: Je vous salue Marie, pleine de grâce. Le Seigneur est avec vous. Vous êtes bénie entre toutes les femmes. Et Jésus, le fruit de vos entrailles, est béni.
3: Sainte Marie, Mère de Dieu, priez pour nous pauvres pécheurs, maintenant et à l'heure de notre mort. Amen.
2: Je vous salue Marie, pleine de grâce. Le Seigneur est avec vous. Vous êtes bénie entre toutes les femmes. Et Jésus, le fruit de vos entrailles, est béni.
3: Sainte Marie, Mère de Dieu, priez pour nous pauvres pécheurs, maintenant et à l'heure de notre mort. Amen.
2: Je vous salue, Marie, pleine de grâce. Le Seigneur est avec vous. Vous êtes bénie entre toutes les femmes. Et Jésus, le fruit de vos entrailles, est béni.
3: Sainte Marie, Mère de Dieu, priez pour nous pauvres pécheurs, maintenant et à l'heure de notre mort.
2: Je vous salue Marie, pleine de grâce. Le Seigneur est avec vous. Vous êtes bénie entre toutes les femmes. Et Jésus, le fruit de vos entrailles, est béni.
3: Sainte Marie, Mère de Dieu, priez pour nous pauvres pécheurs, maintenant et à l'heure de notre mort. Amen.
2: Je vous salue Marie, pleine de grâce. Le Seigneur est avec vous. Vous êtes bénie entre toutes les femmes. Et Jésus, le fruit de vos entrailles, est béni.
3: Sainte Marie, Mère de Dieu, priez pour nous pauvres pécheurs, maintenant et à l'heure de notre mort. Amen.

0: Marie conçue sans péché. Prions. Seigneur notre Dieu, tu as éclairé les cœurs de tes fidèles par la lumière du Saint-Esprit. Donne-nous par ce même esprit de comprendre et d'aimer ce qui est bien et de goûter toujours le réconfort de sa présence. Toi qui vis et règnes pour les siècles des siècles.
1: Amen.
0: Le Seigneur soit avec vous.
1: Et avec votre esprit.
0: Et que Dieu Tout-Puissant vous bénisse, le Père et le Fils et le Saint-Esprit.
1: Amen.
0: Notre-Dame de Lourdes.
1: Priez pour nous.
0: Notre-Dame de Lourdes.
1: Priez pour nous.
0: Notre-Dame de Lourdes.
1: Priez pour nous.
0: Sainte Bernadette.
1: Priez pour nous.

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1: Excellent début de soirée à tous. Il est 18h sur les ondes de Radio Arc-en-Ciel. Nous retrouvons nos confrères de RCF et de Radio Notre-Dame avec le magazine Visage. L'invité Charles Wing, chemin faisant dans le Massif Central avec Dieu et les vaches.

0: C'est une virée buissonnière, une promenade de 700 km à travers le Massif central, sans un sou en poche, que vous avez réalisé, Charles Wright. Vous, l'ancien conseiller d'un ministre et d'un sénateur, le diplômé de Sciences Po, vous êtes devenu, pour un temps, mendiant dans l'esprit des moines girovagues. Cette aventure humaine et spirituelle, vous la contez merveilleusement dans un livre intitulé « Les chemins des estives » que vous avez publié aux éditions Flammarion. Alors vous avez choisi de commencer ce livre par le récit d'une fugue. Une fugue que vous avez vécue à l'âge de 14 ans. Le choix de parler d'une fugue en préambule m'a semblé pas du tout anecdotique pour vous comprendre et puis pour comprendre cette aventure dans le Massif central. Vous pouvez nous en parler pour commencer ?
1: Oui, je suis parti avec mon copain d'enfance pour aller retrouver nos fiancées allemandes. On revenait d'un échange scolaire. Et ben, je pense que cette fugue est fondatrice de tout mon itinéraire, en fait. Je me demande si je n'ai pas passé ma vie, finalement, à prendre la tangente. Voilà.
0: Si vous ne passez pas votre vie.
1: Ma vie, j'en suis à la moitié, mais jusqu'ici, il me semble que tout était contenu dans cette fugue initiale. Alors, quand j'avais 14 ans, je suis parti, je pense, pour fuir certainement la pression familiale, la cage familiale, pour fuir aussi peut-être déjà la comédie sociale. J'avais déjà un peu de difficulté à me couler dans tous ces embrigadements. Et puis aussi, fuir peut-être la tristesse d'être que soi. Je crois que quand derrière tout départ, il y a sans doute un peu une fuite.
0: Une fuite de soi-même.
1: Une fuite de soi, une fuite d'être enfermé dans des limites, dans des conditionnements. À 14 ans, on a envie d'être beaucoup d'autres personnages. Mmh. Plutôt que soi-même, même si aussi maintenant je pense qu'avec le temps, derrière le désir de départ, il n'y a pas seulement une fuite, il y a aussi un appel.
0: Vous parlez de conditionnement social. Dans votre milieu familial, vous vous sentiez conditionné ?
1: Oh ben,
0: pourtant, vous êtes franco-britannique.
1: Il n'avait rien de particulièrement oppressant, mais j'ai eu très très très jeune une sorte de souffrance de toutes les jeux sociaux, vous voyez. Bon, on a habité, mon père était pas diplomate, mais on a beaucoup habité à l'étranger, donc dans l'univers des expatriés. J'aimais pas ça, je trouvais qu'il y avait beaucoup de faux-semblants, je trouvais qu'il y avait beaucoup de mondanité, voilà.
0: Que faisait votre père ?
1: Il travaillait dans les travaux publics, il était cadre juridique dans les travaux publics.
0: Donc c'est pour ça que vous avez beaucoup voyagé en Afrique ?
1: En Égypte, en Angola, à Singapour, j'ai l'impression que j'ai passé ma vie à partir.
0: Vous étiez girovague tout enfant, quoi, avec vos parents.
1: J'étais girovague. Mes parents m'ont transmis la dromomanie, comme disent les psychiatres aujourd'hui. Cette pathologie du départ, le fait qu'on ne puisse pas s'installer, qu'il faille toujours partir.
0: On nous présente souvent ça comme une richesse d'être expatrié, surtout quand on est enfant, on découvre le monde.
1: C'est une richesse qui, à mon avis, sans prix, de fait, parce que on acquiert une sorte de distance par rapport à son pays, à sa culture, à ce qu'on a reçu. On s'enrichit aussi des différents pays où on est accueilli. Et en même temps, c'est aussi une épreuve de déracinement parce que tous les 2-3 ans, faut se refaire des copains. Et en même temps, ça permet d'acquérir une sorte de souplesse et d'adaptabilité, en fait, d'adaptabilité.
0: Mais vous aviez un lieu racine quand même, la Corrèze.
1: Oui.
0: Ça, c'est important quand on bouge comme ça autour du monde, d'avoir un lieu racine.
1: Je pense que ça n'a pas de prix là aussi. Ça n'a pas de prix. Je le mesure qu'aujourd'hui, même si je ne vais plus très très régulièrement, en fait, c'est le fait d'avoir inscrit dans le cœur profondément, un peu comme Pascal dans son manteau, vous savez, le mémorial. Moi, j'ai ce lieu qui est là. Je n'ai pas besoin d'y être souvent, mais c'est quelque chose qui est planté.
0: C'était le lieu des grands-parents du côté maternel.
1: C'est le lieu le lieu de la famille du côté de ma mère. Donc il y a la grand-mère, je connais tous les paysans, je connais toutes les vaches par leur prénom.
0: L'amour des vaches, on en reparlera peut-être.
1: Oui, j'espère.
0: Vous avez quand même essayé de respecter un certain conformisme familial par les études que vous avez faites. Vous avez fait Sciences Po. C'est pour faire plaisir à papa, à maman, que vous avez fait ces études ou ça vous attirait ?
1: J'ai fait Sciences Po par conformisme à une tradition, c'est-à-dire que j'avais un vieil oncle écrivain qui avait fait Sciences Po. Et puis on fait Sciences Po quand on ne sait pas trop ce qu'on veut faire aussi, c'est-à-dire que je ne savais pas exactement quoi faire. Et donc je me suis inscrit dans ce sillage, j'ai fait Sciences Po, j'ai fait de l'histoire aussi. Et oui, pendant 10 ans, j'ai fait ce qui était attendu de moi par mon milieu finalement. Sans avoir aucune forme de pression familiale, mais voilà, donc j'ai fait des études brillantes, j'ai occupé des fonctions brillantes, enfin socialement brillantes en tout cas.
0: Vous étiez dans ce qu'on appelle la réussite sociale, ce que beaucoup de parents rêvent pour leurs enfants et ce que beaucoup de gens rêvent, avoir un statut social. Hein. Vous avez été ce qu'on appelle des plumes d'hommes politiques. Hein. C'est vous qui écriviez les discours de sénateurs, même de ministres.
1: Exactement, sous l'Ancien Régime.
0: Sous l'Ancien Régime.
1: À l'époque de Jacques Chirac, ouais, j'ai passé quelques années dans les cabinets ministériels, mais toujours avec ce sentiment de pas adhérer au milieu dans lequel j'étais. C'est-à-dire que j'étais là, mais au fond, je ne me sentais pas à ma place. Vous savez, quand je repense à ces périodes au cabinet ministériel, ce dont je me souviens, c'est la conseillère technique dont je suis tombé éperdument amoureux. Vous voyez, j'adhérais à rien, en fait. J'étais présent, mais en même temps, ce n'était pas ma place. Et je crois que...
0: C'est intéressant. Vous le ressentiez quand vous y étiez. Vous faisiez votre travail, plutôt bien, j'imagine, hein? Vos discours plaisaient, vos écrits plaisaient, et pourtant, vous n'étiez pas à votre place, vous le ressentiez déjà ?
1: Oui, alors, je ne prétends pas être écrivain, mais je crois que c'est le destin des écrivains de toujours être de part et d'autre d'une frontière, c'est-à-dire de jamais appartenir à rien. Maupassant, il appelle ça la seconde vue, c'est-à-dire qu'à la fois on vit les événements, on vit les choses, et en même temps, on a ce regard en surplomb qui fait qu'on n'est jamais vraiment là. Et donc j'avais ce regard-là, donc j'ai travaillé dans le monde politique, dans l'édition, dans la presse, toujours un peu en observateur, toujours avec beaucoup de distance.
0: Vous avez fait ça quand même pendant quoi, 10 ans à peu près, hein.
1: J'ai fait ça 10 ans, oui.
0: Comment on ressent cela ? Comment on se sent intérieurement quand on est au service de la République, comme vous l'étiez pendant un certain temps, dans le monde des journalistes, à une autre période, et puis... intérieurement, sans qu'on n'ait pas à sa place. Comment on vit ça intérieurement ?
1: C'était une période difficile. C'était une période difficile. C'était le sentiment de ne pas être comblé, au fond, d'avoir réussi socialement et en même temps d'éprouver. Charles de Foucault, quand il raconte sa période des fêtes, il parle souvent de l'ennui. Moi, je vivais une sorte d'ennui, comme une pénurie d'être. Voilà, je sentais ça profondément. Le sentiment de ne pas être comblé, une insatisfaction de fond. Donc, voilà, je me suis mis à chercher. Et puis je sentais que toute cette espèce de réussite sociale, ces cartes de visite qui étaient bien remplies, je sentais que ce n'était pas ça la clé du bonheur. Voilà, tout simplement, que je ne serais jamais heureux là-dedans. Il y avait quelque chose qui me satisfaisait pas.
0: Mais Charles Wright, est-ce que c'est très personnel ou est-ce que vous sentez que c'est quelque chose fondamentalement d'universel, mais que certains ne se posent pas la question et restent dans cette comédie humaine toute leur vie ?
1: Ah ben je ne prétends pas qu'à travers mon itinéraire, on touche l'universel, mais néanmoins, avec ma petite expérience, moi qui viens de fêter mes 40 ans, je pense de fait que le bonheur, plutôt la joie, parce que le bonheur c'est un terme un peu galvaudé, la joie profonde, on ne peut pas l'acquérir avec tous ces pédigrés sociaux, avec ces personnages sociaux, avec toute cette espèce de surface, ça ne rend pas heureux, ce n'est pas ça qui rend heureux.
0: Mais pourtant, Charles Wright, il y a des hommes politiques, des femmes politiques qui sont engagés au service des autres. Il y en a même certains qui ont fait le choix en tant que chrétiens, comme vous l'êtes, de s'engager dans la politique pour servir.
1: Exactement. Et d'ailleurs, le ministre que je servais était un homme absolument remarquable, un homme dédié au bien commun et qui trouvait certainement une forme de joie profonde, mais parce que c'était vécu comme une forme de service. Et il y en a beaucoup. Moi, loin de là, l'idée de dire que tout le monde politique n'est que superficie, etc. Mais tout dépend de la façon dont on le vit. Mais moi, ce qui me gênait, c'était... Donc, j'ai rencontré des êtres exceptionnels, des êtres qui étaient au service. Mais il y avait tout ce décorum autour, les voitures à gyrophares, les huissiers, les lambris, tout ce décorum. Et puis, cette fascination du pouvoir. Et le pouvoir, c'est quelque chose qui est très dangereux. Moi, je ne suis pas resté très longtemps. Mais j'ai senti instinctivement que si je m'éternisais un peu dans ce milieu, je risquais une sorte de contamination. Voilà.
2: Visage, l'expression de l'être.
0: Charles Wright, vous êtes très discret dans votre livre « Le chemin des estives » sur ce qu'on pourrait appeler une conversion spirituelle. Vous dites « Vendredi matin, le 21 mai 2010, devant la boulangerie de la rue Mouffetard, c'était comme si une présence d'amour que mon éducation m'a fait reconnaître comme celle du Christ avait donné un coup d'épée dans mes pesanteurs et mes plafonds. » Alors, je ne veux pas vous violenter, mais j'aimerais en savoir un petit peu plus. Qu'est-ce qui s'est passé dans le cœur, dans l'esprit du jeune homme de 30 ans qui venait de vivre une dizaine d'années dans cette comédie humaine?
1: Oui, c'est difficile de parler d'une conversion. J'aime pas ce mot, d'ailleurs, le mot
0: Pourquoi
1: conversion.
0: On l'utilise souvent. Hein.
1: Oui, mais il est un peu galvaudé. Et puis, il suggère comme ça un retournement spectaculaire avec une sorte de vision d'un dieu qui, comme ça, qui se tiendrait en embuscade et qui viendrait comme ça, un peu au hasard, tirer une flèche. Je crois pas que ça marche comme ça. Ça, c'est un peu la mythologie qui vient de Claudel, etc.
0: Avec sa conversion dans le pilier de Notre-Dame.
1: De Notre-Dame, ou Chateaubriand qui dit « je vis et je crus ». Bien sûr, ça peut arriver. Et moi, ce que j'ai vécu, c'est quelque chose un peu de cet ordre. Mais il faut pas négliger le fait que j'avais passé 10 années de recherche. C'est-à-dire que l'une conversion, ça arrive le jour où on est disponible et après des années de recherche. Après ce qui s'est passé, c'est très difficile d'en parler. Je pense que la façon dont j'en parle aujourd'hui n'est pas la même que celle dont j'en parlais quand ça s'est passé. J'aime bien l'image de la percée ou de la trouée, parce que c'est vraiment ça. J'ai l'impression qu'il y a quelque chose qui est éclaté de mes limites. J'ai découvert qu'il y avait une partie de moi que je ne connaissais pas, qui est la partie intérieure, qui avait des immensités en moi que j'avais jamais explorées. Et j'ai entrevu ça, et j'ai entrevu aussi une sorte de présence cordiale, je dirais aujourd'hui, une présence du cœur, quelque chose qui affleure de l'intérieur. J'appelle ça le Christ, parce que j'ai reçu l'éducation chrétienne, mais sur le moment, je ne saurais pas dire. Maintenant, après 10 années de recherche, je pense que cette présence, je lui donne un visage, et j'ai appris à la découvrir, et effectivement, elle s'incarne dans ce visage du Christ.
0: Parce que vous êtes, comme vous dites vous-même, parce que votre éducation vous a fait connaître le Christ. Mais vous pensez que vous seriez né au Japon? Vous seriez peut-être bouddhiste ou shinto, vous seriez né au Maroc, vous seriez musulman?
1: C'est une question abyssale, je me la suis posée souvent. J'ai travaillé sur un moine pendant 2-3 ans avec qui j'ai vécu un compagnonnage d'outre-tombe parce qu'il est mort, qui s'appelle André Louf, un moine flamand, une des grandes figures de l'Occident. Et à la question, on lui posait « Mais pourquoi vous êtes devenu chrétien ?» Et il répondait souvent « Bon, ben, je peux vous donner des tas de raisons très théologiques, merveilleuses, mais je vais vous dire la vérité, je suis devenu chrétien parce que j'ai reçu l'éducation chrétienne de mes parents. » Donc oui, si j'étais né au Japon, il est probable que cette présence que j'ai expérimentée, je lui aurais donné un autre nom. Bon, et en même temps, j'ai reçu le Christ, et je crois aussi que c'est beau de recevoir une tradition en héritage, de se dire qu'elle n'est peut-être pas la voie universelle, mais de l'habiter en profondeur et de découvrir qu'il y a une vérité magnifique dedans. Donc j'ai reçu le Christ, j'ai choisi de consentir à cet héritage et de l'approfondir.
0: Charles Wright, vous venez nous le dire, en quête. En fait, même lorsque vous étiez en activité professionnelle, vous vous posiez beaucoup de questions, vous cherchiez, vous étiez un chercheur de Dieu. Est-ce qu'à partir de cet événement-là, rue Mouffetard, devant la boulangerie, vous vous êtes dit, il faut que je me consacre exclusivement à cette quête? Ou est-ce que ça s'est fait progressivement?
1: Ça s'est fait progressivement, mais de façon quand même assez brutale. Enfin, brutale. À partir de là, oui, je me suis dit qu'il fallait que j'approfondisse ma connaissance du christianisme. Je me suis inscrit en théologie à la catho. Je me suis mis à hanter les monastères.
0: Vous avez passé beaucoup de temps dans les monastères.
1: Hein. Beaucoup de temps dans les monastères. Oui.
0: Vous pensiez devenir moine?
1: Oui.
0: Ça vous interrogeait vraiment?
1: J'ai pensé devenir moine. J'ai même franchi le pas puisque je suis devenu novice. Sur l'île Saint-Honorat, j'ai passé une année sur une île, voilà, juste avant de prendre l'habit.
0: En face de Cannes,
1: oui.
0: Un endroit extraordinaire.
1: Un endroit étonnant, oui. Bourré de contrastes entre...
0: Mais là, vous avez senti que ce n'était pas votre place.
1: J'ai énormément reçu des moines. J'ai reçu une sorte de structure intérieure, j'ai reçu cette espèce de sagesse aussi humaine qu'il y a dans les monastères, qui est une sagesse qui est arrimée sur une tradition très longue. J'ai reçu aussi le goût de la prière intérieure. Je parlais tout à l'heure de cette prière qui n'est plus des récitations, qui n'est plus mais qui est cette espèce d'affleurement, de basculement dans l'intériorité, de source qui se met à couler comme ça dans le silence. J'ai commencé à goûter ça au monastère. Et puis surtout, j'ai reçu le témoignage de frères, le frère Cyprien, le frère Benoît. Pas les frères qui sont connus, pas les frères qu'on voit, mais des hommes d'une humilité contagieuse. L'humilité, pour moi, c'est l'autre nom de la sainteté. C'était des êtres sans plus aucune trace de recourbement sur eux-mêmes, vous voyez. Et ça, c'est extrêmement attirant, surtout. Enfin, je veux dire, ça appelle.
0: Donc, vous dites recourbement sur eux-mêmes, c'est-à-dire qu'ils essayaient de se libérer de toute forme un peu égocentrique ou...
1: Eh ben, c'est ce que Fénelon appelait le pur amour. Le pur amour, c'est un amour où il n'y a plus du tout de traces d'incurvation sur soi, de repli sur soi, on ne se regarde plus. Mmh. On est tout don, en fait. Et ça... J'en ai croisé beaucoup dans des monastères. Ce sont des figures très discrètes dont on n'entend jamais parler.
0: Ils n'écrivent pas de livres.
1: Ils n'écrivent pas de livres.
0: Ils n'ont pas d'interviews.
1: Ben non, parce qu'écrire un livre, c'est encore se retourner sur soi. Vous voyez, moi, j'en suis bien loin, mmh. évidemment. Et donc, ils fuient tout ça parce qu'ils sont pure présence, pure donation. Mmh. Et c'est très, très, très, très attirant.
0: Charles Wright, j'aime bien dans votre livre, Le chemin des esquives, vous écrivez ceci. Je trouvais que se vouer à la recherche de l'absolu n'était pas moins noble que faire carrière dans le conseil ou dans la com. Et là, on retrouve ce que la société nous invite à faire. Et là, il n'y a aucun mépris de ma part quand je dis ça. C'est vrai qu'aujourd'hui, on nous dit qu'il faut avoir un bon métier, si possible, être cadre, conseiller. C'est ce que vous avez vécu, vous. Et puis, vous avez décidé de consacrer, mais vraiment... tout votre temps. À un moment, vous avez arrêté toute carrière professionnelle pour vous consacrer à la recherche spirituelle. Comment nous aider à comprendre le sens que ça peut avoir de se consacrer à 100% à une quête spirituelle aujourd'hui en France ?
1: Mais déjà, je ne voudrais pas laisser entendre... Il n'y a aucune forme de jugement sur les gens qui font du conseil et de la com et qui le font bien et qui trouvent leur bonheur là-dedans et qui se mettent au service. Simplement... moi, c'est de l'ordre de l'appel, c'est-à-dire qu'il y a un moment, on entend une sorte d'appel à tout quitter, et il s'agit d'y consentir ou non. C'est-à-dire que moi, j'ai absolument aucun mérite, j'ai simplement essayé d'être fidèle à cette espèce d'exigence intérieure qui me poussait à aller explorer ces espèces de choses que j'avais entrevues, ces espèces de continents qu'il y a en nous. Et bon, pour se lancer dans l'aventure spirituelle, il faut un terrain de jeu. Donc il faut prendre quelques dispositions. La solitude, le retrait, on n'est pas tous appelés à être des reclus et des ermites, mais sans doute on est tous appelés à se retirer régulièrement. J'aime bien l'image de la mer, du soleil, de la lune, voilà, toutes ces grandes majestés qui régulièrement, même chaque soir, se retirent pour ensuite mieux revenir. Je crois qu'on a tous appelés à rentrer dans ce mouvement de partir au désert, de se ressourcer, d'aller écouter le silence pour ensuite pouvoir dire des choses qui sont habitées par le silence, qui viennent du silence. Sinon, on est dans cette société du commentaire, du bavardage, de la rumeur, et où, avec cette espèce de saturation de paroles qui ne veulent plus rien dire et qui font du bruit. Une vraie parole, en fait, elle ne fait pas de bruit.

0: Charles Wright, ce que j'ai trouvé très beau dans vos paroles, justement, que vous nous partagez dans votre livre sur ce chemin, ces 700 kilomètres que vous avez parcouru dans le Massif central, c'est que vous vous livrez quand même, on vous découvre, mais il n'y a pas de nombrilisme. Vous nous aidez à comprendre ce que vous pouviez ressentir dans ce chemin d'un mois de marche dans le Massif central, mais à partir de là où vous en étiez. Et vous vous présentez tel que vous êtes, avec vos contradictions, vos questions, vos questionnements. Et j'aime bien découvrir chez vous cet homme qui a un tempérament intranquille. J'aimerais bien que vous nous aidiez à comprendre ce que vous mettez sur ce mot de votre intranquillité. Parce que certains ont été appelés, comme vous dites, là aussi il faudrait expliquer ce que c'est qu'un appel. Et puis ils ont vécu une conversion et c'est relativement simple. Ils rentrent au séminaire, ils rentrent dans un monastère, ils rentrent dans une congrégation. Et vous, ce n'est pas le cas. Vous, depuis 10 ans, vous êtes toujours en recherche. Et donc, comment vous définiriez cette intranquillité qui vous habite et qui fait que vous êtes toujours quelque part un gyrovague dans la quête spirituelle?
1: Je pense qu'il faudrait des années de psychanalyse pour essayer de comprendre d'où elle vient. J'en sais rien, j'aimerais bien. On est un mystère à soi-même.
0: C'est la psychanalyse qui l'expliquerait.
1: Non, je ne crois pas. Peut-être. Moi, j'ai rien contre la psychanalyse, même si... Enfin bref, c'est un autre sujet. Ouais. Qu'est-ce que je peux vous dire là-dessus? Sur la question de l'appel, déjà... Là aussi, moi, je me méfie un peu de cette espèce de vision un peu magique de l'appel. Simplement,
0: Dieu m'a parlé.
1: Quand on est chrétien,
0: pas ce que ça veut dire ça.
1: Non, non, moi, il m'a pas parlé. Enfin, qu'est-ce que ça veut dire? C'est-à-dire qu'il a dans mon cœur, il y a des désirs. On peut dire que ces désirs viennent de Dieu, mais ce sont d'abord mes désirs les plus profonds. Bon, est-ce qu'on peut dire que Dieu parle à travers ses désirs? Je ne sais pas. C'est une question de langage, mais en tout cas, dans mon cœur, il y a des aspirations très profondes et j'ai essayé de les suivre. Après. Quand on se dit chrétien, qu'est-ce qu'on essaie de faire? On essaie tout simplement de vivre dans le style du Christ. Et le style du Christ, c'est pas une promenade de santé. Il nous a pas... c'est même très rock'n'roll, en fait, hein, parce que ça met tout en dessus de tout, ça renverse toutes les hiérarchies. Les pauvres deviennent les rois. Quand on écoute le Magnificat, c'est le carnaval, tout est renversé.
0: Bon, alors, toutes les valeurs humaines sont renversées.
1: Ben c'est ça, c'est-à-dire tout ce qui a de l'importance, c'est-à-dire le prestige, le pouvoir est tourné en dérision. Et puis ceux qui sont les premiers, ce sont les petits, ce sont les pauvres, ce sont... Moi, j'essaie juste de vivre ça au sérieux. Et alors oui, ça fait prendre quelques zigzags. Par ailleurs...
0: Mais des zigzags qui vous ont amené à aller vivre concrètement en Inde avec les pauvres, auprès du père Sérac, à d'autres moments dans la banlieue.
1: Oui, je suis allé vivre auprès du Carmonde, en fait, à Lille. Et je me suis fait même embaucher dans une... Un peu comme Simone Veil, qui dans ses stages ouvriers, je me suis fait embaucher dans une mûrisserie de bananes. J'en ai encore des séquelles parce que je portais des tonnes de bananes par jour. Mais derrière tout ça, je crois qu'il y a un désir aussi qui est très profond en moi. Un désir d'altérité culturelle, un désir de vivre en minorité, c'est-à-dire de sortir. Le pape nous appelle beaucoup à sortir. Moi, j'ai le désir j'ai la hantise de l'entre-soi. Je crois qu'on est tenté, les chrétiens, aujourd'hui, il y a la tentation du ghetto, voilà, de rester entre nous, on parle la même langue, c'est confortable. Moi, depuis tout jeune, peut-être c'est aussi un héritage de cette enfance gyrovague, mais j'ai le désir de partir, voilà, et d'aller dans des environnements qui ne sont pas les miens, pour me décentrer, et aussi avec cette question, c'est que reste-t-il de mon christianisme quand je le vis justement en dehors du contexte culturel qu'il porte. Et j'ai fait la découverte qu'il reste l'essentiel, c'est-à-dire il reste le Christ au cœur, cette espèce de présence cordiale. Quand il n'y a plus rien, il reste ça.
0: Que vous appelez le Christ.
1: Que j'appelle le Christ, plus que jamais.
0: Charles Wright, on va parler de ce livre, Le chemin des estives. Bon, on ne va pas parler du livre, on va parler de ce cheminement que vous avez fait pendant un mois. Vous étiez à ce moment-là chez les Jésuites, rue Sala, à Lyon. C'était novice, hein, comme l'on dit, chez les jésuites. Et il y a une tradition très particulière chez les jésuites qui est de demander à ces jeunes qui sont là à se former intellectuellement, brillamment. Généralement, chez les jésuites, la part du travail intellectuel est brillante. Et on leur demande de partir un mois ce qu'on appelle le moi mendiant. Pouvez-vous nous expliquer, Charles Wright, ce qu'on vous a demandé à vous et à Benoît Parsac, votre compagnon de voyage?
1: Eh bien, ça remonte au temps d'Ignace de Loyola, donc le fondateur des Jésuites, 16e siècle. Enfin, il fonde la compagnie en 1540. Et Ignace souhaitait vraiment beaucoup que ses novices, justement, ne fassent pas des apprentissages livresques. Il voulait vraiment que... Ils fassent des expériences qui passent par le corps, par le cœur, voilà, qui soient intériorisées les choses, si vous voulez. Et donc, il a eu l'idée, plutôt que de théoriser des grandes, de remuer des idées sur la pauvreté, sur l'abandon, sur la confiance, sur la providence.
0: De le vivre, quoi.
1: De le vivre, concrètement. Et de le vivre de façon radicale, en partant sans rien, mais vraiment sans rien, nu comme des vers, sans téléphone portable, sans carte bleue, sans tente. Et donc, c'est ça qu'on a vécu pendant un mois avec aussi un novice qu'on n'a pas choisi.
0: Ça aussi, c'est partir deux par deux avec quelqu'un qu'on n'a pas choisi, qu'on ne connaît pas très bien finalement, et de vivre. Mais ça semble fou au regard humain. De partir, vous n'aviez rien en poche. Si vous aviez 6 euros, je crois, au début, non, dans votre poche, c'est ça ?
1: On avait 6 euros qu'on a dépensé les deux premiers jours et puis on a donné l'excédent à un clochard. Oui.
0: Donc, vous êtes retrouvé sans rien, sans tente, sans nourriture. Et donc, vous devenez des mendiants.
1: On devient des mendiants entre guillemets, au sens où... Mais oui, on vit une expérience de mendicité, c'est-à-dire que pour survivre, pour vivre, on dépend des autres pour manger, pour boire, pour dormir. Donc on demande notre nourriture et notre logis aux gens qu'on croise.
0: En disant que vous êtes des apprentis jésuites ou pas du tout, vous devez taire votre identité religieuse.
1: On doit taire notre identité religieuse. On peut la dire une fois que le contact est fait, mais l'idée c'est vraiment de vivre cette espèce de vertige aussi, de quitter ces assignations sociales. On n'est plus rien. On est juste Charles et Benoît. On n'est plus le journaliste Thierry Lyonnais ou le jésuite Charles ou le je ne sais quoi, l'écrivain, on n'est plus rien. Donc se retrouver dans la nudité de son être, ça aussi c'est une pauvreté qui est vertigineuse.
0: Et alors qu'est-ce que ça veut dire être acculé à la dépendance? Je prends cette expression que vous avez notée dans votre livre. Nous étions acculés à la dépendance, qu'est-ce que ça veut dire?
1: C'est-à-dire que la dépendance fait peur. On vit dans des époques qui surclassent, qui survalorisent l'autonomie. Il ne faut surtout pas dépendre des autres, il ne faut surtout rien montrer aux autres, pas montrer qu'on a des besoins. Bon, et là c'est tout le contraire, on est obligé vraiment de dépendre des autres pour vivre, on n'a pas le choix.
0: Donc aller demander la nourriture en frappant aux portes?
1: Exactement, le toit, tout.
0: Alors, comment réagissaient les gens qui vous voyaient arriver tous les deux après vos 25-30 kilomètres par jour et vous alliez frapper à leur porte pour leur dire bonjour? Comment vous formuliez ça?
1: Alors, il y a tout un apprentissage de la maraude que je raconte un peu dans le livre. C'est un peu rigolo parce que au début, on est vraiment lamentable, on est gêné, on n'ose pas dire et on s'excuse. Enfin bref, le petit laïus d'introduction est tout à fait lamentable. Donc on se prend énormément de vent. Et puis au fil du temps, tout ça se perfectionne un peu. Je dis en plus pour rire que moi, le hasard m'a confié un camarade, donc Parsac, qui a une tête de moine dans les publicités de fromage. Alors évidemment, il inspirait confiance, donc souvent c'était lui qu'on mettait en avant.
0: Vous n'avez pas une tête trop méchante, trop atypique?
1: Pas méchante, mais lui, je vous assure, il est foncièrement bon et en plus il respire la bonté. C'est-à-dire qu'on lui donnerait le bon Dieu sans confession.
0: Et donc on lui donnait facilement de la nourriture ou c'était quand même pas si facile que ça? D'être dépendant des autres.
1: Ce qui n'était pas facile, c'était de frapper à la porte des gens parce que c'est extrêmement humiliant. Mais en revanche, on a fait la découverte, cette découverte absolument merveilleuse, que quand on frappe à la porte des gens les mains vides, en se présentant comme des pauvres, vraiment sans rien, ça éveille chez les autres des trésors de bonté, de générosité, d'hospitalité. On a été les témoins de merveilles, vraiment, de générosité, quoi.
0: Mais vous le racontez dans votre livre, les manières étonnantes avec lesquelles vous avez été accueilli par une diversité sociale incroyable. Ça va depuis monsieur et madame le préfet jusqu'à des gens vraiment d'une grande pauvreté, vivant dans une très très grande pauvreté dans le Massif central. Mais en même temps, on vous a refusé aussi souvent, on vous a fermé la porte assez souvent. Est-ce que c'est votre regard qui fait que vous êtes autant émerveillé par la générosité des Français?
1: C'est possible, la mémoire est sélective et retient le beau. Mais je dois reconnaître néanmoins qu'on a été plus souvent accueillis qu'on nous a fermé la porte au nez. Il y a eu quelques expériences très humiliantes, notamment une d'un regard d'une sorte de... Enfin, peu importe, une grand-mère qui était peut-être un peu apeurée, mais qui prenait le thé dans sa maison bourgeoise et qui nous a consenti du bout des doigts, vraiment, avec un regard mais humiliant, qui est en fait le regard que subissent les clochards. Mais qui
0: a mépris.
1: Un regard de mépris. Et ça, il faut l'avoir vécu une fois dans sa vie. C'est quelque chose qui marque profondément et qui crée aussi un vrai compagnonnage avec les clochards, avec tous ces voyageurs du vide, tous ces êtres fracassés qui subissent ça au quotidien. C'est quelque chose qu'on n'oublie pas. Mais une fois encore, l'expérience principale de ce voyage, c'est justement de voir l'humanité dans ce qu'elle a de plus grand, dans ce qu'elle a de plus beau, dans ce qu'elle a de plus divin, peut-être, qui est justement cette hospitalité. C'est absolument merveilleux.
0: Et vous dites, Charles Wright, que souvent les gens qui vous ont accueilli, qui vous ont ouvert la porte, n'étaient pas chrétiens. Et ça aussi, je vous sens très interpellé dans ce livre par tous ces hommes, ces femmes qui ne partagent pas votre foi et qui vous ont accueilli avec une grande générosité.
1: Bah oui, bien sûr. Alors il y a beaucoup parmi les... Dans mon année, là, au noviciat, il y avait des jeunes, des jeunes novices qui étaient pleins d'ardeur, qui disaient « on va les convertir, on part comme les apôtres du Christ en mission, on va convertir, etc. » En fait, c'est nous qui avons été convertis par les gens, évidemment. Pas une seule fois... pendant le mois, je crois n'avoir articulé le nom du Christ. Mais je crois qu'on était chrétiens au sens où ces gens-là, d'une part, on les a beaucoup écoutés, parce qu'il y a un besoin de parole, et puis au sens où on s'est laissé dévisager et rencontrer par eux. Et peut-être qu'on a réveillé aussi chez eux ce qu'il y a, une fois encore, de plus grand. C'est peut-être ça, être chrétien, c'est être un sourcier, c'est-à-dire attiser chez les autres ce qui fait leur humanité.
0: Parce qu'au bout d'un moment, ils savaient que vous étiez des apprentis jésuites, que vous étiez chrétien. Vous en parliez aussi avec eux.
1: Oui, alors on parlait très peu de soi, en fait. C'est assez étonnant, ces rencontres de voyage, parce que on va très en profondeur, mais c'est surtout les gens qui nous parlaient. Nous, on les écoutait.
0: Parce qu'il y avait une grande solitude aussi chez beaucoup de gens dans ces régions du Massif central.
1: Il y a beaucoup de choses, en fait. C'est un peu une traversée du millefeuille de la société. C'est une sorte de loupe sur un état de la société française. De fait, on a rencontré, comme vous disiez, à peu près tous les milieux sociaux. Mais il y a aussi, oui, comme vous disiez aussi, beaucoup de ces Français un peu oubliés, les oubliés de la mondialisation, ce qu'on appelle la France périphérique, des gens qui n'ont plus beaucoup d'argent, qui n'ont plus beaucoup de dignité parfois, et néanmoins chez qui il y a... ce sont souvent eux qui nous ont accueillis avec le plus grand cœur.

0: J'aime beaucoup ce que vous nous dites là, Charles Wright, parce que vous avez vécu le compagnonnage non seulement avec Benoît Parzac, mais avec Arthur Rimbaud et Charles de Foucauld. Et tout au long de votre livre, vous en parlez merveilleusement. On sent une amitié, une intimité, aussi bien avec Arthur Rimbaud et avec Charles de Foucauld. Et Charles de Foucauld qui voulait convertir Ataman Racet au désert, qui voulait convertir les Touaregs, s'est laissé convertir par eux. Et vous l'expliquez très bien dans le livre. Vous voulez nous raconter ce passage où Charles de Foucauld a vécu ce qu'on peut présenter la deuxième conversion de Charles de Foucauld.
1: Mais c'est vrai que notre expérience, j'y avais pas pensé, dans le Massif central, évoque un peu cette deuxième conversion de Foucauld. Donc Foucauld arrive dans le Sahara avec toute l'espèce de puissance de la France colonisatrice, en se disant je viens avec l'armée apporter le progrès, apporter l'évangile. Puis il va se casser le nez, évidemment, parce que personne ne l'attend, parce qu'il se rend compte qu'il s'insère dans une société, les Touaregs, qui ont une culture religieuse qu'ils n'ont pas attendue et qui sont... Ça va être pour lui une expérience très difficile. Il va se rendre compte que toutes ses idées, en fait, n'étaient pas bonnes. Jusqu'au jour, hiver 1907, où il tombe malade, gravement malade. Il est tout seul à Ataman Racet. Il n'a plus rien à manger parce que c'est la sécheresse.
0: Il est au bord de la mort.
1: Il est au bord de la mort. Il est dans une solitude affective. Il n'a plus reçu de lettres. Il n'a pas le droit de dire la messe. Il n'a pas reçu la visite d'un prêtre de quoi que ce soit. Il est vraiment au bord de la mort. Et là, les voisins Touaregs, alors que c'est la sécheresse pour eux aussi, vont récolter le lait de leurs chèvres dont ils auraient eu besoin pour leurs propres enfants. Et puis, conformément aux lois de l'hospitalité nomade, sauver le marabout.
0: Il le surnommait le marabout.
1: Il le surnommait le marabout. Et pour Charles, ça va être déterminant, parce qu'effectivement, il arrivait comme un sauveur. C'est lui qui est sauvé. Et à partir de là, il va quitter toute idée de prosélytisme, de propagandiste, de toute idée d'être un convertisseur pour devenir celui qu'on aime, c'est-à-dire le frère universel qui est juste là pour semer de l'amitié, de la bonté, fraterniser avec les gens, honorer ce qu'ils ont de plus beau, c'est-à-dire leur culture, en faisant un travail ethno-linguistique absolument remarquable. Et bon, toute proportion gardée, c'est un peu ça qu'on a vécu. Une fois encore, on n'a pas articulé une seule fois le nom du Christ, mais on a essayé d'être pour les gens des frères, des amis, et puis surtout, on a été sauvés par eux, entre guillemets.
0: Charles Wright, ça sert à quoi de vivre ce que vous avez vécu, un mois sans argent, dans la dépendance, dans l'inconfort, dans la pauvreté?
1: Ça sert à rien. Ça sert à rien, mais...
0: C'est marrant, vous répondez comme un moine à qui j'avais posé la question « ça sert à quoi un moine ?» Il m'a répondu « ça sert à rien ». Et vous, c'est pareil.
1: Ben oui,
0: ça sert à rien, mais ça sert à tout.
1: Ça sert à rien, mais comme la rose dont je parle dans le bouquin d'Angelus Silesius, c'est sans pourquoi, comme toutes les choses qui ont de la valeur. L'amour, ça sert à rien.
0: Vous dites là cette belle phrase d'Angelus Silesius.
1: La rose est sans pourquoi. Elle fleurit parce qu'elle fleurit. C'est comme l'amour. L'amour est sa propre raison d'être. Il n'y a pas de... Donc ça sert à rien, c'est une expérience de gratuité, mais ça sert quand même à marquer un itinéraire, à marquer profondément un itinéraire. On ne revient pas comme avant d'un voyage comme ça. Ce sont des expériences un peu initiatiques.
0: Vous dites « j'ai reçu le baptême des choses simples ». J'aime bien cette expression. Qu'est-ce que c'est le baptême des choses simples ?
1: Oh, le baptême des choses simples, vous savez, le Massif central, les terres que j'ai sillonnées, ce sont des étendues désertiques, ce sont des terres qui décapent énormément. La Combraille, le plateau de Mille Vaches, les monts du Sancy, il y a quelque chose comme... Et puis ce sont des terres qui attisent le feu intérieur. Et à force de s'immerger dans ces paysages, ils exercent sur nous une action secrète. Voilà. Et peu à peu, moi, je me suis senti appelé à un travail de décapage, de simplification, de dépouillement, de dénuement. C'est ça que je dis. Sur le Massif central, j'ai reçu le baptême des choses simples. Les Chartreux, ils parlent de virginité spirituelle. J'aime beaucoup ça aussi. C'est une espèce de retrouver cette espèce d'innocence, en fait, et de contact aussi avec la réalité dans sa nudité, dans sa transparence.
0: Mais Charles, c'est très beau, là, quand je vous écoute. Mais vous avez dû traverser des doutes, de la fatigue, des peurs. Moi, j'aimerais que vous me parliez des peurs. Qu'est-ce qu'on a comme peur quand on est sur le chemin, qu'on n'a pas un sou en poche, qu'on a faim, qu'on ne sait pas où on va dormir, qu'on ne sait pas si quelqu'un va nous donner de quoi manger? Elles sont comment les peurs à ce moment-là?
1: Elles sont immenses et puis surtout elles sont tyranniques au sens où elles reviennent, elles sont lancinantes, elles reviennent chaque soir. C'est surtout la peur de manquer, la peur de ne pas se reposer, la peur de l'avenir, la peur de tout. Quand on n'a rien, en fait, on a peur de tout. Et en même temps, on fait cette expérience que, et c'est ça, c'est merveilleux, que tout nous arrive, que tout nous arrive, que les circonstances pourvoient. C'est tout à fait étonnant. Alors comment qualifier ça théologiquement, je ne m'y risquerai pas, mais quand on se détend, justement, quand on se décrispe, quand on s'abandonne, quand on vit selon l'Évangile, c'est-à-dire comme les lys des champs et les oiseaux du ciel,
0: qui ne se préoccupent pas,
1: qui ne se soucient pas d'eux-mêmes, mm-hmm. mais quand on se tourne vers la beauté du monde, vers la beauté des autres, vers les visages, comme votre émission, mm-hmm. Les choses arrivent, c'est merveilleux, et elles arrivent toujours quand il faut. Mm-hmm.
0: Il y a un mot dans le langage chrétien qui est le mot de providence. La providence, qu'est-ce que ça veut dire la providence quand on la vit concrètement comme vous l'avez vécu ?
1: Moi, j'aime pas trop. C'est un
0: encore un mot que vous aimez pas trop.
1: Ouais. Mais il est un peu piégé parce qu'il y a beaucoup de choses. Ça peut laisser entendre que voilà qu'il y a une sorte de Dieu comme ça qui tirerait les ficelles. Je crois pas. Je crois que la vie sourit à ceux qui se risquent à la vivre sans filet, sans sécurité. Alors c'est pas trop à la mode aujourd'hui, on vit dans une société où le principe de précaution s'étend, les hommes politiques nous disent de nous laver les mains, de prendre soin de nous, mais je crois qu'il n'y a rien de grand qui peut se vivre sans risque, on ne peut pas tomber amoureux sans se risquer, on ne peut pas traverser le Massif Central à pied. Et j'ajoute sur la peur, c'est qu'on n'a aucun mérite, parce que moi je suis frileux comme tout, hein. J'ai dû faire une prise de sang, là, j'ai failli tourner blême, mais je crois que le courage c'est ça, c'est de la peur surmontée. C'est de ne pas se laisser justement incarcérer par sa peur, et c'est faire l'expérience qu'il y a tout le temps, enfin au moment où il faut, il y a un élan qui vient comme ça nous pousser. Et quand on a le courage de dépasser sa peur, eh ben ça ouvre. Et quand on frappe par exemple à la porte, il y a un monde qui s'ouvre, il y a des visages qui s'ouvrent, il y a des gens qui viennent nous propulser dans des univers dont on n'avait pas idée, et c'est absolument merveilleux.
0: Et tout fait sens, c'est-à-dire aussi bien les refus que les gestes de solidarité.
1: Alors sur le moment, tout fait pas sens. Quand on se prend une claque, on trouve que ça n'a pas du tout de sens. Mais le livre, c'est aussi le fruit aussi d'une relecture. Et de fait, tout fait sens. C'est toujours pareil. Les gifles qu'on se prend dans l'existence sur le moment, les crises et les pauvretés, les épreuves sur le moment, on ne les comprend pas. Et c'est avec le recul du temps qu'on se rend compte qu'au fond, ça nous a permis peut-être de franchir un palier et puis d'ouvrir sur un nouveau paysage.
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0: Charles Wright, j'aimerais qu'on revienne un peu sur ces deux compagnons qui vous ont accompagné, je dirais, d'un point de vue livresque, mais aussi spirituel et intellectuel, Arthur Rimbaud et Charles de Foucault. Pourquoi ces deux figures de l'errance, de la quête, vous ont accompagné aussi intimement ?
1: Oui, ce sont... Alors, dans le bouquin, j'essaie de les rapprocher, parce que ce sont deux contemporains. Ils sont nés à 4 ans d'écart. Ils auraient pu se rencontrer en Afrique.
0: Ils ne se sont jamais rencontrés.
1: Non, ça aurait été merveilleux. Je pense que Charles aurait compris Rimbaud. Rimbaud s'est cassé le nez sur une église du 19e siècle qui ne pouvait pas comprendre les agnostiques, les chrétiens agnostiques comme lui, les athées christiques comme lui. Mais je pense que Charles de Foucault l'aurait compris. Et puis ils auraient parlé exploration géographique. Mais bref.
0: Deux aventuriers, en fait.
1: Deux pèlerins. Mais vous avez raison. Moi, ce qui m'a intéressé, c'est que ce sont tous les deux des errants. Et c'est deux modalités de l'errance. Et ça m'intéresse parce que je crois que j'ai les deux en moi. C'est-à-dire qu'il y a Arthur, où c'est... L'errance d'Arthur, c'est une errance qui conduit vers la mort. C'est-à-dire que son aventure africaine, elle est triste. Elle est pas joyeuse. Elle le tourne sur lui-même. Elle le conduit au drame, c'est-à-dire l'amputation de sa jambe.
0: C'est l'échec. Il se fait rouler par le roi Ménélik, il s'abîme la santé à porter son or sur lui.
1: Et puis c'est le ressentiment, c'est la fuite de soi. Et c'est une modalité de l'errance. Et puis il y a Charles de Foucault qui est la version beaucoup plus joyeuse, où là il y a quelque chose qui s'épanouit, qui débouche sur justement la fraternité, sur la sortie de soi. Et je trouve intéressant de les confronter parce que je crois en tout cas moi j'ai les deux dans le cœur. Une fois encore, c'est le voyage comme une fuite, ou le voyage... éprôné comme ça par le désir de quelque chose qui nous amène vers la vie.
0: Mais Charles, les deux, au regard humain, sont marqués par l'échec. Charles de Foucault, rêvait de créer une communauté, d'avoir des frères avec lui. Il va mourir seul. Même sa mort est un échec. C'est un gamin Touareg qui lui tire une balle dessus, qui échappe. Enfin, cette balle même lui a échappé quelque part. Tout est échec dans la vie de Charles de Foucault au regard humain. Arthur Rimbaud, il rêvait de faire des grandes explorations, de faire fortune même. On le voit très bien dans les lettres. Hein. Vous avez marché avec la Pléiade, les œuvres complètes. On a toutes les lettres d'Arthur Rimbaud. Par moments, c'est pitoyable. Il ne parle que d'argent, il ne parle que de réussite sociale quelque part qu'il n'aura pas. Leur vie, c'est un véritable échec. Et en même temps, il nous fascine.
1: Il nous fascine, et peut-être qu'il y a là une clé qui est, ou un enseignement, à savoir que la vraie fécondité de nos existences, elle n'est pas dans nos réussites sociales, dans nos réussites mondaines, elle est dans nos échecs. Peut-être que si on porte un regard un peu en retrait sur nos vies, on se rendra compte que les moments qui ont été les plus féconds, c'est les moments où on s'est cassé le nez. Moi, une fois encore, j'ai été formé par les moines et par André Louf. Il parle beaucoup sur ce qu'il appelle le brisement du cœur. Cette étape où tous nos projets se cassent en mille morceaux, où le personnage social se brise, où on patauge dans l'échec. Et au fond, c'est une étape, à mon avis, décisive du parcours spirituel. Et je pense qu'il faut passer par là.
0: Mais ça fait peur, encore une fois. On parle de peur. C'est tellement à l'opposé de ce que le monde nous propose comme chemin de bonheur.
1: Exactement. Exactement. Mais vous savez, je parlais tout à l'heure de la nécessité de partir régulièrement au désert, pour les chrétiens, mais pour tout le monde. Au désert, je veux dire en solitude, mais dans la tradition chrétienne, le désert, c'est pas d'abord le lieu des noces, c'est le lieu de l'appauvrissement, hein. C'est le lieu de la nuit, c'est le lieu du décapage. Voilà, et c'est se dire que, oui, ça fait peur, mais en même temps, il y a une fécondité là-dedans, réelle, il y a une source de richesse, et il faut passer par là.
0: Charles Wright, on n'en a pas beaucoup parlé, mais tout au long de ces 700 kilomètres, vous avez marché. Le simple acte de marcher. Vous dites que la marche éclaircit les idées. J'aimerais que vous m'expliquiez les bienfaits de la marche, selon vous. Vous qui avez marché pendant 700 kilomètres à travers le Massif central.
1: Oui, je dis aussi que c'est un médicament et que la sécurité sociale devrait, plutôt que de prescrire des antidépresseurs, prescrire ce genre de marche. Déjà, c'est un lieu où on éprouve une sorte d'ivresse de la liberté, voilà, comme on éprouve nulle part ailleurs. C'est-à-dire que aller par les chemins comme ça, s'enfoncer dans la splendeur géographique de la France, sur ces petits sentiers de traverse, ces routes secondaires, boire l'eau des sources, traverser des forêts, toutes ces choses-là, ça vaut tous les antidépresseurs. Et puis, je dis aussi que c'est pas seulement une hygiène du corps, bien que ça soit bon aussi de se souvenir qu'on a un corps dans nos existences très assises, mais c'est aussi une hygiène du cœur. Ça lave, ça débarrasse des scories, ça renouvelle, ça rend léger. Je dis aussi que c'est comme le champagne qu'on sabre. Voilà, ça libère une énergie emprisonnée. Et je ne sais pas à quoi servent les marcheurs. Il y a quelqu'un qui a dit, je ne sais plus qui c'est, qu'en plantant leur bâton sur le sol, ils faisaient tourner le monde. Je trouve cette idée très belle. Je ne sais pas si on peut aller jusque-là, mais je pense que l'office que font les marcheurs et les pèlerins, c'est un office qui est très très important et qu'il est bon que des êtres partent. Il est bon que des êtres nous rappellent qu'on ne peut pas s'installer, voilà, qu'il y a quelque chose au fond de soi qui nous tourmente et il faut toujours aller plus loin. Les vieux pères de l'Église disaient de Dieu qu'il est l'éternellement recherché. On n'a jamais fini de chercher. Il faut toujours se remettre en chemin. Et je pense que c'est ça, alors même les gens qui ne sont pas chrétiens, je pense que c'est ça qui est au fond de tous les randonneurs. Peut-être qu'ils ne l'exprimeront pas comme ça, mais c'est ce sentiment d'être appelé au fond de son cœur par la nostalgie d'un lieu, d'une plénitude qui nous manque. Et c'est peut-être ça aussi, le fait d'être insatisfait.

qu'en toi, c'est-à-dire se détacher tellement que on puisse arriver à dire en conscience cette phrase, je n'ai lieu qu'en toi. Trouver son lieu, son installation dans le lieu du cœur profond. C'est là finalement la véritable assise.

0: Charles Wright, au cours de ses 700 kilomètres à travers le massif central de Limoges au monastère de Notre-Dame-des-Neiges, vous avez traversé beaucoup de villages où vous avez mesuré la déchristianisation des campagnes. Qu'est-ce que ça fait à quelqu'un comme vous qui a fait le choix d'embrasser le christianisme, voire de se poser la question d'être prêtre, d'être moine à un moment, d'arriver dans ces campagnes où on est parfois accueilli par le prêtre africain qui est venu remplacer les prêtres français qui ne sont plus là, qui a 40, 45 clochers à desservir. Qu'est-ce que ça vous a fait de voir cette déchristianisation? Parce que vous en parlez dans votre livre.
1: C'est très impressionnant. C'est très impressionnant et bon, c'est un constat qui est un peu connu, mais je veux dire, les sociologues en parlent depuis longtemps, mais vraiment le vivre, se rendre compte qu'il y a un ordre, que les églises sont complètement vidées, certaines sont délabrées, qu'il n'y a plus de prêtres, qu'on fait venir des prêtres africains ou polonais, mais c'est un peu un cache-misère, hein, et qu'il n'y a plus, si vous voulez, que cette petite vieille grand-mère qui allume encore le Saint-Sacrement dans l'église, mais qui ouvrira l'église quand elle va mourir. Donc il y a un ordre qui s'effondre très clairement.
0: Comment vous vivez ça ?
1: Moi, je le vis avec beaucoup d'espérance. Je pense que, comme disait je ne sais plus qui, le christianisme n'existe pas encore. Qu'il y a quelque chose qui est en train de s'effondrer, mais que sur ces ruines, il y a aussi quelque chose d'autre qui va germer et qui sera très différent. Et j'espère que ce sera quelque chose... je veux dire, je le vis comme un appel à revenir à l'Évangile.
0: Mais quoi, un renouveau comme au XIXe siècle, avec de nouveau une église triomphante comme on l'a connue au XIXe siècle? C'est elle qui a mis en place toute cette structure des paroisses, des diocèses.
1: Mais justement, moi j'ai eu beaucoup d'espoir en rencontrant ces chrétiens du Massif central, exsangues un peu, parce qu'ils dessinent une certaine image de l'église, c'est-à-dire une église qui n'a plus de pouvoir, qui n'a plus de puissance, qui n'a plus de bien, qui se présente comme ça dans le dénuement des béatitudes. Et qui n'est plus là, si vous voulez, que pour justement offrir une sorte de présence d'amitié, de se mettre au service de la générosité des gens. Et je pense que, j'espère que l'Église de demain, elle prendra ce visage-là, c'est-à-dire une Église de l'hospitalité, une Église de l'amitié, de la conversation.
0: De la fraternité.
1: De la fraternité, on revient à Foucault.
0: Charles Wright, vous écrivez dans votre livre cette phrase, qui, à mon avis, est vraiment importante, fruit de tout ce que vous avez vécu en marchant. « Le Massif central m'a libéré. » Un déclic a eu lieu. Vous pouvez essayer de nous définir ce qui s'est passé là et qui vous a fait finalement quitter une fois encore le lieu où vous pensiez vous enraciner, c'est-à-dire vous n'êtes pas resté chez les jésuites suite à cette marche. Quel a été ce déclic en marchant?
1: Écoutez, je crois que depuis toujours, depuis mon enfance, j'ai au fond du cœur un appel assez invincible à la liberté. Et j'ai cherché à l'incarner de mille façons. Et j'ai compris dans cette marche, finalement, que cette espèce d'appel à la liberté et aussi à la radicalité évangélique, j'avais plus besoin de... Je pouvais le vivre à ma façon, c'est-à-dire en assumant ma

0: singularité et en essayant de tracer ma route un peu en dehors des clous, ce qui n'est pas confortable, mais avec ce que je suis et avec les dons qui m'ont été donnés pour essayer de les rendre aux autres. Et donc ce livre, c'est aussi un peu une façon de dire, voilà, j'ai beaucoup, beaucoup cherché, j'ai beaucoup souffert aussi, parce que c'est une souffrance de pas trouver sa place, hein, de pas avoir d'identité aux yeux des autres.
1: Et une solitude quand même.
0: C'est une solitude aussi. Mais en même temps, c'est quelque chose qui appauvrit, c'est quelque chose qui décape, et c'est quelque chose qui permet de dire en conscience, eh ben, ça suffit, voilà où j'en suis, et maintenant on essaie d'avancer tranquillement, en riant, surtout faut rire, parce que c'est un petit temps qu'on passe sur cette terre, et il faut pas prendre les choses trop au tragique.
1: Vous écrivez ceci, pour moi, ce voyage est surtout une dérobade farouche à tout carcan, une échappée des cachots, un grand bol d'air. Pour la première fois depuis longtemps, je respire. Qu'est-ce que la liberté ? Se faire dorer la peau au soleil, marcher sans un sou en poche, fraterniser avec des semblables, semer des prières, saluer les oiseaux, se saouler de la lumière, jouir de tout ce qui est donné sans mesure à profusion, sans jamais rien s'approprier. C'est un programme ? Un programme de vie ?
0: Un programme politique pour les régionales ? Ouais. Je ne sais pas, mais je... Ouais, je crois qu'on est appelé au bonheur, je crois qu'on est appelé à la simplicité, à la joie. Je suis pas théologien, mais si j'étais théologien ou si j'étais pape, je dirais aux théologiens, mais pondez-nous une théologie du bonheur. On a empoisonné les gens avec les toxines de la morale, on les a embêtés avec les questions de sexualité. On a obstrué le chemin vers la source. Cette source, c'est une source de libération profonde de l'être humain. C'est une source de joie. Je voudrais aussi, si vous voulez, qu'à travers ce livre, on comprenne que le christianisme, c'est pas une religion qui donne le bourdon. C'est une religion de la légèreté, de l'allégresse, de la joie, de la vie intense, vous voyez, de la communion avec la nature. C'est un peu tout ça que j'essaie de dire dans ce bouquin, de façon maladroite comme je peux, mais avec le cœur.
1: Vous écrivez encore ceci, la traversée des hautes terres m'a définitivement converti à la religion buissonnière. Qu'est-ce que c'est une religion buissonnière ?
0: Ben c'est que le sacré, on ne peut pas l'enfermer, y compris dans une église. Le sacré, il est partout. Il est dans les paysages, il est dans les visages, surtout. Il est chez les autres, et il est dans la nature. Moi, rarement, j'ai éprouvé une telle sensation d'exister, je ne sais pas comment dire ça, un tel contentement d'exister, un tel étonnement d'exister que immergé dans les forêts, qu'en buvant l'eau des sources, que dans cette espèce de beauté où il y a cette espèce d'épiphanie des choses qui se manifestent dans leur être là. Voilà, il n'y a pas besoin d'ajouter de discours.
1: Michel Wright, cela existe dans la tradition orthodoxe. Chez les chrétiens orthodoxes, il y a des moines girovagues qui voyagent comme ça, qui sont mendiants, qui sont sur les routes. Chez les hindous, il y a les sannyasins, les renonçants, qui voyagent à travers l'Inde et qui sont comme ça, sans rien. Ça n'existe pas chez les catholiques.
0: Si, il y a cette tradition.
1: Vous voulez lancer cette tradition ?
0: Ah, j'aimerais bien lancer une mode, mais vous voyez, moi, j'en suis pas capable. Ça a duré un mois. Mais il y a cette tradition. On l'a un peu oubliée, mais il y a des figures. Je pense à Benoît Labre. Je pense à Charles de Foucault. Charles de Foucault a un peu du vagabond mystique, hein. Et ce sont des êtres qui nous dérangent, évidemment, parce que c'est dérangeant, les êtres qui ne peuvent pas s'installer, les êtres qu'on ne peut pas vocaliser, qu'on ne peut pas assigner à résidence. Mais justement, c'est ça leur vertu, c'est-à-dire qu'ils dérangent les beaux ordonnancements. Ils mettent en péril la bienséance bourgeoise, les beaux discours, vous voyez. Et c'est très important, ça.
1: Charles Wright, vous dites, pour moi, écrivain, et finalement la seule étiquette que j'accepterais à la rigueur qu'on appose sur mon front. Vous ne voulez pas vous faire enfermer par quelques définitions autres que celles d'écrivain aujourd'hui. En tous les cas, je peux vous dire que pour moi, vous êtes vraiment un écrivain. Et je vous mets cette étiquette sans aucun problème.
0: Merci Thierry.
1: Parce que votre livre est remarquable. Et vraiment, je mesure ce que je dis et j'encourage tous ceux qui nous écoutent à prendre ce livre en main, le lire. De A à Z, le chemin des estives que vous publiez aux éditions Flammarion. Merci beaucoup pour ce moment d'échange.
0: Merci beaucoup Thierry.
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0: Et on poursuit avec Génération Laudate aussi tout de suite, avec à l'honneur Saint Bonaventure.
1: Bienvenue dans Génération Laudate aussi, votre rendez-vous hebdomadaire pour prendre soin de notre maison commune et des plus fragiles de nos sociétés. Cette semaine, je vous emmène à la découverte d'une immense figure de la théologie chrétienne, un franciscain brillant, novateur, qui était l'ami de Saint Thomas d'Aquin, un docteur de l'Église, qui a pourtant été mis au placard pendant des siècles. Je vous parle bien sûr de Saint Bonaventure. Pour nous faire découvrir cette figure fascinante, je suis accompagnée aujourd'hui du frère Frédéric-Marie Le Méauté, théologien et provincial des franciscains de France et de Belgique. Je le retrouve tout de suite, c'est parti.
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1: Bonjour frère Frédéric Marie.
2: Bonjour.
1: Merci beaucoup d'être avec nous ici au couvent franciscain Marie-Rose. Dites-nous un peu, quel a été votre premier contact avec Saint Bonaventure ?
2: C'était au moment du noviciat. Le noviciat, c'est la première étape de l'entrée dans la vie religieuse. Et j'avais voulu lire le texte qui s'appelle « L'itinéraire de l'Esprit jusqu'en Dieu ». Qui est un petit texte, je me suis dit, tiens, ce sera facile à lire, un petit texte de Bonaventure dans lequel il médite sur comment avancer vers Dieu, comment aller justement jusqu'en Dieu. Et j'ai à peu près rien compris. Les mots étaient compliqués, les tournures n'étaient pas celles dont j'avais l'habitude. Et voilà, je l'ai laissé de côté assez rapidement. Ça a été mon premier contact avorté, on pourrait dire, avec Saint Bonaventure. Que j'ai repris par la suite et que j'ai appris à aimer.
1: Eh bien, c'est justement intéressant. Je trouve que votre exemple est peut-être assez typique, puisque Bonaventure a laissé à l'Église une œuvre remarquable, très dense, inspirante, qui a pourtant été passée sous silence pendant des siècles. Peut-être qu'on commence aujourd'hui à comprendre toute la sagesse de sa théologie. Benoît XVI lui a rendu hommage dans une catéchèse en 2010. Selon vous, comment est-ce que vous expliquez sa redécouverte actuelle ?
2: Je pense que pour comprendre la redécouverte, il faut comprendre pourquoi il a été éclipsé. Je pense que notre foi, elle pose des questions et elle a besoin de réponses. Et on aime bien finalement la foi catéchisme. Voilà, une question, qui est Dieu ? Et on a une réponse toute faite, très bien. Bonaventure, c'est pas son mode de pensée. Bonaventure, il va partir de l'amour, il va partir de la gratuité de l'amour, et à partir de là, il va développer une pensée qu'on ne peut pas réduire à un catéchisme finalement, à des questions, des réponses, mais qui va impliquer la vie entière et la réponse d'une vie. Donc il est plus difficile à enseigner à l'école, il est plus difficile à comprendre si on ne comprend pas que c'est d'abord sa propre vie qu'on engage sur un itinéraire finalement. Et aujourd'hui, je pense qu'on redécouvre Saint Bonaventure parce que peut-être qu'il y a des parcours de vie qui nous permettent d'entrer en résonance avec ce qu'il a dit, peut-être parce qu'il y a des questions nouvelles qui se posent et parce que mettre à ce point, comme il l'a fait, l'amour et l'amour gratuit au cœur de tout, eh ben c'est un point de départ qui nous permet d'aborder les nouvelles questions.
1: Alors, dans notre première partie d'émission, on va découvrir la vie concrète de Saint Bonaventure. Dites-nous un peu, frère Frédéric Marie, dans quel contexte culturel et familial est-ce qu'il naît à Bagnoregio en Italie ?
2: Alors Saint Bonaventure, enfin Bonaventure, celui qui n'était pas encore saint, mais né en Italie vers 1217-1222. Il est issu d'une famille aisée. Et il faut dire que l'événement qui a marqué son enfance, à 4 ans, il est atteint d'une grave maladie. Et Saint François croise le chemin de ce tout petit enfant, de ce bébé, et le guérit en faisant sur lui le signe de croix. Et s'exclame en le voyant, « Oh, bonne ventura, oh, bonne fortune !» Et donc ce bonne fortune, bonne aventure, va rester un nom qui sera attaché, qu'il gardera quand il rentrera dans l'ordre des frères mineurs quelques années plus tard. Il est envoyé par son père faire des études à Paris, à la Sorbonne. Mmh. Et c'est à la Sorbonne qu'il va être en contact avec ce qu'on a appelé l'école franciscaine de Paris, le premier noyau de frères qui, à l'époque, n'étaient pas encore franciscains, mais qui ont été marqués par l'exemple de Saint François et qui sont rentrés dans l'ordre autour des années 1240-1250. Je pense à quelqu'un qui s'appelle Alexandre de Halès, mmh. qui a marqué beaucoup l'itinéraire du jeune Bonaventure.
1: Oui, donc à cette période, il vit au contact, je crois, de maîtres et d'étudiants de toute l'Europe. Il forge sa pensée intellectuelle qui est très riche. Et vous nous l'avez dit, donc il est saisi par l'idéal évangélique de Saint François d'Assise. Comment se passe son parcours chez les franciscains ?
2: Je pense que très vite, les frères ont senti que c'était quelqu'un qui avait de grandes capacités intellectuelles. Et donc, dans l'ordre, il a été envoyé très rapidement, renvoyé plutôt à Paris pour faire des études à la Sorbonne. Donc là, il y avait un grand couvent qui est aujourd'hui l'école de médecine à Paris. Donc sans doute une centaine d'étudiants franciscains qui étudiaient la théologie, qui formaient vraiment une école, un collège avec des maîtres, avec des enseignements, des disputatio, des lectio, des, tout ce qui a fondé l'université moderne. Et c'est là que Bonaventure, à l'école des maîtres, comme Alexandre de Halès par exemple, et au contact des autres étudiants, ben, va apprendre à va s'exercer au travail de théologien et surtout va relire la théologie ou ses enseignements à partir de l'expérience franciscaine. Saint Bonaventure est profondément frère mineur et profondément franciscain.
1: C'est à cette période, je crois, qu'il se lie d'amitié avec un certain Thomas d'Aquin, qui deviendra le futur grand saint Thomas, qui est dominicain. Est-ce qu'il partageait une vision similaire de la théologie à cette époque ?
2: C'est difficile de le dire. Aujourd'hui, on a tendance à opposer saint Thomas, saint Bonaventure, pour tout un tas de raisons. Je pense que les deux étaient profondément des spirituels. Les deux étaient profondément des lecteurs de l'Écriture sainte. Après, il y a effectivement des différences dans leur manière d'aborder la théologie. On peut citer par exemple la place de la raison. Non pas que saint Thomas d'Aquin fasse plus confiance à la raison que Bonaventure, mais chez Bonaventure, la raison, elle est toujours éclairée par la charité. La connaissance et charité, on peut dire, s'articulent de façon différente chez les deux docteurs de l'Église.
1: Alors, on va avancer un peu dans la vie de saint Bonaventure. Comment cette personnalité hors du commun évolue au sein de l'ordre des frères mineurs, Frédéric Marie ?
2: Alors, il était théologien à Paris et il est nommé, alors j'allais dire coup de chance ou malchance, je ne sais pas, il est nommé très jeune, à l'âge de 35 ans, ministre général de l'ordre des frères mineurs en 1257. Et donc, il devient responsable d'environ 30 000 frères mineurs à l'époque. Donc, il quitte Paris à ce moment-là et il quitte sa charge d'enseignement pour devenir ministre général et s'occuper de l'ordre naissant et des défis de l'ordre naissant.
1: Alors, quels sont-ils ces défis pour nos auditeurs et auditrices, pour qu'on se rende compte un peu de l'époque ?
2: L'ordre franciscain, il est né autour de saint François, qui très vite, il y a des hommes qui sont venus vivre avec lui. Quelques années, à peine une dizaine d'années après le début de l'aventure de François, on estime qu'il y a 15 000 frères qui sont déjà réunis autour de lui. Et la croissance de l'ordre franciscain va créer des tensions très fortes au sein de l'ordre entre des frères qui ont connu saint François avec un idéal de retour à des petits couvents, de vivre dans la nature, de vivre dans des petits ermitages, et puis des frères qui n'ont pas connu saint François et qui ont comme image de la vie religieuse eh bien, des ordres puissants comme étaient les bénédictins, pardon, donc qui vont avoir d'autres attentes par rapport à leur vie religieuse. Et très vite, il y a une tension qui se met en place, on appelle voilà, la tension entre les spirituels et la communauté. Donc des frères qui vont vivre la communauté dans des grands couvents, avec des revenus. Voilà. Et une branche plus spirituelle qui va vouloir continuer à vivre dans les léproseries, continuer à vivre en contact avec d'autres réalités. Je veux surtout pas dire que les uns étaient supérieurs aux autres. C'était une façon différente de répondre aux défis de l'époque, finalement. Voilà. Et saint Bonaventure va être élu ministre général pour tenter de faire l'unité entre ces différents courants, tenter de faire l'unité entre des frères qui voulaient faire des études, donc qui voulaient posséder des livres, donc et d'autres frères qui voulaient revenir à l'idéal de pauvreté exprimé par saint François. Cette tension, elle traverse vraiment toute l'histoire de l'ordre franciscain jusqu'à aujourd'hui. Et cette tension, elle a toujours été le moteur des réformes qu'on connaîtra au fil des siècles.
1: Bonaventure publie aussi la première biographie officielle de François d'Assise, la Légenda Maior.
2: Alors, je me permets de corriger, c'est pas la première biographie. Le problème, et c'est tout le problème de l'ordre franciscain, c'est que après la mort de Saint François, il y a très vite eu ce qu'on appelle la question franciscaine. Il y a très vite eu un phénomène biographique. Saint François est le saint du Moyen-Âge sur qui on a le plus de témoignages. Et le problème, c'est que ces témoignages ne concordent pas, ne s'accordent pas sur une vision du saint. Ça correspond à ce que je vous disais, quand il y a 15 000 frères, eh ben, il y a 15 000 personnes qui ont une expérience différente de Saint François. Et les frères vont raconter leur François sous des angles différents. Et Saint Bonaventure va être chargé d'écrire, alors, une biographie officielle, c'est-à-dire va être chargé de réconcilier ces différentes biographies concurrentes dans une seule biographie qui sera la réconciliation de toutes les biographies.
1: Et on imagine effectivement le travail titanesque que ça a dû représenter pour Saint Bonaventure à cette époque. Si j'arrive maintenant à la fin de sa vie, frère Frédéric Marie, il y a un événement important qui arrive hein, quelques années plus tard. Le pape le crée cardinal, il lui confie la tâche d'organiser à Lyon un concile œcuménique qui est majeur. Alors même que les relations sont très difficiles entre les églises d'Orient et d'Occident depuis deux siècles, le pape Grégoire X voulait essayer de trouver une ultime solution à ce schisme.
2: Oui, le concile de Lyon, donc en 1274, est vraiment une date importante parce que ça a été un moment où on a été très proche d'une réconciliation avec l'Église d'Orient. Et Bonaventure a été une cheville ouvrière de ce rapprochement. Je crois que c'est important de le dire, c'est-à-dire on a fêté cette année, enfin l'année dernière en 2025, le 1500e anniversaire du Concile de Nicée, donc qui est cette proclamation conciliaire que nous avons en commun avec les églises d'Orient et les églises d'Occident. Et tout au long de l'histoire, il y a eu ces tentatives de refaire l'unité. Et voilà, je crois que c'est important aussi pour nous. Voilà, le Christ nous dit qu'il soit un comme nous, Père et Fils, nous sommes un. C'est vraiment un effort inlassable de nos églises.
1: Alors, Bonaventure meurt avant la clôture du concile, le 15 juillet 1274. Est-ce que son aura, son héritage est tout de suite perçu dans l'Église catholique et reconnu à ce moment-là ?
2: Il a toujours été travaillé chez les frères. Il y a plusieurs écrits qui se recommandent de lui. Donc, j'ai envie de répondre oui. Et en même temps, la postérité de Bonaventure a été très marquée, il faudrait refaire l'histoire de l'Église à ce moment-là, mais par la querelle avec ce qu'on a appelé l'aristotélisme, l'introduction d'Aristote dans les études de philosophie puis de théologie à travers saint Thomas d'Aquin. Et saint Thomas a fortement appuyé le fait que la théologie pouvait se baser sur Aristote. Et on a fait de Bonaventure un résistant à cette nouveauté théologique parce que lui-même insistait pour dire non, la philosophie n'est rien et la Sainte Écriture est tout. Je pense que c'est caricaturer son héritage. En tout cas, le fait qu'il ait été oublié, y compris dans sa dimension intellectuelle, ou en tout cas un petit peu passé sous silence, tient beaucoup au fait qu'on en a fait rapidement une forme de réactionnaire par rapport à ces questions de rapport entre la philosophie et la théologie. Et aujourd'hui, on peut le redécouvrir dans ses œuvres spirituelles, dans ses œuvres théologiques, justement en jetant un nouveau regard et en comprenant Saint Bonaventure non plus dans la caricature de cette opposition, mais vraiment comme théologien, pour lui-même, je dirais.
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1: Frédéric Marie Leméoté, vous êtes théologien et provincial des franciscains de France et de Belgique. Nous sommes ensemble pour parler de Saint Bonaventure, l'un des trois théologiens majeurs du Moyen-Âge, avec Saint Thomas et Don Scott. Dans cette deuxième partie d'émission, j'aimerais que l'on plonge maintenant avec vous dans le cœur de la pensée et de la théologie de Saint Bonaventure, qui est réputée complexe, on l'a dit, mais aussi magnifique pour penser les défis de notre temps. Frédéric Marie, comment on pourrait justement décrire le cœur de cette pensée de Bonaventure ?
2: Le cœur de la pensée de Bonaventure, c'est l'amour. C'est l'amour de la Trinité. C'est-à-dire c'est Dieu qui est amour en lui-même, qui s'aime lui-même, qui répand son amour dans la création. Le cœur de la pensée de Bonaventure, c'est la Trinité, source de tout. C'est l'amour. Et le troisième mot que je mettrais, c'est l'amour gratuit. Et ça, ça me semble aussi absolument essentiel. L'amour gratuit. L'amour qui ne demande rien, l'amour qui n'attend rien, l'amour qui est déjà donné de toute éternité. Et je pense que c'est cette gratuité de l'amour qui est à la source de l'émerveillement de Bonaventure pour ce Dieu Trinité qui aime gratuitement.
1: Alors pour que ce soit compréhensible pour celles et ceux qui nous écoutent, on l'a dit, l'émerveillement, c'est une notion très franciscaine, très chère à saint François d'Assise, ça l'est donc avec ce que vous nous dites également pour Bonaventure. Pourquoi cet émerveillement, pour qu'on comprenne en fait, Frédéric Marie ?
2: Parce que Dieu est partout. Parce que Dieu donne tout. Parce que Dieu n'attend rien. Parce que Dieu appelle tout le monde. Parce qu'il n'y a rien de trop laid pour ne pas être aimé par Dieu. Pour le dire d'une autre façon, j'avais été très marqué dans ma vocation par un passage du film « Le nom de la rose » qui met en scène le débat entre franciscains et dominicains sur la pauvreté du Christ. Et le frère Guillaume de Baskerville, à un moment donné, il essaye d'élucider des meurtres dans cette abbaye sordide, glauque, etc. Et le novice qui s'appelle Adzo pose la question à son maître. « Maître, est-ce que vous pensez que ce lieu est abandonné de Dieu ?» Et cette réponse du frère Guillaume de Baskerville, qui dit « Mais connais-tu un seul endroit qui soit abandonné de Dieu ?» Je crois que fondamentalement, c'est ça. Il n'y a pas dans la création, il n'y a pas de lieu, il n'y a pas de créature, il n'y a pas de dans laquelle, par laquelle, Dieu ne soit présent et Dieu ne rayonne.
1: Est-ce que ça veut dire pour Bonaventure que Dieu est présent aussi bien en l'homme que dans les plantes, les minéraux qui nous entourent ?
2: Oui, d'une façon différente. C'est-à-dire, il ne faut pas faire de Bonaventure un panthéiste ni un précurseur du New Age, si je prends cette expression. Mais chez Bonaventure, la Trinité laisse des traces, un terme technique, des vestiges. Le Dieu amour laisse des vestiges dans toutes ses créatures, y compris le roc, y compris les plantes, y compris les animaux. Alors évidemment, d'une façon éminente dans l'être humain, il y a malgré tout chez Bonaventure une forme d'anthropocentrisme, mais le Dieu Trinité est présent dans toutes ses réalités.
1: Et donc, si on fait un pas de plus dans cette pensée de Bonaventure, pour autant, il y a une hiérarchie donc dans les êtres, comme vous nous le disiez, c'est-à-dire que l'homme ou la personne humaine au centre de la création n'est pas équivalente aux minéraux, aux plantes. Est-ce que vous pouvez nous parler un petit peu de cette hiérarchie et cette circulation d'amour ?
2: Oui, je pense que cette notion d'hiérarchie, elle est difficile à comprendre pour nous. Elle est très traditionnelle dans le christianisme, des pères de l'Église, par exemple, et donc jusqu'à la tradition scolastique, à la théologie scolastique. Elle est difficile à comprendre parce que tout de suite, on la comprend en termes de valeur. Ça, c'est plus que ça, donc c'est mieux que ça, etc., etc. Pour saint Bonaventure, c'est évident que l'homme est plus que le brin d'herbe, que l'animal est plus que le minéral. Voilà, il y a cette hiérarchie qui est évidente. Ce qu'apporte Bonaventure, c'est de dire pourquoi finalement l'homme a été placé au sommet de la création. Alors, la Genèse dit par exemple, il est placé là pour dominer sur les créatures. Une certaine lecture de la Genèse apporte cela. Mais d'abord, ce n'est pas la seule lecture de la Genèse. Et Bonaventure dit, l'homme est placé au sommet pour donner sa voix à la louange de toute chose. L'arbre, par sa présence, par son vitalisme, par sa vie, loue par lui-même le Seigneur. Saint François le dit, les oiseaux louent le Seigneur, et il dit même que les oiseaux louent le Seigneur mieux que l'homme pécheur, puisque c'est l'homme pécheur qui l'a crucifié. Donc cette hiérarchie, C'est pas une hiérarchie à comprendre comme une hiérarchie de domination, de supériorité, de choses qui sont mieux que les autres, etc. Mais c'est une hiérarchie dans laquelle le supérieur permet à l'inférieur d'être pleinement ce qu'il est dans le plan de Dieu et donc dans la louange et donc dans l'émerveillement.
1: Est-ce que Bonaventure s'exprime sur la question de la contemplation, cette prière silencieuse, cette admiration de la création? Est-ce que Bonaventure dit quelque chose à ce sujet?
2: On a souvent tendance à penser la contemplation comme une fuite du monde. Il y a le monde, mais bon, à un moment donné, il faut quitter le monde pour aller plus profondément et plus réellement vers Dieu. Pour Saint Bonaventure, c'est pas du tout ça. Pour Saint Bonaventure, c'est le plaisir, c'est le goût, c'est la jouissance, hein, qui est un mot technique en théologie, hein. Jouir de quelque chose, c'est le goûter, c'est l'incorporer, c'est la jouissance de Dieu, elle passe par les créatures et par le monde. Mmh. Et ça, à toutes les étapes du processus. C'est-à-dire, il n'est pas question de quitter le monde pour mieux voir Dieu. C'est sans arrêt faire retour au monde pour contempler à une autre profondeur la présence de Dieu qui se donne dans le monde.
1: Et pour rentrer dans ce mouvement, Bonaventure dit que nous pouvons utiliser nos cinq sens. Et c'est très Exactement. Intéressant d'entendre toute la modernité de sa pensée de ce point de vue-là. On utilise notre goût, notre odorat, notre vue, etc.
2: Exactement. Les sens qui sont une porte d'entrée pour l'âme, qui sont une manière d'entrer en relation, voilà, d'oser la rencontre, et en même temps, qui sont une école d'attention de la présence qui est déjà là.
1: Eh bien, la communion avec nos cinq sens, la découverte de l'amour de Dieu au cœur de la création, c'est justement ce qui a bouleversé Henri de Mauduit. Henri est engagé auprès des franciscains et il a participé à une retraite sur Saint-Bonaventure en 2024. Cette retraite a été pour lui une expérience spirituelle très forte. Il était au micro de Laurent Sarraoui.
3: La retraite bonaventurienne a été pour moi une petite révolution dans ma vie de foi, parce qu'au cours de la retraite, on découvre la primauté de l'amour de Dieu. Moi, c'est vraiment ce qui m'a marqué, c'est-à-dire que l'amour de Dieu, quoi qu'il arrive, est premier en tout. Là où moi, je dirais que j'ai grandi dans une église qui insistait peut-être plus sur le péché originel, cette petite révolution quand même qui s'est opérée en moi, ça a été de découvrir qu'avant le péché originel, il y a l'amour originel. Recevoir tout ce que Dieu vient me dire et tout ce que Saint Bonaventure vient me dire, l'accueillir dans le silence et pas tout de suite dans le pourquoi, dans le je ne comprends pas, dans la résistance. Et puis je dirais ce qui m'a peut-être étonné, déplacé pendant la retraite, c'est qu'on a été invité à prier avec la création de manière très concrète. Voilà, moi je me souviens d'avoir passé un peu de temps près d'une jeune pousse d'arbre et de me poser, de contempler, de prendre le temps de regarder, de voir que derrière ce qui paraît statique, il y a un don, il y a un amour. Et comment est-ce que, en priant avec cette plante qui est fruit de cet amour abondant de Dieu, comment est-ce que ça peut me relier à Dieu? Qu'est-ce que ça peut me dire de Dieu? Et voilà, j'ai le souvenir d'avoir prié le Notre Père avec cette plante. C'est une expérience que je n'avais jamais faite, très, très étonnante, très déplaçante. À travers mes mots, à travers mon langage, je pouvais prononcer cette louange que cette créature ne peut peut-être pas prononcer, mais que je peux me faire porte-parole un peu de cette louange pour cette création.
1: C'est magnifique ce que nous dit Henri de Mauduit, de se faire porte-parole de la création. Frère Frédéric Marie, est-ce que ça vous étonne de voir qu'il y a des jeunes aujourd'hui qui sont touchés par la pensée de Bonaventure?
2: Oui, ça m'étonne parce que j'anime cette retraite avec le frère Éric et avec Brigitte Gobet, qui est une laïque franciscaine spécialiste de Saint Bonaventure. Et d'entendre Henri résumer en une minute avec autant de précision, de justesse, ce qu'il a reçu dans la retraite, j'avoue que ça me remplit de joie. Voilà tous les efforts qu'on a faits pour décortiquer ce texte, qui est un texte difficile, je veux pas zapper, je veux pas passer sur cette difficulté-là, mais...
1: Ça vous touche.
2: Oui, ça me touche, mais comme ce qu'il dit sur l'amour gratuit, par exemple. Moi, je vois dans ma pratique pastorale la difficulté qu'on a à entendre cet amour gratuit. Oui, Dieu m'aime, et on a toujours tendance à rajouter un petit « mais ». Mais, si je faisais bien mon carême, il m'aimerait plus. Si je faisais ça, il m'aimerait plus. Dieu aime, point. Et on a tellement de mal à entendre ce point. Dieu nous aime tous, point, gratuitement, sans attendre rien en retour, sans qu'on ait rien mérité. Et à partir de cet amour gratuit, mais ça donne une liberté phénoménale. J'aime beaucoup ce qu'il dit, dans la retraite, mais de passer du péché originel. C'est pas le péché qui est originel. C'est pas la faute qui est originelle. C'est l'amour de Dieu, c'est la miséricorde, c'est l'accueil qui sont originels. Et je crois que ça a quelque chose à voir avec notre transition écologique. Est-ce qu'on entre dans la transition d'abord parce qu'il y a des choses qui ont été mal faites? Certainement, je veux pas minimiser le péché. Et Bonaventure le dit, par exemple. Nous n'arrivons plus à voir Dieu parce que le péché vient nous embrumer, vient nous obscurcir. Mais entrer dans la transition d'abord pour y découvrir la joie, d'abord pour y découvrir que ça nous élargit, ça nous enrichit, ça vient ouvrir des dimensions qu'on soupçonnait pas, et pas d'abord parce que on est foutu, et pas d'abord parce que la planète va à sa perte. Voilà, là il y a quelque chose de absolument fondamental que Bonaventure nous aide à désensabler. L'amour gratuit, l'amour originel.
1: Frère Frédéric Marie, on arrive ensemble au terme de notre émission. Est-ce que vous auriez un livre de Bonaventure, un ouvrage, une ressource que vous pourriez conseiller à celles et ceux qui nous écoutent, qui voudraient continuer de creuser sa pensée?
2: Il y a une philosophe théologienne, je ne sais pas si elle dirait elle-même qu'elle est théologienne, Laure Solignac, qui a écrit un livre qui s'appelle « La théologie symbolique de Bonaventure », qui est un livre très accessible dans lequel elle vient traduire cette intuition de Bonaventure dans des mots qui sont les nôtres aujourd'hui, dans lequel elle fait cet effort de passage des mots du XIIIe siècle à nos mots contemporains. Et j'aurais du mal à conseiller à vos auditeurs de se lancer dans la lecture de Bonaventure. En tout cas, lancez-vous après avoir lu ce petit ouvrage qui est très intéressant. Et puis, il y a de plus en plus de retraites, voilà, qui sont proposées à partir de ce chemin de l'itinéraire de l'esprit jusqu'en Dieu.
1: Oui, il y a une retraite d'ailleurs proposée, je crois, cet été, à l'été 2026. À Brive-la-Gaillarde, où sont les frères franciscains. Et donc l'ouvrage, c'est « La théologie symbolique de Saint Bonaventure » de Laure Solignac. Un grand merci, frère Frédéric Marie, de nous avoir aidé à rentrer dans la pensée fascinante et très moderne de Saint Bonaventure, qui prend toute son actualité aujourd'hui. Un grand merci à Stéphanie Tesson et à Laurent Sarraoui pour la conception de cette émission. Merci à Raphaël Ferreira pour les moyens techniques. Et moi, je vous dis à la semaine prochaine pour un nouvel épisode de Génération Laudato Si'.

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5: Bonjour à tous, bonjour à toutes. Le gouvernement a dévoilé le 23 avril dernier un plan d'électrification de l'économie doté de 4,5 milliards d'euros par an d'ici 2030. L'objectif, réduire la dépendance aux énergies fossiles de 60% à 40% d'ici 4 ans, en s'appuyant sur une production électrique décarbonée abondante. Ce plan de 22 mesures concerne les transports, le bâtiment, l'industrie et le numérique. Ce numéro sera consacré aux mobilités. Alors les Français ont-ils intérêt à rouler à l'électrique? On va essayer d'y voir plus clair grâce au leader du courtage en financement automobile pour les particuliers et les professionnels et le spécialiste du vélo électrique reconditionné. On fait le point tout de suite dans l'écho en commun.
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5: Bonjour Thibaut Thomé.
6: Bonjour Bérangère.
5: Vous êtes le fondateur de Rutile Bike. Vous offrez une seconde vie au vélo électrique que vous réhabilitez dans vos ateliers de Villeurbanne en région lyonnaise. Vous possédez des showrooms à Ivry-sur-Seine, Aix-en-Provence et livrez vos vélos partout en France.
6: C'est bien ça.
5: À vos côtés, pour parler de ce sujet, Nicolas Fragne, bonjour.
7: Bonjour Bérangère.
5: Vous êtes le dirigeant fondateur de Ulease, spécialiste du leasing automobile pour les professionnels et de Backlease, le premier loueur de véhicules électriques reconditionnés. Vous avez diversifié votre offre en s'adressant aux particuliers via l'agence du leasing. Je précise que vous opérez sur l'ensemble du territoire français. Vous confirmez aussi ?
7: C'est exactement cela.
5: Je commence avec vous, Nicolas Fragne. Est-ce que vous pensez que le leasing sera un levier majeur pour atteindre les objectifs de la décarbonisation d'ici 2030?
7: Oui, c'est certain. On le voit déjà dans les parts de marché et le recours au leasing depuis ces dernières années, qui s'est particulièrement accéléré avec l'électrification des flottes. Le recours au leasing, c'est un moyen en fait d'accéder à un véhicule tout en préservant en fait son pouvoir d'achat ou son épargne. Pour vous donner quelques chiffres, en 10 ans, notamment à titre particulier, le recours du leasing est passé de 20 à 80% des ventes sur les véhicules neufs. Donc c'est une vraie solution pour accéder à des véhicules plus économiques, plus modernes et du coup plus efficients.
5: Pour soutenir son plan d'électrification, le gouvernement entend réorienter les certificats d'économie d'énergie, les CEE, à hauteur de 1,1 milliard d'euros dans le secteur du bâtiment, 0,2 milliard dans l'industrie et 2,1 milliard dans les transports. En épluchant les 22 mesures, j'ai découvert 6 mesures pour la mobilité, mais aucune pour les vélos. Pourtant, j'ai le sentiment, Thibaut Thomé, que votre offre de vélo électrique reconditionné s'inscrit dans cette volonté de réduction des énergies fossiles. J'imagine que vous êtes forcément d'accord avec ça.
6: Je suis forcément d'accord et forcément aussi déçu. Le vélo, c'est le grand oublié. Pourtant, ça tombe sous le sens. C'est le véhicule électrifié le plus vendu en France, avec 600 000 modèle vendu l'année dernière. Et ça vient répondre à tous ces enjeux-là, parce que enjeu de décarbonation, mais aussi de santé publique et aussi de pouvoir d'achat.
5: À votre avis, pourquoi vous avez été le parent pauvre ou l'oublié?
6: C'est une bonne question. Le vélo, ces dernières années, a été un peu instrumentalisé aussi. On l'a vu dans les différentes villes, à Lyon ou à Paris. On attache en fait le vélo à un côté politique. L'année dernière, on a vendu plus de 1500 vélos. Il n'y a pas de couleur politique, les gens s'équipent, les gens pour différents moyens, ça reste un moyen de transport.
5: Vous voulez dire que le vélo électrique, il est plus rattaché à la gauche, à l'écologie, c'est ça que vous voulez dire?
6: Pour moi, non.
5: Dans l'inconscient collectif, oui.
6: Ouais, exactement, c'est ce qu'on a vu en tout cas dans les différentes élections municipales, c'était bien marqué.
5: Et vous, Nicolas Fragne, concrètement, ces 2,1 milliards débloqués par l'État, est-ce que vous savez sous quelle forme, vous ou vos clients, vous allez en bénéficier ou une partie?
7: On a plusieurs activités, mais on a une activité sur du véhicule neuf dont on va bénéficier. Donc on bénéficie de ces primes C2E, notamment sur les véhicules à titre particulier. Et puis il y a également des primes C2E pour les entreprises, même si elles sont plus limitatives. Par contre, effectivement, il n'y a rien sur le véhicule d'occasion reconditionné. Donc, dans le cadre de l'activité Backlease, on bénéficie d'aucune aide.
5: Pourquoi ?
7: Ce qui, sur le véhicule d'occasion, l'État ne met pas d'argent pour encourager l'achat d'un véhicule électrique d'occasion. L'État met de l'argent pour acheter un véhicule neuf. Donc, c'est là aussi où, effectivement, en termes de pertinence écologique et sociétale, c'est un peu plus limité.
5: Puis c'est questionnant. À compter du 1er juin 2026, les aides à l'achat pour les artisans et les professionnels pour l'achat ou la location d'un véhicule utilitaire électrique seront fortement revalorisées avec un soutien porté jusqu'à 9 500 euros pour les très grands VUL, les véhicules de transport commercial dont le poids total autorisé en charge ne dépasse pas les 3,5 tonnes électriques. Ce niveau de soutien à l'achat sera conditionné à une fabrication de véhicules en Europe. C'est votre cas ?
7: Oui, complètement. La bonification, elle est éligible uniquement sur des véhicules éco-scorés fabriqués donc du coup sur l'Union européenne. Aujourd'hui, nous, on constate plus de 45% de nos ventes en électrique sur les entreprises et les particuliers. Et l'utilitaire est encore à la traîne. Il était à la traîne pour deux raisons essentielles. Un, la disponibilité des produits, c'est-à-dire qu'il n'y avait pas de vraie bonne réponse sur des utilitaires avec une autonomie qui permette de répondre à l'ensemble des usages.
5: Et puis, tranquillité.
7: Voilà. Et puis, le coût. Et avec ces aides, pour le coup, là, l'utilitaire, on pense vraiment qu'il va basculer à partir du deuxième semestre sur l'électrique. Donc ça, c'est une bonne nouvelle, effectivement, pour la planète dans tous les cas.
5: Et vous, Thibaut Thomé, pour pallier ce manque d'aide, est-ce que vous avez prévu des innovations pour rendre vos vélos encore plus accessibles ? Je pense, par exemple, à intégrer des nouvelles technologies connectées. C'est une idée qui m'est parvenue cette nuit.
6: D'accord. Alors, le vélo électrique, déjà, il est en pleine expansion. L'usage du vélo augmente. On est à plus de 5% par rapport à l'année dernière d'usagers sur les routes. À Paris, c'est plus 35%. Donc, en fait, les gens s'équipent, déjà. Donc, déjà, parce que le vélo électrique a amené ces nouvelles personnes sur les routes. Derrière, ça rend accessible le vélo, parce que derrière, on peut faire des plus grandes distances, et surtout faire des montées, avoir un vent de face, c'est plus simple. On n'arrive pas la chemise trempée au travail.
5: Donc, ça peut aider, vous avez raison.
6: Exactement. C'est donc bien. Déjà, il faut accompagner en fait déjà cet avènement du vélo électrique. Et nous, on arrive avec une véritable innovation d'usage, dans le sens où un peu presque en amont, on a suivi en fait ce qui s'est passé dans l'automobile, c'est-à-dire que l'occasion et le reconditionné a tout son sens ici. Tous ces vélos qui sont utilisés, qui partent en leasing ou autre en Allemagne ou en Belgique, il faut les récupérer, il faut leur redonner une seconde vie. Donc nous, en fait, grâce au reconditionné, on va récupérer ces vélos-là, on va les reconditionner et on va
5: les
6: rendre accessibles.
5: Conditionner. Qu'est-ce que vous faites concrètement ?
6: C'est simple, ils arrivent chez nous, on va les diagnostiquer. J'ai une équipe donc de 10 mécaniciens qui vont les reprendre, diagnostiquer les batteries, diagnostiquer le moteur, remettre à neuf le vélo. Donc on va changer toutes les pièces d'usure, chaînes, cassettes, c'est les pignons derrière, les pneus, voilà, s'il faut remettre les rayons en place, on les remet. Le vélo il ressort comme neuf derrière et il va être mis en ligne sur notre site internet, donc rutile.bike, pour ensuite être vendu aux particuliers.
5: Et pour une durée de vie de combien de temps ?
6: La durée de vie, normalement, d'un vélo, c'est presque infini. Ce qui a une durée de vie, en tout cas, la batterie. Mais une batterie, il y a beaucoup de fausses croyances. On pense que la batterie va vite tomber en rade. Non, c'est faux. Je récupère des vélos qui ont 20 000, 30 000 km. La batterie a toujours une capacité résiduelle de 85%. Donc, c'est-à-dire que c'est une autonomie restante. Donc, ça va encore rouler des milliers de kilomètres pour le prochain usager.
5: On va avoir l'occasion de rentrer dans le détail de cette batterie qui pose question. Nicolas Fragne, est-ce que d'ici 4 ans, vous pensez basculer au tout électrique ou non ? Pas
6: oui.
5: Vraiment. Oui, ah oui, oui, c'est un oui définitif, ça, c'est oui, oui clair.
7: En fait, ça va être l'exception, le thermique. Il y a le plan européen 2030. L'ensemble des constructeurs automobiles aujourd'hui ont fait leur mutation. Ont fait des choix industriels d'investissement au niveau mondial. Pour basculer sur l'électrique. Donc nous on est convaincus que ça va être l'essentiel en fait de nos ventes. Il restera toujours des cas très particuliers sur des utilitaires très aménagés, très lourds sur certains usages, on aura recours encore à quelques véhicules thermiques. C'est sûr et certain que ça soit pour les véhicules de fonction à titre professionnel, que ça soit dans l'usage des particuliers.
5: Mais vous pensez que c'est un choix politique pour s'autoproduire ?
7: C'est pas un choix que politique, c'est un choix de bon sens. Aujourd'hui, c'est une énergie qui est pertinente, qui est propre, qui est extrêmement durable.
5: Pour certains, qui est un peu plus coûteuse, parce que l'électricité, on n'a pas la possibilité de savoir si le montant va augmenter, contrairement...
7: Oui, mais aujourd'hui, je vous donne un exemple. Mmh. Si vous voulez faire le plein d'un véhicule thermique classique, ça va vous coûter plus de 70 euros.
5: Aujourd'hui, mais ce n'était pas le cas il y a 5-10 ans.
7: 50 euros. Mmh. Et aujourd'hui, faire le plein sur un véhicule électrique, c'est 15-20 euros. maximum, plutôt 15
5: euros. Mais qui garantit justement ce montant-là et que ce montant va rester plafonné ?
7: Mais personne, on ne sait pas. Effectivement, on peut imaginer des nouvelles taxes sur l'alimentation électrique, etc. Mais même si ça doublait aujourd'hui, ça serait beaucoup plus économique, c'est plus vertueux. Ça fait effectivement zéro émission de CO2. C'est plus agréable à l'utilisation. On a des retours d'usage d'une flotte auxquels je pense de commerciaux qui font plus de 50 000 km en électrique par an et qui nous disaient qu'en fait, ils ont constaté qu'ils étaient moins fatigués, notamment par le bruit. Vous voyez, c'est quelque chose dont on n'avait pas imaginé la vertu. Là aussi, comme pour les vélos, nous, on est convaincus de la durabilité des batteries. On le constate. Sur Backlease, on est à plus de 94% d'efficience de nos batteries. Et on voit en fait que le véhicule électrique consomme moins d'entretien et est vraiment durable. Donc je pense qu'on va garder nos véhicules pour le coup plus longtemps. C'est-à-dire quand vous avez basculé sur l'électrique, vous n'avez pas changé tous les 2 ans. Ça va pas du tout être ça dans le mode de consommation. On va garder des véhicules plus longtemps, que ce soit pour le particulier ou pour les entreprises.
5: Ce que je vous propose à présent, c'est un petit jeu. Je vais interpréter les freins les plus cités par les Français à l'adoption du véhicule électrique. Et je vous laisse tous les deux répondre, car j'imagine que ce sont des questions récurrentes posées par vos clients. Je commence, et vous n'hésitez pas à répondre du tac au tac. Acheter un vélo ou un véhicule électrique, ça coûte trop cher.
6: Non, ça coûte pas trop cher si on compare avec d'autres moyens de transport. Un vélo, comme je disais, ça peut durer à vie. Il y a différentes gammes de prix, bien évidemment. On peut aller chez Decathlon comme on va aller chez les distributeurs plus classiques. Et nous, non, par le reconditionné, on rend accessible du vélo haut de gamme. Donc nous, on a un panier moyen qui est autour des 2000 euros. Un vélo électrique, un bon vélo électrique, on va dire un VTC, un vélo de ville pour aller au travail tous les jours, ça coûte environ, si on veut bien s'équiper, ça coûte environ 3000 euros. Nous, avec le reconditionné, c'est à peu près 1800, 2000 euros ce type de vélo.
5: Donc fausse idée reçue selon Thibaut Thomé. J'ai l'impression que Nicolas Freine, vous pensez la même chose.
7: Au départ, évidemment, ça coûte plus cher. Si vous prenez un véhicule thermique par rapport à un véhicule électrique, le véhicule électrique va vous coûter en prix catalogue globalement 20% plus cher. Donc facialement, c'est vrai. Pourquoi ça coûte plus cher? Puisque vous allez avoir une batterie et donc vous transportez quelque part une gestion de l'énergie. Mais par contre, à l'usage, c'est 40% moins cher. Donc en fait, tout le bon sens, c'est de pas raisonner en prix d'acquisition, mais en coût d'usage.
5: Oui, mais est-ce que vous pouvez entendre que certains Français n'ont même pas ce budget-là pour acquérir ce véhicule ou ce vélo?
7: C'est pour ça qu'on voit un énorme recours à des solutions de leasing pour raisonner en fait en coût d'usage avec un coût de loyer, un coût d'assurance, un coût d'entretien et évidemment un coût d'énergie qui fait une assiette globale et donc qui fait un budget pertinent en fait.
5: Je me repositionne en questionnant comme... certains peuvent le penser. Je trouve que les systèmes de recharge de voitures électriques sont trop longs. Qu'est-ce que vous répondez?
7: Alors, sur les véhicules électriques, en France, on a énormément progressé, même s'il y aura encore certaines zones à couvrir. La France a plus de 100 000 bornes, donc il y a une couverture nationale qui est très très bonne. Même si dans certaines zones, encore une fois, il y a des problèmes de maintenance ou de disponibilité. Concernant le temps de recharge, là aussi, il y a des solutions. Nous, on est en partenariat avec ChargeMap qui permet de trouver la bonne borne et le bon niveau de recharge pour répondre à cela. Et là aussi, ça va beaucoup évoluer en fonction des usages, en fonction des véhicules, en fonction de la technologie. Aujourd'hui, c'est possible de charger à peu près 80% de la batterie en 25 minutes. Pas sur tous les véhicules et pas sur toutes les bornes, mais c'est une technologie qui est réelle et qui est possible et qui va se développer sur les années à venir sur l'ensemble des véhicules.
5: Années à venir, 2 ans, 3 ans, 6 mois?
7: Non, je pense dans deux, 3 ans, c'est le cas pour tous les véhicules.
5: Thibaut Thomé.
6: Je vais rajouter ma petite part par rapport à ça en tant qu'utilisateur de voitures électriques.
5: Oui.
6: Je ne vends pas de voitures électriques, mais je suis utilisateur de tous les jours depuis un peu plus de 6 mois. J'en suis particulièrement content. Et en fait, moi, ce que je vois, c'est qu'en 6 mois, ça a énormément évolué. Le nombre de bornes, même autour de mon travail, même sur mes routes que je fais assez régulièrement, ont évolué. C'est de plus en plus rapide. Les évolutions technologiques des voitures vont très très très très vite. Bon, on est poussé par le marché chinois qui arrive avec des technos très puissantes. En effet, les gros enjeux, c'est l'autonomie et le temps de recharge. Clairement, vu la vitesse à laquelle ça va, dans quelques mois, j'ai envie de dire.
5: Oui, moi, vous pensez même pas en année.
6: Ça va évoluer. Et c'est déjà en train d'évoluer.
5: D'accord. Le gouvernement prévoit aussi de planifier le déploiement des bornes de recharge sur le réseau routier national. Est-ce que forcément, la question après les bornes, on pense à, aux recharges et certains pensent et disent que pour les vélos, les recharges font peur parce qu'ils ont pu voir ou lire que des batteries peuvent exploser. Qu'est-ce que vous répondez à ça, Thibaut Thomé Rutilbaï?
6: Alors c'est un vrai sujet et c'est la raison pour laquelle on s'est positionné sur le vélo haut de gamme, le vélo premium. 90% de mon stock, c'est batterie et moteur Bosch, donc avec la sécurité Bosch qui va bien, fabriquée en Europe. En effet, on a cette mauvaise publicité parce que beaucoup de vélos se retrouvent sur le marché. Mmh. On parle souvent des fat bikes avec des petites gâchettes où c'est plus des motos que des vélos, très mal équipés, avec un moteur qui ne durera pas bien dans le temps et surtout une batterie qui est dangereuse, au-delà d'être pas de très bonne qualité, qui va perdre de l'autonomie dans le temps.
5: Mais comment le consommateur peut savoir ça?
6: En effet, il faut éviter d'acheter son vélo sur Amazon, tout simplement. Il faut aller chez les vrais professionnels pour tous les portefeuilles, en partant de chez Decathlon, chez les grands vélocistes, les grandes marques de vélocistes, Mondo Vélo, Cyclab, et j'en passe. Et bien évidemment, chez les reconditionneurs comme Rutil.
5: Mais on peut demander quoi? Des certifications,
6: oui,
5: des normes?
6: Toutes ces batteries sont certifiées, normalisées, tout est respecté. Et nous, enfin, en tout cas, on branche toutes nos batteries, on les met à jour, on vérifie comment elles ont été utilisées, on sait si elles n'ont pas subi des températures extrêmes, si elles ont été mal utilisées, si le moteur a été débridé, on sait tout ça. Et c'est quelque chose qu'on peut certifier à la vente du vélo.
5: Le manque de recharge publique, là vous répondez, c'est en cours, ça avance, ça va mieux. Qu'est-ce que vous dites tous les deux? Parce qu'on peut recharger à la maison, on peut le dire.
7: Le meilleur moyen en tout cas de charger un vélo ou un véhicule, c'est au domicile en fait, où vous maîtrisez le coût de l'énergie. Et effectivement, il faut changer son comportement. C'est-à-dire qu'avec un véhicule thermique, on attend d'être presque en réserve pour refaire le plein. Avec un véhicule électrique, dès qu'on peut charger, il faut charger. Et donc, on fait de la micro-charge. C'est vraiment un comportement qui est différent et qui permet de gérer son coût énergétique. Et donc, c'est très pertinent. Enfin, mais c'est du bon sens. C'est-à-dire que vous allez charger.
5: Certains ne peuvent pas forcément charger chez eux parce qu'ils habitent dans des lieux
7: C'est là où on rencontre le plus de difficultés, notamment pour les flottes d'entreprises qui veulent s'électrifier, qui accompagnent leurs collaborateurs sur la recharge à domicile. Et effectivement, quand vous êtes en habitat collectif et que l'habitat collectif n'a pas de solution de recharge, c'est les cas les plus difficiles effectivement à gérer.
5: Et dans ce cas-là, on parle de bornes recharge publique.
7: Donc aujourd'hui, dans n'importe quelle station sur l'autoroute, vous avez des bornes de recharge publique. C'est quelque chose qui s'est vraiment développé aujourd'hui et qui n'est plus un frein.
5: Certains disent qu'il faut rester près de la voiture quand on recharge et qu'il ne faut pas la laisser charger toute la nuit. Non, je vois que vous hochez la tête tous les deux. C'est-à-dire qu'il y a une fausse idée reçue aussi.
7: Fausse idée reçue. Oui, complètement. Au contraire, vous programmez votre véhicule en heure creuse la nuit, elle recharge toute seule. Ça se fait très bien. Il n'y a pas du tout besoin de rester à proximité.
6: Exactement, c'est du temps mort. Voilà, moi, cette nuit, je l'ai rechargé chez moi pendant les heures creuses. Exactement,
5: ça s'est bien passé.
6: Ça s'est très bien passé.
5: Qu'en est-il du coût du fonctionnement et de réparation pour certains qui est trop élevé?
7: Au contraire, non, ça c'est vraiment une idée reçue puisque nous on le constate sur des milliers de véhicules qu'on a à la route. Le véhicule électrique coûte beaucoup moins cher en entretien. En fait, il n'y a plus d'entretien. Vous changez les essuie-glaces, vous allez changer un filtre d'habitacle, vous allez changer des pneus, mais c'est tout ce qui se passe. Il se passe rien, en fait, avec un véhicule électrique. On change les plaquettes à peu près au bout de 200 000 km. Les coûts d'entretien sont extrêmement faibles, au contraire.
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5: Après avoir compris ce que vous apportez à vos clients, j'aimerais à présent que l'on s'intéresse à ce que vous pouvez offrir à l'intérieur de votre entreprise. Thibaut Thomé, vous avez fondé Rutil en 2021. Vous avez aujourd'hui une trentaine de collaborateurs. On l'a entendu en première partie, vous développez une économie circulaire pour vos clients, mais aussi pour vos collaborateurs. Vous leur proposez, vous m'avez dit, un forfait d'économie durable. De quoi s'agit-il ?
6: Alors, c'est un forfait mobilité durable. C'est le FMD que toutes les entreprises peuvent avoir et proposer à leurs

0: ville et la campagne, au milieu rural?
1: Voilà, c'est moins de 5 km. Moins de 5 km qui est valable partout en France. Donc, en fait, il y a un vrai enjeu. On parlait des enjeux environnementaux, aussi de décarbonation. Elle vient toucher en effet au portefeuille la santé et l'environnement, comme je vous l'ai dit. Et c'est l'employeur qui pourrait amener en tout cas cette structure rassurante. Et c'est des choses qui marchent particulièrement en Allemagne et en Belgique. Et qui ont fait littéralement exploser le vélo de fonction proposé aux employés dans ces pays-là.
0: Et que vous proposez, vous aussi, à vos salariés.
1: Et donc, nous, on propose aussi le FMD, et on est en train de mettre en place un système de location longue durée, de leasing, pour nos salariés.
0: Autre valeur importante pour votre entreprise, la mixité dans vos équipes.
1: Exactement. Alors, dans le vélo, c'est un milieu qui est très masculin historiquement. On touche un nouveau marché. Avant, c'était un marché de loisirs. Maintenant, on touche un marché qui est quand même beaucoup plus mass market. On touche tout le monde. Voilà, le vélo, ça devient une mobilité, enfin, un mode de transport. On essaye d'attirer une diversité de profils. Et nous, on s'y attelle, hein, parce que dans la filière vélo, l'objectif est de 35%. Et nous, il est déjà atteint depuis le début. Là, on est 32 collaborateurs, 35% de femmes. Et surtout, en fait, pas sur les fonctions digitales, e-commerce.
0: Voilà.
1: Communication. Non. On a des personnes qui sont à la logistique, qui sont à l'atelier.
0: Et en parlant d'atelier, vous travaillez également en étroite collaboration avec un atelier de réinsertion. Pourquoi faire ça? Quel est l'objectif?
1: Alors, en fait, dès le départ, quand j'ai créé l'entreprise Rutile, j'avais externalisé l'atelier. Je faisais pas le reconditionnement moi-même pour tester mon modèle, bien évidemment. J'achetais des vélos. Je les faisais reconditionner par un atelier de réinsertion à Villeurbanne. Ça a un peu fonctionné comme ça. D'ailleurs, on a continué. En tout cas, on travaille avec et les ateliers de réinsertion pour prendre en stage des personnes qui sont éloignées de l'emploi.
0: C'est une jolie manière de soutenir les communautés les plus vulnérables avec des actions concrètes. De votre côté, Nicolas Frein, vous avez fondé Youliz en 2018. Votre entreprise compte aujourd'hui une quarantaine de salariés. Comment est-ce que vous intégrez des valeurs solidaires dans votre stratégie d'entreprise en interne?
2: Dès le départ, en fait, on a recruté des jeunes collaborateurs avec une envie, avec une ambition qu'on a accompagnée en alternance, en bachelor, en master et ensuite qu'on a embauché. Aujourd'hui, on a 20% de nos effectifs qui sont en contrat d'alternance. On a des parcours, je vous donne un exemple. Le directeur commercial actuel de Backlys, c'est mon premier stage. On a des vraies histoires qui participent à l'ADN de ce groupe, à la culture d'entreprise, à la solidarité, à la bienveillance. Moi, je suis convaincu que le facteur H, il est clé, surtout sur une société de service. Nous, on fabrique rien, on assemble du service, on trouve des solutions, on innove. Et donc, c'est complètement déterminant que d'avoir des collaborateurs pleinement engagés.
0: Et là, cette question vraiment s'adresse à tous les deux. Est-ce que cette pensée solidaire, familiale, cette pensée humaine, est-ce qu'elle affecte vos relations avec vos clients actuels? Est-ce que ça a un lien direct? Est-ce que pour vous, eh bien, ça permet justement à votre entreprise d'évoluer dans le bon sens, un bon sens qui peut être spirituel, qui peut être un bon sens du bien commun?
2: Moi, je dirais juste une chose, c'est que ça transpire. Et souvent, nos clients nous le disent. C'est ça qui est clé et c'est la plus belle des récompenses.
0: Et vous, Thibaut Thomé, tu retiens le bail?
1: Alors oui, nous, la satisfaction client, c'est ce qui guide l'entreprise. Mais bien évidemment, de tous les jours, le service client, on a 5 étoiles sur toutes nos rutileries, hein, toutes nos boutiques sur les avis Google. Et c'est un point très important. Et comment on le fait? En effet, c'est en passant par une culture. En fait, déjà, intrinsèquement, depuis le début, on a un devoir d'authenticité. C'est ce que je veux que ça transpire aussi, pour reprendre le terme de Nicolas. C'est que on veut montrer toute transparence à nos clients en disant, voilà, ce vélo, d'où il vient, ce qu'on a fait dessus, combien de kilomètres il a, le petit POC qu'il a, pourquoi il est à ce prix-là. Et après, bien évidemment, d'avoir un service presque comme du neuf, un service presque premium.
0: J'entends dans votre discours à tous les deux que l'impact écologique a du sens et c'est très important, et notamment dans votre domaine d'activité. Mais quels sont malgré tout les défis que vous devez anticiper avec cette transition vers les énergies décarbonées pour tous les deux?
1: Nous, on a créé Rutile vraiment sur cette conviction de rendre accessible bon vélo par le reconditionné, aller toucher le plus de monde possible. En tout cas, on est acteur de l'avenir de la mobilité et ça va aller dans le sens de l'histoire parce que ça devient un réflexe de bon sens. Donc nous, en fait, notre gros défi en tant qu'acteur, nouvel acteur de la mobilité, c'est de s'adapter en fait à ce nouveau marché qui, pour le coup, va être énorme.
0: Face à la demande, vous voulez dire?
1: Faire face à la demande. Donc en effet, en tant que reconditionneur, mon gros enjeu est ce qu'on appelle le nerf de la guerre. C'est le sourcing, c'est le gisement de ces vélos-là. C'est comment je fais pour toujours proposer à mes clients le meilleur vélo au bon moment. Et surtout, proposer la meilleure manière de distribuer ces vélos-là. On veut être l'Aramis Auto du vélo. Aramis Auto, c'est une voiture vendue toutes les 5 minutes en Europe. Des concessions un peu partout. C'est un beau site internet. Donc, ils vendent en ligne, ils vendent via leurs concessions. Donc, c'est mettre du physique, mettre du lien avec nos clients, avec tous ces gens qui, il y a quelques mois, années,

0: ne savaient même pas ce qu'était un vélo électrique. Maintenant, veulent s'équiper pour le vélo taf, pour la mobilité de tous les jours, pour aller faire les courses, mais aussi pour aller se promener en campagne, en montagne. Le VTT est en train d'exploser littéralement. VTT électrique, bien évidemment. Et c'est accompagner ça, en fait, accompagner cette montée en puissance.
1: Moi, j'ai entendu votre défi, mais j'ai entendu aussi derrière ça vos ambitions d'ici 2000, combien 30, 40, qu'est-ce qu'on peut dire?
0: On est sur un plan à 2029, on sera à 12 000 vélos vendus avec au moins une dizaine de rutileries. Donc, ce que j'appelle les rutileries, c'est des showrooms dédié à la vente de vélos un peu partout en France.
1: On vous le souhaite en tout cas. Et vous, Nicolas Fragne, alors, le défi?
2: Alors, le défi, c'est de continuer, puisque quand on regarde la part du véhicule électrique sur le parc roulant en France, on a encore énormément de chemin. Il faut encore guider, accompagner les clients.
1: Surtout qu'aujourd'hui, votre flotte est mixte.
2: Oui, bien sûr. Et la flotte, surtout nationale, la nôtre, mais la flotte nationale est complètement mixte et la part de l'électrique est encore très faible. Donc il y a beaucoup d'accompagnement à faire, que ce soit pour les entreprises et pour les particuliers, pour électrifier la flotte et puis changer les comportements. Nous, avec Backlease, clairement, on veut démocratiser le véhicule de fonction reconditionné. C'est pas dans les us et coutumes que d'avoir un véhicule d'occasion quand on vous donne un véhicule de fonction. Avec Backlease, désormais, c'est possible. On le voit dans les comportements, dans les entreprises les plus matures, c'est désormais OK, finalement, d'avoir un véhicule de fonction reconditionné, puisque je vais payer un peu moins d'avantages en nature, je vais avoir une empreinte carbone qui sera plus favorable, et donc ça, dans mon comportement de consommation, c'est important. Et donc, voilà, nous, on veut être un groupe et un acteur de la mobilité engagé et qui contribue à aller dans ce sens.
1: On vous le souhaite aussi. Bon vent dans la poursuite du développement de vos entreprises respectives, comme quoi j'ai entendu qu'on pouvait concilier finance et responsabilité sociale et humaine d'entreprise. À bientôt.
2: Merci Bérangère.
0: Merci Bérangère, à bientôt.
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1: Et comme chaque semaine, je vous propose de poursuivre notre immersion dans la pensée sociale chrétienne.
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1: Bonjour Nicolas.
5: Bonjour Bérangère.
1: La dernière fois, Nicolas Masson, nous évoquions ensemble la charité, cœur battant de la pensée sociale chrétienne. Aujourd'hui, cap sur son premier principe, la dignité de la personne humaine. C'est le socle, le fondement, le principe qui porte toutes les autres. Mais de quoi parle-t-on exactement, Nicolas ?
5: La réponse est à la fois simple, vertigineuse, mais enthousiasmante. Le Concile Vatican II nous la donne dans Gaudium et Spes. La dignité de la personne humaine trouve son fondement, sa création à l'image et à la ressemblance de Dieu. Tout est là. Dire que chaque être humain est à l'image de Dieu, c'est dire qu'il n'est jamais une chose. Il est une personne capable de liberté, de vérité et d'amour. Respecter sa dignité, c'est tout simplement lui permettre de grandir en liberté, d'aimer en vérité.
1: Mais alors, qu'est-ce que ça change pour un dirigeant ?
5: Tout commence d'abord par un changement de regard. Apprendre à voir les personnes comme Dieu les voit, cela paraît simple, mais c'est une révolution. Car notre époque réduit facilement les personnes à des fonctions, des données, des profils. Et jusque dans l'entreprise, on parle de ressources humaines, comme si l'homme n'était qu'une ressource parmi d'autres. L'Évangile fait exactement l'inverse. Le Christ regarde des personnes, une à une. Il voit le petit, le fragile, celui qui est au bord du chemin. Il voit la Samaritaine, Zachée. Et en chacun, il voit une personne capable d'aimer, de se relever, de choisir. Ce regard change tout. Il transforme d'abord celui qui regarde, nous-mêmes. Et regarder comme le Christ, c'est déjà transformer sa manière de diriger, de décider, de collaborer.
1: En vous entendant, j'ai l'impression que dans l'entreprise, ce principe change tout.
5: Oui, parce que si la dignité est première, alors une personne n'est jamais un moyen. Ni une variable d'ajustement, ni un coût, ni un chiffre. Cela commence par exemple dans le travail. Est-ce que c'est un lieu où la personne peut exercer vraiment sa liberté, sa responsabilité, son intelligence? Ou alors n'est-elle là que pour exécuter des tâches? Comme le rappelait Saint Jean-Paul II dans Laborem Exercens, le travail est pour l'homme et non l'homme pour le travail. Autre exemple, la question des plus fragiles. Que faisons-nous pour ceux qui traversent la maladie, l'échec ou une baisse de performance? La dignité humaine, ce n'est pas une idée abstraite. Ça change une manière de voir et donc d'agir et d'organiser l'entreprise. Alors, pour conclure, une question simple. Dans notre manière de diriger, qu'est-ce que je peux changer dès aujourd'hui pour mieux honorer la dignité de chaque personne ?
1: Merci pour cet éclairage, Nicolas Masson. La prochaine fois, nous aborderons le principe du bien commun. Bonne semaine à vous, à samedi prochain.

0: Bonjour, très heureuse de vous retrouver pour ce nouveau numéro de Tous Frères. Aujourd'hui, que diriez-vous de renaître ? Dans la religion catholique, pour les catéchumènes, renaître, c'est accepter de se laisser transformer, de cheminer vers une nouvelle vie de foi. Lumière donc sur celles et ceux qui, à l'âge adulte, choisissent de demander le baptême en Outre-mer. Cap sur la Martinique, avec une quarantaine de catéchumènes qui se préparent au baptême. Parmi eux, Célia, 33 ans, mère de deux enfants. Elle nous explique son cheminement vers cette renaissance. Rencontre ensuite avec Yannick, un accompagnateur de catéchumènes. Avant de dire oui, il a longtemps hésité, mais il découvre que transmettre, c'est aussi approfondir sa propre foi. Accompagner devient pour lui une manière de renaître. Dans la chronique cette semaine, nous verrons les rites permettant d'intégrer une religion. Renaître, comme dans l'histoire du haut fonctionnaire, dans le Nouveau Testament, précisément dans les Actes des Apôtres, Luciano nous raconte comment une simple rencontre a transformé cet homme.
1: Mais quel trésor cet homme vient-il de trouver au milieu du désert ? Pour le savoir, embarquez avec moi dans ce récit issu des Actes des Apôtres. Un jour, l'ange du Seigneur, le voici, il vient apporter un message à l'apôtre Philippe. Mets-toi en marche en direction du sud, prends la route qui descend de Jérusalem à Gaza, elle est déserte. Aussitôt, Philippe se met en route. En chemin, il aperçoit un homme, un Éthiopien, haut fonctionnaire au service de la reine d'Éthiopie. Il est en train de lire, assis sur son char. L'Esprit du Seigneur dit à Philippe, « Approche et rejoins ce char. » Philippe se met à courir. Il entend cet étranger lire le prophète Isaïe. Il lui demande, « Comprends-tu ce que tu lis ?» L'Éthiopien répond, « Et comment le pourrais-je s'il n'y a personne pour me guider ?» Il invite alors Philippe à monter à ses côtés. Le passage parlait d'une brebis conduite à l'abattoir, d'un agneau qui n'ouvre pas la bouche devant le tondeur, d'une vie retranchée de la terre. L'étranger interpelle Philippe. « Dis-moi, je te prie, de qui le prophète parle-t-il » Alors l'apôtre lui annonce la bonne nouvelle. « Cette brebis, c'est Jésus qui a donné sa vie pour nous sauver. » Ils poursuivent leur route tout en discutant de Dieu et arrivent à un point d'eau. L'Éthiopien s'exclame « Voici de l'eau. Qu'est-ce qui empêche que je sois baptisé ?» Il fait arrêter le char et descendent tous les deux dans l'eau. Philippe le baptise et à peine sont-ils sortis de l'eau que l'Esprit du Seigneur emporte l'apôtre. L'Éthiopien ne le voit plus, mais n'est pas troublé pour autant. Il poursuit sa route, le cœur joyeux. Ainsi, il aura suffi d'une discussion pour faire basculer la vie de cet étranger. Philippe a été un témoin qui lui a permis de rencontrer Jésus, le ressuscité. Voilà, maintenant vous savez quel trésor cet homme a trouvé dans le désert. Ce sont les eaux du baptême par lesquelles il a pu renaître. Et c'est un événement si fort qu'on en parle encore aujourd'hui.
0: Et nous allons continuer à en parler avec Aurélie. Bonjour Aurélie.
2: Bonjour Muriel.
0: Vous savez où je vous emmène ce matin ?
2: Non, dites-moi.
0: Eh bien, direction la Martinique, chez moi. Mais avant, Aurélie, qu'est-ce qu'un catéchumène ?
2: Alors, un catéchumène, c'est un postulant au baptême. Ce sont des personnes qui n'ont pas été baptisées enfants et qui font cette demande en leur nom propre. En France, il faut savoir que le nombre de catéchumènes a augmenté de 45% en 2025 par rapport à l'année précédente. C'est presque 18 000 adultes et adolescents qui ont été baptisés cette année-là. Et regardez, c'est un phénomène qui touche évidemment les Outre-mer. Regardez ici tous les catéchumènes dont
0: en Martinique, avec voilà, Monseigneur David Macaire au milieu. Exactement. Et donc, nous avons pu suivre plusieurs de ces catéchumènes.
2: Tout à fait. Et une en particulier, regardez, c'est Célia. Elle est mère de famille, elle a 33 ans et c'est une future baptisée. La préparation d'un catéchumène peut durer entre 1 et 3 ans. Les futurs baptisés vont vivre trois grandes célébrations. D'abord, l'entrée en catéchuménat, puis l'appel décisif auquel nous avons assisté et enfin, la célébration du sacrement du baptême. Par quelles étapes passent les catéchumènes pour renaître en chrétien ? Reportage de Nicolas Caclin, Kenzo Marcelin et Laurent Vieuxfort.
3: Vous êtes sûr? C'est bien, je vous ai fait douter. Dans l'ancien, dans le nouveau?
4: Ah, c'est bien parce que certaines personnes, quand je dis ça, me disent
5: c'est au milieu des deux.
6: Paul Rogon est diacre. Il enseigne la Bible à une vingtaine de personnes. En retraite spirituelle au foyer de charité, elles ont toutes un point commun, se préparer à un moment important de leur vie, leur baptême. Et au programme pour ces catéchumènes, lecture de la Bible, prière, confession. Pour le père Emmanuel N., le responsable du foyer de charité, ce temps à l'écart du monde permet aux catéchumènes de discerner leur appel et de se préparer à renaître dans la foi.
7: Ils sont 6 jours, finalement, avec le Seigneur, dont 5 jours en silence. Donc ça veut dire que souvent, même les personnes n'ont jamais fait cette expérience d'être là en silence, avec pas en ne faisant rien, mais en étant à l'écoute de la parole de Dieu, un temps personnel, un temps avec le Seigneur, avec d'autres aussi, mais sans qu'il y ait d'échange entre les participants. Seulement au début de la retraite, au tout début, le premier repas, et ensuite à la fin, à partir du samedi soir.
6: Se reconnecter avec Dieu, du haut de ses 17 ans, Eden est le plus jeune catéchumène du groupe. Ici, il est venu chercher le recueillement nécessaire avant le baptême, renaître en enfant de Dieu, un choix qu'il a mûri depuis 2 années.
8: Je suis venu chercher Dieu, tout simplement. Dieu est vraiment cette relation d'amour qu'on peut avoir qu'avec le silence.
6: Célia, elle, n'a pas pu participer à cette première retraite avec Eden et les autres, mais dans ce parc calme et paisible, elle prend, elle aussi, le temps de se retrouver seule avec elle-même pour se préparer à recevoir le sacrement du baptême.
9: La retraite spirituelle est importante dans la vie de tous les jours. Pas forcément de le faire souvent, mais au moins une fois dans l'année. Ça permet de se retrouver, comme je disais, et de se sentir bien au fond de soi et être en paix avec soi-même.
10: Coucou les garçons, ça va? Vous avancez bien sous les devants?
6: À 33 ans, Célia est mère de 2 enfants. Chaque jour, elle doit jongler entre son travail de vendeuse et sa vie de famille.
11: Alors, je veux contrôler un peu ce que tu fais, Hakim, pour voir si tu as avancé sous la lecture.
6: Pendant que ses enfants font leurs devoirs, Célia, elle aussi, se met à l'étude, mais pas de mathématiques ni de dictées. Au programme, lecture de la Bible et préparation au baptême. Célia a toujours grandi avec la parole de Dieu. Prière et recueillement ont toujours rythmé son quotidien. Pourtant, à l'âge de 7 ans, elle fait une découverte inattendue.
11: C'est quand je voyais mes copines d'école qui parlaient de catéchisme, de scout et tout. Donc je me disais, c'est quoi en fait? Elle me disait, tu sais pas c'est quoi? Je dis non, mais t'es baptisée. Et c'est de là qu'après l'école, j'ai demandé à ma mère, elle m'a dit non. Toi et ton frère, les 2 derniers, en fait, n'ont pas été baptisés.
6: Malgré son jeune âge, Célia ne fait pas de cette annonce une fatalité. Elle poursuit sa vie, trouve un travail, a des enfants, mais au fond d'elle, un sentiment persiste, comme un appel intérieur.
11: Je sentais au fond de moi que j'avais un vide, il me manquait quelque chose que je n'avais pas. Il y avait toujours cette voix qui me disait, c'est le baptême, le baptême, le baptême.
6: En 2025, Célia décide finalement de franchir le pas et demande le baptême. Le chemin n'est pas simple, certaines étapes prennent du temps, les démarches doivent parfois être recommencées, mais rien ne vient ébranler sa détermination.
11: Début décembre, elle me dit, Célia, c'est bon, tu es inscrite sur la liste pour pouvoir faire ton baptême. J'ai une immense, je ne sais pas, j'ai crié, j'ai sauté de joie.
6: Aujourd'hui, les préparatifs commencent et pour être prête le jour J, elle a rendez-vous chez la coiffeuse. Une coiffeuse pas tout à fait comme les autres.
12: Bonjour, bonjour.
6: Guylaine, sa coiffeuse, n'est autre que la future marraine de Célia. Un choix mûrement réfléchi, loin d'être anodin.
11: Elle m'avait demandé pourquoi je l'ai choisi. Parce que ça fait plus de 10 ans qu'on se connaît. Et en fait, quand j'ai perdu ma mère, elle a été une mère pour moi. Elle a été un soutien, un pilier. Elle a toujours été là.
13: Le rôle d'une marraine, c'est le rôle d'une maman. Dans les moments difficiles, dans les moments où elle a besoin de moi, dans les moments où elle se sent seule, bon, pour pouvoir parler avec elle, la conseiller. Voilà quoi. Une maman est faite pour ça.
6: À la cathédrale de Fort-de-France, Célia, accompagnée de sa marraine, retrouve les autres catéchumènes du diocèse. Tous participent aujourd'hui à une étape essentielle, l'appel décisif.
5: Par le baptême que nous recevons, le baptême sacramentel, nous entrons.
6: Cette célébration, présidée par Mgr David Macaire, marque la dernière étape avant la réception du sacrement du baptême.
14: Ils vont devoir répondre « me voici ». Donc ils répondent à Dieu « me voici ». Je confirme, je réponds à ton appel et je suis vraiment en phase avec cette démarche d'aller au sacrement de l'initiation chrétienne.
6: Cette année, ils sont 47 catéchumènes à avoir fait le choix de demander le baptême et de renaître en enfant de Dieu, un nombre qui ne cesse d'augmenter au sein du diocèse de Martinique.
15: C'était une émotion très forte, vraiment un pincement au cœur. Ça m'a fait pleurer. Et j'ai dit, enfin, maintenant je suis dans le bain pour pouvoir cheminer vers mon baptême.
6: Pour Célia et les autres catéchumènes, le rendez-vous est désormais fixé. La nuit de Pâques où ils recevront le baptême. Un sacrement qui marque pour eux l'entrée dans l'Église et le début d'une vie nouvelle.
0: Continuons à parler des catéchumènes et de leur accompagnateur avec notre invité depuis la Guyane, Victor René. Bonjour, alors vous êtes diacre et responsable du catéchuménat pour le diocèse de Cayenne. Vous aimez qu'on vous appelle frère Victor. Alors justement, qu'est-ce qui vous a poussé, vous, à accompagner des catéchumènes?
16: Oui, bonjour tout le monde, oui. Alors, j'allais tous les matins à la cathédrale, à la messe du matin et parfois le soir. Et un beau jour, c'était en 2005, une dame m'appelle à la sortie juste après la messe et elle me dit « Est-ce que ça vous dirait d'accompagner un jeune qui souhaite être baptisé, qui sera baptisé ?» Je dis « Oui, mais je ne sais pas comment faire. » Elle me rassure, elle me dit « Non, je serai avec vous, on sera en binôme, je vais vous préparer. » Et ensuite, il s'abondit. Et c'est parti. Elle est restée avec moi pendant, je dirais, 4-5 mois. Et puis, elle m'a laissé tout seul à accompagner ce jeune.
2: À travers cet accompagnement, vous aussi, vous avez eu une conversion. Finalement, certains catéchumènes passent d'une autre religion à la religion catholique. Mais pourquoi le terme de conversion, il concerne tous les catéchumènes?
16: Alors, le terme de conversion concerne tous les catéchumènes, mais pas que les catéchumènes, parce que beaucoup de personnes qui sont baptisées et même confirmées, qui se sont éloignées de l'Église, eh bien, reviennent. Et c'est un, je le dirais, un demi-tour, un retour véritablement à la source. Alors, cette conversion vient du fait parce que il y a des difficultés, je dirais, familiales. Des difficultés pour le bien-être, parce que le bien-être, quand on cherche le bien-être, c'est avoir une maison, avoir une voiture, avoir une famille, avoir un entourage, avoir des amis, et même des collègues, vivre bien dans la société. Donc ça concerne le bien-être, mais ça concerne aussi la bonne santé. D'autres personnes souffrent dans leur chair, d'autres personnes souffrent dans leur cœur. Il y a des souffrances, des blessures qu'on n'arrive pas à guérir. Donc tous ces points-là, et aussi, beaucoup cherchent la paix. Ils ont tout, mais on n'a pas cette paix qui nous permet d'être, comment dirais-je, bien dans notre cœur, dans notre âme et dans notre chair, et partage ce vivant avec les autres.
2: Et parlez-nous des profils des personnes qui demandent le baptême à l'âge adulte. Qui sont ces personnes?
16: Alors, une grande majorité demande à être baptisée parce qu'ils se sont rendus compte qu'on leur a proposé d'être parrain ou marraine, et ils se rendent compte qu'ils ne sont pas chrétiens. Ils ne sont pas baptisés. Certains sont baptisés, ne sont pas confirmés. Et là, ils se disent, ouf, je veux bien être parrain ou marraine, mais j'ai ce problème. Donc, assez souvent, ils viennent pour cela en disant, mais bon, je vais me faire baptiser pour être parrain ou marraine. Et quand on leur explique et ils commencent ce cheminement, ils découvrent que c'est une richesse et ils vont beaucoup plus loin. Et cette conversion, généralement, ne s'arrête pas toujours là, puisqu'on les accompagne, on les prépare, mais aussi on les incite à intégrer la communauté. Intégrer la communauté, c'est rentrer dans une pastorale, dans un service d'église, ou même si ce n'est pas forcément dans l'église, mais dans la paroisse ou dans la commune elle-même.
0: On a compris que les catéchumènes étaient une richesse pour l'église. Selon vous, pourquoi l'église a-t-elle aussi besoin des catéchumènes ?
16: Alors, l'église a besoin des catéchumènes puisque c'est, non seulement c'est une richesse, mais ça permet à l'église justement de jouer véritablement son rôle. Son rôle qui est, comme Jésus l'a dit, je ne suis pas venu pour être servi, je pense que c'est Matthieu 20, 28, mais pour servir. Et l'Église est au service justement des enfants de Dieu, de nous, créatures, afin d'être enfants de Dieu, nous sommes des créatures de Dieu. Et l'Église est là pour nous servir, accompagner et montrer le chemin, montrer Jésus justement à ces personnes qui cherchent Dieu, qui cherchent le
2: On peut parler de la diversité aussi de la Guyane. Les profils sont très différents. Il y a une grande diversité. Est-ce que ça change aussi la manière d'accompagner en fonction des personnes ?
16: Alors, en Guyane, c'est très, très particulier. Je prends mon cas. J'ai accompagné encore beaucoup de personnes et les profils sont très, très différents. Je pense qu'en Guyane, peut-être à Mayotte ou d'autres endroits, c'est le département où on a le plus de personnes venant d'horizons différents. Cette année, nous avons beaucoup de Libanais, beaucoup de Syriens. Nous avons une grande majorité d'Haïtiens, de Bouchilingués, le peuple, après les autochtones amérindiens qui sont ici, nous avons les Bouchilingués qui sont issus de l'esclavage, les descendants des anciens esclaves qui sont restés et qui ont fui dans les bois pour, échapper à l'atrocité de l'esclavage. Et bien, ces descendants-là sont là, nous les rencontrons, nous les accompagnons, et sans compter les autres, peuples qui viennent en Guyane. C'est un département où il y a beaucoup de personnes venant d'ailleurs.
0: Justement, vous disiez que vous les accompagnez. Comment faire pour que les nouveaux baptisés persévèrent et s'intègrent dans la communauté chrétienne ?
16: Eh bien, l'accueil est important. L'accompagnement est une chose, mais il faut savoir les accueillir, les mettre en confiance. Et ça, les services, les accompagnateurs sont préparés à cela. Nous essayons de connaître leur parcours, pourquoi ils sont là, qu'est-ce qu'ils ont vécu véritablement. Et à partir de cet échange, parce que nous nous présentons, nous parlons aussi de notre vie pour leur montrer que nous sommes comme eux, nous venons assez souvent, nous avons vécu les mêmes choses qu'eux, nous avons aussi des blessures. Ils ont en face d'eux des personnes qui ne sont pas des super accompagnateurs, des super chrétiens. Donc, on les rassure, on leur parle de notre vie. Et à ce moment-là, on s'ouvre à eux et ils s'ouvrent à nous. Et nous pouvons les accompagner. Nous allons les retrouver là où ils se trouvent au moment où cette rencontre se fait. Donc, Merci. Nous allons à leur rencontre et nous les accompagnons.
0: Merci beaucoup, Victor René. Je rappelle que vous êtes diacre et responsable du catéchuménat pour le diocèse de Cayenne. Merci à vous. Aurélie, vous savez quoi ? Bon, on va chez moi.
2: Exactement. Ah oui.
0: Je suis du côté de la Réunion, précisément, à Saint-Denis, rencontrer un autre accompagnateur de catéchumène.
2: Exactement, Muriel, regardez, il s'appelle Yannick. Alors, il est professeur dans un lycée et depuis 2 ans, il accompagne donc les adultes vers le baptême.
0: Et qui, Yannick, a-t-il accompagné justement sur le chemin du baptême ?
2: Tout à fait, parce que les profils sont différents aussi à la Réunion. Regardez, il accompagne cette année Marie. Marie, elle est libanaise, elle vient d'une famille catholique, mais elle n'a jamais été baptisée. En Angleterre, elle a fréquenté une église catholique et arrivée à La Réunion,

0: content, et c'était naturel et logique d'accompagner les catéchumènes, puisque nous-mêmes, on est investis dans la paroisse de la délivrance. Ça fait partie de notre vie chrétienne aussi, donner ce qu'on reçoit. Ce n'est pas aussi de formation, mais on a par contre l'aide des anciens. Par exemple, chez nous, il y a un coordonnateur. Au début, il venait avec moi pour voir, pour m'aider une fois par mois, en fonction des disponibilités. On se rencontre à la paroisse. Alors, ça fait 2 ans que j'accompagne Marie vers le baptême. Bonjour. Vous allez bien?
1: Ça va, mais...
0: Mon rôle, c'est d'accompagner vers la foi. Ça passe par la lecture de la parole, à répondre à leurs questions. Tout dépend des besoins aussi en même temps des catéchumènes. Là, on a une salle pour les recevoir et les accompagner.
2: Signal de confiance, c'est temps de rencontre. C'est toi qui es la source. Alors viens nous guider, viens nous inspirer.
1: J'ai vécu beaucoup d'épreuves. Quand je rencontrais Yannick, j'ai demandé avec lui, est-ce qu'il peut venir mon parrain pour m'accompagner dans mon cheminement? C'est plutôt un guide pour aller plus dans le chemin de Jésus.
0: Alors, accompagner un catéchumène, oui, ça fait grandir la foi. Ça me donne l'occasion d'aller aussi chercher peut-être des réponses là où je ne me suis jamais posé de questions. Ça m'aide à grandir en tous les cas. Mon métier en tant que prof m'aide un peu à mettre en place... des outils ou les moyens pour former, mais c'est juste un moyen de plus. Mais voilà. Sinon, le reste vient vraiment du Seigneur et de l'Esprit Saint qui vient me guider dans tout ce que je fais.
1: Père, qui es aux cieux, que ton nom soit sanctifié, que ton règne vienne. Je suis très contente que moi je vais prendre mon baptême bientôt, le vide pascal, pour le Pâques, que nous reçoivons tous ces derniers cadeaux que Jésus va me donner.
0: Elle a grandi en fonction de ce qu'elle comprend et elle a changé énormément. Je serai présent pour son baptême. Qu'elle va renaître de nouveau, donc recevoir l'eau du baptême, être présent, c'est fort. Donc je vais continuer l'aventure pour accompagner les catéchumènes. J'incite les personnes à devenir accompagnateurs catéchumènes parce que c'est bien de donner ce qu'on a reçu, parce qu'on reçoit tous plein de choses de Dieu et donc le retransmettre aux catéchumènes.
3: Et dans la chronique cette semaine avec vous, Aurélie, vous allez nous expliquer quels sont les différents rites pour pouvoir entrer dans une nouvelle religion.
4: Exactement, Muriel. Et on a choisi 4 religions en particulier. On va commencer par l'islam. Alors, celui qui veut se proclamer musulman, il n'a qu'une phrase à prononcer. Sur le papier, c'est l'un des rites de conversion les plus simples. Et on prononce, regardez, la shahada. Alors, la shahada, c'est la profession de foi publique et c'est également le premier pilier de l'islam. Donc, regardez, Muriel, là, la première partie de la phrase confirme l'unicité de Dieu. J'atteste qu'il n'y a de Dieu qu'Allah. Donc, c'est un monothéisme même. Et ce qui différencie les musulmans des autres monothéistes, c'est-à-dire les juifs et les chrétiens, c'est la deuxième partie, vous voyez, c'est la reconnaissance du prophète Mohammed comme le dernier messager de Dieu.
3: Donc ça, c'est pour les musulmans. Qu'en est-il pour les bouddhistes?
4: Alors pour les bouddhistes, le rite de conversion, c'est aussi dans le discours. On l'appelle la prise de refuge. Elle consiste à réciter 3 formules résumées juste ici. On prend le refuge d'abord dans le Bouddha que vous voyez en haut. Alors c'est le Bouddha, c'est l'éveillé, c'est celui qui a atteint le nirvana en premier. Ensuite, je prends refuge dans le dharma. Vous voyez la roue du dharma là, en bas à gauche, Muriel. Voilà, la roue du dharma, c'est ce qui représente l'enseignement du Bouddha. Et ensuite, je prends refuge dans la sangha, donc la communauté des croyants bouddhistes. Et ces 3 éléments, ce sont les 3 joyaux du bouddhisme qui marquent l'adhésion à la voie du Bouddha.
3: Et qu'en est-il si on veut épouser la religion juive?
4: Alors, là, c'est l'une des démarches les plus longues de conversion. Si elle est acceptée par un rabbin, elle peut durer entre 2 ou 3 ans. Après avoir appris à lire et à écrire l'hébreu, le futur converti doit étudier la loi judaïque, la liturgie et l'histoire hébraïque. Et la dernière étape de la conversion, j'ai choisi cette image à vous montrer, c'est le bain de purification effectué dans un mikvé comme celui-là. Celui-là, il se trouve à Montpellier, dans l'Hexagone, dans une synagogue. C'est une démarche qui aura été validée par un tribunal rabbinique et qui ne pourra se faire qu'après la circoncision si on est un homme.
3: Et si on veut devenir hindou ?
4: Alors, pour la démarche hindoue, on parle de la diksha. La diksha, c'est en sanskrit, ça signifie initiation. Elle peut prendre différentes formes. Dans le rituel, on peut utiliser

0: de l'eau. Regardez, comme ici, on peut utiliser du lait, l'imposition des mains. L'adikra, c'est le début de la quête spirituelle. C'est le premier pas d'une renaissance à une vie nouvelle, comme dans le baptême finalement. En résumé, renaître dans une religion, c'est la démarche intérieure est toujours la même, celle de la conversion du cœur et de la décision de s'ouvrir au changement dans son existence avec Dieu.
1: Merci Aurélie pour cet éclairage. Et si renaître, c'était simplement oser changer de cap. Dans les Outre-mer, nombreux sont ceux qui changent tout, qui ont décidé de tout changer. Eh bien, regardez, il y a un podcast qui s'appelle « Changer tout » sur Outre-mer la première et qui raconte ses parcours où certains décident de renaître à eux-mêmes. Renaître peut être aussi se libérer d'un instinct imposé, comme au Bénin, où des enfants sont confiés très jeunes à d'autres familles, souvent au prix de conditions de vie difficiles. Les enfants piégés de l'Afrique met en lumière ces réalités et aussi l'engagement de religieuses catholiques qui vivent pour aider ces enfants, à voir donc sur le site jds.tv.
0: Et vous allez pouvoir retrouver cette émission et toutes les autres, hop, sur nos réseaux sociaux. 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On vous y attend, ainsi que sur notre site internet tousfrères.tv.
1: Aurélie, est-ce que vous, renaître, ça vous évoque quelque chose?
0: Ça m'évoque quelque chose, même le catéchuménat. Parce que, alors j'ai une histoire particulière avec un jeune homme, je me rappelle, qui avait demandé le baptême, il avait déjà 12-13 ans. Alors il n'était pas du tout dans une famille catholique, il avait même demandé à mon père d'être son parrain. Ouais, c'est toute une histoire et c'est vrai qu'il n'avait pas eu une histoire facile, cet enfant, et je vois exactement ce que ça veut dire, ce que ça signifie renaître, en tout cas quand on fait ce choix de soi-même d'entrer dans le baptême.
1: Moi, en fait, renaître, ça me rappelle un peu l'histoire de notre invité, Victor René. Quand j'étais en Martinique, on m'a demandé d'accompagner un jeune, mais qui était plus vieux que moi, j'avais une vingtaine d'années, il était plus vieux que moi. Mais ce qui est bien, c'est qu'il m'interrogeait un peu sur ma relation à la foi, pourquoi croire en Dieu, etc. Et c'est vrai que c'était une expérience enrichissante. Alors, je ne sais pas s'il est allé jusqu'au bout, parce que j'ai dû repartir en Hexagone. Quoi qu'il en soit, c'était une expérience, je pense une fois, pas deux, me concernant, parce que je me sentais un peu fébrile.
0: Mais il faut avoir confiance.
1: Voilà, il faut sauter le pas. Allez-y, en espérant que vous aussi, vous aiderez d'autres personnes à franchir le pas. Très belle semaine à vous
0: et à bientôt.

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2: C'est à l'instant renaître comme thématique de ce magazine Tous Frères. À ceux du programme, nous retrouverons un autre magazine avec En quête de sens à partir de 21h.

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1: Et bonne soirée à tous ceux dans Zone Radio Arc-en-Ciel. En quête de sens tout de suite, comment retrouver son été amoureux après des années de mariage avec RCF Radio Notre-Dame.
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3: Peut-on passer l'amour à la machine, le faire bouillir pour voir si les couleurs d'origine peuvent revenir? C'est ce que chantait Alain Souchon. Est-ce qu'on peut ravoir à l'eau de Javel des sentiments, la blancheur qu'on croyait éternelle avant? Eh bien oui, une question visiblement de plus en plus d'actualité à l'heure de l'amour Kleenex, Next and See, où l'on veut absolument faire cesser l'aventure dès la première ombre, la première dispute, il faut dire. Et oui, que l'amour durable peut intimider ou rebuter tant l'on vit de plus en plus longtemps aussi. Alors voilà la question que je vous propose d'aborder en toute sérénité, bien évidemment aujourd'hui, comme chaque jour. Comment retrouver son état amoureux après des années de mariage? Est-ce seulement possible? Eh bien, réponse, je l'espère, avec mes deux invités expertes du jour, Raphaël de Foucault. Bonjour Raphaël.
4: Bonjour Marie-Ange.
3: J'ai envie de vous retrouver. Toujours thérapeute, toujours autrice engagée dans le bien-être relationnel et le développement personnel. On ne mentionne plus les 2 minutes de bonheur, 2 minutes mon amour, 2 minutes en famille, le cahier du couple et les 7 rendez-vous ludiques pour prendre soin de votre amour. On peut mentionner aussi le livre sur le bonheur.
4: Exactement. 52 idées pour prendre le temps d'être heureux.
3: Voilà, ah, j'adore le titre. Ça fait juste du bien d'entendre le titre. Merci en tout cas d'être là. Et Florence Escaravage. Bonjour Florence.
5: Bonjour à tous.
3: Alors c'est la première fois que vous vous rencontrez, mesdames, je le précise. Je suis très contente de, voilà, d'honorer cette rencontre entre vous deux. Vous êtes toujours Love Coach, coach amoureuse, pardon, vous qui avez fondé et dirigé Love Intelligence, qui accompagne les célibataires et les couples, justement, pour faire durer leur amour le plus longtemps possible, voire éternellement. Vous avez publié plusieurs ouvrages, dont justement les 10 piliers, à chaque fois j'oublie, pardon.
5: Les 10 piliers pour l'amour.
3: Pour l'amour.
5: Le livre, il est chez Larousse.
3: Chez Larousse, en tout cas. Merci, en tout cas, d'être là, mesdames. Comment retrouver son état amoureux après des années de mariage? J'ai presque envie de rectifier la question pour vous poser ma première question. C'est faut-il chercher à retrouver son état amoureux après des années de mariage? Qui veut se lancer, Florence?
5: Ah bah absolument.
3: C'est vrai?
5: Ah bah oui, parce qu'on n'est pas des robots, vous voyez. Et donc, la routine peut nous abîmer. Donc, c'est quand même réjouissant de retomber amoureux.
3: Et on peut?
5: Et bien sûr qu'on peut. Alors, si j'aborde déjà une première réponse avec un mot-clé, c'est la responsabilité. Voilà, se sentir responsable, en fait, de la qualité du moment qui va advenir, ou du week-end qui se présente, ou de la soirée. Voilà, et se sentir responsable en fonction de la curiosité qu'on va avoir envers l'autre, curiosité de ce qu'elle a traversé, de ce qu'il a traversé, de ses questionnements, de ses moteurs, de ses joies, de ses... voilà, de ses projets, s'intéresser et puis essayer de mettre un peu de merveilleux avec, des moments de qualité. Et le moment de qualité, c'est surtout beaucoup d'écoute.
3: Alors, je repose la même question. Vous n'êtes pas obligé d'être d'accord, Raphaël.
5: Est-ce qu'il faut chercher? Ça va être difficile de ne pas être d'accord.
3: Sinon, ça met en question un peu tout votre travail depuis 10 ans, l'une et l'autre. Raphaël, donc, faut-il... Moi, je ne suis pas sûre de ça. Hein. Faut-il rechercher l'état amoureux? Parce que c'est peut-être pas trouvable. Parce que l'état amoureux, moi, je l'ai appris avec notamment Florence Escaravage, qui s'est beaucoup fondée sur le travail de Alberoni, sur le qu'est-ce que c'est que l'état amoureux. On ne peut pas le retrouver.
5: Mais bien sûr que si. Hein. Moi, je suis en couple depuis 25 ans. Je peux vous dire que si je ne retrouvais pas l'état amoureux avec mon mari de temps en temps, ça ne dure pas 24 heures, ça dure... quelques moments, quelques minutes, quelques heures, c'est très agréable et ça nous permet de rester ensemble.
3: Okay. Et Raphaël, vous diriez quoi, vous?
4: Exactement la même chose. Moi, je donnerais une petite métaphore, j'adore les métaphores, vous le savez. Moi, je dirais qu'en fait, être amoureux ou un couple, c'est un petit peu comme un feu de cheminée. Au départ, il y a plein de bûches, hein, c'est chaud.
3: On s'en occupe pas, ça marche tout seul. Quoi. Il prend le feu.
4: Et puis, on est à côté, on est bien, il fait chaud, c'est agréable, etc. Et puis si on arrête d'alimenter en fait ce feu, et ben quelque part, ben les flammes elles vont un peu devenir moins chaudes, moins agréables. Du coup, on aura peut-être un peu moins souvent envie d'aller près de ce feu-là. Par contre, et là je rejoins Florence avec ce mot de responsabilité. Si j'ai la responsabilité de prendre des bûches, pour aller les remettre dans le feu, pour aller redonner de la chaleur à notre relation, à notre couple. Là, je vais retrouver des moments d'état amoureux.
6: Ouais. Alors, effectivement, là, aujourd'hui, j'ai l'impression que vous êtes un peu des ovnis quand même, même si sur les réseaux sociaux, moi, je trouve que c'est assez étonnant de voir combien fleurissent ce type de discours qui sont les vôtres. J'ai même... Non, mais c'est hallucinant. Hier, je scrolle uniquement pour le boulot, bien évidemment, et je tombe sur un extrait d'une des dernières émissions de Cyril Hanouna, dans Tout beau, tout neuf. Alors, je le cite vraiment parce que c'est étonnant. Alors, je ne sais pas pourquoi il parlait de ça à ce moment-là, mais il parlait des 3-7, enfin, comment faire durer son couple le plus longtemps possible avec les rendez-vous. Donc, non, mais c'est quand même... Ça veut dire que c'est tendance, un petit peu quand même. Vous voyez, il y a une espèce de courant un peu contraire. Il y a l'amour Kleenex, Glidden, etc. On vous invite à tromper, à être infidèle, l'amour Kleenex, l'amour jetable, etc. Et puis, vous avez de l'autre côté comment prendre soin de son couple, etc. Mais ça fleurit sur les réseaux. Alors que Cyril Hanouna en parle dans son ami. J'étais quand même très surprise, Florence. C'est marrant, c'est drôle. Oui. Vous sentez ce espèce de double...
5: Bah, de toute façon, on est dans une ornière, hein, avec un taux de natalité qui est tombé à 1,62. Et puis avec des enfants voilà, qui peuvent pâtir d'un climat conflictuel, qui peuvent en souffrir, avec aussi la génération aujourd'hui adulte qui a vécu le divorce de ses parents, qui peut avoir envie de s'y prendre autrement.
6: Oui.
5: En effet, je crois que ça a toujours existé, simplement on n'était pas dans l'espace intime des couples. Mais à un moment donné, c'est sûr que... chaque couple se pose la question. Chaque couple se demande, je suis face à une impasse. Soit, en effet, on continue à passer à côté l'un de l'autre et à être cette petite PME familiale où tout roule.
6: La coloc.
5: Une bonne logistique. Mais entre nous, il ne se passe pas grand-chose. Mais tout le monde a, au fond de soi, un élan. Un élan de se reconnecter avec la femme ou l'homme qu'il a aimé.
6: Ouais.
5: Donc, vous savez, ce n'est pas tendance. Je crois que... c'est incontournable parce qu'on voit que les remariages, c'est compliqué de se retrouver seul à 40, à 50 ou plus. Et donc, c'est important de se dire qu'est-ce que je fais d'abord pour revitaliser mon couple.
6: Ouais. Raphaël,
4: Moi, ce que je trouve aussi d'important à souligner, c'est qu'il ne faut pas confondre aimer et être amoureux.
6: C'est
4: pas la même chose. Être amoureux, c'est une émotion... C'est quelque chose que l'on ressent, donc c'est cette espèce de passion du début. D'ailleurs, elle est complètement chimique, hein, le fait de cet état amoureux, il est vraiment chimique. Donc, effectivement, les premiers émois du début, tout le monde a envie de les vivre toute sa vie. Ou l'autre, je ne suis attirée que par l'autre, je n'ai envie que d'être avec l'autre. L'autre a toutes les qualités, n'a aucun défaut. Enfin, donc ça, c'est cet état amoureux et qui est très, très fort au début. Et puis après ça, il y a cette autre étape qui est aimer. Mais aimer aussi, ça se choisit. Et je reviens avec le mot de Florence de cette responsabilité. C'est-à-dire que aimer, c'est accepter l'autre différemment de moi. C'est accepter qu'il soit désordonné. C'est accepter que de temps en temps, il pense d'abord à lui ou à elle avant de penser au couple. C'est accepter qu'il est peut-être de temps en temps un peu radin. C'est accepter, en fait, ces différences-là. Donc ça, c'est choisir d'aimer. C'est choisir d'être ensemble. C'est choisir... d'être fidèle. Et tout ça, ça se passe dans le cerveau. En fait, ce sont des choix qu'on fait. On n'est pas comme ça fidèle, comme ça, ça ne nous tombe pas du ciel. On choisit de l'être. Et du coup, ça, je trouve que c'est important de faire bien cette différence parce que ça peut être une des clés de réponse de la question que vous posez. Si effectivement, on a envie de retrouver ses émois du début tout au long de sa vie de couple, c'est un leurre. C'est un mythe. C'est un mythe. Mais par contre...
5: Moi, je ne suis pas d'accord. Là.
6: Ouais. C'est intéressant. Allez-y, finissez, Raphaël.
4: Mais par contre... à l'intérieur de sa vie de couple et de ce qu'on choisit de vivre ensemble, on peut retrouver ces moments de lune de miel où on est si amoureux, mais ça ne va pas être tout le temps. Et du coup, je trouve que c'est important de savoir vivre avec les deux. Mais du coup, attention à cette croyance, parce que des couples, j'en vois, Florence en voit aussi beaucoup, qui en fait espèrent à travers les relations d'être toujours dans cette période de lune de miel. Et du coup, quand elle n'y est plus, on se quitte,
6: ouais.
4: Et puis on va rechercher quelqu'un d'autre pour retrouver ses émois du début. Et du coup, je trouve que C'est intéressant de faire cette différence, à mon sens.
6: Ouais, c'est vrai qu'on est un peu là-dedans, Florence, dans cette quête absolue de retrouver, vous le savez
5: oui.
6: bien, vous qui
5: bah,
6: accompagnez les têtes célibataires aussi.
5: Prenons le couple.
6: Allez-y.
5: Parce que j'ai l'impression que c'était quand même plutôt le thème de l'émission. Du couple, du couple qui est ensemble.
6: Ouais.
5: Voilà, et en effet, il serait content quand même si la connexion était un peu plus forte, si les émois étaient plus forts. Donc, ils ne remettent pas leur couple en question. Hein. Donc ça, moi, je pense qu'en effet, moi, toute mon approche, c'est de comprendre qu'il y a des prédispositions favorables à une connexion émotionnelle vibrante. Et ça, il faut les connaître pour savoir les mettre en place. Et les mettre en place, c'est pouvoir possiblement retrouver cet état amoureux, ses papillons dans le ventre, se réjouir de se voir, se réjouir de passer ce moment et d'avoir un petit moment de grâce ensemble, qui est comme l'état amoureux du début.
6: D'accord.
5: Et cela, en effet, ce n'est pas linéaire quand on est en couple depuis 20 ans ou 30 ans. Ce sont juste des petits moments qui vont réapparaître et qui peuvent durer quelques jours, quelques heures ou juste quelques minutes. Et c'est nécessaire de comprendre ces prédispositions. Et ces prédispositions, c'est quand même ce que j'appelle, moi, l'incroyable écoute. C'est-à-dire que vraiment, je vais rentrer dans cette petite poupée russe de l'autre, c'est-à-dire sortir de toutes ces postures de contrôle, d'intelligence. Et je vais rentrer sur cette petite poupée russe toute pleine et entière, c'est-à-dire sur sa singularité, ce qui le touche en ce moment, sur ses moteurs en ce moment. Je vais aller comprendre quelle phase de vie il traverse et je vais aller un peu épouser, redire, valider là où il en est. Il va se sentir complètement compris. Et puis, à la faveur, évidemment, d'un joli coup de jet de soleil ou d'un bon verre de vin ou d'une belle musique ou d'un concert extra, on va pouvoir partager un moment fort, mais ça peut être aussi suite à la vulnérabilité d'un enfant ou la perte d'un parent, enfin j'en sais rien. Vous voyez, c'est des moments forts où on se connecte, où on sent vraiment qu'on est profondément attaché, qu'on aime l'autre, mais comme au premier jour, et voire de manière plus profonde. Et on sent que hormonalement, il y a un peu à nouveau cette révolution chimique qui se met en place. Voilà. Donc là, je parlais vraiment plutôt des couples.
6: Ça tombe bien parce que c'est le thème du jour, donc vous êtes vraiment dans le sujet. Et il y a aussi la question, parce que là, vous parlez de carrément 10 ans, 15 ans, 20 ans de mariage.
5: Mmh.
6: Et donc il y a là aussi la question des enfants. On voit de plus en plus aussi, même vous le dites, hein, je crois, mesdames, une façon ou d'une autre dans vos masterclass et autres plateformes. C'est vrai que parfois, il y a des aujourd'hui où il y a une espèce de tendance comme ça, on emmène ses enfants partout et ils font complètement partie presque du couple. Enfin, on mélange tout et le couple ne repose uniquement que sur les enfants. Et ça, je ne sais plus qui me disait ça, c'est peut-être Raphaël, en tout cas, que c'était un piège et qu'il fallait évidemment prioriser son couple. Ça, c'est vous, Raphaël, qui avez dit ça. Mais, Raphaël, je pense
5: que c'est vous. Alors, vous voyez, ça tout dépend du couple. Il y a des couples qui mettent leur couple trop au centre, ça peut arriver aussi, et les enfants se sentent un peu écartés. Donc, c'est une question de dosage. De manière générale, vous avez raison, c'est plutôt les enfants qu'on met au centre. Là, c'est vrai, en 2026, c'est ce qui se passe. La bonne attitude, c'est de se dire que dans une semaine qui passe, il doit y avoir au moins un moment de connexion fort. Et dans chaque jour qui passe, il faut qu'on puisse avoir au moins l'espace pour venir se dire bonjour, venir se dire ensuite bonsoir quand on rentre de sa journée, et d'avoir quelques moments, peut-être à table, où on va chercher vraiment à se connecter, à se comprendre, tous les deux. Alors, si on dîne avec les enfants, eh bien, il faut trouver d'autres moments.
6: Zig Castanera, que vous connaissez peut-être.
5: Oui.
6: Nous disait que voilà, c'est sa pépite, c'est de jamais dîner avec ses enfants, toujours avec son mari. C'est sa seule façon de se connecter chaque jour. C'est le petit moment. Voilà, c'est une idée parmi d'autres. Hein. Après,
4: je pense que ça, c'est hyper important de créer cette connexion. Oui, effectivement, moi je dis souvent qu'il y a le couple parental et le couple conjugal ou le couple amoureux, enfin on l'appelle comme on veut, et que c'est important de bien les différencier. Et de ne pas les mélanger. Donc le couple parental, c'est celui qui va s'occuper des enfants, mais c'est important aussi de s'occuper de ce couple amoureux, de ce couple conjugal. Et que de temps en temps, celui-ci ne parle pas beaucoup, il ne fait pas de bruit. Et que c'est important que chaque membre du couple y pense, y fasse attention. Et ça, c'est juste vraiment fondamental. Et par des petits moments du quotidien, et je suis complètement d'accord avec ce que dit Florence, c'est des petits moments, savoir se dire bonjour le matin, pas se faire juste un petit smack comme ça par habitude, c'est aussi essayer d'y mettre de l'intensité. C'est aussi prendre du temps pour surprendre un peu son conjoint. Ça peut être le soir à table, décider de dîner ensemble et puis de mettre simplement une bougie. Ça peut être lui préparer un plat qu'il aime. Ça peut être ramener une petite chose. Ça va prendre 2 minutes et c'est important. C'est ça qui va nourrir le couple. C'est effectivement, ça peut être dîner ensemble. Ça peut être aller partir se promener. C'est le soir dans le lit, toujours se dire bonsoir en se souhaitant une bonne nuit. Tous ces petits, à la fois ces petits rituels et ces petits moments de fantaisie, c'est ça qui va venir nourrir ce couple amoureux.
6: Et puis, ça permet sans doute aussi ces moments-là de s'interroger. Et ce que vous disiez tout à l'heure sur la poupée russe, si j'ai bien compris, Francesca Havel, c'est se questionner sur les raisons d'être de cette relation depuis le départ. En fait, ça, c'est revenir toujours à... C'est ça que vous voulez dire ? La poupée russe revient un peu là-dessus.
5: Non, la poupée russe, c'est plus sur l'identité forte de notre partenaire. C'est pas la raison d'être, parce que la raison d'être de pourquoi on s'est aimé, elle a évolué possiblement.
6: D'accord. Ça évolue.
5: Oui, ça évolue. Ça évolue. C'est très joli d'aller retrouver des vraies raisons pour lesquelles on s'est aimé il y a 20 ans. Mais il y a aussi d'autres choses qui se sont développées et que l'on peut aimer au fil de jour.
6: Ouais.
5: Mais il faut aussi aimer l'autre dans ses limites, hein, comme disait Raphaël. Mais sur l'histoire de la poupée russe, c'est plutôt l'idée de se dire que un homme compris, c'est un homme conquis. Et c'est pareil pour une femme. C'est très, très fort de se dire que finalement, on n'a pas l'occasion tous les jours d'être compris.
6: On est à peu près rarement.
5: Non, mais on est à peu près compris par sa mère si on a un joli lien avec elle. On est à peu près compris par une amie, possiblement, ouais. Mais par son partenaire
6: c'est vrai,
5: qui nous connaît si bien. Il y a quand même quelque chose qui peut se passer, qui est qu'il nous comprend, il nous aime tel que l'on est. On est sans faux semblant. Et là, on se sent vraiment adoubé, aimé, avec toute notre vulnérabilité. On n'a pas de masque, on n'a pas de contrôle, on lâche les armes, et là l'autre il nous accueille comme ça, justement parce que c'est ça l'amour, c'est de sentir que ben l'autre il se sent utile tout d'un coup quand nous on est vulnérable, qu'on lâche les armes et qu'il est justement là dans ces moments là et c'est un des terreaux forts de l'amour.
6: Est-ce que ça se passe vraiment comme ça ? Est-ce qu'on est vraiment si vulnérable que ça ? Aujourd'hui,
5: moi, je vous invite à l'être. Je vous invite à l'être parce que c'est dans la vulnérabilité qu'il y a beaucoup plus de lumière qui passe sur notre être. Voyez bien le...
6: C'est un combat aujourd'hui, Florence ?
5: Non, ce n'est pas un combat. Regardez notre nature face à un tout petit bébé, face à un tout petit chien, face à quelque chose de fragile. On a une réaction qui est plutôt du prendre soin. Et dans l'espace du couple, ben, dans le vulnérable, on n'a pas de contrôle. Dans le vulnérable, on a un être qui, d'une certaine manière, demande de l'aide et qui va réveiller chez nous, et notamment, par exemple, chez les hommes, cette notion de se sentir utile. Vous savez, il y a des hommes qui quittent des femmes parce qu'ils ne se sentent pas utiles, parce qu'ils ne trouvent pas de place, parce que finalement... ils sont juste des partenaires logistiques. Voilà. Tandis que quand on ose être vulnérable, c'est une main tendue vers l'autre pour dire ben, « Viens dans ce monde intime, où d'ailleurs tu peux toi aussi te déposer, et regarde si tu veux bien m'accepter tel que je suis, et si on se sent accepté tel que l'on est, ben là, on touche vraiment des profondeurs de l'amour. Et donc, c'est pas beau d'être aimé que pour ses forces. » Et surtout, c'est moins fort.
6: Pourquoi ?
5: C'est moins fort parce que, si vous voulez, tout le monde nous aime pour nos forces. Tout le monde nous aime parce qu'on est belle, ou parce qu'on est intelligente, ou parce qu'on a de l'humour, ou parce qu'on est sexy, ou parce qu'on est charmante, ou parce qu'on est élégante, j'en sais rien, moi. Vous voyez ? Ça, tout le monde le voit. Moi, je me souviens, j'avais accompagné un député, dont je ne nommerai pas, qui avait un succès facile, et c'était dur pour lui au final. Parce que la fille, le matin, elle relisait Le Monde, elle se remettait en mémoire le Conseil des ministres. Et puis, lui, au début, il était tout content, il faisait un super déjeuner, mais parce qu'il y avait un challenge intellectuel, il y avait une belle joute verbale. Et puis la fille, elle était jolie, sexy, élégante, etc. Et puis il me disait, mais je me désamoure aussi vite que je m'amourache. Que je m'amourache plutôt.
6: C'est intéressant, ça.
5: Et ce que je lui ai dit, c'est que en fait, le problème, c'est qu'il ne se sentait pas aimé pour sa petite poupée russe intérieure. Il ne se sentait pas aimé pour sa singularité. Il se sentait aimé pour ce que tout le monde voit.
6: Ouais.
5: Et donc, je lui disais, ce qu'il faut faire, c'est inviter cette femme à poser un cadre en disant, je suis députée, ne parlons pendant une demi-heure peut-être pas politique, allons sur nos êtres. Qui suis-je, d'où viens-je, qu'est-ce que j'aime, pour qu'on puisse se découvrir autrement que dans nos postures. Nos postures
6: c'est
5: politiques.
6: C'est fou, hein, le pouvoir de l'avenir, vous décrivez comme
5: l'avenir. Parce que l'amour, c'est ça. Hein, ouais. L'amour, c'est prendre l'autre dans son état d'être. Hmm. Et dans l'amour, il y a une notion de confession, il y a une notion d'absolution, où tout un coup, on va tomber amoureux, parce que l'autre, il nous absout de nos fautes d'une certaine manière. C'est-à-dire qu'il nous accepte avec nos passés, avec nos trajectoires, avec ces trucs d'enfance horribles qui nous est arrivé, avec cette vision de fragilité. Et c'est là où on rentre dans l'amour.
6: Mmh. Mais même si c'est pas drôle tous les jours, enfin même si c'est pas un nuage rose tous les jours, quoi.
5: Alors ça veut pas dire encombrer l'autre. Ça veut pas dire encombrer l'autre de ses problèmes.
6: Ah, ça on va en parler si vous permettez. Après cette page publicitaire, bien courte, vous ne vous inquiétez pas, nous retrouvons juste après.
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6: Comment retrouver son état amoureux après des années de mariage? That's possible, si j'en crois les discours de nos deux invités, pour l'instant en tout cas les amis. Raphaël de Foucault, qui est avec nous, thérapeute, éducatrice, autrice engagée dans le bien-être relationnel et le développement personnel. Voilà, son cahier du couple, rendez-vous ludique pour prendre soin de votre amour, les 2 minutes de bonheur, 2 minutes mon amour, etc. etc. Voilà, des outils bien pratiques finalement. Hein, mais il ne faut pas avoir honte du pratique, comme le disait Christophe André à votre place il y a 4 jours. Il ne faut pas avoir honte du pratique si ça peut nous aider tout simplement à aller mieux. Florence Escaravage est également avec nous, coach amoureuse, fondatrice de Love Intelligence, les 10 piliers de l'amour aux éditions Larousse, toujours à découvrir. Elle qui accompagne les couples, mais pas seulement, aussi les célibataires en mal d'amour, en manque d'amour. Voilà, nous continuons cette conversation passionnante, me semble-t-il, sur comment faire pour faire durer l'amour et surtout retrouver son état amoureux, comment faire pour retrouver cette pépite qui fait que nous sommes ensemble. Alors moi, je vous disais, Florence, et je m'adresse à Raphaël ainsi, maintenant, malgré le fait que ce ne sera pas rose tous les jours, et puis on n'est pas l'armée du salut, surtout comment, jusqu'à ne pas, parce qu'on peut être vulnérable, c'est super, enfin, on doit l'être si on veut que ça dure, cet amour, les deux doivent l'être l'un envers l'autre, si j'ai bien compris. Mais jusqu'où, en fait? C'est vrai que c'est un peu la question aussi qu'on peut se poser, parce que des couples avec le sauveur ou la sauveuse, ça dure pas, et puis c'est pas très sexy non plus, quoi. J'imagine. Bah... J'imagine, au bout d'un moment, ça fait sourire. Florent, je ne veux pas entendre Florence pour l'instant. Raphaël de Foucault.
4: Moi, je pense qu'on ne se choisit pas complètement par hasard. Et que très souvent, on choisit l'autre parce que inconsciemment, il vient combler chez nous des manques. Et tout ça, c'est très...
6: Vous avez un exemple, hein.
4: Bien sûr. Je suis quelqu'un d'un peu timide. On va faire l'inverse.
6: Excusez-moi.
4: Je suis quelqu'un de très extraverti, ouais. Et que la personne qui va me séduire va pouvoir être peut-être plus réservée. Je suis quelqu'un de très spontané. La personne que je vais trouver va être peut-être plus secondaire. Enfin, en tous les cas, c'est le cas de mon mari. C'est-à-dire, va prendre plus de temps, va avoir, et en fait ça vient quelque part compléter en fait des manques que je peux avoir, mais cette manière d'être en fait au départ elle va rapprocher, mais c'est ça qui peut l'éloigner aussi.
6: On me dit que parfois vous agacez sur des trucs.
4: Bien sûr, forcément, et inévitablement qu'il ait toujours besoin de temps pour répondre, ça m'énerve. Mmh. Alors que bon, c'est évident qu'il faut faire comme ça. Et du coup, je trouve que c'est très intéressant parce que dans les couples que je peux accompagner, très souvent, quand ils viennent me voir et que ça ne va pas bien, mm-hmm. en fait, ils se disputent pour les raisons pour lesquelles ils se sont mis ensemble.
6: C'est-à-dire ? Ah oui, c'est-à-dire ?
4: Par exemple, être très agacé parce que l'autre va mettre du temps pour prendre une décision alors que les choses, elles sont évidentes. C'est intéressant de voir que... au lieu de finalement rapprocher les couples,
6: au début on dit c'était quelqu'un très réfléchi,
4: voilà, il devient saoulant, quoi, et rasant, et qu'en fait quelque part ce que j'aime bien expliquer, c'est que souvent ces différences-là, si elles ne sont pas accueillies comme elles sont avec leur bon côté, parce que d'être spontané ou un peu plus secondaire, il y a des bons côtés et des moins bons côtés, et bien si on n'accueille pas l'autre ou qu'on a envie de le transformer, qu'on a envie de le changer, et bien finalement, on va chacun se raidir. C'est-à-dire celui qui va être spontané va l'être encore plus, et celui qui va être réfléchi va l'être encore plus, et ça va agacer. Mmh. Et du coup, c'est de ces différences-là qu'on peut avoir, d'en faire une richesse, et de se dire, ben voilà, j'ai besoin et de ta vision, nous avons besoin, nous, couple, et de ta vision et de ma vision, et qu'ensemble, on va trouver quelque chose. Alors, au fil du temps, les choses se font de manière beaucoup plus naturelle. Mais il y a des passages qui sont un petit peu plus difficiles et douloureux dans l'acceptation de l'autre différent de soi et qui peuvent créer des clivages.
6: Ouais, et ne pas sauver l'autre, Florence, on est quand même d'accord avec ça, parce que c'est magnifique votre discours sur l'avenir habité, mais enfin, c'est pas point trop d'info, mais il ne faut pas se tromper d'intention. Il ne faut pas se tromper de... Qu'est-ce que vous diriez là-dessus ?
5: Ne pas sauver l'autre, je dirais qu'en effet, là, une relation amoureuse, c'est une relation avec une belle connexion. On n'est pas là pour être la jambe de l'autre. Donc, être vulnérable, ça ne veut pas forcément dire, d'ailleurs, demander de l'aide. Être vulnérable, ça veut juste dire être vrai.
6: C'est ça. C'est
5: sur
6: ça
5: ce que je traverse.
6: En fait, pour être sûr.
5: D'accord. Voilà. Être vulnérable, vous savez, ça peut envoyer énormément de force. Parce que quand vous osez être vulnérable, ça veut dire que vous osez vous montrer tel que vous êtes. Et ça, c'est une puissance intérieure quand même énorme. Il y a des hommes, quand ils osent dire qu'ils sont nuls sur tel ou tel sujet, ça envoie beaucoup de force. Parce qu'on se dit, celui-là, il s'assume tellement qu'il ose dire là où il se sent vulnérable. Parce que c'est important de se dire que quand on est vulnérable, on est aussi... à d'autres moments plus forts. Il y a des choses sur lesquelles on a confiance en soi, d'autres sur lesquelles on n'est pas. Ce qu'il faut, c'est ne pas répondre à cette injonction de « il faut montrer sa confiance en soi en amour ». Moi, j'accompagne des femmes, je peux vous dire que celles qui sont vulnérables, ce ne sont pas les plus difficiles à accompagner. Les plus difficiles à accompagner, c'est celles qui sont dans une posture de contrôle, où il faut que j'y aille au marteau-piqueur pour aller chercher leur merveille, leur sensibilité, pour qu'elle se donne la capacité à émouvoir un homme. Tandis que la fille qui est vulnérable, en général, le diagnostic que je pose, il est rarement là, parce qu'on la capte bien. Et d'ailleurs, elle crée l'émotion. C'est plus qu'elle va mal s'y prendre, elle va se prendre les pieds dans le tapis, et à un moment donné, la relation va s'arrêter, l'autre possiblement va la quitter.
6: Pourquoi ?
5: Plein de raisons qui sont issues de son comportement, d'une croyance qu'elle peut avoir, ou peut-être qu'elle-même ne tombe jamais amoureuse, ou qu'elle n'arrive pas à faire les bons choix. Enfin, il y a plein d'autres raisons.
6: Oui, bien sûr.
5: Voilà. Mais donc, il faut bien distinguer le vulnérable de la personne qui passe sa vie à se plaindre et à demander à l'autre de la sauver, de l'aider dans tous les domaines de sa vie. Ouais. Ça, c'est sûr, ça ne va pas.
6: Est-ce qu'il faut admirer toute sa vie pour que l'étincelle reste, Florence et Raphaël?
5: Écoutez, l'admiration, j'aimerais bien en parler bien, mais je ne peux pas en parler bien parce que la seule chose qui compte...
6: Vous n'admirez plus votre mari, c'est ça?
5: Non.
6: non, allez-y.
5: Non, la seule chose qui compte sur le sujet de l'admiration, c'est comment les gens s'emparent de cette croyance sur l'admiration. La manière dont ils s'en emparent, c'est qu'ils se disent, est-ce que je l'admire? Est-ce que je ne l'admire pas? Et s'ils ont comme conclusion qu'ils n'admirent pas, alors ils se disent que ce n'est pas la bonne personne. Alors qu'en fait, c'est faux. On peut tout à fait tomber amoureux et puis à un moment donné, voir une limite de l'autre, se dire « mais je ne l'admire plus ». Mais en fait, c'est heureux. Bienvenue dans l'amour conscient. Vous voyez ? Parce que ce n'est pas facile d'admirer les autres. Il y en a pour qui... Voilà, et donc ce qui compte, c'est de comprendre que chaque être humain a ses limites. Que l'idée, ce n'est pas d'admirer. C'est éventuellement de trouver dans l'être quelque chose possiblement qu'on admire, mais c'est dans son être, ce n'est pas dans son faire. Son faire, c'est l'humour, c'est son patrimoine, ou c'est son avoir.
6: D'accord.
5: C'est son comportement, voilà. Et souvent, les gens, ils admirent plus sur des compétences sociales ou d'intelligence. Non, parce que qu'est-ce qui se passe au moment où...
6: Il perd son job, par exemple.
5: Non, là, vous savez, aimer, c'est un chemin, c'est une décision. Donc, il y a forcément un moment donné où on admire moins. Et alors, à ce moment-là, c'est très violent si on a fortement cette croyance en soi. L'amour, c'est pas admirer. L'amour, c'est, ok, l'état amoureux du début, et puis à un moment donné, on rentre dans un amour plus conscient, où on décide d'aimer l'autre, qui a ses limites, évidemment, et qui va continuer possiblement à nous toucher, parce qu'on va créer les conditions pour qu'il nous touche. Mais il ne faut pas avoir trop d'illusions sur une admiration.
4: Maintenant, tout dépend de la définition, qu'on va mettre sur ce que c'est qu'admirer. Parce que admirer, ça peut être tout simplement reconnaître chez l'autre des compétences que je n'ai pas et dire waouh, ça je trouve ça génial et pour moi ça c'est de l'admiration. Donc je trouve que c'est intéressant, enfin, de faire toujours un peu de la sémantique sur les mots pour savoir qu'est-ce qu'on en entend et que c'est là où je rejoins Florence quand elle dit après ça on peut avoir des fausses croyances. Si effectivement aimer ce n'est qu'admirer avec un grand A. Effectivement, il y a quelque chose qui est peut-être pas forcément très ajusté parce qu'on risque d'être déçu. Maintenant, être reconnaissante, on peut le voir comme ça, émerveillée par la facilité de l'autre à rentrer en lien ou en relation. On peut admirer ou la facilité,
6: l'ambition de quelqu'un.
5: L'ambition, c'est un autre sujet.
4: Tout dépend ce qu'on va mettre derrière ce mot-là. Tout dépend de ce qu'on va mettre derrière ce mot-là. Ouais. On peut, de temps en temps, reconnaître aussi la facilité que quelqu'un peut avoir à remettre de temps en temps les choses en cause pour les faire avancer. Donc, et trouver que c'est chouette parce que moi, ces compétences-là, par exemple, je ne les ai pas. Donc, on peut être admiratif et puis ça peut être un soutien aussi par rapport à ce qu'on est. L'autre peut être un soutien dans ces domaines-là. Et du coup, je trouve que c'est là où l'alchimie du couple, elle est véritablement intéressante et où le couple vient se rejoindre aussi au plus profond de ce qu'il est chacun. Tes compétences sont géniales pour notre couple et puis les tiennes aussi et on fait équipe.
6: Alors, je vais poser une question à toutes les deux que j'aurais dû poser au début finalement, Raphaël, dans l'autre sens, c'est-à-dire quels sont les, parce que on va pas recevoir tous vos clients ici dans cette émission aujourd'hui, les récurrences de couples qui ont par exemple, allez Florence vous disiez 15, 20 ans et plus de mariage par exemple, de vie de couple, c'est quoi en général qui coince aujourd'hui? C'est quoi les gros sujets massifs que vous entendez toute la journée?
4: Je crois que, enfin, je vais répondre un peu à un poil à côté. Je crois que pour moi, le plus gros danger dans un couple, c'est que quand il y a des tensions, et c'est normal qu'il y en ait, quand le couple remet en cause l'existence même du couple. Je me demande bien pourquoi je suis avec toi. Toutes les manières, je pense que le mieux, ça serait de se quitter. Toutes ces petites phrases-là qui sont dites peut-être sous le coup de l'énervement.
6: Parce qu'on ne voit pas d'issue, en fait.
4: Exactement. Finalement. Et puis surtout, je trouve que ça vient fragiliser le lien, profondément le fragiliser. Et du coup, je trouve que c'est la chose à laquelle il faut faire attention. On peut le penser. Bien sûr qu'il y a des jours, son conjoint, moi je suis mariée depuis 35 ans, et il me saoule. Et je peux me dire, au fin fond de moi, j'en ai ras-le-bol d'être avec lui. Mais c'est là à l'instant T. Ça ne veut pas dire que c'est là pour toute la vie et depuis toujours. Et je vois bien dans les couples que je peux accompagner quand ils viennent et qui je leur demande souvent de me raconter leur histoire de couple. Quand leur histoire de couple, pour l'un des deux, n'est que de mauvais souvenirs, là, il y a des gros dangers.
6: Forcément.
4: Donc, je pense que ça fait partie
6: et
4: aussi.
6: Et là, on se pose la question, d'ailleurs, pourquoi amoureux, ils sont ensemble depuis autant d'années avec
4: voilà,
6: ces
4: parce qu'il n'est pas fait, un quotidien n'est pas fait que de négatif ou de positif. Il est fait des deux. Donc, c'est savoir aussi reconnaître les bons moments. Ouais. Retravailler ses bons souvenirs, ça, c'est quelque chose que je trouve fondamental dans un couple. Un couple heureux, un couple qui va durer, c'est se rappeler de ses bons souvenirs, mais se rappeler indéfiniment le jour où on s'est rencontrés, la première fois qu'on a pu faire l'amour, tous ces moments-là. Alors, si ça s'est bien passé, évidemment, mais quoi qu'il arrive, ça reste quand même des premières fois. Tout ce qu'on a pu faire des premières fois ensemble, j'avais suggéré ça, faire une soirée en couple de toutes les premières fois qu'on a fait ensemble. Notre premier appart, notre première voiture, notre premier enfant. Et du coup, on se rappelle que des bons souvenirs, c'est hyper important. Ouais. Et avoir des projets. Ça, c'est quelque chose qui est profondément important.
6: Florence, vous direz, qu'est-ce qui coince aujourd'hui? Je vous pose la même question.
5: Ce qui coince, c'est la communication. Donc, en fait, il faut passer du stade 3, c'est-à-dire je t'amène dans ma vision, j'ai le bon fonctionnement, j'ai mis de l'intelligence à gérer, je ne sais pas, l'éducation des enfants, les vacances, la logistique, je t'amène dans ma vision du monde. Donc ça c'est ce que j'appelle l'étape 3. En clair, la première, c'est l'état amoureux. L'étape 2, c'est la désillusion. L'étape 3, c'est cette lutte de pouvoir où on a comme réflexe, et il y a 8 couples sur 10 qui restent à vie dans cette lutte de pouvoir. Donc ce qu'il faut, c'est basculer à l'étape 4. Pour basculer à l'étape 4, c'est changer de regard sur la relation. C'est-à-dire que la relation, c'est plus je t'amène dans ma vision du monde parce qu'elle est intelligente, parce que j'y ai réfléchi et parce que c'est la bonne manière de faire, mais basculer vers je t'écoute, tu as ta manière de faire, elle est la tienne, elle a du sens, moi j'ai ma manière de faire, et donc en fonction, on trouve une alternative, ou toi tu fais comme tu l'entends là-dessus, moi je fais comme je l'entends, mais en tout cas, on accepte qu'on a deux personnalités qui sont chacun, qui se sont construites avec des éducations différentes, et donc qui ont reçu des messages différents et qui ont bâti leur logique sur chaque petit événement de la vie. La manière de ranger un garage, d'aller au bord de la mer, d'organiser des vacances, d'élever un enfant. Et une fois qu'on a accepté cela, alors on peut rentrer dans un mode de communication qui est beaucoup plus dans la co-création. De là où il y a des problèmes, alors je vais peut-être prendre 20 minutes avant de répondre, parce que là je sens que ça réveille quelque chose en moi, parce que justement tu es différent, mais parce que tu es différent et que bizarrement je t'ai choisi, comme disait Raphaël, pour cela, eh bien tu es en train de m'inviter à décongeler quelque chose de moi que je n'ai pas encore développé, parce que justement tu prends par exemple le temps de réfléchir avant de parler, ou parce que tu es très spontané et que ça, de temps en temps il faut prendre du temps pour réfléchir avant de parler, et puis parfois il faut au contraire être hyper spontané. Et donc on va rentrer dans une co-création où on va comprendre que en fait les mots clés c'est ça, c'est co-engagement, co-communication, co-créativité, pour faire de notre couple une invention quasiment tous les jours. Moi là, je reçois des couples qui sont ce qu'ils appellent leur troisième trimestre de vie, mais c'est pas du tout les mêmes qu'il y a quelques mois. C'est-à-dire qu'ils comprennent qu'en fait leur vie elle est complètement nouvelle. Les enfants sont partis, ils ont tout à réinventer et ils ont pas mal de choses à nettoyer dans leur manière de communiquer, de moins s'agacer. Voilà. Et donc pour basculer dans cette étape 4, qui est l'étape de connexion réelle du couple, eh bien, il faut avoir compris que ce pivot, il nécessite d'accepter vraiment que le couple, il se réinvente tous les jours. En fait, on n'est plus du tout les mêmes. On n'est plus du tout les mêmes. Et moi, je ne suis pas la même que l'année dernière. J'ai pas les mêmes enjeux. J'ai peut-être un enfant de moins à la maison. J'ai pas la même vie professionnelle. J'ai une amie qui m'a quittée. J'ai mon père qui m'a quittée. J'en sais rien. Vous voyez, il y a plein de choses qui se passent tout le temps. Et donc, il faut se reconnecter à l'autre. Voilà, dans une immense curiosité.
6: C'est ce que j'allais vous dire. C'est pas drôle. Hein. Ouais. En fait, j'ai l'impression que le mot-clé, c'est pas tellement ce que je cherchais. Là, j'étais l'admiration. Bon, ça n'a pas l'air d'être ça. En fait, c'est la curiosité.
5: C'est la curiosité.
6: Finalement, s'il fallait résumer, c'est la
5: curiosité. Il faut être très curieux, ne pas penser qu'on sait ce qu'il va dire. Voilà, ça c'est important. Et alors, puisque vous parlez de l'admiration, laissez-moi juste vous dire une petite chose par rapport à tout à l'heure.
6: Allez-y, Florence.
5: Pourquoi les femmes ou les hommes, l'admiration est très délétère chez les personnes qui ne trouvent pas l'amour, c'est parce que l'autre qui se sent admiré, il ne peut pas vraiment vous aimer. C'est pas si simple. Parce que d'être admiré...
6: C'est de réfléchir à ce que vous dites, en fait.
5: Ce que je veux dire, c'est que d'être admiré, comme l'histoire de mon député,
6: oui,
5: comme tout le monde nous admire pour les mêmes choses, on ne se sent pas unique dans les yeux de l'autre. On ne se sent pas vraiment choisi. On ne se sent pas finalement si singulier. On ne sent pas que l'autre a fait un vrai effort pour aller capter notre personnalité. Le process même de l'amour, c'est se sentir unique. Donc, aujourd'hui, l'admiration, elle est plutôt sur il a de l'humour, socialement, il est incroyable, ou il a une ambition incroyable. Mmh. Ça, tout le monde le voit. Voilà. Et donc, moi, quand j'ai des personnes qui ont cette croyance-là, et parmi d'autres, il faut leur donner...
6: Elle est forte aujourd'hui, cette croyance.
5: Ces croyances-là, il faut vraiment les déterrer et les confronter à la réalité qui sauve. Eh bien, voilà, faut comprendre que l'admiration, c'est pas si fondamental en amour. Mmh. En tout cas, ça peut être un peu plus délétère qu'on l'imagine.
6: Mmh. Eh bien, je vous propose de nous séparer avant d'entendre la réponse de Raphaël de Foucault. Nous brûlons d'impatience de vous entendre. Je pense un peu à nous. Signé Babette, à tout de suite.
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0: penser à nous. Voilà une bonne idée pour que ça dure. Babette sur Radio Notre-Dame et RCF dans Quête de sens. Comment retrouver son état amoureux après des années de mariage? Vaste question. Raphaël Dufoucault et Florence Escaravage sont avec nous. Florence Escaravage du côté de Love Intelligence, hein, je vous rappelle, qui est coach amoureuse, coach en amour, et qui accompagne les couples et les célibataires, justement, pour les célibataires pour trouver l'amour et le bon, et puis les couples pour que ça dure, évidemment, le plus longtemps possible.
1: Et je forme les professionnels.
0: Hein, et n'oubliez pas, vous êtes formatrice aussi. Hein, et vous organisez, je trouve, de plus en plus de masterclass, Florence, non? On vous voit de plus en plus sur les réseaux, en tout cas.
1: Je forme une fois par an, j'ai une promotion par an pour former soit des gens du domaine de la santé, soit des gens en reconversion qui veulent faire mon métier. Et puis, en effet, il y a la masterclass en ligne pour les célibataires ou pour les personnes
0: avec
1: en couple.
0: Avec des thématiques. Voilà.
1: Et puis oui, je fais beaucoup de conférences, ce que vous appelez masterclass.
0: Oui. Ouais. Non, mais on les voit de plus en plus sur la réseau.
1: Oui,
0: bravo.
1: Parce que j'ai des bons, j'ai des bonnes personnes qui m'aident.
0: Puis vous avez du talent.
1: J'adore pas les réseaux sociaux.
0: Moi non plus. Raphaël Dufoucault, de son côté, qui est thérapeute, éducatrice, qui accompagne également les couples dans le bien-être relationnel. Je sais qu'on en a besoin aujourd'hui. On communique, on croit communiquer, mais en fait, ce n'est pas le cas. On s'écoute mal, on n'est pas curieux. En tout cas, Raphaël Dufoucault, c'est à vous de jouer pour cette histoire de curiosité dont je parlais. Mmh. Vous en parlez souvent dans cette émission, vous aussi. Et vos jeux de questions en couple sont un précieux outil à ce niveau-là. Parce que c'est vrai qu'en plus, avec le scrolling, les séries, c'est des pièges, c'est des temps de parole et des coups en moins.
2: Exactement,
0: en fait,
2: je suis complètement d'accord.
0: Finalement.
2: Et le jeu
0: de
2: 2 minutes de bonheur en couple, justement, c'est ce qui vient apporter. Et la curiosité, pour moi, c'est un maître mot. Tous les matins, moi, c'est une de mes grandes phrases. Tous les matins, quand je me lève, je peux me poser la question, qu'est-ce que je vais découvrir de mon conjoint aujourd'hui?
0: Ah ouais, carrément.
2: Pour rester dans ce côté, je ne te mets pas d'étiquette. Alors moi, c'est vrai que j'ai un peu une aversion avec les étiquettes. J'ai horreur de ça. Et l'étiquette, toutes les manières, il dira non. Toutes les manières, il veut jamais. Alors du coup, les questions, on ne les pose même plus.
0: Ça, c'est un piège aussi? C'est un écueil.
2: Moi, je pense que c'est un véritable écueil et que j'aime beaucoup ce que disait Florence. En fait, on évolue tout au long de sa vie et puis le couple évolue aussi. Et en fait, il a tout le temps besoin de se réinventer. Un couple qui démarre dans la vie sans enfant a ses enjeux, a besoin de trouver son rythme. Les enfants arrivent, il y a un nouveau rythme à trouver. Les enfants grandissent, il y a un nouveau rythme. Les enfants sont adolescents, il y a un nouveau rythme. Les enfants s'en vont, il y a un nouveau rythme. On part à la retraite, il y a un nouveau rythme. Donc, il y a tout le temps besoin de se réinventer. Et le couple, il a toujours besoin de se réinventer. Avec, je trouve, ces mêmes constances qui sont importantes d'avoir. C'est un, donc, savoir parler des bons moments qu'on a passés ensemble, savoir expliquer ce qu'on est en train de vivre, oser le dire. Et le troisième, les projets. Avoir des projets. C'est juste, moi, trois points clés, je trouve. Et qu'à travers les cartes là, de 2 minutes de bonheur en couple...
0: C'est quoi les projets, en fait?
2: Ben les projets, c'est...
0: Enfin, tout le monde parle des projets, mais ça veut dire quoi,
2: les projets, c'est où est-ce qu'on va habiter dans 5 ans?
0: Ça fait une référence à chaque fois.
2: Et si on se programmait un petit voyage? Qu'est-ce qu'on offrirait aux enfants pour Noël? Et si on allait voir cette dernière expo? Et si on essayait ce resto-là? Et si on se programmait une soirée ensemble? C'est ça, des projets, c'est des choses qui peuvent être à long terme, mais c'est des choses qui peuvent être pour demain ou après-demain. Et ça a besoin aussi de se programmer.
0: Florent, c'est quoi un projet pour de vrai?
1: Oui, alors déjà, est-ce que je suis d'accord sur les projets?
0: Allez-y. Moi, j'y crois pas trop, mais...
1: Non, mais c'est vrai qu'on dit tout le temps ça. On dit tout le temps qu'il faut avoir...
0: On entend beaucoup, pardon, c'est ça que je voulais dire.
1: On dit tout le temps qu'il faut avoir des projets, et je pense que c'est vrai que c'est stimulant pour le couple de se dire... Mais dans le projet, généralement, on entend quand même des gros projets, c'est-à-dire de... Est-ce que...
0: Si c'est
1: on change de lieu de vie? Est-ce que... c'est pas forcément des petites choses, vous voyez, c'est pas le théâtre, le cinéma, etc. Derrière projet, on entend quand même se réinventer un peu à travers un projet. Donc il y a eu par exemple la grande mode la décennie précédente des maisons d'hôtes. Il y avait beaucoup de couples qui achetaient une vieille ferme, une vieille bâtisse, et d'ailleurs c'était très compliqué de faire durer le couple après tous les problèmes des travaux.
0: Ouais.
1: Et donc moi, ce que je crois, c'est que quand on a beaucoup d'intériorité tous les deux, et c'est pas souvent si simple, parce que parfois, il y a quelqu'un qui a vraiment bien travaillé son intériorité, qui est avec une personne qui est au contraire plus sur le dehors, plus sur les amitiés, etc. Mais quand vous avez un couple qui a deux fortes intériorités, qui est vraiment bien dans son jardin, intérieur, avec déjà un manque de temps pour le nourrir, les projets ne sont pas forcément fondamentaux. Mmh. Voilà. Donc, il faut faire attention parce que parfois, le projet, c'est « Ah ben, il nous faut des projets, mais finalement, non. »
0: Pour remplir le vide aussi relationnel. Ça peut être un... Vous voyez ce que je veux dire? Voilà, c'est ça que je voulais dire.
1: Voilà. Donc, c'est sûr qu'il faut faire attention. Il faut faire attention parce que là, avec cette notion de projet, on peut être un peu dans la notion de performance. Donc, le couple, il a surtout besoin de deux personnes qui cultivent leur intériorité et d'avoir des moments de connexion. Mmh. Si ces moments de connexion, ils sont plus faciles parce qu'on part 15 jours en Irlande à moto ou parce qu'on va aller visiter le Brésil ou parce qu'on va faire le tour du monde ou parce qu'on va changer de lieu de vie, why not? Mmh. Mais je pense que ce n'est pas incontournable pour tout le monde.
0: Ouais, Raphaël, ça y est, vous êtes pas trop...
2: Oui, non, mais je pense que c'est toute une histoire de sémantique. Moi, j'entends par projet plutôt le fait de faire vivre son couple par plein de petites choses qu'on peut vivre, organiser, qui peut aussi être une soirée au coin du feu parce qu'on est plus sédentaire. Mais c'est vraiment l'idée de penser à son couple dans l'avenir, qu'il soit proche, ça peut être dans l'heure, ça peut être dans la journée, dans le mois. Mais ça, je trouve que ça, c'est important.
1: Et les projets, vous savez, ça peut être des projets qui ne concernent pas le couple, mais qui, au contraire, favorisent le développement de l'autre. C'est-à-dire que vous sentez que l'autre, il a une petite appétence, mais il n'ose pas parce qu'il a ses peurs, parce que pour plein de raisons. Et au contraire, vous allez l'encourager. Vous allez l'aider. Vous allez une appétence pour, je ne sais pas, moi, par exemple, aller avec ce vieux copain... faire 3 semaines le tour du Mont Blanc, j'en sais rien, et vous lui dites, mais en fait, c'est peut-être cette année ou jamais que tu peux y aller, et t'inquiète pas, tu ne m'abandonnes pas, je ferai autre chose en attendant, je pense que tu peux y aller, je te libère en fait. 1, je te libère, 2, je t'encourage, et 3, je te montre qu'en fait, t'es complètement capable et que si tu le fais pas cette année, de toute façon, il n'y aura jamais de bonnes années. Donc ça peut être

0: absolu qui est d'aimer l'autre pour ce qu'il nous apporte. Malheureusement, c'est très actuel. À une époque très narcissisante, narcissique, on est avec quelqu'un juste pour ce qu'il nous apporte, en fait. Ça, c'est le piège aussi,
1: C'est le piège, mais dans les débuts, on peut avoir une vision un peu shrinkée comme ça, et c'est sûr que les... Mais moi, j'accompagne des femmes de 50 ans ou 60 ans qui peuvent, au début, avoir cette vision-là, dans cette notion de « je vais sur une étagère et je vais prendre quelqu'un qui me correspond, qui me complète, qui me...
0: Ouais. »
1: Alors qu'au final, voilà, c'est... Mais il y a un peu d'apprentissage et de maturité à acquérir pour que, justement, l'homme, il se sente aimé de manière un peu plus digne, ou l'homme ou la femme.
0: Hein. Ouais.
1: Voilà, parce qu'évidemment... aimer l'autre au début pour ce qu'il nous apporte, c'est pas très grave. Je veux dire, on n'est pas tous au même niveau de maturité. Ce qui compte, c'est d'évoluer après.
0: Ouais, vers autre chose à l'étape 4 et 5. Raphaël, vous êtes d'accord sur ce plan-là ?
2: Oui, tout à fait.
0: J'allais vous poser une question. Allez-y, sinon.
2: Oui, non, mais je trouve que ces différentes étapes, elles sont juste hyper importantes et que c'est vrai qu'il y a beaucoup de couples qui restent coincés dans cette étape de la lutte de pouvoir où je veux absolument que tu fasses comme moi et comme moi j'ai pensé et qu'il n'y a que ma manière de penser qui fonctionne.
0: Ouais.
2: Donc, et ça
0: c'est quand
2: rejoint...
0: même un boulot, hein, c'est un obstacle
2: c'est,
0: à sauter.
2: C'est
0: quand
2: un
0: même,
2: boulot,
0: hein.
2: Mais c'est véritablement se dire, c'est ce que je disais tout à l'heure, c'est vraiment arriver à faire équipe en fait. Ce que chacun apporte est bon pour le développement du couple.
0: Alors malheureusement, l'émission galope, oh, ça y est. Mais j'avais quand même une question, et, enfin, ça en appelle une autre émission, vous en doutez bien. Mais qu'est-ce qu'on fait quand on ne s'attire plus, quand on ne se désire plus après des années de mariage, mais ça, et ou de couple, ça c'est une autre émission en cas de sens, mais juste un élément de petite réponse comme ça.
1: Un petit élément, on distingue le plaisir du désir. C'est pas grave de ne pas avoir de désir. Mmh. En revanche, je vais mettre en place parce que je sais que je vais avoir du plaisir. C'est-à-dire que je n'ai pas l'intention, je n'ai pas l'envie, mais je sais que c'est important pour nous deux, donc je vais mettre en place un moment de connexion sexuelle ou intime, et je sais que le plaisir va venir. Mais en revanche, l'intention doit être un peu dans une volonté, parce que je sais qu'après, il va y avoir le plaisir.
0: Raphaël ?
2: Moi, ce que je dirais, c'est que plus... ça, c'est les derniers travaux des neurosciences qui disent ça, c'est que plus on a d'affects positifs, plus le négatif va diminuer.
0: D'accord.
2: Donc j'ai envie de dire, mais renforcer au maximum tous les affects positifs.
0: Nourrissez les réservoirs, quoi.
2: Exactement, exactement. Et ben, ça vient bien amoindrir et ça fait un bon petit matelas pour amortir ce qui est plus difficile.
0: Ou un avion qui reste bien dans les cieux.
2: Exactement.
0: Voilà, qui ne vide pas ses réservoirs. Raphaël Dufoucault, merci beaucoup. Merci qu'est-ce qu'on mentionne comme dernière actu ?
2: Bah, le livre, 52 idées pour prendre le temps d'être heureux.
0: Ah, voilà, seul ou à deux.
2: Exactement.
0: Merci beaucoup. Et Florence Aix-Caravage, et bien sûr, Love Intelligence, c'est ce livre chez Larousse, les 10 piliers de l'amour pour aller plus vite. Mais voilà, merci mesdames, merci beaucoup. Merci Jessica Vianini pour la réelle et pour la préparation de l'émission. Guillaume Nougaret pour avoir été babysitter de ma fille accessoirement et d'avoir aussi bien réalisé, quel talent cette émission. Bravo. Je les admire, mes coéquipiers de cette émission Quai de Sang. J'ai le droit quand même.
2: Ah oui, et
0: bonne
2: carrément.
0: Journée à tous.
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4: À l'instant, en quête de sens avec RCF et Rose de Notre-Dame. Pour ceux qui Icar et Claudio Capéo, la suite du programme au carré de 22h, nous retrouvons Mazam.

Bonsoir à tous, Mazam avec vous pour prière dans la nuit. Nous espérons que vous avez passé un agréable dimanche. En ce dimanche de Pentecôte, que vous avez bien laissé votre cœur ouvert pour accueillir le Seigneur, même comme les apôtres. Dans les moments difficiles, les moments de tristesse, les moments douloureux que nous pouvons passer dans notre vie, si nous laissons notre cœur ouvert, eh bien, le Seigneur nous a envoyé son Esprit Saint pour nous donner force, courage, santé également. Ayons confiance dans le Seigneur. Et quand le Seigneur vient au milieu des apôtres et quand il vient aussi au milieu de nous, il dit « La paix soit avec vous ». Tous furent remplis de l'Esprit Saint. C'est la Pentecôte, un souffle puissant vivifie les disciples et Jésus, apparaissant, terré au cénacle. Terré au cénacle, ils n'ont plus peur. Ils proclament à temps et à contre-temps le mystère de la résurrection du Christ. En ce jour de Pentecôte, demandons pour notre Église un nouveau souffle, une joie intacte pour témoigner de la résurrection du Seigneur. Eh bien, on se retrouve dans quelques minutes avec Maria pour le partage, eh bien, du livre des Actes des Apôtres qui nous a accompagnés tout au long de ces 50 jours depuis Pâques. Eh bien, nous parcourons le chapitre 2, versets 1 à 11, où il nous dit « Tous furent remplis de l'Esprit Saint ».

Bonjour à tous, c'est avec une joie immense de vous retrouver avec l'équipe Jésus et mon guide pour le partage de la lecture d'une méditation et du psaume en ce dimanche de Pentecôte. Eh bien, on espère que l'Esprit Saint souffle au lieu où vous êtes, là en ce moment, qu'il souffle sur vous. Et le Seigneur, quand il vient, quand il est présent auprès de nous, il nous dit comme aux disciples, la paix soit avec vous. Soyez remplis de paix par l'Esprit Saint, soyez remplis de paix, d'amour, de force. Que les dons de l'Esprit, eh bien, vous soient donnés et vous inondent, que l'Esprit Saint vous inonde de son amour. En ce dimanche de la Pentecôte, nous allons poursuivre et clôturer ce livre des Actes des Apôtres que nous avons commencé il y a 50 jours après Pâques, puisque nous avons parcouru tout au long de ce temps de préparation jusqu'à cette belle fête de la Pentecôte. Nous avons médité le livre des Actes des Apôtres, là où est née cette belle Église, cette belle famille que nous sommes. Merci à tous de votre soutien, de votre fidélité, d'être à l'écoute de nos émissions « Jésus est mon guide ». Et on espère que cela vous plaît. N'hésitez pas à retourner si vous le souhaitez. Il y a une page « Jésus est mon guide ». Allez partager et dites-nous un petit peu ce que vous en pensez et peut-être ce que vous attendez de ce partage. Merci à cette grande famille Jésus est mon guide qui nous a rejoints de jour en jour et qui continue à partager avec nous les lectures de chaque jour que la liturgie nous propose. Avant de retrouver Maria pour le partage de ce livre des Actes des Apôtres, eh bien nous allons demander au vent, le vent de l'Esprit-Saint, le vent de Pentecôte, de venir souffler en nos vies, en nos cœurs, en nos familles, en nos foyers, en nos maisons, en notre île, en notre monde, qu'il vienne apporter la paix surtout pour notre monde et peut-être aussi la paix dans nos cœurs. Nous en avons sûrement besoin. Vent de Pentecôte, et c'est avec Laurent Gibouski. Bonne écoute à tous.

0: Après avoir demandé au vent de l'Esprit Saint, ce vent de Pentecôte, d'être venu souffler sur nous, en nous, eh bien, nous retrouvons Maria pour le partage du livre des Actes des Apôtres, le chapitre 2, versets 20 à 11.
1: Lecture du livre des Actes des Apôtres. Quand arriva le jour de la Pentecôte, au terme des 50 jours après Pâques, ils se trouvèrent réunis tous ensemble. Soudain, un bruit survint du ciel, comme un violent coup de vent. La maison où ils étaient assis en fut remplie tout entière. Alors leur apparut des langues qu'on aurait dites de feu, qui se partageaient, et il s'en posa une sur chacun d'eux. Tous furent remplis d'Esprit Saint. Ils se mirent à parler en d'autres langues et chacun exprimait selon le don de l'Esprit. Or, il y avait, résidant à Jérusalem, des Juifs religieux venant de toutes les nations sous le ciel. Lorsque ceux-ci entendirent la voix qui retentissait, ils se rassemblèrent en foule. Ils étaient en pleine confusion, parce que chacun d'eux entendait dans son propre dialecte ce qui parlait. Dans la stupéfaction et l'émerveillement, ils disaient « Ces gens qui parlent, ne sont-ils pas tous galiléens ? Comment se fait-il que chacun de nous les entende dans son propre dialecte, sa langue maternelle ? Partes, Mèdes et Élamites, habitants de la Mésopotamie, de la Judée et de la Cappadoce, de la province du Pont et de celle d'Asie, de la Phrygie et de la Pamphylie, de l'Égypte et des contrées de Libye proches de Cyrène, Romains de passage, Juifs de naissance et convertis, Crétois et Arabes. Tous, nous les entendons parler dans nos langues des merveilles de Dieu. Parole du Seigneur, nous rendons grâce à Dieu. »

Merci Maria pour le partage de cette lecture du livre des Actes des Apôtres. Nous vous proposons de méditer ensemble sur ce livre. Frères et sœurs, en ce dimanche de Pentecôte, nous contemplons un événement extraordinaire. Les disciples sont réunis, enfermés dans une maison, habité encore par la peur et l'incertitude. Soudain, un bruit survient, comme un violent coup de vent. Des langues de feu apparaissent et l'Esprit-Saint descend sur eux. Ce qui est remarquable, ce n'est pas seulement le bruit ni le feu. Le véritable miracle est que chacun entend la bonne nouvelle dans sa propre langue, comme nous, chacun et chacune aujourd'hui, nous entendons nous aussi cette bonne nouvelle. Dieu ne supprime pas les différences, il les rejoint. Il ne détruit pas la diversité, il la transforme en communion. Le récit des Actes nous rappelle l'histoire de Babel, où les hommes ne se comprenaient plus. À Babel, l'orgueil divise. À la Pentecôte, l'esprit rassemble. Là où le péché construit des murs, l'esprit bâtit des ponts. Cette parole nous rejoint aujourd'hui. Nous aussi, parfois, nous sommes enfermés dans nos peurs, nos blessures, nos découragements ou notre routine spirituelle. Nous pouvons être présents physiquement à l'église, mais avoir le cœur fermé sans élan intérieur. Pourtant, l'Esprit-Saint continue d'agir. Et oui, encore aujourd'hui. Il entre dans nos enfermements pour ouvrir les portes. Il transforme des disciples hésitants en témoins courageux. Pierre, qui avait renié Jésus, devient celui qui annoncera l'Évangile avec force. Nous aussi, nous pouvons être comme Pierre. Avec la force de l'Esprit, nous pouvons annoncer l'Évangile. La Pentecôte n'est pas seulement un souvenir du passé, c'est une grâce actuelle. Aujourd'hui encore, Dieu souffle sur son Église. Aujourd'hui encore, il renouvelle les cœurs. Aujourd'hui encore, il nous demande « Es-tu prêt à accueillir mon Esprit ?» Oui, toi qui écoutes aujourd'hui, en ce moment, es-tu prêt à accueillir l'Esprit de Dieu? Peut-être pensons-nous être trop faibles, trop pécheurs ou trop ordinaires. Mais Dieu ne choisit pas les plus forts. Il rend forts ceux qu'il choisit. Alors laissons-nous choisir par le Seigneur. Demandons-nous, frères et sœurs, quelle porte fermée ai-je besoin d'ouvrir aujourd'hui? Quelle peur ai-je besoin de remettre à Dieu? Quel feu a besoin d'être allumé dans mon cœur? Amen. Et nous vous proposons de poursuivre avec le psaume de ce jour, le psaume 103, avec l'ensemble vocal dédicace. Ô Seigneur, envoie ton esprit qui renouvelle la face de la terre.

Après avoir chanté avec le psalmiste le psaume de ce jour, le psaume 103, eh bien nous vous invitons à prier ensemble. Viens, Saint-Esprit, souffle en nos vies. Comme le vent de la Pentecôte, entre dans nos peurs et nos obscurités. Réchauffe ce qui est froid. Ranime ce qui est fragile. Éclaire ce qui est perdu. Donne-nous un cœur nouveau, un cœur capable d'aimer, de pardonner, de servir et de témoigner de Jésus avec joie. Fais de nous des artisans d'unité et de paix. Que ton feu brûle en nous sans jamais s'éteindre. Amen. Frères et sœurs, aujourd'hui, ne repartons pas comme nous sommes venus. Laissons-nous transformer par le Saint-Esprit. La Pentecôte nous rappelle que Dieu ne cesse jamais d'agir. Ouvrons notre cœur au souffle de l'Esprit-Saint, car une vie touchée par l'Esprit n'est plus enfermée dans la peur. Elle devient une vie remplie de foi, de joie et d'espérance. Et nous nous séparons avec la communauté de l'Emmanuel. Viens, Esprit Saint, viens en nos cœurs. Salut, bye bye, à plus.

0: En ce lieu, c'était le groupe Glorious. Et nous retrouvons Frédéric avec le témoin de la foi de ce jour. Nous fêtons aujourd'hui Saint Donatien et Rogatien. Une très belle fête à tous ceux qui se prénomment ainsi.
1: Saint Marc, Saint Pierre, son nom était Jean. Sainte Marie, figure de la foi, témoin de l'Évangile. Elle se nommait Marie.
2: Saint Matthieu.
1: Il s'appelait Jacques.

En ce 24 mai, nous fêtons deux martyrs, Saint Donatien et Saint Rogatien. Bonne fête donc à toutes les personnes qui se prénomment Donatien ou Rogatien. Ce sont deux frères. Ils sont nés dans une riche famille gallo-romaine. Au temps de la persécution de Dioclétien, il y avait à Nantes un jeune homme nommé Donatien, d'une haute naissance, mais recommandable surtout par ses vertus. Plus heureux que son frère Rogatien, il avait embrassé la foi chrétienne et travaillé à faire connaître Jésus-Christ autour de lui. Il eut le bonheur d'éclairer son frère et de lui donner le courage de professer une religion dont les disciples étaient voués à la souffrance et à la mort. Le zèle de Donatien l'avait mis en vue. Il fut le premier de tous, conduit devant le gouverneur. Et pendant que Donatien était livré aux tortures et jeté dans un cachot, Rogatien parut à son tour. « J'ai été informé, lui dit le gouverneur, de votre résolution de professer la religion des chrétiens. Prenez bien garde d'encourir la colère de l'empereur. » La réponse du jeune homme ne fut pas moins ferme que celle de son frère, et le juge décida que le lendemain, les deux prisonniers auraient la tête tranchée pour avoir outragé les dieux et les empereurs. Une seule chose chagrinait Rogatien. Il n'était encore que catéchumène et n'avait pas reçu le baptême. Mais Donatien et lui prièrent ensemble toute la nuit afin que Dieu fît que l'effusion du sang produisit dans le martyr l'effet du saint baptême. Le lendemain, le juge, assis à son tribunal, se fit amener les deux confesseurs de la foi et chercha encore à les épouvanter par la menace des supplices. « Nous sommes prêts, répondit-il, à souffrir pour Jésus-Christ tout ce que pourra inventer la cruauté des bourreaux. » Les généreux enfants, à la suite de cette belle réponse, sont placés sur le chevalet et tourmentés cruellement. Mais leur courage surpasse la fureur des bourreaux et ils soutiennent sans faiblir ce douloureux supplice. On les achève ensuite en leur tranchant la tête. La ville et le diocèse de Nantes ont conservé une dévotion traditionnelle à ces deux illustres martyrs, populaires en ce pays, sous le nom des deux enfants nantais. Je vous propose, avant de nous quitter, cette oraison extraite du grand livre des saints. Donatien et Rogatien, vous nous rappelez que ce trésor qui est le Christ, nous avons à le partager d'abord avec ceux que nous aimons, nos proches, nos enfants, nos amis. Donnez-nous votre zèle, votre courage et votre espérance. Amen.

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1: C'était le groupe EXO, Envoie ton Esprit Saint. Et nous retrouvons toute l'équipe du magazine catholique du diocèse de La Réunion, le magazine Tramaille.
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3: Bonjour et merci de nous retrouver dans notre édition de Tramaille. Et déjà, je vous souhaite à tous une très belle fête de la Pentecôte. Fête de l'Esprit Saint donné à l'Église, c'est aussi la naissance de l'Église. Et au sommaire de notre édition, justement, nous reviendrons sur cette fête avec Père Rodolphe, qui est chargé des catéchumènes et des recommençants, qui pour l'occasion nous présentera aussi la confirmation des recommençants. Bonjour à tous. Joyeuse fête de la Pentecôte, et en ce jour, de nombreux jeunes adultes recevront le sacrement de la confirmation. Ce sont les recommençants. Ils sont suivis, accompagnés, formés par le service de la catéchèse et du catéchuménat. Ils seront plus de 100 à recevoir le sacrement des mains de Mgr Pascal, aujourd'hui à Sainte-Clotilde. Pour nous en parler, le père Rodolphe Aymard, chargé de ce service de catéchuménat et des recommençants. Et nous redécouvrons aussi avec lui le sens de cette fête de la Pentecôte.
4: Oui, alors très brièvement, catéchumène, c'est celui, celle qui demande les trois sacrements de l'initiation chrétienne, le baptême, la confirmation et l'Eucharistie, et qui font l'objet d'un cheminement particulier selon le rituel de l'initiation chrétienne des adultes. Alors pour eux, il y a l'entrée en catéchuménat, il y a notamment l'appel décisif, il y a la célébration des scrutins les trois derniers dimanches de carême, et ils sont initiés, ils reçoivent les trois sacrements de l'initiation chrétienne à la vigile pascale. Les recommençants, eux, ils sont baptisés, mais par contre, ils n'ont pas terminé leur initiation chrétienne. Donc tous demandent la confirmation. Et 50 d'entre eux, pour cette année, on donnera un petit peu plus ce profil après, une cinquantaine d'entre eux demandent également la première communion. Voilà, donc ils demandent à ce que leur initiation chrétienne soit complètement terminée. Mais ce sont des baptisés.
5: Alors, donc cette année, le jour de la Pentecôte, les recommençants vont recevoir la confirmation par notre évêque, Mgr Pascal Chenteng. Ils sont au nombre de combien à peu près?
4: Alors, ils sont 113 recommençants adultes. Alors, ils sont bien plus nombreux que l'an passé. On peut même parler d'un vrai boom, puisque l'an passé, ils étaient 87. On ne peut que se réjouir du nombre de recommençants qui augmente chaque année. À titre de comparaison, il y a 2 ans, ils étaient 54.
5: Oui.
4: Donc là, il y a un vrai boom cette année, on s'en réjouit. On peut même dire que c'est la plus belle promo que nous ayons connue dans le diocèse. Alors, on peut quand même les présenter un peu mieux. Ils sont âgés de 17 à 58 ans.
5: D'accord.
4: Mais exceptionnellement, cette année, on accueille un grand ado qui est très grand et qui est beaucoup plus mature, et de 15 ans.
5: D'accord.
4: Mais sinon, effectivement, on accueille généralement les adultes à partir de 17 ans. Donc, la moyenne d'âge, elle est autour de 31 ans. Mais ce qu'on peut noter, c'est que les femmes sont majoritaires. 77 femmes et 36 hommes. Donc, les femmes sont plus de 68% de tous ces candidats. Donc, on peut vraiment s'en réjouir. On peut dire aussi un petit mot concernant le fait que ce soit une célébration vraiment diocésaine, puisque 27 paroisses de l'île sont représentées.
5: D'accord.
4: Avec les secteurs, tous les secteurs sont relativement bien représentés cette année.
5: Comment va se dérouler cette célébration de la confirmation ?
4: Alors, cette célébration de la confirmation, il y aura tout d'abord l'évêque qui va inviter les recommençants, juste après la liturgie de la parole, à se lever. Tout d'abord, je ferai une présentation des confirmants et quelques points que j'ai pu vous présenter. Et ensuite, l'évêque va demander à ses confirmants de se lever en signe de leur désir de recevoir ce sacrement. Ensuite, il y a bien sûr la profession de foi. Il y a l'imposition des mains qui marque le don de l'Esprit Saint pour invoquer l'Esprit Saint. C'est 7 nouveaux dons que vont recevoir les nouveaux confirmés. Et ensuite, la chrismation que fera l'évêque avec cette belle parole, soit marquée de l'Esprit Saint, le don de Dieu.
5: Mmh.
4: Cette belle chrismation. Et ce geste d'amitié que fera l'évêque pour les encourager dans leur nouvelle mission d'être témoins du Christ ressuscité, là où ils seront insérés, dans leur boulot, dans le quartier, dans les associations, dans les différentes activités qu'ils entreprennent dans leur vie quotidienne.
5: Mmh. Être témoin du Christ.
4: Être témoin du Christ ressuscité, être témoin de l'Évangile. Le catéchisme de l'Église catholique dit même que le confirmé, il reçoit une grâce spéciale de l'Esprit-Saint pour être un témoin courageux et qui n'a pas honte de la croix du Christ. Oui.
5: Père Rodolphe, on vient de parler de la confirmation, la Pentecôte. La Pentecôte, c'est la venue de l'Esprit-Saint. Alors, ce n'est pas toujours facile à définir. On imagine bien le Père en tant que papa. Enfin, voilà, on a tous un papa. Le Fils, il s'est fait homme, donc on imagine bien le visage de Jésus. Mais l'Esprit-Saint, on a du mal à définir. Qui est-il, cette troisième personne de la Trinité ?
4: La troisième personne de la Trinité, mais comme il est dit dans le Credo, il procède du Père et du Fils. Et avec le Père et le Fils, il reçoit même adoration et même gloire. Il a parlé par les prophètes. Tout est dit, effectivement, dans ce passage du Credo, qui est l'Esprit-Saint. L'Esprit-Saint, c'est le fruit de cet engendrement. Le Père engendre le Fils s'est engendré du Père, et ça donne cette communion de l'Esprit-Saint. Et effectivement, ça nous permet de comprendre pourquoi aussi on fait cette confirmation des recommençants adultes à la Pentecôte, parce que la Pentecôte, Jésus l'avait promis. Il a dit, je ne vous laisserai pas orphelins, je vous enverrai l'Esprit-Saint, l'Esprit-Saint vous fera souvenir de tout ce que je vous ai enseigné, il vous permettra de comprendre mes enseignements. Et après, effectivement, la mort et la résurrection de Jésus. Et après la Passion, les disciples, ils avaient peur, ils étaient enfermés, ils avaient peur des Juifs. Il y avait les apparitions du ressuscité, qui a duré une quarantaine de jours. Et Jésus leur a promis l'Esprit-Saint qui vient 50 jours après Pâques. Et effectivement, ils vont recevoir l'Esprit-Saint, qui vont les libérer de toute peur, de toute crainte, et ils vont pouvoir ensuite annoncer la bonne nouvelle partout.
5: Alors cet Esprit-Saint, nous l'avons reçu à notre baptême. Les recommençants vont le recevoir à nouveau à leur confirmation. Et on le reçoit encore le jour de la Pentecôte. Chacun reçoit l'Esprit-Saint.
4: C'est une nouvelle Pentecôte chaque année pour nous tous. Et c'est surtout pour ceux qui sont déjà initiés que l'Esprit-Saint renouvelle justement toutes les grâces que nous avons reçues, qui renouvelle la grâce de notre baptême, de notre confirmation. Et c'est effectivement une nouvelle Pentecôte pour ces nouveaux confirmés qui vont recevoir effectivement une nouvelle grâce spéciale pour être témoins du Christ ressuscité, de nouveaux dons.
5: Alors l'Esprit-Saint, on a plusieurs symboles, l'eau, le feu, le vent. Comment on peut le définir? Comment on peut mettre, peut-être un visage sur l'Esprit-Saint?
4: Le Seigneur envoie ton esprit qui renouvelle la face de la terre. C'est le souffle divin, le souffle du Père et du Fils, ce souffle de Dieu qui nous est envoyé pour justement vivre la mission de l'Église et pour que le Christ puisse opérer dans nos vies d'aujourd'hui pleinement le salut qu'il a opéré par son mystère pascal.
5: On parle
4: de... C'est l'âme de l'Église, l'Esprit-Saint. C'est l'âme de l'Église.
5: Oui. L'âme de l'Église. On parle des 7 dons, des 9 fruits. Quelle est la différence entre dons et fruits ?
4: Alors, c'est effectivement les nouveaux dons, les nouveaux cadeaux que le Seigneur nous donne pour mener notre vie baptismale. Les fruits, c'est ce qui en ressort quand ces dons sont mis en pratique. Cette paix, cette bienveillance, cette persévérance.
5: Donc, quand on reçoit l'Esprit-Saint, on n'a plus peur.
4: Normalement non, puisque Jésus nous a bien dit « La paix soit avec vous, n'ayez pas peur ».
5: Très bien.
4: Et il souffle sur nous, et son Esprit-Saint nous porte. Là où nous sommes insérés, des quatre coins de notre île, des quatre coins du monde, pour vivre de cette bonne nouvelle, dans un monde qui est quand même agité, compliqué, on sent qu'aujourd'hui on a affaire à une génération qui sont en manque de repères, mais on voit à travers ces recommençants qu'il y a une soif de Dieu qui est réellement présente. Et que justement, ils ont ce souffle de l'Esprit-Saint qui nous porte à ne jamais nous résigner de notre situation et toujours à ne pas rentrer dans ce cercle vicieux, mais effectivement du pessimisme et justement être porteur de l'espérance qui nous anime en Jésus. Jésus, il nous l'a bien dit, hein, je suis avec vous jusqu'à la fin des temps. Il est avec nous et il nous envoie l'Esprit Saint. Donc nous ne sommes pas orphelins.
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3: Et en bref, ce lundi de Pentecôte aura lieu le grand rassemblement du renouveau et des mouvements charismatiques sur l'esplanade de l'église du Chaudron. La journée débutera à partir de 8h30 avec des temps de louanges, de témoignages, d'enseignements. Et la messe sera célébrée à 14h30 par Monseigneur Pascal Chanteng. Joyeuse Pentecôte encore chez vous et nous terminons en musique avec un extrait de ce chant, une composition de Patrice Elama, la séquence de la Pentecôte. Et juste après, nous la retrouvons à nous pour une petite bande pour le cœur.

0: rentimanzé pour le cœur.
1: Dans l'évangile de Jésus-Christ, voilà que ça, Saint Jean raconte, dans le grand jour où c'était fini la fête ben temple, Jésus debout l'a crié, l'a dit, c'est mon la soif. Il dit, viens jusqu'à moi. Il faut lui boire. Ça qui croit en moi. Comme il dit dans l'écriture, depuis son cœur va couler un grand, grand rivière de l'eau vive. Il était dit ça, il était par l'Esprit Saint, et ça va gagner. Bon, ça qui croit Jésus. Par le fait, tu ne peux pas avoir encore l'Esprit Saint passe. Jésus, tu n'es pas encore rentré dans son gloire.
2: Comment il est? Jordi, il fête la Pentecôte, ça veut dire 50 jours après Pâques. Et la fête-là, dans le temps, notre bande ancien, l'Ancien Testament, c'est la fête pour dire il accueille la loi, bon Dieu. 50 jours après la résurrection de Jésus, mandalons les ensemble pour la fête-là. Et Zoti gagne l'Esprit, bon Dieu, l'Esprit Saint, son souffle à vie. Saint Paul va dire, la loi, il tue de monde. Tandis, l'Esprit Saint, il donne la vie. Qu'est-ce que ça veut dire à nous par là? La loi, il aide à nous marche droite. Mais sûrement, on aura toujours des certains, et Jésus dit ça tout le temps, la loi va être à zot être plus fort pour écraser le plus petit. La loi va aider à zot dévier. L'Esprit Saint, lui, au contraire, lui apprendre à nous, avance devant, ensemble l'amour bon Dieu, ensemble son lumière. Lui apprendre à nous, avance devant pour vivre dans l'entente, dans le pardon, la solidarité. C'est ça l'Esprit Saint. L'Esprit, il donne à nous un nouveau langage. Un langage, tout le monde y comprend. Le langage, la vie. Le langage, l'amour. Il y en retrouve.

C'était Patrice et Lama. Viens, Esprit Saint, priez la Pentecôte. Viens, l'Esprit Saint. Eh bien, nous vous proposerons très prochainement de reparler de Patrice et Lama. Il nous proposera une semaine, une chanson. On en reparle d'ici quelques jours. On poursuit avec Brigitte et Jean-Paul Artaud, Marie. On se quittera avec l'atelier de Fresnes, Esprit de Pentecôte, en vous souhaitant une excellente nuit sous le regard de Dieu, sous la force de l'Esprit. Et nous nous donnons rendez-vous, bien sûr, dès demain.

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2: Bonne soirée à l'écoute de Radio Arc-en-ciel. C'est le début du programme de la nuit. Nous retrouvons l'émission Palabre avec Joyce.
3: Chers amis auditeurs de Radio Arc-en-ciel, merci de nous accueillir chez vous pour notre émission Palabre. Didier, bonjour.
4: Bonjour Joyce, et aujourd'hui dans cette émission Palabre, un focus sur un immense écrivain du XXe siècle tellement méconnu et pourtant Henri de Montherlant.
3: Oui, méconnu et pourtant, comme tu l'as dit, un immense écrivain, un illustre écrivain du XXe siècle.
4: Alors justement, la question, pourquoi avoir choisi de nous présenter cet illustre écrivain ?
3: Parce que, alors pour plusieurs raisons, parce que c'est un de mes écrivains préférés, d'abord. Ensuite, parce que je regardais un débat à la télévision et un des intervenants a cité une phrase... Et il ne se rappelait pas l'auteur de cette phrase. Et moi, devant ma télé, je me dis, mais comment ces érudits ne savent pas qu'il s'agit de Henri de Montherlant ? Et je me suis dit, tiens, je vais faire une émission sur lui. Et puis, surtout aussi, parce que son œuvre est tellement prodigieuse qu'il faut le nommer, le faire connaître un peu. Mais aujourd'hui, justement, comme son œuvre est vraiment prodigieuse, je ne parlerai que deux de ses pièces de théâtre, La Reine Morte et Le Cardinal d'Espagne. Alors, pourquoi encore ? Parce que... Tout le théâtre de Montherlant est un théâtre de la parole. Avoir ou prendre la parole est essentiel. J'ai trouvé la parole que j'aurais dû te dire pour te convaincre, dit Inès dans La Reine Morte, ce qui résume tout le drame. On ne dit pas, ou les mots ne disent pas ce que nous voudrions dire. Et il y a des malentendus qui se créent. Et donc, qui dit parole, dit langage, et au-delà, dit langue aussi, tout simplement. Or, il n'est pas facile de parler de la langue de Montherlant d'une extrême simplicité. On ne peut la comparer à la langue du théâtre classique, écrite en vers, ni au romantique, et encore moins, sauf peut-être dans la Malatesta, au théâtre moderne. On sent cependant quelques nuances de Lorenzaccio dans le théâtre de Musset. C'est surtout du côté des latins qu'il faudrait chercher des influences sur le théâtre de Montherlant. Tacite, bien sûr, et son Imperatora Brevitas. Sénèque, non pas le Sénèque des tragédies, mais le prosateur qui pratique volontiers la sentence. Parmi les Français, Pascal, bien sûr Blaise Pascal, qui a appris à Montherlant qu'il ne faut dire que l'essentiel et qu'il ne faut pas craindre de faire tomber les masques des hommes et des choses. Mais La Rochefoucauld aussi, même si Montherlant ne fait pas des maximes un système. Parce que la conception dramaturgique de Montherlant est originale, l'intérêt porte surtout sur un éventuel débat métaphysique sur les grandes questions agonistiques des hommes. Dans les deux drames dont j'ai parlé, La Reine Morte et Le Cardinal d'Espagne, Montherlant a soin de faire varier la tension dramatique. Il a aussi de grandes figures archétypales, la reine, qui paraphrase le Cantique des Cantiques, par exemple. Bref, le théâtre montherlancien cultive le beau langage, mais il va encore plus loin. Pour lui, le langage est chargé de crier les hauts secrets qu'on doit dire à voix basse, fin de citation. Hauts secrets étant la découverte de la profondeur et de la fragilité humaine en même temps que de la douceur de la vie. Alors, quelques repères. On peut distinguer 3 ou 4 périodes dans sa vie, vie qui se confond justement avec sa production littéraire. Sa biographie correspond en effet à cette production et, je le cite, « J'ai eu d'abord l'étape lyrique, avec la relève du matin, le songe, puis l'étape objective, avec les célibataires, les jeunes filles, puis l'étape moraliste, avec les carnets, par exemple. » Mais on peut intercaler l'étape théâtrale entre l'étape objective et l'étape moraliste. Le repli de Monterland vers le théâtre apparaît comme une transition effective entre la veine dite objective de l'entre-deux-guerres et la réflexion amère des dernières années dont les derniers essais et les derniers romans portent la trace. Voyons d'abord l'étape lyrique de 1895 à 1932. Cette étape lyrique se partage entre les enfances exaltées, la jeunesse héroïque et la crise désenchantée. Henri de Monterland, né le 20 avril 1895 et non le 21 avril 1896 comme il l'a fait croire. Son père est une figure paternelle lointaine et chateaubriandesque. Sa mère est restée alitée après cette naissance et restera pour lui une figure trop tendre et trop proche avec laquelle il échangera une correspondance d'un étonnant cynisme. La famille a cultivé son originalité et ses traditions aristocratiques et vivait dans un hôtel particulier à Neuilly. 3 événements marquants vont imprégner son œuvre à venir. Tout d'abord, la découverte du roman Quo Vadis qui scelle le destin roumain de Monterland. Ensuite, la révélation de la tauromachie à l'occasion du spectacle de la corrida en 1909 à Bayonne qui scelle la fascination de Monterland pour l'Espagne et les taureaux. Enfin, le renvoi de Sainte-Croix de Dey en 1912 pour une amitié particulière qui scelle le destin amoureux de l'auteur et va devenir le secret obsédant de cette œuvre, fixation obsessionnelle à un amour inavoué pour un jeune garçon, son cadet. Peu convaincu par ses études, Monterland se forge une vocation littéraire sur les grands modèles du XIXe siècle avec l'aspiration à faire coïncider son œuvre et sa vie. En 1914, alors que la guerre éclate, il écrit un roman églogue antique, le Thrasyle, qui reste inédit et surtout une première pièce de théâtre intitulée L'Exil. C'est un recueil inclassable de réflexions, de récits, de poèmes qui lui apporte la notoriété en 1924. Olympique, est le titre de ce recueil et qui renforce la commémoration de la guerre avec des textes comme « Chants funèbres pour les morts de Verdun ». Enfin, c'est un grand roman sur l'Espagne et les taureaux, les bestiaires, en 1926. Refusant le succès qui s'offre à lui, Monterland s'enfuit et va promener son désespoir sur les bords de la Méditerranée accompagné de petits serviteurs. Il en résulte des essais vibrants, aux Fontaines du désir, un drame lyrique en 1927, Pasiphaé en 1928 ou encore des récits ironiques et tendres, La petite infante de Castille en 1929. La deuxième étape, l'étape objective de 1932 à 1942, où la satire de la médiocrité incarnée par Pedro dans La Reine morte. C'est lui qui dit d'ailleurs, son père lui dit à Pedro, en prison pour médiocrité. Monterland, de retour en France, se fait reconnaître comme un romancier d'observation avec la publication de son roman « Les célibataires » qui met en scène de vieux aristocrates désargentés dont l'un finit par mourir dans le dénuement. Le roman a été reconnu et primé en 1934. Le cycle des jeunes filles en 1936 est inspiré en partie par les fiançailles rompues de l'auteur et son extraordinaire charge nietzschéenne contre l'amour avec un grand H et l'écrit occidental, recueille un succès qui forge l'image réductrice du grand misogyne, image caricaturale. Quelques grands essais de Monterland en font à la fois un maître à penser et un idéologue insaisissable. Le solstice de juin en 1941 donne à voir un auteur convaincu d'être un persécuté, d'être inquiété pour ses prises de position politique insaisissable et surtout pour sa vie privée inavouable, puisqu'à l'époque, on ne pouvait pas faire son coming out, comme on dit aujourd'hui, il ne pouvait pas avouer son homosexualité. Il va alors se replier sur le théâtre avec la caution de la Comédie française. On peut distinguer les pièces historiques inaugurées par la Reine morte en 1942. Elle comprend aussi le Maître de Santiago en 1948, intrigue mystique d'un seigneur espagnol qui entraîne sa fille dans son désir d'absolu. Malatesta, en 1950, frasque d'un aventurier de la Renaissance. Port-Royal, en 1954, qui accrédite la vision chrétienne et janséniste de l'œuvre. Le Cardinal d'Espagne, en 1960. Son théâtre lui vaut la reconnaissance institutionnelle marquée par son entrée à l'Académie française en 1960, sans sollicitation de sa part. Les pièces dites en veston sont assurément moins connues et moins reconnues. On peut citer « Fils de personne » en 1943 et surtout « La ville dont le prince est un enfant » en 1967. Délicieux chef-d'œuvre pour ma part, mais qui n'a pas eu de reconnaissance. S'il n'a que fictivement choisi sa date de naissance, Monterland a réellement choisi la date de sa mort. Désespéré par ses malheurs et sa cécité progressive, il a mis fin de manière stoïcienne à ses jours le 21 septembre 1972, jour de l'équinoxe, une date symbolique, signe de l'équivalence du jour et de la nuit.
4: Justement, quelles sont la place et l'importance des femmes dans l'œuvre de Monterland ?
3: Justement, question assez iconoclaste pour un homme qui était homosexuel, mais tu as raison. En écrivant Les jeunes filles, Monterland s'est délivré de ses poisons, son antiféminisme, sa misogynie fondée sur une misogamie qui avait elle-même pour base la peur d'être esclave et de vivre un de ces longs malentendus dont le ménage Tolstoï, souvent cité par lui. On est ensemble mais on ne s'aime pas. À travers plusieurs figures féminines, il a réglé ses comptes avec le genre féminin, c'est-à-dire tout d'abord avec sa mère et aussi avec une certaine partie de lui-même, cette féminité en lui qu'il a refusée, mais qu'il ne pouvait pas nier. Bref, il semble avoir peu à peu épuisé sa méchanceté, comme il dit lui-même, car un essai paru en 1942 sur les femmes offre des vues beaucoup plus nuancées. Un certain vieillissement le conduit à douter de cet ordre mâle qu'il avait célébré naguère. Il y a même une pièce, Le Cardinal d'Espagne, où la femme égale l'homme et même s'épanouit en multiples figures. Elle le dépasse d'ailleurs dans Port-Royal. Les femmes dans Port-Royal sont des religieuses, ignorant de ce fait la sexualité féminine et la maternité. Dans une certaine mesure, l'infante, hein, personnage éponyme de la reine morte, non pas éponyme, personnage de la reine morte, fait partie de cette dernière catégorie, hein, en effet, en elle, la virilité désirée le dispute à la féminité pourtant essentielle. Donna Bianca, dont on oublie le nom au profit de son titre « L'infante de Navarre », paraît seulement dans deux scènes, mais ces scènes sont longues et elle les emplit de sa présence. On a employé à propos de certaines héroïnes de Monterland l'expression « garçon manqué », un peu familière certes, pour parler de l'infante de Navarre, traitée par l'auteur avec sympathie, respect et aussi amusement, comme en témoigne l'admiration béate, hein, des dames d'honneur et la réflexion gentiment ironique, hein, du roi Ferrante sur, je cite, « le pas de l'honneur, hein, » qu'elle dansait devant lui. Il la compare d'ailleurs à un taureau navarrais entrant dans l'arène. Après Dominique du songe, après les jeunes filles sportives des Olympiques, l'infante est la dernière des héroïnes de Monterland qui participe à l'ordre mâle. On la sent avec assez virile, hein, pour détester les hommes. Elle ne comprend pas comment, d'ailleurs, qu'on peut aimer les hommes, je la cite. « Ceux que j'ai approchés, je les ai vus presque tous grossiers et tous lâches. Lâcheté, c'est un mot qui m'évoque irrésistiblement les hommes. » Fin de citation. Il ne s'agit pas là de féminisme. L'infante méprise toujours un peu, comme trop molle, c'est elle qui le dit, les personnes de son sexe qui ne lui ressemblent pas. Cette virilité qui reste transcendante à l'infante, tient aussi à son origine. Elle est de Navarre, et elle le rappelle, et à son rang, hein, elle est fille de roi, et c'est l'infante qui la rend capable de choses grandes, comme elle le dit elle-même. Elle se porte vers des choses difficiles. Ferrante le sait. Est-il donc trop dur pour vous de composer votre visage pendant quelques jours ? Lui demande-t-il, et elle fonce comme un taureau sur le cheval du picador. Trop dur ? Il y a quelque chose que je ne pourrais pas faire, lui répond-elle. Les échecs lui sont intolérables. Ah, il est affreux donc de ne pas savoir convaincre, gémit-elle. À cette volonté mâle se joint une lucidité que Monterland refuse souvent aux femmes. Elle analyse brutalement, mais exactement, la situation et les intentions possibles de Ferrante. Elle juge le roi, elle juge Inès sans illusion. Mais on peut se demander si l'infante est dépourvue de toute féminité. Son cri, je cite, « Si Dieu voulait me donner le ciel, mais qu'il me le défiera, je préférerais me jeter en enfer à devoir attendre le bon plaisir de Dieu. » Fin de citation, elle le dit dans La Reine morte, ou encore dans Tête d'or, elle dit « Je veux tout, tout de suite. » C'est un trait de primarité. Elle a la sensibilité des colériques. Elle s'intéresse à Inès, sa rivale, et veut la sauver. On peut voir une pointe de lesbianisme qui s'accorde avec son horreur des hommes, mais aussi une pointe de solidarité féminine, on dirait aujourd'hui de sororité, hein, la joie de se donner, hein, et surtout la joie d'avoir le beau rôle d'acquérir la gloire divine et la gloire humaine en surmontant une jalousie légitime. On ne peut pas exclure non plus l'idée de tenir sa rivale, donc Inès, en son pouvoir et de s'attirer en même temps sa reconnaissance. Inès incarne en face la force de la grandeur, en face de la force plutôt et de la grandeur, elle incarne la douceur. En face de la violence, elle incarne la patience. En face de l'ordre mal sublimé chez l'infante, Inès incarne l'ordre féminin, sinon sublimée, tout au moins portée à sa plénitude. Elle a un temps de parole important. 157 lignes à l'acte 1, 190 à l'acte 2 et 226 à l'acte 3. Monterland l'a traité avec tout le soin qu'un créateur objectif peut mettre à représenter un être qu'il respecte mais qu'il n'admire pas. Alors que l'infante l'amuse plus qu'elle ne le touche. Sur le plan du caractère, Inès est une sentimentale, une émotive. Elle ignore le calcul et le ressentiment et reste constamment d'humeur égale. Elle unit dans une osmose totale les deux aspects d'amante et de mère, voire de fille, dans son comportement avec Ferrante. Monterland se penche sur Inès amoureuse avec bienveillance et lucidité. Elle voit son amoureux, Pedro, le fils de Ferrante, plus capable qu'il ne l'est en réalité. Sa fougue amuse Pedro. Je le cite, « Tu t'es jeté sur moi comme le loup sur l'agneau. » C'est ce qu'il lui dit en riant. Ce à quoi elle répond, « Que je te tienne dans ma bouche comme le font les féroces oiseaux quand ils se possèdent en roulant dans la poussière. »
4: On poursuit, mais qu'en est-il des hommes chez Monterland ?
3: Et oui, puisqu'on a parlé des femmes, question logique. Ferrante, le roi Ferrante est le protagoniste de la Reine morte. 370, 365, 384 lignes selon les trois actes. Son nom est d'origine italienne et sans rapport avec l'Alphonse IV de Guevara et de ses prédécesseurs, marquant ainsi que l'histoire du Portugal n'est qu'un prétexte pour montrer des caractères en action. La pièce souligne la mobilité de Ferrante qui parle lui-même de ses âmes enchevêtrées, l'expression est de lui. Ferrante est le plus riche. Il laisse une impression forte. Il vit et se développe sur scène. Nous ne connaissons de sa vie que son affection pour son fils jusqu'à ce que celui-ci ait 13 ans et son détachement ensuite. À partir du moment où Pedro atteint ses 13 ans, Ferrante se détache de lui. Ses paroles dures et nettes, étincelantes ou décapantes, peuvent choquer. Il a l'envoi facile comme l'aigle dont il aime l'image. Il reproche à Pedro, je cite, « de ne pas respirer à la hauteur où je respire ». Et le célèbre en prison pour médiocrité, dont l'effet fut presque excessif. Le spectateur se trouve constamment cinglé de répliques hautaines, irréfutables, parce qu'elles viennent d'un autre monde, à l'instar des répliques de Corneille. Ferrante est un passionné à bout de course, dont l'émotivité est moins contenue, dont l'activité est désordonnée et dont la secondarité accentue l'incohérence au lieu de la contrôler, car elle mélange spontanéité et ressentiment. Sa passion dominante est celle de régner et de mener à sa fin le projet de mariage entre Pedro et l'infante. Il dit « Oui, je suis passionné pour ce mariage ». La passion sexe s'applique aussi à Dieu. Il n'y a rien dans un homme de plus solide que ses passions, écrit Monterland. Le désarroi de Ferrante se couvre de ses oripeaux royaux et il avoue à l'infante, je cite, « Si moi le roi, je vous dis que je comprends votre mal est le mien, je ne puis dire plus ». Fin de citation. Entre l'homme et sa fonction, il n'y a pas de vraie distinction. Ferrante parle en roi, mais il n'agit pas en roi. Il n'est pas franchement cruel, il se veut modéré. C'est que Ferrante est un tendre, mais il a honte d'être un tendre. Il dit à son fils, je cite, « Parfois, le cœur me vient dans la bouche de bonté, Tenez, il m'arrive quand je viens de duper merveilleusement quelqu'un, de le prendre en pitié. » Fin de citation. Mais sa montée est irrégulière, fragile et susceptible de se muer à tout moment en cruauté. Il se blesse lui-même en blessant les autres. Ainsi, la cruauté est-elle complémentaire de la douceur? Il y a en lui des mesures et bivalences à la fois. Beaucoup de personnages de Monterland, d'ailleurs, sont des héros absurdes qui pourraient sortir d'une pièce de Camus. Ferrante s'apparente vraiment à Caligula, ce roi sanguinaire. Il se montre d'une âpreté extrême face à Inès, la blessant savamment. Il se plaît à détruire tous ses rêves, au point qu'elle s'écrie, je cite, « Vous avez l'art des mots faits pour désespérer ». Fin de citation. Monterland parle de la double face de Ferrante, différent de ce qu'il veut passer pour être. Ce que chaque être offre de plus exaltant à l'amateur d'âme, c'est sa façon de se mentir à soi-même, avoue-t-il. Cette lucidité peut devenir cynisme. Il ne faut pas être dans la mauvaise foi comme un poisson dans l'eau, mais comme un aigle dans le ciel, dit-il. Ou encore, il me plaît qu'il y ait un peu de boue chez les êtres. Roi de douleur, Ferrante est aussi un roi de mépris. Cependant, il est profondément chrétien. Il a un sens de Dieu très vif et il déclare avec sincérité « Avec mes péchés, j'ai vécu cependant enveloppé de la main divine. » Fin de citation. Quoi qu'il en soit, il vit écartelé entre un authentique appel à la sainteté et la tentation du mal presque absolue. Il a parfois une attitude de janséniste ou une attitude augustinienne. Cette agitation du cœur, ce désir de repos en Dieu, il le connaît. Attitude baudelairienne aussi, de la double postulation dont parlait Baudelaire, une vers le bien, une vers le mal. Ferrante réussit le paradoxe d'avoir un christianisme à la fois baroque, avec ses passions, ses péchés, son repentir, sa pénitence, et baroque et janséniste. Parlons maintenant très brièvement de Pedro, son fils. Monterland le dessine de façon assez négative. Il est digne, intelligent, amoureux d'Inès, mais présente un caractère amorphe, inquiet. Il se résigne et n'agit pas. Jeune premier, Pedro ne peut être qu'un épigone scéniquement et n'a qu'un rôle en demi-teinte, un relief faible. Il est un fils écrasé par le père. Ferrante lui reproche de ne pas respirer à la hauteur où il respire. Il n'a pas le choix, ou plutôt il n'a le choix qu'entre la révolte et la soumission. Dans une certaine mesure, c'est son père, Ferrante, qui l'a maintenu dans la médiocrité qu'il lui reproche, en prison pour médiocrité. Il n'y a pas de réhabilitation. Monterland lui-même était un inquiet, nerveux, jusqu'à un point presque pathologique. Mais il était aussi un homme de colère violente et sans objet. Du père et du fils, il faut que l'un des deux s'efface. On reconnaît le traitement freudien du thème de la mort du père, dont le refus entraîne celle du fils. Pedro refuse la mort de son père, donc c'est lui qui va mourir. La mort du fils est un des leitmotivs de l'œuvre de Monterland. Nous retrouvons ce thème dans Le Cardinal d'Espagne, La ville dont le prince est un enfant, Les garçons, Le chaos et la nuit, ou encore dans Un assassin est mon maître. De l'infante, le roi dit « Elle est le fils que j'aurais dû avoir ». Pedro aime Inès, certes, mais il aime surtout l'amour, il aime l'aimer. On pense bien sûr au Amare Amabam de Saint-Augustin.
4: Merci Joyce pour ce focus aujourd'hui quand même sur cet immense écrivain du XXe siècle, Henri de Montherlant.
3: Et surtout, merci à toi Didier, tu es toujours là, fidèle au poste. Et puis, que serions-nous sans nos auditeurs? Donc merci à vous, chers amis auditeurs, de faire le choix de Radio Arc-en-Ciel.

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3: Le programme de la nuit sur Radio Arc-en-ciel, il est minuit, nous retrouvons maintenant Jean-Claude avec Navé un foie. Je vous propose deux petites histoires en créole.
4: Oh yeah!

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Les histoires pays. Le dodo les là. Cinq histoires pays et spéciales pour les auditeurs fidèles. Monsieur Amable Boyer, chemin Le Breton à Sainte-Marie. Le dodo les là. Misa et Saï raconte à Zot les histoires le dodo. Ou sinon, le dronte, si Zot y préfère. Mais d'abord, mi commence mon histoire avec un autre histoire. Moi la tire dans un livre Lewis Carroll y appelle Alice dans le pays merveilleux. Zot y connaît Alice, le petit fille la suive un lapin, comme ça même, elle arrive dans le pays merveilleux. Alice la mange un gâteau magique, elle la grandit, elle t'est mesure 2,75 m. Elle a pleuré si tantellement, son larme l'a fait une grande mare, t'es creux même, t'es y mesure 10 cm en profondeur. Mais, juste après là, Alice l'a rapetissée, elle l'a glissée, elle la tombe dans la mare, de l'eau t'y arrive jusqu'à son menton. À cette heure, Alice t'est plus tout seule, n'avait d'autres animaux, l'avait tombe dans la mare avec elle. N'avait un canard, un dodo, un lori, à l'espèce du perroquet, et qu'un léglon. Quand Zot la sort dans l'eau, Zot la rôde un moyen pour séquer. Ça que moi t'es sardir, l'a dit le dodo, c'est que le meilleur tic-tac pour nous séquer serait une course cocus. Qu'est-ce une course cocus? Alice l'a demandé. Ben, le dodo l'a répondu. Meilleur moyen pour connaître qu'est-ce une course cocus, c'est de courir. Avec un bâton, le dodo la trace un grand rond dans la terre et toutes les bonnes animaux la rentrent dans le rond. T'es même pas la peine de crier un, deux, trois, partez. Le bonnes animaux la commence court tout de côté, par en haut, par en bas, n'importe comment. Zot la court comme ça pendant une demi-heure. Jusqu'à temps, le dodo l'a crié. La course l'a finie. Toute la bande arrête de courir. Zot est sec pour de bon. Mais Nain l'a demandé. Qui ça l'a gagné? Comme ça même, en 1865, Lewis Carroll l'a fait connaître le dodo sur toute la terre. Le nom scientifique était Raphus cuculatus. Seulement, depuis longtemps, le dodo t'est fin disparaître. Dans les années 50, il y avait un gros œuf dodo dans le muséum Jardin de l'État à Saint-Denis. C'est pas si t'es un vrai. Un peu, il dit, t'es un œuf. Oiseaux éléphants. Un oiseau géant des vives Madagascar, le oiseau roc. Mais le oiseau géant l'a disparu, lui aussi, comme le dodo. Dans ce temps-là, tout le monde t'y croit n'avait de dodo la Réunion. Allez, waouh! Comme là, de monde y dit comme ça, t'es pas un dodo, t'es un solitaire, un libis. Pourtant, Nan monde l'a dit, Zot l'a vu le dodo pout de bon dans l'île Bourbon. N'a un navigateur hollandais, te y appelle Bonte Coe, l'a nid dans l'île Mascareigne, la Réunion, en 1619. L'île a fait un dessin, et l'île a écrit, navette d'audace, Zot zel t'es trop petit pour Zot gagne volé. Zot t'es si tantellement gras, Zot t'es gagne même pas marché, Zot derrière t'y traîne à terre. 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Le dronte y trouve rien que dans les îles de France avec Bourbon, Maurice avec la Réunion. En 1989, Jean-Christophe Balloué avec Éric Albert l'a écrit dans un grand livre d'espèces disparues. Dernier spécimen t'y sortent la Réunion, les morts sur un bateau t'y savent en France,
entre 1735 et 1746. Ça, t'es pour le dodo. Tant qu'à le solitaire de Bourbon, premier poucos dessus, t'es le capitaine un bateau anglais. 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T'es l'espèce gros volaille, l'était gras, son zèle t'est trop court pour l'y voler. Tous les jours, 10 bougs t'es y tué bonne solité à coups de bâton, et n'avait assez de manger pour 40 mounes. En 1667, l'abbé Carré l'a dit. Bons habitants, la donne à l'île le nom de solitaire, à cause l'y aime la solitude. Un monsieur Dubois, la visite l'île Bourbon, rentre 1669 avec 1672. L'île a raconté. Zot t'es gros comme manzoie, zot plume t'es blanc, sauf le bout de la zèle avec la queue t'es noire. En 1907, Lord Walter Rothschild, la sorte un livre y appelle Animaux disparus, avec un dessin en couleur, t'es y amonte un dodo blanc. Malheureusement, toutes ces bonnes animaux t'es rayés de la carte depuis le 18e siècle. Dronte, dodo, solitaire, libis, dodo blanc, qui soit la Réunion, qui soit Maurice, qui soit Rodrigue, toute l'a disparu. La fête fouille, pour voir si t'y trouves pas la trace un dodo, ici la Réunion. La patrouve rien. Du coup, la dit comme ça, l'a jamais eu de dodo la Réunion. Mais, dans le fouille la fait Saint-Paul avec Saint-Gilles, la trouve le reste un oiseau, l'ibis, le solitaire. En 1995, l'ibis l'a gagné un nom scientifique, Trescornis solitarius. Seulement, ça l'a pas empêché. Créole La Réunion adopte le dodo depuis bonnes années 60. Tout cela à cause, en 1962, quand l'usine Brasserie de Bourbon la lance son premier billet à pays, Zot l'a choisi le dodo comme l'emblème. Et le premier shopping, t'y appelle Dodo Pils. Aster, où a le petit dodo partout? L'y fait partie de notre patrimoine. Il tarde pas, il classe à l'île là-bas à l'UNESCO. Et quand un créole il demande une bière, ben, il dit pas une bière, il dit un dodo. La légende, il bat la science. Le dodo l'est là, l'île est la même. Patrice Trottard l'a écrit un petit fond de cœur sur le dodo. Zot y connaît le dodo dodu, le dodo zergo pointu. Il dort, il dîne et il dandine. Zot y connaît le dodo dodu, le dodo jabot pendu. Il dort, il danse et il balance. Zot y connaît le dodo dodu, le dodo zergo pointu. Zot y connaît le dodo dodu, le dodo jabot pendu. Il dort, il pense et il dépense.

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Histoire de Dr Knock avec le tambour. Histoire en France. Dr Knock, cinq histoires, un bouc qui appelle Jules Romain, l'a raconté. Voilà que ça l'a fait. Dr Knock, la rachète cabinet Dr Parpalais dans la ville Saint-Maurice. Premier jour, Dr Knock la convoque le tambour. Le bouc t'ai bat de tambour dans la ville quand elle avait une annonce pour faire. Ah, au même tambour la ville ? Dr Knock l'a demandé. Oui, monsieur, le tambour l'a répondu. Il était un bouc bien élevé. Il dit pas monsieur, l'a dit Dr Knock. Appelle à moi docteur. Quand on répond à moi, on dit comme ça, oui, docteur, non, docteur. Oui, docteur, l'a dit le tambour. Bien, comme ça même. Et quand on cause de moi avec d'autres mounes, on dit comme ça, docteur l'a dit, docteur l'a fait. Quand je t'ai conçu, docteur Parpalais, comment je t'ai dit? Ben, nous t'ai dit, c'est un brave bouc. Non, elle n'a pas ça, mais demande à où, l'a dit docteur Knock. Comment je t'ai appelé aller? Je t'ai dit, docteur ceci, docteur cela? Non, va. Le tambour la répond, nous t'ai dit, monsieur Parpalais. Sinon ça, Ravachol. Ravachol. À cause Ravachol. T'es son petit nom. Mais ne demande pas moi à cause, moi l'a jamais connu. Et selon Zot, il était un bon médecin? Ben, moi, t'es trouvé à lire assez calé comme ça. Mais n'a un peu de monde, t'y trouve pas, il était trop gabier. Ah bon? A dit Dr Knock, à cause ça. À cause, quand vous savoir à lui, ben, l'été trouve pas. L'été trouve pas quoi ça? Dr Knock l'a demandé. L'été trouve pas ça qu'on avait. L'été trouve pas autre maladie. L'été renvoyé à autre case, et l'été dit comme ça, ou la point rien. Demain matin, on sera debout. Ah bon? Dr Knock, t'es étonné. Ben oui, l'été écoute pas où, l'été dit, oui, oui. Et l'été colle sur son loto. Ça l'est vrai, l'a dit Dr Knock. L'été aime bien colle sur son loto. En plus que ça, l'a dit le tambour, l'été donne à eux médicaments le sucré. Ah, comme la tisane. Au calcul de mon y paye 8 francs pour une visite docteur, ben, zot l'est pas trop d'accord, il donne à zot médicaments, il vaut même pas un petit 4 sous. Le monde le plus couillon n'a pas besoin de docteur pour boire camomille. « Ça, l'est vrai, » l'a dit Dr Knock. « Mais, la passe à pousser, m'a la finir à où. Dis-moi un peu combien où t'es prend Dr Parpalais pour faire l'annonce avec votre tambour. »« L'annonce avec mon tambour ?»« Ben non, Dr Parpalais l'a jamais dit à moi, fais l'annonce avec mon tambour. »« Que ça ? Que ça, où l'a prédit, là ?» Dr Knock l'a demandé. « Là, pas possible, ça. Depuis 30 ans, ou l'a jamais fait un annonce pour lui? Ben non, mais il jure à où? L'a dit le tambour. Alors, non seulement vous mentiez avec moi, mais à ce temps, vous jure à moi. Non, excusez-moi, docteur, mais m'y mentit pas, écoute, ça l'est vrai même, ça. M'y crois pas où? L'a dit docteur Knock. D'avoir la fin oubliée. Bon, combien vous prend pour faire un annonce? 3 francs pour le petit tour, 5 francs pour le grand tour. Se manquer, monsieur, il trouve ça l'est cher. Mais notre travail me peut assurer à où? Moi, m'y conseille, monsieur, le grand tour. Moi, m'y conseille, docteur, il faut dire. Moi, m'y conseille, docteur, le grand tour. Pour 2 francs de plus seulement. Quelle différence en a entre le petit tour et le grand tour? Docteur Knock l'a demandé. Ben, avec le petit tour, m'y arrête 5 fois, a dit le tambour. Devant la mairie, la poste, l'hôtel, magasin et bazar. Et le grand tour m'y arrête 11 fois. L'école, l'église, les bons, a dit Dr Knock. M'y prend le grand tour. Où les libres là? Tout de suite là même si vous voulez. Ben les bons. Ah là le texte pour vous lire. M'y connaît lire, l'a dit le tambour. Mais vous pouvez lire un premier coup pour moi? Va rentrer mieux dans mon tête. Dr Knock la prend le papier et lit la lire. Avis à la population. Docteur Parpalais la prend sa retraite. Docteur Knock y remplace à lui. Pour mettre l'arrière avec toute bonne maladie l'a envahi à nous depuis un bon bout de temps, Docteur Knock la décide donne une consultation gratuite tous les lundis matins, depuis 9h30 jusqu'à 11h30. Les gratuits pour le monde Saint-Maurice.
Pour ceux qui sortent dehors, c'est le tarif normal, 8 francs. Ben, ça c'est une bonne idée, là, dit le tambour. Mais on connaît l'affaire, nous c'est lundi. Si m'y fait l'annonce ce matin, de monde s'est déboulé de votre cabinet. Vitement comme ça, on croit vraiment? Docteur Knock l'a demandé. En plus, lundi matin, à bazar, la moitié le canton l'est là. Comment le docteur il s'est fait pour recevoir tout ce monde-là? Tracasse pas pour moi, monsieur le tambour. Ma trouve manière. Est-ce que le docteur l'a calculé? C'est le lundi n'a le plus de clients. Et c'est ce jour-là même, le docteur la trouve manière pour pas faire payer. Comment le docteur va gagner sa vie s'il est gratis? Tracasse pas pour moi, monsieur le tambour. Ça que m'y veut, c'est que de moun, il soigne un autre. Si m'y voulait gagner l'argent, mon aurait rouvre mon cabinet à Paris, mais pas à Saint-Maurice. Bon, monsieur le tambour, là, pas tout ça là, il faut m'y prépare pour recevoir bande malade. Et où? Où n'en a pour aller battre tambour dans la ville? Le grand tour. Oui, docteur. Mais, si m'y fait le grand tour, sera fini pas 11h30 quand moi sera fini. Vous pourrez pas faire mon consultation gratuite tout de suite la même? Oui, il est bon, l'a dit docteur Knock. Mais allons faire vitement. Moi, on a encore des affaires pour faire. Que ça ou n'en a? Ben, docteur, souvent des fois, quand ils sortent manger, n'a une affaire, ils grattent terre là. Le tambour la monte sur l'estomac. Il chatouille, a dit le tambour. Ou plutôt non, il gratouille. Faut pas confondre, l'a dit docteur Knock. Dis-moi bien, il chatouille ou il gratouille? Là, pas pareil du tout. Il gratouille, l'a dit le tambour. Mais souvent des fois, il chatouille aussi. Montre-moi bien quelle place va, a dit docteur Knock. Le tambour la remet son doigt sur son estomac. Terre là, il a dit. Où se manquait par ici? Il faudrait savoir, a dit docteur Knock. Terre là ou par ici? Rentre les deux, a dit le tambour. Rentre les deux, ou l'a dit? Serait pas plutôt un tiguine par en haut? On dirait bien. Il fait mal quand il passe dessus? Oui, on dirait bien il fait mal. Réponds à moi franchement, l'a dit docteur Knock. Est-ce qu'il fait pas un peu plus mal quand on la mange fromage de tête? M'y mange pas jamais fromage de tête, le tambour la répond. Mais les vrais, si moi t'y mange fromage de tête, moi les sûr, il gratouillerait encore plus. Moi t'es sûr de ça, l'a dit docteur Knock. Quel âge ou nana? 51. Mais ça a su 52. Plus près de 52 ou plus près de 51? Docteur Knock l'a demandé. Plus près de 52, le tambour la répond. Fin novembre. Mou noir, l'a dit docteur Knock. Zordi fait au travail comme tout le temps. À soir, rentre dans le lit bonne heure. Demain matin, lève pas. Reste dans le lit. Mani waraou. Pou sera gratuite. Mais seulement dis pas personne. Merci, docteur. À cause, les graves, sac manana? Les pas encore trop graves, l'a dit docteur Knock. Mais où t'es pris juste à temps. Est-ce que vous fumez? Cigarette, non. Mais de temps en temps, m'y fume la pipe. Interdiction de fume la pipe, a dit docteur Knock. Ou boire de vin? Un de petit verre, comme il mange. Plus une goutte de vin. Vous les mariez, monsieur le tambour? Oui, docteur, ça y fait 15 ans. Alors, laisse votre madame tranquille. La pulleur pour jouer. Le tambour l'a demandé. Docteur, m'y peut manger? Aujourd'hui, on a travail pour faire. Alors, on va prendre un potage. Pour demain, avoir. Docteur, serait pas mieux m'y rentre la case tout de suite? M'y sans moi les failles. Surtout pas, l'a dit docteur Knock. D'autres cas, elle n'a pas bon du tout rentre dans le lit tant que le soleil n'est pas couché. Il faut ou attendre fait noir. Allez, fais autre grand tour, fais autre annonce, et à soir seulement, on va rentre dans le lit. Tracasse pas où? Demain matin, maniwara où?

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Il est 1h du matin. Je vous propose maintenant de retrouver l'émission des radios chrétiennes en France, le B.A.B.A. du christianisme. Une émission présentée par Pauline de Torsiac, où elle sollicite théologiens et biblistes pour un échange enthousiaste sur les fondamentaux de la foi chrétienne.

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1: Bonjour à tous. Cette semaine, dans le béaba du christianisme, je vous propose de remonter aux sources les plus anciennes de la vie chrétienne à une époque où la foi ne se vivait pas encore dans des bâtiments imposants, dans des cathédrales, des églises, mais au cœur des maisons. Ces églises domestiques, discrètes, vivantes, profondément enracinées dans le quotidien, ont été le premier visage du christianisme. Mais alors, que recouvre exactement cette réalité? D'où viennent ces communautés qui se réunissent dans l'intimité des foyers? Dans quel contexte historique, social et spirituel ont-elles émergé? Et surtout, que nous disent-elles aujourd'hui sur la manière de vivre la foi? Pour en parler, je reçois Arnaud Join-Lambert, il est professeur de théologie à l'Université catholique de Louvain.
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1: Arnaud Join-Lambert, bonjour.
2: Bonjour.
1: Première question, quand on parle d'église domestique, de quoi parle-t-on exactement, Arnaud Join-Lambert ?
2: L'église, c'est simplement l'ecclésia, c'est l'assemblée, donc c'est avant le bâtiment, et c'est l'assemblée locale, l'assemblée visible. Donc le petit groupe, on va dire ça comme ça, est domestique. Ben oui, c'est forcément la domus, la maison. Donc c'est en fait à l'origine tout simplement les communautés chrétiennes qui étaient principalement centrées autour d'une famille au sens antique du terme, c'est-à-dire famille élargie, donc toutes les personnes qui habitent dans la même maison, qu'elles soient par un lien du sang, par des serviteurs, les esclaves. Donc c'est le groupe, le petit groupe chrétien qui vit au quotidien ensemble.
1: Donc si on remonte dans le temps, les premières communautés chrétiennes, c'était justement des églises domestiques, c'est ça ?
2: Alors oui, en fait, je pense que c'est surtout des groupes d'églises domestiques. Hein, donc, c'est-à-dire qu'après, en fait, c'est petit groupe donc de 10, une dizaine de personnes ou une vingtaine de personnes célèbrent ensemble au 1er siècle, on n'a pas de traces, mais presque pas, mais au 2e siècle, donc c'est des communautés qui vont vivre et prier ensemble au quotidien et qui vont se retrouver le dimanche matin avant l'aube, c'est-à-dire avant de partir au travail, pour célébrer ensemble. Donc les traces qu'on en a, les témoignages qu'on a, c'est finalement, entre guillemets, si j'ose dire, la paroisse, c'est un groupe de ces petites églises domestiques qui se rassemblent pour célébrer ensemble les grands événements, donc les baptêmes, le dimanche matin.
1: Il faut penser autrement, justement, dans quel contexte ces premières formes d'églises se sont développées, Arnaud Join-Lambert ?
2: Souvent, quand on parle d'église domestique, on prend un témoignage, enfin les témoignages même du Nouveau Testament qui sont très peu nombreux, mais avec notamment la conversion de Corneille, donc centurion romain, dans cette rencontre inspirée par l'Esprit Saint avec Pierre, et où finalement au bout du compte, Corneille devient chrétien, se fait baptiser avec sa maison, avec sa maisonnée, avec sa domus, quoi. Le système antique fait que, et le poids donné au père, au patriarche, au responsable de la maison, parfois aussi à la femme responsable de la maison, ce qui existait aussi, c'est que l'ensemble de la maison suit, quoi. Et donc ça fait ensuite un rythme de vie, donc à la fois prière et aussi des choix de comportement au quotidien qui étaient la marque des chrétiens. Et donc c'est simplement ça qui se développe parce qu'il n'y a pas de place publique pas de place dans l'espace public pour les chrétiens. Donc il faut attendre le 3e siècle, la fin du 3e siècle et surtout le 4e siècle pour voir des églises au sens de bâtiments, des assemblées publiques visibles, un dimanche qui va être férié où les gens peuvent se rassembler dans la journée, etc. Donc c'est quand même plusieurs siècles de le christianisme a vécu par ces églises domestiques pendant plusieurs siècles en fait.
1: De manière assez privée pendant plusieurs siècles. Alors vous le disiez, c'est à partir du 4e siècle que l'on commence à voir ces églises. Mais pourquoi est-ce que l'on est passé de ces maisons à des églises comme lieu dédié à la foi, à la pratique de la foi?
2: Tout simplement, on passe par le nombre, par la conversion des élites, par le fait que le christianisme va être autorisé par Constantin, et ensuite en 313, et puis va devenir religion d'État dans l'Empire romain en 380. Donc ça devient un phénomène massif, public, qui va même avoir des conséquences sur les lois, etc. Donc ça, on passe dans une phase, on va dire, de christianisme public, dans lequel les familles, ou familles au sens, ou les maisonnées, on va dire plutôt pour être plus exact, parce que famille, ça ferait penser à la famille aujourd'hui qui n'est pas du tout la famille antique, sont quand même les noyaux de la foi vécue au quotidien. Donc, clairement, la pratique, la prière, l'amour fraternel, l'ouverture, l'accueil, l'hospitalité, c'est le quotidien idéal des maisonnées chrétiennes de l'Antiquité. Mais ça va disparaître au fil du temps. Finalement, c'est la paroisse, quelque part, qui va remplacer cela à partir du milieu du Moyen-Âge, avec de plus en plus, jusqu'au XIXe siècle, le prêtre, finalement, et des paroisses toutes petites en Occident, dans le monde catholique, et y compris d'ailleurs chez les réformés aussi, avec finalement le prêtre ou le pasteur qui devient le pivot de tout. Nous sommes héritiers de ces deux systèmes aujourd'hui, en fait, hein, on pourrait dire.
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1: Et cette semaine dans le béaba du christianisme sur RCF Notre-Dame, eh bien, on parle des églises domestiques. Je reçois Arnaud-Jean Lambert, professeur de théologie à l'Université catholique de Louvain. Arnaud-Jean Lambert, concrètement, qu'est-ce que l'on peut célébrer dans une église domestique ?
2: L'église domestique, c'est la vie quotidienne. Donc, qu'est-ce qu'on célèbre ? On célèbre le quotidien. C'est principalement tout ce qui va être la louange et le pardon. Hein. Donc, finalement, les points forts de la journée, prière du matin, prière du soir, une prière du matin tournée vers l'action de grâce, une prière du soir qui peut être tournée vers le pardon, la relecture de la journée. C'est la louange, l'action de grâce, hein, le merci à Dieu, une caractéristique d'une église domestique, c'est aussi la prière avant les repas, c'est une manière d'être, en fait, hein, aussi, c'est-à-dire une manière de vivre ensemble qui devrait être, donc comme je disais, c'est la proximité, hein, le fait que des gens vivent ensemble, c'est ça qui est une marque visible. Et donc, il ne faudrait pas peut-être préciser, il ne faudrait peut-être pas confondre avec la famille au sens actuel du terme. Alors, on parle volontiers, et à juste titre, et les papes récents l'ont fait, de la famille comme une église domestique ou une petite église, hein, une ecclésiola, on a cette expression d'ecclésiola. Mais c'est juste, mais c'est une forme d'église domestique. La petite église, ça peut être un habitat groupé, ça peut être une colocation chrétienne de jeunes pros, ça peut être, c'est-à-dire c'est vraiment des chrétiens qui partagent au quotidien leur cheminement de foi, leurs questions, je pense que la caractéristique de cette manière de vivre en chrétien, c'est la proximité avec des chrétiens et des chrétiennes, et éventuellement d'ailleurs pas forcément catholiques, hein, on peut être aussi dans des groupes œcuméniques, ça fonctionne très bien, et c'est ça qui fait le... Et quelque part, c'est aussi ce que les diocèses aujourd'hui, quand ils privilégient, ils disent oui, les petites fraternités locales, c'est aussi quelque part retrouver ce sens du chrétien qui n'est pas tout seul et qui, au quotidien, marche avec d'autres chrétiens.
1: Et alors, quelles sont les limites justement de cette église domestique ? Je pense au sacrement, évidemment.
2: Oui, hein, donc la limite, c'est qu'elle doit être en communion avec plus large qu'elle. Et au niveau de la sacramentelle, il peut y avoir une Eucharistie célébrée de temps en temps, mais c'est évident que c'est des communautés qui ne sont pas eucharistiques, donc qui quelque part sont appelées à rejoindre la grande Église, c'est-à-dire le rassemblement eucharistique dominical, au moins. Et c'est des communautés qui ne vont pas non plus célébrer tout seul un baptême privé dans l'enfant de la famille. Ça sera aussi dans la communauté, quelque part, l'Église locale. Ça reste une communion de groupes, un réseau. Enfin, aujourd'hui, on parlerait peut-être de l'Église réseau. C'est souvent le mot que j'utilise, de plein de communautés, d'églises domestiques qui peuvent aller de la famille à un groupe de quartier. Donc les sacrements, eux, sont ailleurs, quoique on pourrait imaginer que quelque chose comme l'onction des malades puisse être célébré de manière particulièrement féconde et fructueuse pour un membre souffrant ou de cette église domestique au milieu de l'église domestique, par exemple. Là ça serait énormément de sens de porter l'onction ensemble, la prière pour le membre souffrant. Ce sacrement-là aurait une large place peut-être dans ce contexte.
1: Une dernière question, Arnaud Join-Lambert. Pourquoi est-ce que l'on voit un regain d'intérêt pour ces formes de communauté? Est-ce que ça peut être aussi une réponse à des évolutions de la société, de l'Église notamment?
2: Alors, il y a plusieurs interprétations. Moi, la première que je vois, c'est des paroisses de plus en plus grandes, nombreuses et quand même impersonnelles. Les paroisses, aujourd'hui, ne sont plus, soit en monde rural, avec 50, 60 plus de lieux, soit en monde urbain, avec parfois des dizaines de milliers de personnes. Donc, c'est pas possible, tout simplement. Donc, déjà, en effet, il y a une évolution ecclésiale, et puis l'évolution sociétale qui va avec, c'est-à-dire l'anonymat, la fragilité des liens, la fluidité des liens aussi, hein, donc des ruptures, des déplacements géographiques qui font que le chrétien tout seul, c'est ce vieux proverbe, hein, le chrétien tout seul, c'est un chrétien en danger, mais tout simplement, c'est très difficile d'être chrétien tout seul parce que cette dimension de l'amour fraternel fait partie de la foi. Clairement, je pense qu'il y aurait, il y a, d'ailleurs souvent c'est dans les options des diocèses, mais quelquefois difficile à mettre en place, hein, mais cette option pour permettre la fraternité de proximité, et ça correspond à mon avis assez bien à ces églises domestiques, et puis la vocation des familles, qui parfois sont aussi bien isolées dans leur foi, à être elles-mêmes des lieux de vie de foi et de vie fraternelle. Donc oui, ça correspond, je pense, assez bien, et on a tout à gagner à les développer, vraiment, et à encourager, à inciter, à mettre en lien, pour que ça puisse se développer.
1: Arnaud Join-Lambert, merci beaucoup. Je rappelle que vous êtes professeur de théologie à l'Université catholique de Louvain. Vous pouvez évidemment retrouver cette émission sur rcf.fr et sur toutes les plateformes. À bientôt.
2: Je vous en prie, merci.

0: Vous avez pu suivre à l'instant le magazine des radios chrétiennes en France, le magazine Le Béaba du christianisme, présenté par Pauline de Torsiac. 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

0: Bonjour, auditeurs de Radio Arc-en-Ciel. Alors, aujourd'hui, dans le cadre de notre émission La vie en question avec Christine, bonjour.
1: Bonjour tout le monde.
0: Il y a une question qui intéresse beaucoup de gens autour de nous, surtout quand on prend un certain âge, malheureusement. On entend tous les jours les gens dire « j'ai mal partout ». Alors, qu'est-ce qui se passe? On s'intéresse à ce sujet aujourd'hui et nous avons invité une rhumatologue, le docteur Anne Ribera. Bonjour.
2: Bonjour Marie-Lou.
0: Alors, justement, bonjour. C'est vrai qu'on entend souvent, hein, les gens, j'ai mal partout, j'ai mal au dos, j'ai mal comme ça. Alors, bon, si, au départ, ils pensent qu'il n'y a rien de grave. Qu'est-ce que c'est qui se passe quand on prend un certain âge, on va dire, après 40 ans, après 50 ans?
2: Ta question, Marie-Lou, elle est multiple.
0: Ouais.
2: On avait convenu de parler de l'ostéoporose.
0: Ah, hein. Voilà.
2: Et les douleurs qui apparaissent avec l'âge débordent du cadre de l'ostéoporose.
0: Ça déborde de là. Il y en a d'autres, bien
2: Excuse-moi.
0: Sûr. Il y en a d'autres.
3: Ça veut dire qu'elles ne sont pas dues à l'ostéoporose. Ça
2: voilà. A priori, l'ostéoporose n'est pas douloureuse.
0: Au départ,
2: elle va évoluer tranquillement en altérant la structure osseuse et va être révélée par une fracture. Et c'est à ce moment-là qu'elle deviendra douloureuse.
3: Alors, qu'est-ce que ça veut dire ostéoporose?
2: Je vais ressortir la définition de l'Organisme mondial de la santé, qui est une définition très complète. L'ostéoporose, c'est une maladie généralisée du squelette qui est caractérisée par une résistance osseuse diminuée et ceci va prédisposer à un risque élevé de fracture.
0: Mais on parle déjà de maladie alors?
2: C'est une maladie qui couve. Dans la définition, il y a trois mots très importants. Il y a le mot « généralisé ». C'est-à-dire que c'est l'os des membres, l'os long, ce qu'on appelle l'os cortical, et également les os courts, comme les vertèbres, et qu'on appelle l'os spongieux, qui vont tous les deux être soumis à une altération de leur structure avec l'âge et avec d'autres éléments. Autre élément dans la définition, c'est la résistance osseuse diminuée. C'est parce que l'os ne résiste plus
0: au petit choc.
2: À un choc fort, donc, que l'os casse.
0: Et donc, on arrive aux fractures.
2: Pourquoi l'os perd de sa résistance? Parce que sa structure se modifie et on aboutit à un os qui va être plus léger, plus clair, on pourrait dire. On appelle ça un os spongieux, poreux, comme on peut voir, d'où le nom d'ostéoporose.
3: Il y a des petits trous dans l'os?
2: C'est un os avec des petits trous. D'ailleurs, si vous... parfois, on trouve des morceaux d'os, et si on regarde bien, on va voir que c'est un peu troué. Et avec l'âge, le nombre de petits trous va augmenter.
3: Alors moi, ce qui me fait peur, excuse-moi Marie-Lou, c'est que vous avez parlé d'un choc assez fort et des petits chocs répétés.
2: Alors, en fait, on va retenir un choc de sa hauteur. Alors, petit choc répété, on va se retrouver l'air vers une pathologie plus particulière. On va appeler ça des fractures de contrainte ou des facteurs de fatigue.
3: Ok, comme un effritement.
2: À ce moment-là, l'os est soumis à une contrainte répétée et petit à petit perd de sa résistance.
0: Mais alors qu'on ait fait beaucoup de sport ou pas beaucoup de sport, ça ne change rien? Ou est-ce que quand même les jeunes qui font un sport très actif et puis l'âge adulte qui continue, est-ce que ceux-là auront moins d'ostéoporose?
2: Il faut revenir à la fabrication de l'os.
0: Ah oui, d'accord. Ouais.
2: Le fait de faire du sport est plutôt une bonne chose pour maintenir la qualité de l'os.
3: Tout sport? Tous les sports?
2: Les sports bénéfiques, ce sont ceux qui vont faire vibrer l'os, qui vont secouer l'os.
3: Ça, c'est un peu étonnant parce qu'on se dit, bon, ben, on ne va pas trop vibrer l'os quand on prend de l'âge parce qu'on a peur justement qu'il se casse. Alors que pas du tout,
2: alors,
3: ça le renforce.
2: En fait, le fait de faire de la corde à sauter, de danser, de sauter, de marcher avec un parapide en talonnant, par exemple, c'est une bonne chose. Le fait d'aller nager, ça sera très bien pour les muscles, mais aucun bénéfice pour l'ostéoporose.
0: Et en
2: petite anecdote, les cosmonautes, qui sont plutôt des gens bien sportifs en général, perdent plus de 80% de leur masse osseuse au bout d'une dizaine de jours dans l'espace. Et quand ils reviennent, ils ont un os de 90 ans.
3: On a remarqué. Mais ils peuvent récupérer après ils peuvent récupérer leur
2: alors, il y a une certaine part de récupération, mais pas complète.
0: Mais ils ne peuvent pas à ce moment-là.
2: Actuellement, on adapte, on leur donne des traitements.
0: Est-ce qu'on ne leur donne pas un médicament en prévision, peut-être ?
2: Voilà, on donne. On va revenir au traitement. On essaie de leur appliquer ça.
3: Et pour les sports, est-ce qu'il y a des sports qui sont fortement déconseillés ?
2: Non, ce qui va être déconseillé.
3: Par exemple, le parachute.
2: Voilà, alors, ce qui va être déconseillé, c'est un sport avec un impact violent. Si on casse, c'est du bon sens. Si on casse en tombant de sa hauteur, on va casser en tombant en descendant en parachute.
0: Ah oui, ça.
2: L'impact est assez important. Mais il faut mieux faire du sport que pas de sport. L'idée reçue de « je protège mon os en ne bougeant plus » est une très mauvaise idée.
3: Et ça, depuis le plus jeune âge, il faut penser à ses os et faire du sport.
2: Alors, on va revenir à la problématique de la fabrication de l'os.
0: Oui.
2: L'os se fabrique jusqu'à 20-25 ans. Donc, il faut, c'est très très important ça. Il faut veiller à ce que l'enfant, le jeune, fabrique un os de la meilleure qualité possible. Parce qu'à partir de 20-25 ans, il va partir, son corps va connaître une certaine qualité d'os et va prendre cette qualité en référence.
3: L'alimentation aussi, excuse-moi, il faut que j'y
2: plaisante. Alors, dire pour qu'est-ce qu'on fait pour fabriquer un bon os?
0: Exactement.
2: Un os, pour le fabriquer, il faut des protéines, il faut du calcium, et il faut que la résistance osseuse soit soumise à une pression, à des vibrations.
0: C'est-à-dire qu'il ne faut pas rester dans son fauteuil toute la journée.
2: Très mauvais.
3: Devant la télé.
0: Devant la télé ou avec
2: surtout
0: son télé.
2: Pas.
0: Avec son portable.
2: Peut-être faire le...
0: Ouais, ouais.
2: Suivre calcium, l'émission sport.
3: Calcium, protéines et sport.
2: Voilà. Et c'est très important de fabriquer une bonne masse osseuse chez l'enfant. Parce
3: ça peut
2: que...
3: être génétique, cette formation de l'os, là cette
2: alors,
3: qualité de
2: il
3: l'os.
2: Y a un côté génétique dans la résistance à l'os. Bon, déjà, la forme de l'os. Si on est fabriqué avec des os longs et fins, ou une morphologie trapue avec des os courts, on comprend bien que l'os sera plus résistant dans la forme trapue. Mais il y a un côté génétique dans le côté fabrication et dans le côté apparition de l'ostéoporose. C'est pour ça que quand on va décider d'un traitement, dans le questionnaire, il y a toujours... Y a-t-il eu des fractures, notamment des fractures du col du fémur, chez vos parents? Parce que c'est un élément de fragilité osseuse pour la personne elle-même.
0: Et alors, vous avez parlé de personnes un peu longilignes et tout, vous dites qu'il y a une bonne qualité de l'os, mais alors, les obèses qui ne bougent pas, est-ce qu'il y a un risque justement d'avoir un os plus fragile?
2: Les obèses ont plusieurs raisons de fabriquer une ostéoporose. On sait que l'obésité s'accompagne d'une ostéoporose.
3: Quel que soit l'âge,
2: on va... Alors, l'ostéoporose, elle va s'installer progressivement, mais l'obésité entraîne une fragilité osseuse parce qu'il y a une modification du métabolisme, notamment du métabolisme de la vitamine D. Il y a un trappage des apports bénéfiques, protéiques, vitaminiques, par les cellules graisseuses. Et au bout du compte, l'obèse est exposée a plus d'ostéoporose. Sans compter, souvent, c'est associé à une baisse de l'activité physique.
0: Oui, absolument.
3: Et une mauvaise alimentation.
2: Ouais. Oui, aussi, l'obèse va essayer de maigrir en supprimant certains aliments, ce qui va être nocif aussi.
0: On n'a pas reparlé de la structure de l'os. Alors, l'os, il est composé de quoi, alors ?
2: Alors, l'os est fabriqué d'une trame qu'on appelle le collagène. Donc, c'est une base protéique sur laquelle vont se fixer des minéraux, du phosphore et du calcium.
0: Et tout
2: c'est
0: ça,
2: pour ça,
0: ça
2: qu'il c'est... faut un apport protéique et calcique pour avoir un os de bonne qualité. Et des hormones, on peut classer la vitamine D comme une hormone, mais plusieurs hormones vont participer à la bonne qualité ou moins bonne qualité.
0: Donc, dès qu'on est, il y a cette formation des os qui va dans ce sens-là, d'avoir des os plus forts, d'après aussi l'alimentation, pour les enfants aussi. Alors.
2: Ah ben, bien sûr. Ouais. Important d'avoir une alimentation diversifiée chez l'enfant. Malheureusement, on voit, c'est un peu dans l'idée qu'il faut être végétarien très tôt, qu'il faut supprimer le lait chez les enfants, en fait.
3: Oui, ça c'est une grosse polémique.
2: Moi, je ne cache pas que je trouve ça très délétère.
0: Ah oui, absolument. Et alors, il y a toute une génération qui pense ça. Hein, et puis avec le fameux réseau social qui, à longueur de journée, dit ce que vous attendez. Ah. Les gens ne regardent pas, ne posent pas d'autres questions à leur médecin. Ils diraient, est-ce que c'est important
3: Parce qu'aujourd'hui,
0: c'est pour plus tard, plus tard.
2: Autre sujet,
0: absolument. Alors donc, cette ostéoporose, elle se met en place. Tout doucement, l'os devient de plus en plus poreux si on n'agit pas avec une bonne nourriture, si on ne fait pas un peu de sport.
2: Alors, en fait, on va construire son os jusqu'à l'âge de 20-25 ans. Oui. Après, le corps va prendre en référence cet os construit pour se réparer quand il y a une fracture, par exemple. Et à partir un peu avant la ménopause chez la femme... Et au début de l'andropause chez l'homme, c'est-à-dire 10-15 ans plus tard, donc chez la femme un peu avant 50 ans, chez l'homme vers 65 ans, commence à apparaître une détérioration de la structure osseuse.
3: Mais on ne le voit pas.
2: On ne le ressent pas.
0: Du tout.
2: C'est en général, non. Il y a des maladies osseuses douloureuses, mais pas l'ostéoporose.
0: Très bien. Donc,
3: et quand est-ce que ça se révèle ?
2: En général, c'est révélé par une fracture.
0: N'importe laquelle sur le corps.
2: Le plus souvent, la première fracture est une fracture du poignet. Et on va être attiré par le fait que c'est une fracture qui s'est faite un peu facilement. La personne est tombée de sa hauteur. Elle n'est pas tombée jusqu'en bas de l'escalier.
3: Oui.
2: Et elle a mis sa main pour amortir et le poignet s'est cassé.
0: Et alors, on va faire, en principe, on fait une radio. Est-ce que cette radio va détecter justement qu'il y a une ostéoporose ?
2: Alors, ce n'est pas la radio qui va détecter l'ostéoporose.
0: Ah bon, elle ne va pas voir que l'os est un peu plus blanc, un peu plus clair ?
2: À la radio, ce n'est pas un bon examen pour définir l'ostéoporose parce que la densité avec laquelle sont envoyés les rayons peut fabriquer une fausse image d'ostéoporose. Donc, la radio va montrer la fracture.
0: Oui, c'est sûr.
2: Parfois, on va découvrir aussi une fracture de façon par hasard. On fait une radio de poumon et on s'aperçoit qu'il y a eu des tassements de vertèbres qui n'ont pas été douloureux, ne sont pas toujours douloureux. Donc, pour faire le diagnostic d'ostéoporose, elle va être fortement suspectée par le mode de déclenchement de la fracture, par le morphotype, par l'histoire familiale, par les maladies antérieures, par certains traitements.
0: Ah oui,
2: mais l'examen qui va confirmer l'ostéoporose, c'est la densitométrie osseuse. On appelle ça aussi DEXA. C'est un examen totalement indolore.
0: Ah oui, absolument. C'est un
2: très
0: peu long.
2: Très simple à faire. La personne est sur un lit et voilà. On passe une caméra.
0: Voilà.
2: et s'envoie des rayons X, mais à très faible dose. Et ceci permet d'avoir une image du squelette, de la densité osseuse et de la minéralisation.
0: Et du haut en bas.
2: Du squelette.
0: C'est ça
2: on
0: qui
2: voit
0: est bien.
2: Tout le squelette, mais on va s'attarder à mesurer certains points.
0: C'est-à-dire
2: en vertébrale,
0: oui.
2: Pour apprécier l'ostéoporose de l'os spongieux, et sur le col du fémur, pour apprécier la solidité de l'os au col du fémur, parce que c'est la fracture du col du fémur qui est la plus grave.
0: Oui, surtout chez les personnes d'un certain âge, on va dire, parce que ça entraîne, à ce moment-là, c'est une maladie grave, parce que ça va entraîner une immobilisation qui va être plus longue, c'est ça qui c'est
2: absolument. Ça. Alors, je reviens sur le fait qu'il est très important de cibler la possibilité d'une ostéoporose précocement, dans certains cas de pathologie connue, par exemple les gens qui vont avoir une corticothérapie longue, les gens qui ont un rhumatisme inflammatoire, qui ont une inflammation chronique, comme une bronchite chronique, par exemple, et puis des gens qui ont du diabète, c'est un risque d'ostéoporose, des gens qui ont des maladies de la thyroïde, de la parathyroïde, des glandes surrénales. Bon, il y a certaines maladies qui vont ouvrir la porte à l'ostéoporose, mais il y a aussi deux choses très importantes qui ouvrent la porte à l'ostéoporose, c'est l'alcool et le tabac.
0: Ouais, ça on le dit pas du tout.
2: Peut-être c'est un peu connu pour l'alcool parce qu'on connaît
0: mais quel est le rôle là, de quelque chose que l'on boit, l'alcool, ça détruit quoi dans notre corps?
2: L'alcool retentit sur le fonctionnement du foie et à ce moment-là il y a une non-activation de la vitamine D et donc un défaut de minéralisation de l'os. Plus l'alcool s'associe souvent à des troubles nutritionnels.
0: À quel moment faut-il traiter cette ostéoporose? Est-ce que c'est... On va faire cette ostéodensitométrie. On va dire, bon, il y a un début. Est-ce que déjà, depuis le début, on peut essayer de faire quelque chose? Ou bien on attend?
2: Alors, si tu veux bien, je vais reprendre un petit peu l'évolution de l'ostéoporose.
0: Oui.
2: En général, elle va être découverte sur une fracture facile. Et la règle actuellement... Malheureusement, ce n'est pas toujours suivi, c'est de faire une densitométrie osseuse pour une fracture facile ou chez une femme qui est ménopausée depuis peu et qui est exposée à un risque pathologique de fragilité osseuse. L'évolution de la maladie ostéoporotique, c'est une fracture, dans les 2 ans qui viennent, une deuxième fracture, et dans les 5 ans qui viennent, la fracture du col du fémur, qui, elle, est grave.
0: Oui.
2: Je me permets d'insister, une fracture du col du fémur sera associée à la mort de la personne. Dans les 2 ans, 15% des femmes décéderont. Et dans l'année, 30% des hommes.
0: Donc, c'est une maladie grave. On
2: c'est
0: peut
2: une
0: le dire.
2: Maladie grave. Et je me répète, actuellement, on tourne un peu la tête pour ne pas voir le risque important de développement de l'ostéoporose, alors même qu'on a une population vieillissante. Le nombre de fractures en France est actuellement autour de 600 000 par an. On estime à 700 000 le nombre de fractures dans 10 ans, avec dedans un bon paquet de fractures graves, col du fémur. C'est dire l'importance à apporter. Et ce n'est pas simplement un intérêt livresque. Les traitements qu'on peut proposer, la prise en charge associée qu'on peut proposer, permettent d'être d'une efficacité de 50 voire 70% de diminution du risque de fracture.
0: C'est-à-dire qu'il ne faut pas faire l'autruche, quoi. Si on peut parler comme ça.
2: Exactement. Mais
3: est-ce que je peux demander cet examen? Si, par exemple, j'ai des doutes, est-ce que je peux demander à ce qu'on fasse une densitométrie?
0: À ton médecin traitant.
2: Tu peux demander, ouais. Mais ça ne sera pas remboursé.
3: D'accord.
2: Par contre, alors je dis ça, vraiment, la densitométrie est remboursée pour certaines situations, la fracture précoce, l'âge, la ménopause précoce, une maladie qui expose au risque d'ostéoporose. On peut retenir que les femmes qui ont un cancer du sein et qui ont des traitements spécifiques par anti-aromatase sont exposées à un risque très important de fracture. Et les hommes qui ont des cancers de prostate et qui prennent des hormones sont également exposés à un risque important de fracture.
3: Il faut arrêter le sport à ce moment-là?
2: Alors, on va arrêter le sport le temps de la fracture.
3: Oui.
2: Évidemment.
3: Pour que mais ça, avant, si on n'a pas de fracture, mais on sait qu'on a une ostéoporose, est-ce qu'on arrête tout?
2: Il faut surtout rentrer dans un cadre d'approche de prévention de l'ostéoporose. On va vous définir une ostéoporose sur la densitométrie. C'est pas pour autant qu'il faut se mettre dans un fauteuil et regarder la télé 24 heures sur 24.
3: On peut continuer en faisant attention.
2: Il faut surtout se dire, c'est là que je vais marcher, que je me mets dans un club de danse, que je me bouge.
0: Vous pensez que ce message passe assez facilement? On entend très peu de gens dire ça. Ça passe pas facilement, ce message-là.
2: C'est
0: hein
2: pour ça que je suis là.
0: Eh oui, voilà, c'est pour ça que nous avons invité. Alors, on va
3: est-ce
0: parler...
3: Est-ce qu'on s'arrête de manger des protéines alors, quand on est vieux? Non?
2: Hein,
3: quand, on s'arrête, quand on est âgé, est-ce qu'on s'arrête de manger des protéines et de boire du lait?
2: Sûrement pas. Le problème, c'est qu'on a un peu moins d'appétit et une appétence un peu moins grande.
0: Alors, donc, on va avoir un traitement quand même? On va avoir un apport?
2: Alors, les traitements, il y a plusieurs sortes de traitements que le médecin va choisir en fonction du type de fracture. En fonction des données de la densitométrie, est-ce qu'on voit une fragilité plutôt sur l'os vertébral, plutôt sur le col du fémur, en fonction de l'âge, en fonction des pathologies associées. Mais ce qui est sûr, c'est qu'il y aura une prise en charge. Et qu'il n'est pas question qu'une personne qui fait une fracture avec ostéoporose ne soit pas prise en charge. Alors, pourrait être une densitométrie qui n'est pas alarmante et simplement des conseils de sport, d'alimentation, très important l'apport de vitamine D, parce que la peau, avec l'âge, n'absorbe plus la vitamine D. On ne peut pas se rassurer en disant on est à La Réunion, donc
0: on est au soleil.
2: On est au soleil, on ne manque pas de vitamine D, c'est faux. En plus, avec l'âge, on a souvent les bras un peu couverts
0: soleil.
2: Et on n'est pas à Boucan tous les week-ends.
3: Non plus.
2: La prise en charge, ça peut être déjà alimentaire. Et en fonction de l'importance de l'ostéoporose, on dit si on a des scores, des données, on appelle ça un T-score à moins 2,5, voire moins, on va se pencher sur l'indication d'un traitement. Il y a plusieurs sortes de traitements. Il y a précocement des traitements qui vont faire appel aux œstrogènes chez la femme et plus tardivement des traitements qui vont soit aider à la construction de l'os, soit bloquer la déconstruction de l'os.
0: Alors, le calcium, il fait quoi, là?
2: Le calcium, c'est la base, c'est le ciment, on en
0: c'est
2: a besoin.
0: C'est le ciment, d'accord. Donc, le calcium, eh bien, il faut prendre du calcium, c'est-à-dire du lait, du yaourt, des fromages.
2: La dose recommandée est de 1 g à 1,2 g par jour. 1 g de calcium, c'est 1 litre de lait.
0: Waouh, ouais, mais là, on peut manger un yaourt et puis
2: on va
0: manger.
2: Pas boire 1 litre de lait, mais on peut conseiller...
0: Yaourt, fromage.
2: Yaourt, 2 yaourts par jour, un bon morceau de fromage. Alors, on va vous répondre, il y a du calcium dans les amandes. Vous allez manger 1,5 kg d'amandes pour avoir 1 g de calcium par jour.
0: Autant en manger quand même quelques-unes tous les jours.
2: Hein, on peut manger faire plaisir, non. Mais il ne faut pas compter là-dessus pour augmenter ça.
0: Alors, du calcium. La calcium. Vitamine D, c'est un médicament que l'on
2: alors,
0: va prescrire.
2: La vitamine D, on en trouve un petit peu dans les poissons gras.
0: Oui.
1: Comme le saumon.
0: Le sardine.
2: Mais bon, le saumon, il est importé à La Réunion, ça.
0: Oui.
2: Voilà. Mais bon, le marlin, bref, les poissons, les gros poissons, les sardines, mais ça ne suffit pas. Et ça sera un apport ou quotidien
0: ou mensuel.
2: Voilà. Et en général, quand on découvre une ostéoporose, on fait un bilan biologique déjà pour s'assurer qu'on n'est pas devant une ostéoporose, une fausse ostéoporose. Par exemple, il y a des maladies hématologiques qui ressemblent à une ostéoporose. Et on dose la vitamine D et on compensera, il y a toujours, quasiment toujours, une carence en vitamine D, on compensera l'apport, le manque de vitamine D et on commencera ensuite un traitement fortifiant.
0: Très bien. Donc, c'est une maladie qui peut devenir une maladie grave, mais si on la prend, si on s'en occupe, si on s'occupe de l'état de ses os de bonheur, on peut quand même y remédier.
2: Oui. On va décaler dans le temps le risque de fracture et décaler dans le temps le risque de fracture grave.
0: Très bien. Je crois qu'on a touché un peu à tout l'alimentation, l'évolution de cette maladie. Eh bien, on part avec de bonnes armes. Tous les gens qui nous écoutent, là, vous avez entendu les conseils aujourd'hui.
2: La bonne parole.
0: Voilà. Merci, docteur Ribera. Nous rappelons que vous êtes rhumatologue. Et merci d'être venu nous donner tous ces conseils. Merci.
3: Merci. Au revoir. Au revoir et bonne journée.
2: Au revoir tout le monde. Merci.

0: 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Il est 3h du matin, vous êtes à l'écoute du programme de la nuit. Nous poursuivons avec le magazine des radios chrétiennes en France, Planisphère, présenté par Hugo Billard et Pierre Verluise. 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
2: Les dirigeants mondiaux sont régulièrement désarçonnés et leurs nerfs soumis à rude épreuve par le président des États-Unis, Donald Trump. Beaucoup ont fait les frais de ces moqueries et de ces foucades. Les Européens, supposés alliés, ont été plus d'une fois bousculés, voire humiliés, sinon menacés. Alors, comment les Européens gèrent-ils Donald Trump ? Pour répondre au micro de Planisphère, nous avons l'honneur de recevoir Maxime Lefebvre, ancien ambassadeur et professeur de relations internationales à l'ESCP, directeur avec Vanessa Strauss-Kahn de l'Institut géopolitique de l'ESCP.
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2: Bonjour Maxime Lefebvre.
4: Bonjour Pierre Verluise.
2: Après un premier mandat de 2017 à 2021, Donald Trump est de retour à la Maison-Blanche depuis le 20 janvier 2025. Et depuis, le moins qu'on puisse dire, c'est que ça swing. Alors, Donald Trump est-il ingérable, voire comme on l'entend parfois, Donald Trump est-il fou ?
4: Alors c'est vrai qu'il y a eu récemment des mises en cause de sa santé mentale, à la fois dans les oppositions, mais au sein même de son propre camp, avec des déclarations qui ont été assez tonitruantes, notamment sur la destruction de la civilisation iranienne, ou encore les images où on le voit dans une espèce de tenue de pape. Donc, ça, c'est malvenu. Mais en tous les cas, je pense qu'on ne peut pas aller jusqu'à mettre en cause sa santé mentale. Je crois que il y a malgré tout dans le personnage un côté excessif, un côté il aime bien les pauses, il aime bien franchir les limites, il a pas de limites, mais il y a quand même malgré tout une certaine logique, une certaine rationalité, même si c'est pas toujours évident de la suivre, de la comprendre, et puis évidemment ça se traduit par beaucoup de foucades en matière d'action et d'initiative.
2: Par exemple.
4: Alors par exemple, on le voit bien sur la guerre en Iran. Hein. Quand il a commencé sa guerre en Iran, la communication a été quand même extrêmement erratique. Il y avait à la fois l'idée de changer le régime, de renverser le régime iranien, qu'il avait déjà un petit peu caressé, par exemple, dans son action militaire en 2025, ou au tout début de l'année 2026, au moment des manifestations, où il avait, par exemple, expliqué que les manifestants devaient sortir et qu'ils allaient pouvoir renverser le régime des ayatollahs. Et puis après, il parle du nucléaire, et puis après, il parle des proxys, il parle des missiles. Donc on a l'impression qu'il y a beaucoup d'objectifs différents, et tout ça n'est pas organisé, ça ne répond pas à une logique stratégique, on a l'impression que ce n'est pas planifié. Et donc, c'est effectivement très difficile à suivre, à comprendre et à gérer quand on se retrouve dans une situation où il prend des initiatives qui ont des conséquences énormes compte tenu de la puissance des États-Unis.
2: Y compris pour les Européens.
4: Y compris pour les Européens qui, dans cette affaire, sont un peu les victimes, parce qu'effectivement, il faut subir tout ce que Trump décide et essayer de bien s'adapter.
2: Maxime Lefebvre, nous avons maintenant derrière nous plus de 5 années d'expérience de Donald Trump avec Trump 1 et depuis janvier 2025 Trump 2. La situation a changé, l'homme peut avoir changé, mais est-ce qu'on a pu identifier une méthode Trump ?
4: Alors je pense que oui, il y a une méthode Trump qui est une méthode d'ailleurs extrêmement ancienne, puisque son livre « The Art of the Deal », l'art du deal, remonte, je crois, à 1987. Donc, à l'époque, il était mania de l'immobilier, mais il commençait déjà à s'intéresser à la politique internationale. Il critiquait notamment la situation avec le Japon, les excédents commerciaux du Japon, en disant que les États-Unis étaient la victime de cette situation. Donc, Et à l'époque, son livre raconte un peu ses négociations immobilières. Donc, c'est-à-dire, effectivement, on demande beaucoup, on est très excessif, on utilise les médias, on utilise les postures pour pouvoir, on brouille un peu les cartes, etc., pour pouvoir se retrouver dans une situation où on est en position de force et où on peut emporter le maximum. Et donc, c'est vraiment une méthode, et une méthode qu'il utilise aussi en tant que gouvernant, en tant que leader, en tant que négociateur, consistant un peu à brouiller un peu tout. On le voit aujourd'hui dans le détroit d'Ormuz, où effectivement les Iraniens décident de bloquer le détroit, et lui aussi fait un contre-blocus. Donc il y a beaucoup comme ça de choses. Le problème, évidemment, c'est l'absence de stratégie, l'absence de calcul. C'est très différent, évidemment, par exemple, de ce que peuvent faire les Russes, que ce que peuvent faire les Chinois. Donc c'est assez déroutant pour les alliés, c'est déroutant pour les partenaires de négociation de Donald Trump, c'est déroutant aussi pour ses adversaires, mais il y a quand même une certaine logique. Elle a eu des résultats, d'ailleurs, dans certains cas. Si on regarde les tarifs, par exemple, il a fait Liberation Day, il a annoncé une salve de tarifs dans toutes les directions, et dans beaucoup de cas, il a obtenu des contreparties. Il a obtenu un accord asymétrique avec l'Union européenne, qui est absolument sans précédent. Donc ça, c'est une réussite pour lui, de son point de vue. Si vous regardez le Venezuela, là aussi, il a été très transgressif, hein, c'est sa méthode, mais avec quand même un emploi de la force qui était très calibré, puisqu'il s'est simplement agi d'enlever Maduro. Ce qui n'est pas rien, ce qui a été une extraordinaire prouesse d'un point de vue de l'intervention militaire, mais qui avait aussi pour but de changer le régime vénézuélien. D'ailleurs, on a vu beaucoup les Américains utiliser ce précédent du Venezuela aussi pour l'Iran, en se disant, voilà, en coupant quelques têtes, on va rendre les Iraniens plus accommodants. Mais ça ne marche pas comme
2: ça. On a fait une fois, on peut le faire deux fois.
4: Voilà. Mais par contre, sur l'Iran et sur l'Ukraine, ça ne marche pas.
2: C'est-à-dire quelle est la place des diplomates américains dans la prise de décision, dans la mise en œuvre d'une possible diplomatie américaine?
4: Alors, ce qui est compliqué, évidemment, aux États-Unis, c'est que les États-Unis n'ont pas du tout la même tradition diplomatique que, en particulier, les Européens, mais même beaucoup d'autres pays, hein, les Russes, les Chinois, les Indiens, etc. C'est-à-dire une diplomatie professionnelle. Là, les Américains, ils pratiquent depuis très longtemps, hein, depuis le 19e siècle, ce qu'on appelle le système des dépouilles. C'est-à-dire que quand une administration arrive au pouvoir, un président arrive au pouvoir, eh bien, il remplace les principales personnalités à la commande de l'administration par des personnalités qui sont en fait fidèles au camp politique.
2: Et parfois, on ne donnera pas de nom ni d'exemple pour ne pas être désagréable, mais les ambassadeurs des États-Unis ne connaissent rien à la diplomatie, mais ce sont des personnes qui ont fait un chèque pour la campagne électorale et qui se trouvent nommées en remerciement de leur soutien financier.
4: Absolument, ça peut être un remerciement de leur soutien financier, mais ça peut aussi être un système en réalité de fidélité politique, c'est-à-dire que ce seront de bons relais de l'administration américaine. Alors de ce point de vue-là, la première administration Trump avait été freinée par ce qu'on appelait à l'époque l'état profond, c'est-à-dire que, y compris d'ailleurs des gens de l'establishment républicain, je pense notamment à John Bolton par exemple, qui avait freiné les initiatives de Trump. Par exemple, le rapprochement avec la Corée du Nord, alors que John Bolton, c'était un fidèle républicain. Donc, il était à la fois engagé politiquement dans le système, vous voyez, des dépouilles républicains, mais en même temps, pas forcément en accord avec Donald Trump. Et à l'époque, on peut même se souvenir que Donald Trump avait reproché à John Bolton de risquer de l'amener à faire une intervention militaire contre l'Iran. Donc, c'est assez étonnant de voir qu'aujourd'hui, c'est Trump lui-même qui se livre à ça.
2: Donc aujourd'hui, qui fait la politique étrangère des États-Unis?
4: Aujourd'hui, la grande différence avec le premier mandat, c'est que Trump s'est beaucoup plus préparé au pouvoir. Il s'est entouré de fidèles. Alors des fidèles, puis parfois des anciens adversaires. Je pense par exemple à Marco Rubio, le secrétaire d'État. Mais vous voyez, les deux grands négociateurs, Steve Witkoff et Kouchner, ce sont des fidèles de Donald Trump, des très proches.
2: Hein, ce ne sont pas des diplomates.
4: Ce ne sont pas des diplomates. Ils sont près de son cercle familial. Et évidemment, donc on a un système qui est beaucoup plus centralisé autour de la personne et du clan du président américain.
2: Maxime Lefebvre, le président des États-Unis aime à se présenter en homme fort, voire en homme surpuissant. Il a humilié nombre de chefs d'État, de Mohamed Ben Salman en Arabie Saoudite à Emmanuel Macron en France. Les Européens donnent quand même souvent l'impression d'avaler des couleurs les unes après les autres, de se faire marcher dessus. Concrètement, quelles sont les limites de Trump? Est-ce qu'il a des limites, tout simplement, ou bien est-ce que nous sommes condamnés à sa toute-puissance?
4: Alors, il a répondu à cette question en disant « ma seule limite, c'est ma propre morale ». Donc, ce qui peut donner l'impression qu'en fait, il n'en a pas. Et quand on l'écoute, quand on écoute ses propos, même quand on regarde ses actions, on peut avoir l'impression que Donald Trump n'a pas de limite. Bon, malgré tout, on voit bien, quand on fait le bilan, alors c'est vrai que moi, j'avais écrit sur le sujet avant la guerre en Iran, et je n'étais pas forcément convaincu que Donald Trump se lancerait dans une intervention militaire contre l'Iran, qui d'ailleurs contredit un petit peu ce qui avait été écrit dans la stratégie nationale de sécurité en décembre, hein, qui mettait en garde contre la répétition d'engagements militaires prolongés, comme les États-Unis en ont eu en Irak, en Afghanistan, etc. Donc y a des limites quand même malgré tout qui s'imposent par la réalité. Hein, c'est un homme pragmatique, c'est un homme qui est dans l'action en fait. Et ses limites, ce sont d'abord l'opinion américaine, parce qu'il doit quand même en tenir compte.
2: Sa base électorale,
4: mais au-delà de sa base électorale, l'ensemble de l'opinion et des sondages, surtout à quelques mois d'élections importantes, qui sont les élections des mid-termes en novembre 2026. Et puis, la situation économique joue un rôle très important.
2: La bourse.
4: Hein. N'oublions pas que Trump est un homme du business. Donc, il croit beaucoup d'ailleurs au business. Quand on parlait de la méthode Trump et de ce que veut Trump, n'oublions pas cette notion de paix par la force. Mais dans la paix par la force, il y a d'abord la paix. Trump, il croit plus à l'économie, il croit plus au business. Et donc, c'est à partir du moment où il y a des conséquences économiques, c'est un problème. Mais ce qu'on a vu en Iran, c'est qu'il a dit à un moment donné, le problème nucléaire iranien, c'est plus important que le prix du pétrole. Donc, il fait quand même des priorités. Et probablement que la situation économique et les revers économiques l'ont amené à réorienter son action en Iran vers la négociation. Mais on voit quand même que, il peut aussi y avoir chez lui des objectifs de type militaire, la paix par la force.
2: Une autre de ses limites, c'est qu'en théorie, il veut éviter de réitérer les longs engagements militaires au sol.
4: Alors, c'est ce qu'avait dit la stratégie nationale de sécurité américaine en décembre. Et on peut penser effectivement que Trump n'aime pas la guerre. Mais on voit quand même, hein, dans son souci toujours d'avoir toutes les cartes de son côté, de prendre les initiatives, de monopoliser l'attention, de monopoliser les initiatives, on voit qu'il a quand même été jusqu'à jouer avec l'idée d'envoyer des troupes au sol en Iran. Il a préparé, vous voyez, des parachutes américains. On a parlé d'un contrôle éventuellement de l'île de Karg. On a évoqué une opération pour récupérer l'uranium enrichi qui serait enfoui dans un des sites nucléaires iraniens. Donc, effectivement, c'est très difficile de trouver des limites.
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2: Maxime Lefebvre, nous en arrivons à la question que beaucoup se posent. Est-il possible pour les Européens, notamment, de gérer Donald Trump?
4: Alors, évidemment, d'abord Donald Trump, on l'avait connu dans son premier mandat. Donc, quelque part, quand il a été réélu, on n'était pas face à un homme complètement nouveau. Certains l'avaient déjà pratiqué, déjà rencontré. Donc, ça pouvait déjà un petit peu aider. Et puis après, petit à petit, ce qu'on voit se mettre en place, c'est un art de la méthode avec Donald Trump, consistant d'une part à ne pas surréagir assez foucade, donc à rester froid, à garder son sang-froid, à ne pas rentrer dans une espèce de surenchère. Vous voyez, quand il avait critiqué Emmanuel Macron, ses lunettes de soleil à Davos, toutes les expressions malvenues, effectivement, qu'il emploie contre toute une série de dirigeants et en particulier contre ses alliés. Donc ça, c'est un premier aspect qui est très important.
2: Restez calme. Son temps.
4: Rester calme, rester froid, rester ne pas surenchérir, ne pas rentrer dans une escalade verbale où finalement on peut rien gagner avec lui.
2: Rester
4: professionnel, voilà. Montrer, opposer le calme et le sérieux du professionnalisme face à ce côté transgressif, impulsif, qui évoque parfois des personnages de théâtre, hein, Père Ubu, etc. La deuxième élément important, c'est de négocier, de garder le contact, de garder la communication, de parler, de voir ce sur quoi on peut se retrouver. Et je trouve de ce point de vue-là que les Européens n'ont pas été mauvais parce qu'ils ont effectivement réussi à s'articuler avec les préoccupations de l'administration Trump et à rechercher des compromis possibles. Et puis le troisième élément, c'est un moment ou un autre, placer malgré tout des limites, des lignes rouges, en disant bah, ça on veut pas et là on dit non. Et donc là, effectivement, il y a moyen. Alors cet art de gérer Donald Trump, certains l'ont très bien compris. Certains, comme par exemple la première ministre japonaise, a très bien géré Donald Trump. Il faut parfois en passer un peu par de la flatterie, d'ailleurs, avec lui. Hein. Je pense aussi à la présidente du Mexique, hein, Claudia Sheinbaum, qui avait très très bien géré Donald Trump, alors qu'elle n'est pas dans une situation facile, compte tenu des pressions sur le trafic de drogue, sur l'immigration, etc.
2: Et, concrètement, comment avait-elle fait ?
4: Ben justement, en restant froide, en essayant de rester amis, et en même temps, en discutant, en essayant de trouver des compromis. Et le Mexique est quand même dans une meilleure posture, par exemple, que le Canada. Peut-être aussi parce qu'il est moins menacé directement par les velléités de Trump de vouloir, par exemple, annexer hein, le Canada. Donc, évidemment, on peut comprendre que pour les Canadiens, c'est plus difficile de rester froid dans ces conditions-là. Mais je pense qu'il y a un certain nombre de dirigeants qui ont réussi à bien le gérer. Et puis Trump, il n'est pas transgressif avec tout le monde. Il fait quand même attention avec les Chinois, avec Xi Jinping. Il fait attention avec Poutine. Donc évidemment, il y en a qui sont un peu mieux logés dans l'art de la négociation avec Donald Trump.
2: Et alors Maxime Lefebvre, en vous écoutant, on se pose la question, les Européens, pour en venir à nous, ont-ils réussi à gérer Donald Trump ?
4: Alors, je trouve que les Européens n'ont pas été mauvais, finalement. D'abord, ils sont restés unis, ce qui en soi est un élément important, parce que les Européens peuvent aussi facilement se diviser, et c'est pas bon pour peser. Donc, ils ont gardé une relative unité de vue, hein, même en ayant évidemment des différences de sensibilité ou de réaction par rapport au sujet. On voit qu'ils ont réussi, effectivement, à négocier. Je pense, par exemple, à Emmanuel Macron, qui, tout de suite, hein, lors de la réouverture de Notre-Dame, on est sur Radio Notre-Dame, en décembre 2024, avait invité Donald Trump à venir hein, pour le flatter. Voilà, c'est bien, c'est sympa, c'est bien pour les images d'être à la réouverture de Notre-Dame, qui est quand même un monument très connu dans le monde. Et donc, il l'a fait venir, il a établi avec lui une bonne relation personnelle et de communication, et il en a profité pour lui faire rencontrer le président Zelensky, le président ukrainien. Ce qui était quand même la première étape pour ensuite amener les Américains à avoir une position plus pro-ukrainienne, alors que leur point de départ, hein, on se souvient de la rencontre de Donald Trump à la Maison Blanche dans le bureau ovale avec Zelensky, où Zelensky s'était fait humilier et Trump avait dit « vous n'avez pas de carte » et on lui donnait l'impression de presque accepter les conditions posées par la Russie. Donc les Européens ont maintenu la communication, ont négocié, ils ont réussi à faire bouger l'administration Trump sur le dossier ukrainien. Sur le dossier tarifaire, ils ont fait un compromis qui est un compromis qui n'est pas forcément joli hein, en termes d'image que ça renvoie. On a parlé d'un début de siècle de l'humiliation pour l'Europe, etc. Mais qui peut aussi se comprendre d'un point de vue économique et commercial. Parce que les Européens ont des excédents énormes. Ils ont intérêt à exporter aux Américains. Ce n'est pas une augmentation de 15% qui va substantiellement changer les choses. Et on veut maintenir à la fois le lien de sécurité avec les États-Unis. Le sommet de l'OTAN, d'ailleurs, s'est très bien passé aussi. Et puis, ils ont aussi, obtenu des contreparties en termes d'engagement américain sur l'Ukraine. Et puis, à un moment donné, il y a eu des lignes rouges. La régulation numérique, les Européens n'ont pas cédé, alors que les Américains ont tendance à dire, attention, ne bridez pas la puissance de nos GAFAM.
2: C'est un sujet majeur.
4: C'est un sujet absolument majeur. Et ça, les Européens, pour le moment, ont tenu bon. Ils ont même émis des sanctions énormes. Hein. Il y a une sanction énorme qui a été prise contre Google sur la concurrence en septembre de l'année dernière, je crois. Et puis sur le Groenland, on a quand même vu des Européens très unis aussi sur une position de fermeté. On ne peut pas fonctionner comme ça. On ne peut pas remettre... Et Donald Trump a fini par reculer à Davos. Alors même qu'il avait dit, nous aurons le Groenland de gré ou de force. Il avait dit ça quelques semaines avant. Trump est aussi capable de reculer. Donc à un moment donné, il faut aussi poser des limites.
1: Donc le Groenland est rattaché au Danemark, pays de l'Union européenne. Et donc, avez-vous l'impression que l'Union européenne et le Danemark ont réussi à faire reculer?
4: Alors, bien sûr, on peut penser qu'il y a eu aussi la bourse, il y a eu le fait que les indices, à un moment donné, ont faibli parce qu'il y avait un risque que l'accord commercial soit pas ratifié, etc. Ce qui est aussi un élément du rapport de force que les Européens ont utilisé avec Donald Trump en disant on n'acceptera pas n'importe quoi. Mais de facto, Donald Trump a reculé. La contrepartie, ça va être que vous allez avoir des bases américaines au Groenland. Donc, le Groenland va évidemment rester sous influence américaine avec. Dans le cadre de l'OTAN, mais en ne touchant pas au principe de l'intégrité territoriale, il n'y aura pas d'annexion aux États-Unis. Et ça, c'est quand même un élément absolument majeur, et c'était déjà le cas avant. Le Groenland a toujours été un élément avancé de la défense de l'Alliance Atlantique pendant la guerre froide et encore après. Et
1: les pays de l'Union européenne ont envoyé au Groenland une dizaine ou deux dizaines de soldats pour une mission d'inspection qui était plus symbolique qu'autre chose ou de coopération. Est-ce que vous pensez que ça a été un message qui a été entendu?
4: Je ne sais pas si c'est un élément du message qui a été donné de respecter la ligne rouge de l'intégrité territoriale du Danemark et du souhait des populations du Groenland. Donc là-dedans, il y a par exemple l'envoi de ces soldats qui était quand même, comme vous le dites, très symbolique. Hein. C'est pas, on se préparait pas à la guerre avec les États-Unis. Et puis, vous avez d'autres mesures symboliques. Par exemple, nous avons décidé d'envoyer un consul au Groenland, de nommer un consul.
1: Donc, vous dites nous, c'est la France.
4: C'est la France, voilà. Alors, je ne sais pas si d'autres pays l'ont fait, mais en tous les cas, il y a des manières de marquer que, effectivement, sur ce sujet-là, on ne rigole pas. En tout cas, on ne transige pas avec l'intégrité territoriale.
1: Et dans le cas de la guerre lancée par les États-Unis et Israël, ou Israël et les États-Unis, je ne sais pas dans quel sens il faut le dire, le 28 février contre l'Iran, les Européens ont été sommés de s'engager aux côtés des États-Unis dans une guerre qu'ils n'avaient pas décidée, dont ils n'avaient pas été informés. Nous sommes mi-avril, autant qu'on puisse savoir, est-ce que les Européens ont su tenir, finalement, ont su résister aux injonctions des États-Unis?
4: Alors, il ne faut pas se leurrer. Hein. La position européenne n'est pas très forte. Elle est compliquée parce qu'à la fois, on est attaché au droit international. Personne ne soutient cette intervention, et on peut même dire cette aventure militaire. Et en même temps, on ne va pas jusqu'à la condamner. Si vous regardez les textes européens, il n'y a pas de condamnation de l'opération israélo-américaine et de la violation du droit international. Ensuite, on dit on veut bien prendre des mesures défensives par rapport à nos alliés du Golfe, par rapport à la liberté de navigation, mais on ne veut pas non plus être entraîné dans l'escalade militaire. Donc tout ça ne donne pas une impression extrêmement forte. Malgré tout, cette position est restée unie et les Européens n'ont pas effectivement obéi aux injonctions de l'administration Trump, par exemple, qui a dit vous devez venir maintenant vous occuper de la sécurisation du Hormuz, qui n'était pas un sujet avant cette guerre et qui devient un élément majeur aujourd'hui de son dénouement et du dénouement de cette crise. Donc les Européens ont résisté pour le moment à ça. On dit nous sommes prêts à faire des choses pour la sécurisation du Détroit, mais après la fin de la crise, quand les conditions le permettront, on ne va pas se laisser entraîner dans une aventure qui n'est pas la nôtre.
1: Maxime Lefebvre, pour en savoir davantage à ce sujet, on peut lire votre article « De l'art du deal à l'art de la diplomatie, comment gérer Donald Trump » sur le site The Conversation. Vous avez aussi une responsabilité majeure dans l'Institut géopolitique de l'ESCP. Est-ce que vous pouvez nous en dire un peu plus?
4: Alors, l'Institut géopolitique fait partie de 5 instituts qui ont été créés à l'ESCP. Alors, le doyen de l'ESCP qui... Léon Loluza, qui aime beaucoup les acronymes, utilise l'acronyme LIGHTS, LITES, donc leadership, innovation, géopolitique, un H, humanisme, qui est commun à l'ensemble de l'approche de l'école, T, technologie, S, sustainability, soutenabilité. Donc la géopolitique là-dedans, elle est importante évidemment de plus en plus pour les entreprises. On voit bien que le risque géopolitique devient un risque majeur, un risque numéro un par rapport à tous les appréciations de l'économie mondiale et de la situation internationale. Nous, notre objectif, c'est d'importer évidemment l'objet géopolitique dans l'école, de travailler sur la géopolitique, de faire le pont avec ceux qui travaillent sur ce sujet à l'intérieur de l'ESCP, des économistes par exemple, et puis en même temps de devenir un petit peu un think tank pour aussi faire le pont entre le monde académique et le monde professionnel, public ou privé.
1: Et en une phrase, quand on est extérieur à l'école, comment est-ce qu'on peut suivre vos productions ?
4: Alors, je vous conseille d'abord d'aller regarder la page de notre institut géopolitique. Pour le moment, elle est seulement en anglais, mais vous la trouverez facilement sur le site de l'ESCP. Et puis, vous pouvez vous inscrire au webinaire que nous organisons régulièrement. Il y en aura un, d'ailleurs, bientôt sur les ressources naturelles en Afrique. Et vous serez à ce moment-là sur notre mailing list.
1: Merci, Maxime Lefebvre. Un grand merci également.
4: Merci à vous.
1: À notre réalisateur Cédric Coba. Planisphère recevait Maxime Lefebvre, ancien ambassadeur et professeur de relations internationales à l'ESCP, directeur avec Vanessa Strauss-Kahn de l'Institut géopolitique de l'ESCP. Chères auditrices, chers auditeurs, merci de votre fidélité. Pensez à partager le podcast, c'est fait pour. À la semaine prochaine pour une nouvelle émission de Planisphère.

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Vous étiez à l'écoute du magazine Planisphère, émission de géopolitique présentée par Hugo Billard et Pierre Verluise. Poursuivons en musique jusqu'à 4 heures, où je vous proposerai un rendez-vous spirituel avec le magazine La Bible nous parle, présenté par Madeleine Vatel.

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1: Saint Augustin a longtemps trouvé que la Bible ne faisait pas le poids face aux philosophes de son temps, qu'elle était faite d'absurdités. Et c'est sur le tard, après ses 30 ans, qu'il a vraiment découvert la Bible. Père Alban Massy, vous allez justement nous en parler. Bonjour.
2: Bonjour Madeleine.
1: Vous êtes théologien jésuite, vous participez à l'édition des œuvres complètes de Saint Augustin, c'est dans la bibliothèque augustinienne. Et vous nous parlez aujourd'hui de Saint Augustin et de sa manière, de sa méthode presque, d'ouvrir les pages et de lire la Bible. Saint Augustin qui disait « Mon orgueil répudiait sa simplicité et mon regard ne pénétrait pas ses profondeurs. » Il parle de la Bible. Qu'est-ce qui a fait qu'il a changé et qu'il a fini par ouvrir la Bible avec un autre regard justement ?
2: Il le raconte dans son autobiographie, Les Confessions, où il exprime toute sa stupidité de croire que parce que la Bible était mal écrite, parce que c'était dans un style qui ne lui plaisait pas, ben forcément ce n'était pas pour lui. Et puis il a eu l'occasion de comprendre, grâce à la philosophie néoplatonicienne, que l'expression... Et la réalité, ce sont deux choses différentes. Que les mots signifient comme un signe une chose, mais qu'il faut passer du signe à la chose. Et il entend Saint Ambroise de Milan, qui lui a été conseillé par sa mère Monique. Il entend Saint Ambroise qui était très aimé de son peuple et qui faisait souvent des prédications, dire ceci au peuple de Milan. Et je me permets de lire cet extrait des Confessions de Saint Augustin. « J'entendais souvent avec joie Ambroise dire au peuple dans ses sermons comme s'il recommandait avec soin une règle. La lettre tue, mais l'esprit fait vivre. » Vous avez reconnu Saint Paul, 2 Corinthiens 3:6. Là où la lettre paraît enseigner quelque chose de pervers, il découvrait, en soulevant le voile du mystère, une dimension spirituelle, sans rien dire de choquant. Mais j'ignorais toutefois si ce qu'il disait était vrai. Devant la peur du précipice, je refusais à mon cœur toute adhésion. Suspension de jugement qui est devenue ma mise à mort. Voilà, il entend un rhéteur, un prédicateur parler de la Bible, et puis lui n'ose pas faire ce chemin, il n'ose pas entrer dans l'interrogation « Que veut dire la Bible ? Qu'est-ce qu'il y a derrière ces mots ?» Je pense, si vous voulez, un petit exemple, Saint Ambroise commente le sycomore sur lequel Zachée est juché pour pouvoir apercevoir Jésus dans Saint Luc. Et sycomore, eh bien, Ambroise va dire, si, le sycomore, c'est un figuier qui donne de mauvais fruits. Et donc, ça représente le peuple juif. Et donc,